0: En fait, finalement, c'est entre 15 et 25 heures de pratique.
1: C'est tout ?
0: Non, c'est pas tant que ça. Après, il y a un petit brevet théorique qui va avec. Et en termes de prix, c'est pas non plus des choses qui sont excessivement chères. On est sur des budgets entre 1500 et 2000 euros pour avoir un brevet.
1: Bon, eh bien, on parle, mais on va aller faire un petit tour de coucou. Hein. C'est dans celui-ci qu'on monte, là ?
0: Dans celui-ci, vous allez monter, oui. Okay. Donc, on va faire avant, si vous voulez, ce qu'on appelle la pré-vol. C'est-à-dire qu'on fait une visite avant le vol.
1: D'accord.
0: Pour s'assurer que la machine est en bon état.
1: On va faire roter le moteur.
0: Roter le moteur. Vous allez voir, ça fait un espèce de bruit.
2: Écoutez,
0: très poétique, mais écoutez.
2: On va écouter. Voilà. On fait monter le niveau de l'huile.
1: C'est quoi cette matière ?
3: Ça s'appelle du Dacron. C'est un tissu comme avec, très très résistant qui résiste à plus d'une tonne 5 au mètre carré. Et après, vous obtenez carrément des pots de tambour qui sont.
1: Ça, on dirait une peau de tambour.
3: C'est une peau de tambour, à l'attention.
1: Ouais. C'est, les ailes aussi ?
3: Les ailes. Alors, vous avez une partie métallique sur les ailes. Oui, c'est le même système. Donc,
1: okay. Il faut que je m'installe à la place du pilote, c'est
4: ouais,
1: ça ?
4: Tu veux ?
1: Non.
4: Mais si, si,
1: mais non, je veux pas, non.
4: Mais pourquoi tu veux pas
2: apprendre à piloter ?
1: Eh ben, on n'est pas arrivé.
4: On fait la visite pré-vol. Alors répète après moi, Patricia. Notre père, qui est au Sénat.
2: Et on démarre.
4: Vos impressions, madame.
1: Oh, c'est merveilleux.
5: 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À Dun-le-Palestel, vous êtes peut-être déjà passé par la Palette, un lieu social et culturel où on peut tout aussi bien avoir une aide administrative pour faire des papiers que découvrir un atelier cuisine. Mais c'était quoi ici avant ?
6: Laurence, je suis à l'atelier pâtisserie que Béatrice anime, très sympathique. Pour l'instant, je suis en train de faire mon coulis de framboise. Ici, c'est un cabinet dentaire. C'était le docteur Souverain qui a exercé ici pendant des années et des années. Et moi, j'étais une de ses patientes. J'étais gamine, hein, je me souviens. Et je venais ici, j'avais un appareil dentaire.
5: C'était ici, dans cette salle qui est en bas ?
6: Alors non, c'était à l'étage.
5: Béatrice Guimino, la chef pâtissière. La Palette, c'est un lieu social où on peut demander n'importe quoi. Le moindre papier, quand on a des problèmes, ils sont toujours là. Et au niveau animation, et tout.
7: Anna, ici, on se rencontre, on se retrouve entre nous. Des fois, on s'est perdu de vue depuis longtemps. Et on se retrouve autour d'une expo ou simplement autour d'un papier qu'on a besoin de faire imprimer. Donc du coup, ouais, c'est un espace aussi de rencontre ouvert à tout le monde.
5: Hélène.
8: J'ai habité à Dun-le-Palestel depuis 18 ans. Je suis une artiste ici, je connais le palette bien. Et aussi j'ai un petit souvenir d'une maison, une part de la palette. Avant, c'est deux bâtiments séparés. Et une, c'est le dentiste et une, c'est une petite maison. Je connais les deux propriétaires. Une, c'est une coupe, s'appelle Les et Jill Davis. C'est une coupe anglaise. Et avant ça, c'est une dame, s'appelle, elle est française. C'est Madame Disbourret, Madeleine, gentille dame. Quand j'étais arrivée en France, elle est super gentille avec moi. Elle avait son maison dans l'après-midi. Elle offert le biscuit, le poisson dans son cuisine. C'est une petite cuisine. C'est toujours existe le carrelage.
5: Oui, c'est vrai, il y a un magnifique carrelage dans la salle à côté du ancien cabinet de dentiste.
8: Oui, et ça c'est le cuisine de Madeleine. Les deux familles, c'est vraiment adorable. Même bonnes énergies de son caractère qui toujours existe. Je trouve dans le bâtiment de la palette. C'est comme un deuxième maison pour moi.
5: Dentiste, maison, puis lieu socio-culturel, les bonnes ondes ont traversé le temps à la palette. 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
5: Louis Paton.
9: Ici Matin. Il a pour le coup des histoires qui nous restent bien dans la tête, c'est Arnaud Fromage qui est avec nous. Bonjour Arnaud.
10: Bonjour, bonjour à tous.
9: Arnaud, ça faisait longtemps que vous ne nous aviez pas déterré une vieille loi de l'époque révolutionnaire. Hein.
10: Oui, mais cette fois j'en ai trouvé une qui sert vraiment à quelque chose. Je dirais même que c'est une loi qui a tout changé. Il s'agit de celle qui, en 1799, a instauré en France le système métrique. Ou plutôt, le système MKPS pour mètre kilogramme poids seconde. Trois unités de base pour les unir toutes et en finir enfin avec les toises, les perches, les pouces, les lieux, les livres et les boisseaux. Il faut dire que chaque région et parfois même chaque ville possédait sa propre unité de mesure. À Besançon, c'était l'Aune, par exemple, qui mesurait un peu plus de 80 cm. Alors pour éviter les embrouilles, eh bien une tige en métal, une aune étalon, avait été scellée dans la pierre au XVIe siècle à l'extrémité gauche de la façade de l'hôtel de ville. Et elle est toujours, d'ailleurs, elle est toujours en place. Mais voilà, à la demande des commerçants de l'époque, un système identique était nécessaire et ce fut donc le système métrique.
9: Le système métrique qui a depuis été adopté par presque tous les pays du monde, on peut le dire. Hein.
10: Oui, en gros, il n'y a que les États-Unis, le Liberia et la Birmanie qui refusent toujours le système métrique. Et c'est vrai que le Royaume-Uni l'utilise en traînant des pieds. Le système métrique qui a évolué d'ailleurs depuis, il a intégré le système SI, le système international qui rassemble toutes les unités de mesure de base desquelles on peut calculer toutes les autres. Et elles ne sont que 7. Le kilogramme, la seconde et le mètre donc auquel s'ajoute le kelvin pour la température, l'ampère pour l'intensité électrique, la mole pour la quantité de matière et le candela pour l'intensité lumineuse.
9: Et avec ça on peut tout calculer ?
10: En grande partie, oui, les autres unités se déduisent de ces 7-là, mais il y a malgré tout un monde qui résiste encore et toujours au système métrique et je dirais même à la logique humaine, celui des pointures de chaussures. Personne n'y comprend rien, alors j'ai mené des petites recherches. Tout part du point de Paris, inspiré du quart de pouce britannique. La pointure d'une chaussure est calculée en divisant la longueur de l'intérieur de la chaussure en centimètres par le point de Paris. En gros, une pointure 40, ça fait environ un pied de 26 cm de long. Pour les Italiens, c'est le même calcul, mais avec une pointure en moins. Les Américains commencent à compter à partir de la taille 1, qui correspond à notre 31. Les Anglais, c'est pareil, mais eux, ils commencent à 0. Les seuls qui ont un système à peu près compréhensible, ce sont les Japonais. En gros, un pied de 26 cm correspond à la taille 26, et ensuite on décale, mais toujours en fonction du fameux point de Paris. En résumé, il serait peut-être temps de mettre un bon coup de botte là-dedans, parce que rayon chaussure, moi je ne sais plus sur quel pied danser.
9: Ah, c'est le cas de le dire, oui, c'est vrai qu'on a un petit peu perdu avec tout ça. Merci beaucoup, notre cher Arnaud Fromage, avec ses nécessaires minutes comptoises, et puis à très bientôt.
10: À demain.
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1: Bonjour, je m'appelle Jean, je suis né en 1935. J'ai fait du vélo depuis très jeune. J'ai côtoyé après des gens de qualité et j'ai eu la chance de participer à beaucoup d'épreuves et d'en tirer de grands souvenirs et des profits.
2: Bonjour Jean. Alors c'est pas exagéré hein, de dire que vous êtes un mordu, un grand passionné de vélo et de cyclisme. Ça se voit quand on regarde vos albums photos chez vous, vos nombreux trophées. Et ça se voit un peu dans vos yeux aussi quand on parle de vélo, ça vous émeut ?
1: C'est vrai qu'à vélo j'ai été heureux. Ah oui, j'étais mordu. Et alors dans mes rêves, je rêvais que le Tour de France passait dans le coin, que je me planquais derrière une haie et que je m'emmanchais dans le peloton. Je roulais comme les autres sans fatigue. Et ça, c'était un rêve qui m'est resté longtemps. Et j'ai même rêvé une nuit, il n'y a pas si longtemps, que sur le guidon, j'avais mis mon nom.
2: Jean, vous-même, vous avez participé à certaines courses, notamment le Paris-Brest-Paris.
1: Ah, Paris-Brest-Paris avait existé la première fois en 1891. Et c'est Charles Théron qui avait gagné. Il avait eu un peu de chance parce que il avait déjà un frère qui avait une voiture. Et il avait bénéficié de ravitaillement, d'assistance. Et à un moment, il a voulu abandonner. Et son frère a sorti un pétard. Il a dit, si tu t'arrêtes, je te tue. C'était sympa au possible. Il n'y a pas de dérailleur, il n'y a pas de frein, il y a un pignon fixe, et puis tu pédales. T'en chies comme un russe au Congo, alors c'est quand même assez baroque. Moi, après, j'ai fait Paris-Brest-Paris, en 1991, 100 ans après Charles Théron. Je suis quelquefois un peu farfelu. J'ai eu beaucoup de plaisir à faire Paris-Brest de Paris, parce que je l'ai fini pas abîmé.
2: Qui sont les cyclistes qui vous ont marqué ?
1: Bernard Hinault. J'ai adoré ce garçon. Et puis, à un moment, on a familiarisé. Je me suis occupé, entre autres, de lui et de son vélo. Il était attaché à ce que je faisais. Et je savais que pour un contre-la-montre, il fallait lui mettre de la guidoline neuve. Le Chatterton des guidons. Je l'ai accompagné au championnat du monde. Et il était champion du monde. À Salange. Et là, les larmes sont sorties et on s'est embrassés. Et après, j'en ai eu un autre, Luc Leblanc. Luc Leblanc était champion du monde. Luc Leblanc était maillot jaune du Tour. Luc Leblanc a eu le malheur de perdre un frère lors d'une soirée de 14 juillet à Nieul en Haute-Vienne. Un gars bourré rentre dans la foule, tue le frère à Luc et casse une jambe à Luc. Ça n'a pas empêché Luc d'être champion du monde. Enfin, pour moi, c'est grandiose. Et il y a 2 ans, le Tour de France passe à la Roche. Et Luc Leblanc conduit une voiture, tout le monde pose des questions, tout ça. Et je dis à Luc Leblanc, comment va ta sœur ? Les gens me prennent pour un timbré, quoi. Ah, elle me dit, elle va bien, elle habite à Toulouse, elle fait telle et telle chose. Ces périodes-là, pour moi, sont formidables.
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4: Bonjour Olivier, on parle donc de cuisine aujourd'hui ?
3: Tout à fait, et on fait un viron du côté du nord du département. Bonjour les amis, petit tour du côté du pays rouennais aujourd'hui. Comme on y dit là-bas, la gastronomie c'est très important à Rouen. Vous en avez peut-être écouté parler. Sur le plan linguistique, le Y pronom neutre, on y aime bien dans le nord du département. Et je vous rappelle que le verbe entendre n'existe quasiment pas. À Rouen, on écoute. Donc vous avez peut-être écouté parler de l'importance de la gastronomie là-bas. Alors la figure tutélaire, c'est la maison Trois Gros, 3 étoiles au guide Michelin. Le restaurant tenu à partir de 1930 à Rouen par Jean-Baptiste Trois Gros et son épouse Marie, puis par leurs fils Jean et Pierre, et enfin par leur petit-fils Michel, qui s'est installé depuis quelques années à Ouche près de Rouen, et maintenant son fils César. Vous avez remarqué comment je dis Rouen en une syllabe plutôt que Rouen en 2 syllabes, c'est comme ça qu'on y dit dans la région. Donc vous l'avez compris, la gastronomie c'est important, c'est number one. Les gens aiment bien les douceurs aussi. Hein. La région rouennaise, c'est la terre où l'on a fait la vraie papillote, celle qui est faite chez Révillon en Coteau. Ça va être de saison. Et puis nous avons la praluline, une brioche au beurre et aux pralines roses créée par Auguste Pralu en 1955. Au fait, la pâtisserie et chocolaterie Pralu, c'est bien d'origine rouennaise, même si on en trouve un peu partout aujourd'hui, et même si les Lyonnais tentent de se l'approprier. Non les gones, Pralu, c'est rouennais. Les pralulines, ils en font tellement qu'il faut qu'ils prennent très tôt le matin. Prendre, ça peut vouloir dire embaucher, commencer le travail dans le parler rouennais. Alors, attention quand même avec les papillotes et les pralulines, hein, si vous avez une chemise blanche, parce que vous pouvez vous faire une catole, c'est-à-dire une tache. Par contre, après avoir mangé, Vous aurez la caisse. À d'autres termes, vous serez en forme. Les ch'tis, ils adorent. Oui, à Rouen, on parle volontiers de ch'tis pour désigner les enfants. Ne pas confondre avec le ch'timi du Schnorr. Un événement incontournable de la région rouennaise, c'est Rouen Table Ouverte, RTO pour les intimes, dans lequel gastronomie et spectacle vivant se rencontrent pour le plaisir des papilles, des yeux et des oreilles. Un autre grand rendez-vous, c'est le Salon de la Gastronomie, organisé par le comité des fêtes au Coteau et qui se tient depuis quelques années dans la grande salle du Scarabée à Riorges. On y propose le meilleur de la production d'une centaine d'exposants et leur savoir-faire. Et même si ça pleut, et si la pluie vous y craignez, comme on dit volontiers à Rouen, c'est-à-dire si vous n'aimez pas ça, vous serez bien à l'abri au Scarabée. Au Scarabée, on peut s'étendre, mot du patois rouennais qui veut dire se réchauffer. Voilà, voilà.
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5: Avec la toute nouvelle voie de la salle Climb Up au Mans, imaginez être en fauteuil roulant et pouvoir grimper à 10 mètres de haut. C'est l'objectif de cette voie en phase de test pour toute la semaine, avec un système qui défend l'escalade pour tous. C'est appelé le footing vertical. C'est développé par MBS Industries, l'entreprise de Bassa et Michael Mawem, deux frères champions de la discipline. Bassa est donc venu dans la salle Climb Up au Mans présenter son dispositif et je l'ai testé pour vous. Direction donc l'avenue du Panorama au Mans dans la salle. Un groupe de personnes en fauteuil roulant sont donc devant la voie et attendent de pouvoir y grimper. Une prouesse rendue possible par Bassa qui présente son projet, certifié il y a tout juste quelques jours et fruit de nombreuses années de recherche. Rodolphe, encadrant d'escalade depuis 15 ans et membre lui aussi de MBS, se charge des démonstrations. Alors comment ça se présente? En fait, c'est assez moderne puisque vous avez un boîtier tout en haut et un petit boîtier tout en bas. Tous les deux accrochés au mur et connectés en Wi-Fi, on s'approche de la voie et là, deux possibilités. Si vous êtes par exemple en fauteuil et que vous ne pouvez pas bouger vos jambes, on vous place un harnais dorsal. Si vous pouvez bouger vos jambes, on vous équipe d'un baudrier classique. Dans les deux cas, on vous accroche ensuite au système d'enrouleur à moteur. La grosse corde vous soulève d'abord légèrement de manière à pouvoir calculer votre poids pour adapter ensuite l'assistance.
6: En fait, c'est exactement comme un vélo électrique. On peut vraiment dire que c'est le vélo électrique de l'escalade. Hein. C'est-à-dire que si vous ne mettez pas d'action musculaire, la machine ne va pas vous aider. Elle ne vous aidera que si vous mettez une action musculaire. Donc, on a bien les muscles qui fonctionnent, la motricité qui fonctionne. Enfin, on parle bien d'assistance et on n'est pas treuillé. C'est vraiment la grosse différence qu'il faut noter, et c'est très important de la faire.
5: Et Rodolphe, que vous entendez, peut ensuite contrôler la descente ou la montée directement sur le logiciel de son téléphone. Alors, chacun leur tour, des membres d'associations du handicap viennent tester le dispositif. C'est le cas de Louis, 31 ans, atteint d'infirmité motrice cérébrale qui lui rend l'usage difficile de ses muscles et donc de ses jambes. Il redécouvre la discipline qu'il a pratiquée une seule fois dans sa vie.
7: J'ai vraiment senti les sensations comme si, comme normalement en fait, enfin quasiment comme normalement, parce que je suis quand même tenté par le mécanisme.
5: Et à chaque fois, c'est la même chose, des sourires, la sensation de liberté retrouvée et la possibilité de prendre de la hauteur bien loin du fauteuil de tous les jours. C'est hyper impressionnant. Je l'ai testé moi aussi en exclusivité mondiale et évidemment, je suis le seul sur qui ça n'a pas marché tout de suite.
6: Pas de chance pour que ça tombe avec toi. Alors, est-ce que je peux monter un peu?
5: Ouais,
6: monte
5: okay.
6: Un petit peu.
5: Allez.
6: Et laisse-toi redescendre.
5: Ouais, les sensations sont quand même impressionnantes. J'ai réussi hein, finalement à pouvoir le faire. On a l'impression en fait d'une escalade sans risque, en douceur. Parfait d'ailleurs si vous avez peur du vide, hein, par exemple. Alors, toute la semaine, des groupes ont été invités pour le tester, mais si vous voulez, vous aussi, essayer individuellement, c'est possible chaque soir à partir de 18h et franchement ça vaut le détour, c'est novateur, inclusif, testé et à 200% approuvé par Isimen.
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4: Et nous partons à la découverte des Maranges, ce petit territoire partagé entre trois villages, Chéy-les-Maranges, Champigny-les-Maranges et Deuxille-les-Maranges, au lieu de la prochaine Saint-Vincent tournante 2026. Alors, avec Plus belle la vigne, on zoome sur ce territoire viticole, caché dans une petite vallée. Ici, les coteaux font partie de la côte de Beaune, mais en Saône-et-Loire. Explication avec Élodie Roy, viticultrice et vice-présidente du comité d'organisation de la Saint-Vincent.
8: La côte de Beaune s'étale d'une même exposition, mais il y a une faille géologique à Santenay. Et les Maranges, on est une vallée un petit peu à part, je dirais.
4: Alors là, Santenay, c'est dans quelle direction?
8: Santenay, c'est juste en face. Voilà, là-bas.
4: C'est dans le petit creux là-bas.
8: Là, vous voyez des bâtiments en face. Oui. Là, c'est tout le début de Santenay.
4: D'accord. Et donc après, il y a les hauteurs, en fait, il y a les collines.
8: Les coteaux, voilà.
4: Les coteaux.
8: C'est une vallée, en fait. Les Maranges, vous avez la vallée de la Causanne et la vallée de la Deune. Donc la Causanne, c'est une petite rivière qui circule sur Chéy, sur Champigny, qui prend sa source en fait à Vauchignon, au bout du monde. C'est un nom qui, ça s'invente pas. C'est joli. C'est une petite rivière qui fait 14 km et qui se jette dans la Deune, juste à la sortie de Feuillée. Donc cette rivière, elle passe au milieu. Le petit village de Saint-Pinet qui est ici, très étriqué, très enclavé, et sur les hauteurs, vous avez deux Ises, et tout en haut, le petit hameau de Borgy. Et la montagne des Trois-Croix qui est en face de nous, connue aussi sous le nom de Mont-de-Seine. Alors, bon, moi je les vois les croix, mais je connais, c'est vraiment juste en face de moi, je ne sais pas si vous voyez.
9: Non, mais
8: le petit
9: point culminant.
8: D'accord. Oui, là on est à 521 mètres d'altitude, je crois, et le vignoble des Maranges est vraiment devant nous.
9: Alors qu'est-ce qui fait que ça reste tout de même la côte de Beaune? Alors qu'on décroche quand même de cette côte de Beaune.
8: On décroche de cette côte de Beaune légèrement, hein, c'est quand même pas. Parce qu'après, une fois passé la côte de Beaune, on est sur la côte chalonnaise. Mais la côte chalonnaise, on est sur la plaine de Saône. Nous, on est quand même très éloigné. La côte chalonnaise, elle est vraiment derrière cette colline-là.
9: D'accord.
8: Avec le village de Bouzeron qui commence la côte chalonnaise, Ruilly, Mercuret, etc. On a des terroirs distincts. Là, on a une carte géologique. Vous voyez qu'il y a beaucoup de couleurs différentes en fonction du type de sol.
9: Ah oui, je vois, jurassique, plutonique.
8: Donc ça, ce sont des niveaux géologiques. Donc là, on parle de millions et de millions d'années. Pour faire simple, c'est argilo-calcaire, mais pas que. On est un vignoble assez tardif. On vendange souvent plus tard que les autres appellations de la côte de Beaune.
9: Vous êtes entre la côte de Beaune et les Hautes-Côtes, finalement.
8: Oui, exactement. C'est ça. Les Maranges, ils sont exposés sud-sud-est, on va dire. Les Hautes-Côtes, moi, personnellement, j'ai des parcelles, elles sont exposées vraiment plein sud.
4: Nouvelle confirmation de la définition hyper millimétrée des terroirs bourguignons. 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Caroline Oscari, cadre de production audiovisuelle et accessoirement présidente de l'association Levrac, café de Champnétrie.
10: Les Limousins sont formidables. Stéphane Pigateau.
4: Une enfance plutôt classique, mais avec un bagage d'immigration, d'un côté l'Italie et de l'autre la Croatie.
2: Votre première envie dans la vie, c'était d'être traductrice internationale. Est-ce que c'est ce côté fille d'immigré qui vous a donné cette envie d'être traductrice?
4: C'est effectivement ce bagage fait d'immigration qui m'a ouvert les yeux sur le monde. Et puis, en bonne belge que je suis, j'ai évidemment lu Tintin. Et ça m'a confirmé dans l'idée d'ailleurs, de voyage.
2: Premier voyage, entre guillemets, premier départ aux États-Unis pour apprendre l'anglais.
4: Voilà, donc à 17 ans, un regard à la fois critique et admiratif de ce que sont les États-Unis. J'ai fait le tour des États-Unis. Voilà.
2: Et comme ça ne vous suffisait pas et que vous êtes pour le rapprochement des peuples, Caroline, vous avez décidé de faire la même chose cette fois-ci, mais en Russie.
4: J'ai entamé des études de philologie slavistique à l'Université libre de Bruxelles à l'époque, à l'issue desquelles j'aurais dû me rendre effectivement à Moscou. Et puis ben, l'histoire en a décidé autrement, puisqu'en 1991, je ne peux pas partir en URSS, et donc je suis obligée de revoir mes plans.
2: Alors qu'est-ce qui se passe à ce moment-là dans la tête de la jeune Caroline?
4: Je décide de quitter la Belgique pour une formation plus professionnalisante, information et communication, et j'atterris à Bordeaux.
2: Et là, vous travaillez dans l'audiovisuel?
4: À l'issue de mes études en information et communication, je suis recrutée à France Télévisions, donc sur le site de Bordeaux, France 3. Puis, un jour, j'en ai eu marre de la ville. Ça faisait très longtemps qu'on rêvait de vivre autre chose et de redonner du sens à nos vies. J'ai été mutée, effectivement, à la station de Limoges.
2: Aujourd'hui, donc, à Champnétrie, avec le Vrac.
4: Voilà.
2: Cette épicerie, plus qu'une épicerie, un vrai lieu de vie au centre du village. Comment vous est venue l'idée et l'envie d'ouvrir ce lieu ici à Champnétrie?
4: Alors, c'est effectivement l'aboutissement, on va dire, le couronnement de toute une vie d'engagement et de désir de solidarité, de main tendue vers l'autre, qui date effectivement de mon adolescence. J'ai été très soucieuse très vite des injustices et des inégalités territoriales. J'ai souhaité effectivement donner à Champnétrie un lieu de vie, un lieu de rencontre, un lieu où tout un chacun pouvait s'exprimer librement, un lieu de vie, un lieu de joie.
2: Si on se replonge un petit peu dans le temps et qu'on rencontre la jeune Caroline de 18 ans, des envies de voyage à travers le monde plein les yeux, qu'est-ce qu'elle penserait de la un peu plus vieille Caroline d'aujourd'hui qui vit en Limousin?
4: J'étais en plus très citadine, très avide des bars, des cafés, des théâtres, du cinéma. Je me dis qu'on peut aussi voyager
11: en rencontrant toutes ces riches personnalités locales qui font aussi la richesse du territoire. Je pense que c'est vraiment l'aboutissement d'un cheminement, de réflexion, de désir, de goût, de... Non, je ne changerai rien. Je pense qu'il y a une forme de cohérence entre ce que j'étais à 18 ans et ce que je suis aujourd'hui.
12: Champenétrie jusqu'au bout.
11: Champenétrie à fond.
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14: Un début de conversation pour vous aider dans l'apprentissage de la langue bretonne aujourd'hui et puis après un nom de famille qui permet de faire front.
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14: Alors, c'est pas évident d'apprendre la langue à la radio. J'essaie de vous donner quelques clés chaque jour, mais pour ça encore faut-il être à l'heure pour écouter les chroniques. Donc, pour ne pas rater l'heure, il y a une question que vous devez connaître. Une phrase. Pédéré. Je suis sympa, c'est une phrase courte. Trois mots. Pédéré. Et, ou éo, si vous voulez, c'est facile à traduire, c'est « quelle heure est-il ?» Ped, c'est un mot interrogatif qui signifie combien ? Ped, à retenir évidemment, ça sert dans plein d'utilisations. Pedeur, quelle heure ? Et à la fin, éo, c'est une des formes du verbe être en breton conjugué. Pedeur, éo, pedeuré, quelle heure est-il ? Retenir cette phrase vous permettra de ne jamais rater vos rendez-vous de toutes sortes et surtout vos rendez-vous radiophoniques. Pedeur, éo, quelle heure est-il ? Alors pour répondre s'il est midi par exemple, ben vous répondrez Christeis eo. Midi il est. Et on n'oublie pas le verbe à la phrase, on ne dit pas juste Christeis, on dit Christeis eo. Pedeur eo. Quelle heure est-il? Christeis eo. Il est midi. Bon, dites pas ça une autre heure qu'à midi, ça marche vraiment bien.
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14: Et un patronyme frontal aujourd'hui, ou un nom qui fait front, comme je vous le disais, ou même plusieurs. Taldir ou Talourne. Deux mots commençant avec le préfixe tal, T-A-L. Et tal, qui n'est pas la chanteuse en breton, ben a plusieurs sens. En premier, c'est le front humain, évidemment, tal, antal, le front, tal, antal et begarpen, le front en haut de la tête. C'est mieux s'il est là, d'ailleurs. Et donc, si votre nom de famille est Taldir ou Talouarne, eh bien, mieux vaut ne pas donner de coup de tête au risque de casser celle d'en face, car Taldir veut littéralement dire front d'acier, rien que ça. Et Talouarn, c'est pas en reste non plus, Talhouarn, c'est le front de fer. Alors encore un nom ramenant une époque où les hommes se faisaient remarquer sur les champs de bataille ou dans les mêlées. Et les Taldir ou Talouarn étaient visiblement pas mauvais pour donner ou amortir les coups. C'est pas une raison pour faire pareil. Moi je vous dis à demain, même heure.
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1: Allez, c'est le moment de découvrir les origines de vos communes en Vienne et en Deux-Sèvres avec Patrick Citeau dans nos deux noms. Et il est aujourd'hui à Mazières-en-Gâtine, une commune située au centre des Deux-Sèvres et qui possède de nombreuses sources, hein, Patrick.
2: Comme son nom l'indique, Mazières-en-Gâtine a planté son décor dans ce paysage de bocage avec ses vallées et ses haies propres à la Gâtine poitevine. Située dans l'arrondissement de Parthenay, ce n'est pas une très grosse commune. Sa configuration est d'ailleurs assez particulière. La commune dessine ainsi un 8 resserré au centre où se trouve le bourg, ce qui a des conséquences assez inédites par rapport à ses trois communes voisines. Elle se trouve en effet en très grande proximité du cœur de vie et notamment de l'église de Mazières-en-Gâtine. La limite avec Saint-Pardon se trouve ainsi à 50 mètres de l'édifice religieux. Une distance qui est de 100 mètres pour Saint-Marc-la-Lande et 500 mètres pour Verruy. Mazières correspond bien à l'image de château d'eau du Poitou que l'on donne à la Gâtine. La commune possède ainsi de nombreuses sources qui alimentent ruisseaux et étangs jusque dans le bourg. Une présence qu'elle doit à sa situation géographique. Mazières est en effet située sur la ligne de partage des eaux de la Sèvre Niortaise au sud et du Touet au nord.
1: Et côté sous-sol, la commune affiche également des caractéristiques particulières.
2: Des particularités qui prennent la forme d'une pierre bleue très dure appelée diorite. Elle est notamment exploitée pour la réalisation des routes. Le nom de la bourgade apparaît quant à lui dans un texte de l'abbaye de Saint-Mexant du milieu du XIe siècle. Mazières est alors appelée Macerias, un nom qui signifie « ruine » en latin. Il est possible que les vestiges antiques d'un théâtre gallo-romain aient alors influencé cette dénomination. La commune traverse des siècles pour se retrouver à la Révolution en bordure de la Vendée militaire. Mazières sera relativement épargnée par cette période tourmentée. En 1849, le comte de Tussaud y installe la première ferme-école du département des Deux-Sèvres. L'établissement contribue au progrès de l'agriculture en Gâtine. Il faut attendre la seconde moitié du 19e siècle pour voir le village se développer avec notamment la construction des halles couvertes et d'une gare. Depuis, Mazières-en-Gâtine continue sa route sur les rails de l'histoire.
1: Eh bien, n'hésitez pas à aller faire un tour à Mazières-en-Gâtine en Deux-Sèvres, à visiter ce joli bourg poitevin. Merci Patrick Citeau pour toutes ces infos. On vous retrouve le week-end prochain, évidemment, même heure, samedi et dimanche, aux alentours de 8h20. 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
3: Chaque année, près de 800 000 personnes montent sur un bateau à Strasbourg, soit plus de la population entière de Marseille qui ferait la queue pour voir la petite France. Aujourd'hui, je teste pour vous les coulisses de Batorama. On est bien évidemment à Strasbourg, embarcadère du Palais Rouen. Et il est tôt, il est très tôt. Hein. La ville s'éveille tout doucement et je monte à bord d'une navette Batorama avec Dylan et les capitaines. Autour de nous, l'île est particulièrement silencieuse et on entend juste les clapotis de l'eau contre la coque. Pendant que les premiers touristes dorment encore, eh bien, l'équipage lui prépare déjà la journée. J'ai comme l'impression que je vais prendre part au spectacle que je vois défiler tous les jours devant les fenêtres des studios d'ici Alsace. Et une fois à bord de la navette, direction le port du Rhin, dans les locaux techniques de Batorama. Avant même qu'un touriste monte à bord, ah bah les bateaux passent par une vérification technique complète. Et Dylan m'explique que chaque navette est contrôlée quotidiennement. Hein. Les niveaux, la sécurité, les systèmes électroniques. Normal, on peut transporter jusqu'à 135 passagers par bateau. En fait, Batorama appartient au port autonome de Strasbourg. C'est le deuxième port fluvial français. Et à l'origine, les visites servaient surtout à montrer la puissance industrielle du port aux investisseurs. C'était pas vraiment pour les touristes. Aujourd'hui, la visite dure environ 1h10. Et on traverse la petite France, la Neustadt et le quartier européen. Et selon le capitaine, la difficulté principale, c'est de réussir à anticiper d'une part le courant, mais aussi les écluses et les autres embarcations. Hein, dans un espace, il faut le dire, relativement relativement petit. Et ça prend pas mal d'entraînement pour réussir à passer un aussi long bateau sous les ponts de Strasbourg. Et moi, je me fais trimballer et je dois avouer que depuis l'avant du bateau, la ville est encore plus belle. On voit les rues et les façades des bâtiments complètement autrement. J'ai adoré ça. Aujourd'hui, la flotte compte une dizaine de bateaux. Parce que oui, il y a du monde. Et pour gérer l'afflux des visiteurs, j'ai rencontré Lucie. Lucie, elle est agent de quai. Et elle m'explique que ce sont plusieurs centaines de personnes par heure qui montent et descendent des navettes en haute saison. Et le timing est super précis. Parce qu'un bateau part environ toutes les 30 minutes. Alors moi, pour montrer ma bonne volonté, j'ai tenté d'aider à amarrer le bateau. C'était une mauvaise idée. J'ai tiré la corde, mais dans le mauvais sens. Bref, le bateau ne bougeait absolument pas. Mais ça a eu le mérite quand même de lancer un fou rire général. Bon, le capitaine m'a même dit que ça arrivait aussi au marin. Bon, je me dis qu'à travers ça, je viens d'être officiellement adopté par la marine alsacienne. Youhou ! En tout cas, je réalise que derrière l'image romantique des bateaux qui défilent tranquillement le long de l'île, se cache surtout une organisation quasi aéronautique. Car finalement, Strasbourg, vu d'en haut, c'est sûr, c'est beau. Mais vu d'en bas, depuis l'eau, c'est encore plus beau.
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4: C'est bien, Laetitia, c'est mieux.
5: Ça fait décharger toute la semaine, là.
4: C'est très bien.
5: Ah oui.
4: Mais qu'est-ce que tu veux faire, là?
5: C'est pas évident, hein?
4: Oui.
5: Je vais dire qu'on ne pas évident.
4: Est-ce que tout le monde est OK?
6: Virginie et vous.
7: La danse country est arrivée en France dans les années 90. Et depuis, les chiffres augmentent. En 2022, il y avait 4 millions d'amateurs en France, plutôt dans les campagnes et autour des villes. Qu'on se le dise, la country est une danse populaire. La preuve, à Saint-Pargoire, gros village de 2500 habitants dans le canton de Gignac. C'est là, dans la salle Max Pox, que Céline Cabel donne ses cours hebdomadaires. 3 cours d'une heure, le soir, du plus simple au plus avancé. Quand on arrive, le cours a déjà commencé, zut. Thierry, le technicien, va vite poser sa perche au-dessus de la tête de l'animatrice. En face d'elle, une vingtaine de femmes de 35 à 75 ans, pantalons, petites bottines et chapeaux de cow-boy sur la tête. L'ambiance est à la fois joyeuse et studieuse.

0: vraiment ça nous plaît ou pas, il faut quand même, c'est pas évident, hein.
1: Oui.
0: De faire de la country, c'est pas évident.
1: Il y a une bonne ambiance, donc voilà.
2: Oui, puis la salle, même la salle, je la trouve sympa, elle est très haute de plafond, la salle, et il y a des poutres en bois. Ça ne fait pas la salle un peu où tu te gèles au mois de novembre, tu t'attends.
0: Vous voyez-vous que l'année dernière, on était dans une salle comme ça.
1: Ah, moi, je suis
0: une grande salle moche.
3: Allez, on y va. En ligne, nickel. Mon premier cours de country, il y a 22 ans, c'était cette danse-là, Duchesse.
1: J'en ai les larmes aux yeux, parce que ça me fait nostalgique.

0: C'est cool, super. C'est génial.
1: Alors, ça, ce sont les nouvelles du mois de septembre.
0: Ouais.
1: Et le reste, ben, ce sont des anciennes. On est sur notre troisième année de, d'association Country Saint-Parois. Troisième année. Troisième année.
0: Donc que... ça finit par se savoir.
1: Oui.
0: Le
1: bouche à oreille fonctionne bien dans les villages.
0: Alors que le premier cours est terminé, les filles enchaînent avec le deuxième. Visiblement, personne n'a envie de partir.
1: Tout le monde reste au niveau 2. Yes.
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0: précision.
1: Je ne vais pas vous apprendre que la vie est injuste. Ne vous inquiétez pas, je vais bien, mais force est de constater que la vie est injuste. Prenez par exemple la silhouette des gens. Il y en a de toutes sortes, des petits, des grands, des roux, des blonds, des crépus, courts, longs, carrés, minces, gros ou ronds. Viens avec nous chez les barbapapas. Mais pour certains, la vie est plus dure que d'autres. L'exemple le plus frappant que la vie est injuste, c'est quand ma grand-mère disait en parlant d'une de mes matantes qui essayait à toute fin de maigrir, mais sans succès, quel malheur. Elle peut faire ce qu'elle veut, mais chez elle, tout fait penche. Ne paniquez pas, Wikis est fait là pour vous aider. Tout fait penche. Rassurez-vous, il n'y a rien qui penche et qui va peut-être caire. Non. Tout fait penche.
0: Traduction.
1: Tout fait ventre. Ventre, une panse, un penche. Pour illustrer ce que c'est qu'un penche, il suffirait que je me mette de profil. Et vous verrez que là, il n'y a pas que pour ma matante que tout fait penche.
0: Définition.
1: Tout lui fait penche, tout lui profite. C'est le malheur des bons vivants. Quel rapport avec la justice de la vie? Bah, il y en a des. Ils peuvent manger ce qu'ils veulent, et ben ils grossissent pas. Je n'ai même vu manger des tartes au chou qu'à longueur de journée. Elles et Thomas, elles pouvaient passer derrière une affiche sur la décollée du mur. Et d'autres, ils regardent la vitrine du pâtissier, ils prennent un kilo. Alors, je vous dis pas si on en mange. Le pire, c'est que dans mes prises de sang, les triglycérides, impeccable, c'est le seul truc qui est pas en gras. Alors, je sais pas ce que je range là-dedans, moi. Mais ce qu'il y a de plus sûr, c'est qu'il y a plein de trucs. Un penche, c'est un logement social. C'est en cela que la vie est injuste. Et en même temps, on peut y avoir une sorte de résignation. À la question, t'aurais pas un peu grossi? C'est mieux de répondre, qu'est-ce que tu veux? J'ai mis tout fait penche que de se vexer.
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3: À une quinzaine de kilomètres au nord de Mont-de-Marsan, la commune de Broca. Son histoire est très liée aux forges et la création de son musée à votre radio locale, ici Gascogne. Notre guide, Martine Maisonnave, présidente de l'association des Amis des Forges.
4: C'était suite à un jeu donc radiophonique en 1988 sur Radio Land à ce moment-là. On avait fait des recherches et puis à l'été 89, on s'est dit, on a récupéré des vieux objets en fonte. Pourquoi pas ouvrir un musée. Donc l'été 89, on a ouvert le musée et l'association a été créée dans la foulée. Ce musée retrace l'aventure métallurgique de Broca au 19e siècle. Donc l'eau fourneau dont les restes se situent à côté du musée, c'est d'ailleurs les seuls dans les Landes à cette époque-là, a fonctionné de 1833 à 1904. Mais ce musée, effectivement, il explique comment on obtient de la fonte. C'est un alliage de fer et de carbone et les matériaux nécessaires à sa fabrication, c'est-à-dire la garluche et le charbon de bois. On y présente aussi de nombreux objets du quotidien qui viennent des forges de Broca, dont la marque de fabrique et la pomme de pin. Et on y retrace également la vie des ouvriers de l'époque et la famille à l'origine de cette fonderie qui est la famille Larayé.
3: L'économie de Broca a donc longtemps tourné autour des forges, en fait.
4: C'est vrai qu'à cette époque-là, la population comptait 1300 habitants. À l'heure actuelle, on est 800. On a des écrits sur lequel en 1850, il y avait 150 charbonniers qui travaillaient pour les forges de Broca, 80 mineurs, et dans le haut fourneau, ils étaient 170 personnes et 21 personnes à la forge. Mais il y avait aussi également des enfants de plus de 12 ans.
3: Les enfants travaillaient aux forges.
4: Ils travaillaient quand même aux forges parce qu'ils étaient petits. Si vous voulez, dans la halle de coulée qui était autour du haut fourneau, ils pouvaient passer facilement et ils travaillaient aux forges. Mais ce qui n'empêchait pas Adolphe Larayé, là, qui a été le premier maître des forges donc de Broca, d'avoir une politique paternaliste. Il voulait que les enfants aillent à l'école. Il avait fait construire des logements pour ses ouvriers qui existent d'ailleurs toujours sur le site des forges, mais c'est occupé par des privés à l'heure actuelle. C'était la politique, il poussait des wagonnets, quelque chose qu'effectivement, une recherche que j'aimerais développer à l'intérieur du musée, plus insister sur le travail des enfants.
3: Des travaux vont bientôt commencer pour déplacer le musée dans des locaux plus adaptés. Une souscription est d'ailleurs ouverte à la Fondation du Patrimoine. Vous pouvez soutenir les projets du musée et l'association recherche des documents sur justement le travail des enfants aux forges. À votre bon cœur, le musée est ouvert sur rendez-vous, renseignement auprès de la mairie de Broca, recommandé par ici Gascogne.
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0: Et je suis ravie de retrouver dans cette rubrique celle qui a été la révélation littéraire dromoise de 2024, Valérie Patureau, avec sa cuisine. des Kennedy qui a conquis 100 000 lecteurs l'année dernière. Elle publie cette rentrée aux Escales un très très beau troisième roman qui s'appelle L'Enseveli. L'Enseveli, c'est d'abord l'histoire d'Abel, poilu de la Grande Guerre, blessé au combat en sauvant un inconnu. Il est transféré dans un hôpital de fortune où il va faire la connaissance d'un mystérieux voisin de lit, une gueule cassée qui, incapable de parler, va communiquer avec lui à l'aide d'un petit carnet. Adrien, c'est son nom, est médecin et officier, tandis qu'Abel, simple soldat, vient de la Drôme paysanne. Mais là, pour passer les journées, ils vont se raconter l'un à l'autre et tisser un lien si puissant que lorsqu'ils seront séparés, il faudra à tout prix se retrouver. Pourquoi Valérie Patureau a-t-elle voulu redonner vie à des combattants de la Grande Guerre ? C'est la question que je lui ai posée.
5: Peut-être parce que je suis la dernière génération à les avoir croisés. Je m'en souviens très bien. Je devais avoir 7-8 ans et le frère de ma grand-mère me terrorisait parce que quand on allait chez lui, il retirait son œil de verre. Et donc il avait eu un terrible, sur un obus pendant la guerre de 14. Moi j'ai un intérêt très fort pour l'histoire. Pour cette période particulière de l'histoire aussi, parce qu'elle représente vraiment, je trouve, au même titre que la Révolution française, elle représente le socle de notre société moderne. Et je suis pas historienne, donc je n'ai pas du tout voulu écrire un livre sur la guerre. J'ai voulu écrire un livre sur l'amitié et surtout poursuivre ma quête que j'avais déjà dans Nézida de cette interrogation sur le déterminisme social qui fait que nous rencontrons tous, sans que ce soit vraiment conscient, des gens qui partageons à peu près les mêmes choses, les mêmes... Voilà. Et il n'y a pas 36 circonstances, il y a l'hôpital qui parfois vous amène à partager une chambre d'hôpital avec quelqu'un qui n'a pas du tout la même vie que vous, ni en âge, ni en lieu, ni rien. Et puis la guerre. Et c'était vraiment ça mon sujet. Et là, j'ai eu envie de m'intéresser, de m'interroger sur la sensibilité des hommes qui en fait n'est pas si lointaine de la nôtre.
0: Et puis contrairement à la cuisinière des Kennedy, on est dans un roman du temps long.
5: C'est vrai que dans la cuisinière, je suivais sa vie, et Dieu sait que sa vie est assez trépidante et qu'elle nous emmenait d'épisode en épisode. Là, c'est un temps long, c'est un livre à la fois de terre, je dirais, parce que la terre est présente tout le temps, la terre qui vous engloutit, la terre qui... Enfin, c'est vraiment un livre de terre, et un livre sur le temps, parce qu'il n'y a que dans ce temps long qu'on arrive aussi à se connaître, à se livrer, à apprendre les uns des autres. La grosse différence aussi avec les deux premiers romans, c'est que c'était des histoires qui parlaient de personnages qui avaient existé. Là, ils sortent tous les deux de mon imagination. Ils sont nourris de tout mon imaginaire qui a été bercé par tous ces livres formidables sur cette période. Et beaucoup de choses de ma propre vie, sans s'en rendre compte, les deux grands-mères présentes dans ce livre, ce sont les miennes. Mais je ne sais pas si je l'ai vraiment décidé. Je crois que c'est vraiment arrivé au fil de l'eau.
0: Et de cette écriture puissante de Valérie Patureau qui, en quelques mots, fait naître des images fortes, des émotions qui vous envahissent, c'est vraiment une magnifique écrivaine que je vous conseille de découvrir avec L'Enseveli qui est paru aux Escales.

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Caro incarne une pop française électro-lumineuse et sincère. Elle invite à un voyage intérieur porté par le titre « Mon monde à moi » comme un hymne à la reconnexion à soi.

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2: Bonsoir Émilie.
3: Moi, je suis toujours contente, Yves Duteil, de vous accueillir dans Décibel. Et alors, ces derniers temps, vous faites un tel travail de souvenirs, vous faites un tel travail autour de votre carrière de 5 décennies, on peut le dire.
2: Oui, oui, oui. Voilà. Oui, c'est étonnant. Je ne m'attendais même pas à faire ça, mais... Tout est parti de la demande de notre éditeur livre,
3: ouais.
2: Jean-Daniel Belfond, qui dit on voudrait faire un livre avec tous tes textes de chansons. Alors on a commencé avec ça, et puis c'est comme on a mis la main dans l'engrenage, tout le bras a suivi, et on a fait des tas de recherches, et on a trouvé des choses qu'on avait complètement oubliées.
3: Bah, c'est l'avantage de faire une rétrospective. À partir du moment où on accepte d'ouvrir la malle au trésor, il y a des choses qu'on connaît très bien et puis d'autres qu'on redécouvre.
2: C'est par exemple des concerts qui ont été enregistrés par notre ingénieur du son, comme ça, comme on dit dans notre métier, un peu à l'arrache,
3: ouais.
2: En sortie de console.
3: Ah, chez nous, on dit au cul du camion.
2: Ouais, c'est la même chose.
3: C'est la Radio France.
2: Et puis on retrouve des disques durs, on retrouve des enregistrements. Et
3: oui.
2: Il a fait un travail de masterisation et de remixage quand on tombait sur des bandes qu'on retrouvait ici ou là. En multipiste. Enfin, c'était un travail absolument incroyable.
3: Voilà. Alors...
2: Il s'appelle Michel Collin et je lui rends hommage parce que, accessoirement, il est aussi l'ingénieur du son de Genesis et de Phil Collins.
3: Donc, Monsieur Précision, j'imagine,
2: ouais.
3: Aussi.
2: Oui.
3: Ah oui, oui, dites donc, joli CV. Donc après le coffret dont nous avions parlé la dernière fois, chemin d'écriture avec l'intégralité des enregistrements studio et tout un tas de bonus, là, donc, ça s'appelle « Il y a des moments que l'on aime partager », anthologie de vos enregistrements publics. Alors c'est l'occasion, je le disais en introduction, d'entendre des chansons très anciennes et que vous ne chantez pas nécessairement sur vos tournées les plus récentes. Je pense par exemple au Petit Pont de Bois.
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3: C'est 1978, le premier album en public. Des surprises aussi, des reprises. On avait oublié, par exemple, Yves Duteil, que vous chantiez super bien, du Polnareff.

0: Et puis les chansons et les concerts les plus récents aussi au Folies Bergère en 2023.
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0: C'est un véritable voyage avec vous, Yves Duteil. Ce qui est drôle, c'est que vous avez sorti votre premier album en 74, premier album en public 78. Donc en fait, assez rapidement, c'est d'une vie, vous vous êtes rendu compte que vous vouliez graver aussi sur disque des souvenirs des concerts. Pourquoi ?
2: Parce que le concert, c'est un véritable moment de vérité. On est sans filet, on est en plein risque majeur, je dirais, de tomber.
0: Oui.
2: Et ça m'est arrivé souvent de tomber. Je redoutais mais terriblement ce trou de mémoire qui est catastrophique et qui, en réalité, si on arrive à le dépasser, fait une complicité supplémentaire avec le public.
0: Oui, évidemment. Parce que si vous oubliez les paroles, ils peuvent chanter pour vous, par exemple.
2: Oui, voilà. Rire. Il peut se passer n'importe quoi dans un concert.
0: Ouais.
2: Et oui, parce que un concert, c'est une autre aventure. On a parfois des petits regrets sur une orchestration du disque en studio. On peut, contrairement à d'autres arts, recréer la chanson à chaque concert et se dire. Tiens, ben là, on va changer ça, on va améliorer ici, trouver des choses avec les musiciens. Il y a des complicités qui se tissent au fil des concerts, et même des sketchs parfois, même des histoires complètement dingues, comme la rumeur, où on a fait des choses mais folles. Et puis, des orchestrations qu'on avait complètement oubliées et qui nous ont bluffés.
0: Est-ce que vous vous souvenez, Yves Duteil, de votre tout premier concert ?
2: C'est comme les adieux, il y en a eu plusieurs.
0: Ah, des alors le plusieurs vrai, premiers.
2: Le vrai, tout premier, ouais. Ça s'est passé à Arcachon. J'étais en vacances avec mon frère, on avait une mobylette, je transportais une guitare sur ma mobylette. Et j'ai appris que Hugo Frey passait à la radio, c'était le France Inter local des vacances, c'était Inter Arcachon Vacances. Et il recevait Hugo Frey, moi je chantais toutes les chansons d'Hugo Frey. Donc je suis faufilé, comme je fais toujours d'ailleurs dans ces cas-là, et puis je suis arrivé à côté du micro, et j'ai expliqué à l'animateur que je chantais toutes les chansons d'Hugo Frey. Et il m'a interviewé, et il m'a dit, mais pourquoi est-ce que vous ne feriez pas le Radio Crochet ce soir, au théâtre, au casino d'Arcachon ?
0: Ouais.
2: Et j'ai dit, d'accord. Et là, en fait, j'avais 3-4 jeans et 3-4 t-shirts. Donc chanter, c'était pas. Alors, des copains m'ont prêté qui un pantalon, qui une veste, qui une chemise, qui des chaussures, etc. J'étais habillé de pied en cap par mes copains. J'ai chanté et j'ai gagné le Radio Crochet. Et on est allé boire la bouteille de champagne avec mes copains à la dune du Pilat. Le champagne était chaud, mais on était bien contents.
0: Ah là là, ce coffret vient de sortir, une anthologie des albums en public d'Yves Duteil en 17 CD. Vous y trouverez 9 concerts. Évidemment, certaines chansons étant indispensables à un bon tour de chant, vous les entendrez plusieurs fois dans des versions différentes. Prenons l'exemple, j'allais dire, avec un grand E majuscule, prendre un enfant. En 1993, au Casino de Paris...
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0: On entend les cordes qui sont là, qui nous accompagnent. En 2000, la tournée acoustique.

0: piano-guitare.
1: Piano-guitare avec Michel Tricastelli au piano. Et un concert extrêmement nu. On était tout nus.
0: Acoustique. Complètement. Et au Folies Bergère, on a ajouté des

0: essayez tout à l'heure recréer les chansons. C'est pas une blague en fait, à chaque fois vous repartez de zéro avec la chanson.
1: Oui, là les guitaristes auront remarqué que le picking de guitare n'est plus le même que celui du début, simplement parce qu'il y a des moments où on trouve quelque chose qui n'est pas du tout un effet de jeunisme, ça n'a rien à voir, c'est vraiment une autre façon de recréer la chanson. D'abord pour éviter qu'on ne s'ennuie, qu'on ne tombe dans une routine.
0: Là, vous parlez de vous,
1: moi,
0: des musiciens.
1: De moi. Nous, sur scène, prendre du plaisir sur scène, c'est aussi se donner une chance d'en offrir au public dans la salle. Et c'est ça qui se passe, en fait. Il y a des chansons comme Virage qui ont des versions complètement différentes les unes des autres, mais parce qu'il y a des chansons emblématiques que je veux continuer à faire vivre.
0: C'est ça. Et elles ont des versions que vous allez pouvoir entendre évoluer au fil des années dans ce coffret. J'aimerais aussi qu'on revienne sur le titre du coffret. Il y a des moments que l'on aime partager. On sait que pour vous, Yves Duteil, un mot est un mot, les mots ont un sens. Vous avez choisi ce titre-là, pourquoi ?
1: C'était le titre d'un de nos spectacles. Et on a trouvé assez joli d'en faire le titre générique du coffret. Parce que ça, c'est vraiment ça, c'est le moment de partage par excellence. Pour moi, la symbolique du concert, elle est extrêmement puissante, surtout dans la période qu'on traverse en ce moment. Parce que dans la salle, vous avez des gens qui sont très très différents les uns des autres. Leur couleur de peau, leur opinion, leur culture, leur vécu, leur conviction, leurs opinions.
0: On ne se croiserait pas ailleurs, en fait.
1: Voilà, et tout d'un coup, là, la lumière s'éteint. Nous, on est dans les coulisses, et là, au moment où la lumière s'éteint, moi, j'entends depuis les coulisses, j'entends « Ah !» Et là, il y a quelque chose qui se produit dans la salle, et on n'a plus affaire qu'à une seule et unique personne qui montre que ce que l'on a en commun est beaucoup plus fort que tout ce qui nous sépare.
0: Au tout début de votre carrière, vous avez chanté en première partie d'autres artistes. Vous citez Nicoletta, Juliette Gréco, Joe Dassin, Clo-Clo. Qu'est-ce que vous gardez de ces expériences-là qui doivent être vraiment compliquées, jouer devant un public qui n'a pas décidé de venir vous voir ?
1: Bah, faut serrer les fesses.
0: Ouais.
1: c'est difficile parce qu'on sait que le public attend l'artiste qui est venu voir. D'ailleurs, j'ai le souvenir douloureux. On avait fait un spectacle à la Sorbonne à Paris et j'étais en première partie d'Eddy Mitchell. Vous voyez le décalage quand même entre les styles de musique. Et là, on est tombé sur une bande de loubards qui avait scandé Eddy, Eddy. Donc moi, j'en chantais un lila pour eux, la lila. Et donc, j'étais assez mal. Et puis à un moment donné, mais complètement inconscient, parce que j'avais affaire quand même à des sérieux là en face, je leur ai dit, vous avez vu mon nom sur l'affiche, j'irai jusqu'au bout. Et j'ai continué à chanter avec ma petite guitare, qui n'a rien à voir avec le style d'Eddy, que j'aime beaucoup d'ailleurs. Bon, j'ai chanté aussi les chansons, parce que j'ai chanté les chansons de tout le monde. Et les fameux loubards sont arrivés à la fin du concert en disant, quand même, il a eu du courage, hein, le petit là.
0: C'est bien, oh là là, mais ça doit faire, oui, vraiment. On a des moments de vraie joie, mais aussi de vraie trouille sur scène. Est-ce qu'on a toutes les émotions qui nous traversent ? Est-ce que vous vous êtes déjà retrouvé sur scène en colère ? Est-ce que vous vous êtes déjà retrouvé sur scène complètement dépité ? Est-ce que ces choses-là arrivent ou est-ce qu'on est quand même protégé ?
1: Non, on n'est pas protégé, on est exposé.
0: Ouais.
1: On est dans la lumière, on ne voit pas forcément le public. Il vous arrive parfois d'entendre des gens qui parlent pendant que vous chantez, qui font du bruit, etc. Vous faites remarquer au bout d'un moment et vous apercevez que vous avez un premier rang de handicapés.
0: Ah.
1: Et là, c'est une très très grande leçon parce qu'effectivement, il faut faire très très très attention à tout ce qui se passe, être prêt à tout, y compris à la panne de sono.
0: Ça vous est arrivé ça ? Plus de son, plus d'électricité ?
1: Plus de son, plus rien. Alors là, par chance, en fait, j'ai eu des très gros problèmes de voix à un moment dans ma carrière qui m'ont obligé à prendre des cours avec un phoniatre pour retrouver ma voix. Et il n'a pas fait que réparer ma voix, il m'a appris à chanter a cappella, en projetant ma voix jusqu'au front de la salle, sans sono, sans micro, sans rien. Et ça, je sais le faire maintenant. Donc, au moment où vous avez une vraie panne, où vous ne pouvez plus rien faire, vous pouvez lâcher la sono, venir devant la scène et chanter, et on vous entend jusqu'au fond de la salle.
0: Waouh ! Et votre voix, alors l'évolution de votre voix, puisque dans ce coffret, il y a donc le premier enregistrement public 1978, jusqu'au plus récent, vous êtes, j'imagine, réécouté. Que pensez-vous de votre voix de 78 ? Est-ce que vous trouvez une voix de bébé un peu ?
1: Eh ben non.
0: Non ?
1: En fait, j'ai l'impression d'avoir toujours cette voix aujourd'hui. Mais c'est pas un hasard non plus. En fait, j'ai eu des très gros problèmes, je le disais. Mais cette rééducation m'a beaucoup aidé à conserver le vrai son de ma voix dans toute sa gamme. Et puis, bon, je le dis, je le dirai plus, j'ai été opéré deux fois à cœur ouvert, ce qui m'a réouvert en fait l'oxygène dans tout mon corps et qui m'a préservé en fait de la force, de la puissance de la voix. Et aujourd'hui, j'ai vraiment l'impression de pouvoir chanter comme je chantais avant, sans avoir besoin de forcer, de pousser, d'être dans des artifices. Et c'est très agréable pour moi d'entendre les gens dire « mais vous avez toujours la même voix ». Et je suis très fier de ça, parce que bon, c'est quand même un travail, mais c'est aussi une chance.
0: J'ai écouté ce coffret, Dutheil, et alors, il y a des moments, j'ai rigolé. Vous faites des petites blagues au public, par exemple, en 1982, à l'Olympia, vous quittez la scène, parce que vous vous dites que les chanteurs, par moment, il faut qu'ils se taisent.
2: Je propose que le chanteur fasse une pause pour laisser la parole à la musique, et pas n'importe laquelle, celle de Jean Musy, qui a écrit tous les arrangements pour ce spectacle.

0: depuis un très très beau moment instrumental. Vous évoquiez Jean Musy tout à l'heure en disant à quel point il était important dans votre carrière, au point de lui laisser la scène à lui.
1: Bah, c'est un frère de musique, c'était un frère de musique et ça... Je crois que j'ai jamais retrouvé une telle complicité avec un orchestrateur pour traduire exactement l'ambiance de ce que l'émotion du texte suggérait. Et ça démarrait pile au bon moment, ça s'arrêtait pile au bon moment pour changer complètement d'ambiance, ça reprenait après au bon moment. Enfin, il y avait une telle complicité entre nous que pour moi c'était un réel bonheur d'arriver avec une chanson nouvelle en studio. Puis on était tous les deux, lui au piano, moi au micro, et on se lançait. On a comme ça enregistré des tas et des tas de chansons, de La Langue de chez nous à Lucie de Libellule, en passant par toutes les chansons qu'il a orchestrées. C'était quelqu'un d'extraordinaire, un homme très doux, hors du temps, et avec qui on a partagé des moments incroyables, comme, bah, je vais vous en raconter un. On enregistre une chanson qui s'appelle « Le temps s'écrit sur ton visage ». Et bon, moi je fais guitare-voix et on enregistre et on se dit tous les deux qu'il manque quelque chose. On se dit une harpe. Une harpe, pour nous à l'époque, c'était Lily Laskin et personne d'autre. Alors, dans la nuit, il écrit une partie de harpe et Lily Laskin arrive le matin, on livre la harpe. Elle était, mais couverte de pluie, de la tête aux pieds, parce que c'était trompée de station de métro. Elle arrive, elle rentre dans le studio, elle prend sa harpe. Et là, c'est catastrophe, c'est complètement à côté, et ça marche pas du tout. Et là, notre directeur artistique, qui était Claude Dejacques, dont je pourrais parler aussi pendant des heures, dit, mais peut-être qu'on pourrait lui envoyer juste la guitare, parce que ça la guiderait peut-être davantage sur le vrai tempo de la chanson. Alors on fait ça, on enlève ma voix, que j'avais enregistrée en direct avec la guitare. Ouais. On enlève la voix, on lui laisse que la guitare. Et là, parfait, on tombe, mais pile sur le tempo, tout était parfaitement en place. Et Lily Laskin, qui devait mesurer 1m50, rentre dans la cabine et dit « Ah bah évidemment, ça, c'est sûr. Le chanteur, lui, il est lyrique, il interprète, il va, il vient, il est très sensible. Ça. Mais alors le guitariste, ça lui passe complètement au-dessus de la tête.
0: » C'est drôle. Elle avait deviné que vous étiez plusieurs à l'intérieur.
1: Voilà,
0: en fait, c'est ça, elle avait senti ça. Dans ce coffret, on vous entend chanter en anglais.

0: c'est rarissime.
1: Oui, ça a été mes premières amours, des chansons en anglais.
0: Les Beatles.
1: Les Beatles, ouais. Chicago Transit Authority, le groupe Queen, etc. Mais j'ai chanté toutes ces chansons et avec passion et bonheur. Et mes premières chansons, ça, il y a moins de gens qui le savent, je les écrivais en anglais. Parce que je pensais que l'anglais était une langue plus rythmique, elle était plus douce, plus musicale. Jusqu'au moment où je me suis rendu compte qu'il y avait une différence entre le français et l'anglais en musique, c'était les accents toniques, qui tombent pas pareil sur les mots. Et là, j'ai commencé à prendre du plaisir à écrire en français. J'ai traduit tout ce que j'avais écrit en anglais en français. Et j'ai commencé vraiment à écrire en français.
0: Le sel aussi des albums en public, c'est de vous entendre, alors soit chanter les chansons des autres, c'est le cas de Mistral Gagnant, vous reprenez Renaud.

0: gagnant.
1: C'était votre Zénith 1990.
2: Et en plus, il était dans la salle, Renaud.
1: Vous le saviez avant
2: oui,
1: de chanter la chanson.
2: Oui, je ne raconte pas comment c'est de chanter une chanson de quelqu'un qui est dans la salle.
1: Ça va être avec Franck Trenet, parce que là, ça doit vraiment être effrayant et à la fois hyper excitant.
2: Ah bah oui, parce que moi j'ai chanté plein de chansons des autres. C'est ça qui m'a donné envie d'écrire. J'ai même un jour chanté dans un spectacle pour Charles Trenet, en hommage à Charles Trenet. Il y avait des tas d'artistes et moi je devais chanter le Serpent Python. Et je vais chanter aussi La Folle Complainte.
1: Okay.
2: À un moment, j'ai eu un trou de mémoire et c'est Trenet qui m'a soufflé dans la salle.
1: Waouh!
2: Il y a des moments comme ça, magiques, vraiment incroyables.
1: Oh, vous chantez sans son?

0: Clubstar. Voilà quelques grands moments que l'on retrouve sur l'un des 17 CD de ce coffret, 9 concerts, Yves Duteil. Est-ce que vous avez un souvenir très cher à votre cœur? Je sais que c'est une question horrible, mais je me permets de la poser parce que je suis sûre que vous allez trouver une pirouette pour bien me répondre.
1: Oui, il y a eu des moments très émouvants, il y a eu des moments très drôles, des moments inattendus. Alors, un des moments inattendus, je chante Mélancolie. Il y a des jours où quand le jour se lève, on... Alors, cette chanson, on avait fait une mise en scène. Il y avait un rideau noir en tulle qui tombait derrière moi, et avant que ce rideau ne tombe, je devais déplacer mon tabouret dans le noir, le mettre devant le rideau de tulle, et sur ce rideau invisible se projetait l'ogive d'une fenêtre d'église. Et c'était magnifique, il y avait un effet très très beau, mais il fallait que ça fonctionne très vite. Et donc, je m'avance et je prends le rideau. Mais sur moi, sur mon épaule, il y avait des boudins en plomb qui me tombent sur l'épaule. Je ne savais plus comment me dépêtrer de ce rideau. Il fallait que je commence. Il y a des jours, non, c'est pas possible. Alors, le directeur de lumière, hop, il allume les lumières, il voit le drame, hop, il éteint tout de suite. Je me débarrasse de tout ça, j'essaie de m'en sortir. Et là, effectivement, je m'en sors. Je suis sur mon tabouret, devant le... tout va bien. Mais comme il y avait plein de poussière sur ce rideau de tulle, je commence à avoir une envie d'éternuer qui me monte dans le nez. Ça fait « Il y a des jours où quand le jour se lève... » J'essayais de retarder l'éternuement, je ne pouvais pas. « On voudrait rentrer tout au fond d'un rêve. » Là, ça monte, ça monte. Et puis soudain, lorsque le clocher sonne, « Il y a des jours où l'on n'est plus personne. » Et là, j'avais la tête dans un médaillon du projecteur de poursuite. Je sors la tête de la poursuite, je fais ça. Je remets la tête dans la poursuite. Alors on ferme les yeux un instant. Michel Collin, qui était sur sa console, l'ingénieur du son, il était sous sa console, plié en 12 de rire.
0: Ah oui, évidemment. Oh, mais vous ne vous êtes pas démonté quand même.
1: Non.
0: Vous avez, voilà. Alors, c'est très mignon, ceci dit, de penser à ne plus être
1: dans
0: la pleine lumière pour éternuer, puisque tout le monde vous a entendu quand même.
1: Non, parce que j'étais aussi en dehors du micro.
0: C'est vrai. Vous pensez que personne ne vous a entendu?
1: Oui, personne.
0: Ah, pour de vrai?
1: Ah, oui.
0: Donc excellent réflexe.
1: Oui, oui, tout à fait. Ça s'est passé vraiment crème.
0: bravo. Je vous recommande vraiment, les amis, ce coffret. Il y a des moments que l'on aime partager. Yves Duteil, l'anthologie en public. Vous enregistrez toujours vos concerts, là, ceux que j'ai cités tout à l'heure, vous allez les enregistrer?
1: Ben, pas toujours, mais encore une fois, on a la chance de travailler en équipe avec, avec Michel Collin. On travaille depuis maintenant plus de 40 ans ensemble. Il y a aussi, alors, quelqu'un auquel il faut que je rende hommage, c'est Bruno Tumers. C'est un journaliste qui a ma carrière comme personne, dans le creux de sa main. Il connaît absolument tout. Tout, absolument tout. Et il a énormément travaillé sur des recherches pour ce coffret. Et on a pris énormément de plaisir, en fait, à travailler ensemble sur toutes ces recherches, retrouver des pépites, obtenir les droits, dire qui jouait, qui a fait ci, qui a fait ça, etc. C'était un travail énorme. Mais en même temps, un travail vraiment passionnant. Puis, il y a beaucoup de choses à dire, vous le voyez.
0: Je suis
1: très, très loquace quand on se met à parler de tous ces souvenirs. C'est tellement agréable pour moi et tellement des beaux souvenirs.
0: Et pour nous, c'est agréable aussi de vous entendre parler de tout ça, parce qu'on voit la joie en vous quand vous en parlez.
1: Mais c'est pour ça que, en fait, on a appelé chemin de liberté, chemin d'écriture. Parce que ce sont des chemins, vraiment, des cheminements. Une chanson, elle ne naît pas comme ça, et puis on la diffuse pas tout de suite. Elle mûrit, elle grandit, elle évolue. Il y a tout un chemin de création, et moi je pensais, je vais vous dire très très franchement, une chose que j'ai encore jamais dite, j'avais l'impression en faisant ça que je faisais un peu une sorte de legs, de testament, de bilan, et puis que je n'écrirais peut-être plus de chansons. Et puis Fred Zetoun m'a appelé, il m'a dit, j'ai un petit texte là, j'aimerais bien que tu regardes si tu pouvais pas faire une musique là-dessus, et on l'enregistre mercredi là.
0: Donc le chemin continue.
1: Le chemin continue, voilà.
0: Eh bien, c'est une excellente nouvelle. Alors, bon chemin à vous. Bon et long chemin, Yves Duteil. Et merci, comme à chaque fois, d'être venu nous voir. Et puisque le chemin continue, alors je vous dis à bientôt.
1: Alors, à bientôt.
0: Merci.
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2: 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Émilie Mazoyer et Axel Bauer.
0: Comment ça va?
4: Bien, ça va bien. Je suis en plein dans les finitions de mon album, donc toujours en plein travail.
0: Ah, donc en fait, on fait sortir Axel Bauer de sa grotte slash studio pour venir ici.
4: Je suis un ours d'ailleurs, la racine de Bauer, c'est pas loin de Bear. D'ailleurs.
0: Ah oui, c'est vrai.
4: Hein, c'est donc grotte, ours, Bauer.
0: Et ça fait une toute autre carrière, Axel Bear. Non, tu crois pas.
4: Édouard, peut-être.
0: C'est bien possible. Axel Bauer, il y a tellement de tubes. Allez, un petit premier pour se mettre dans l'ambiance.

0: lumière, hein, ça fait de mal à personne. Ça, c'est quoi, c'est les années 2000?
1: C'est 1991.
0: Ah non, c'est les années 90, voilà. Pardon.
1: Okay. Ça a 30 ans, quoi. Ah, tu vois, ouais. Ça a plus de 30 ans.
0: C'est fou, ça. Parce que ce qu'il y a, c'est que dans cette carrière que je trouve, moi, hyper intéressante, équilibrée, où t'arrives finalement toujours à nous surprendre, il y a finalement assez peu d'albums studio. Il y en a 7. Et là, tu prépares le 8e.
1: Ouais, c'est vrai.
0: Est-ce que parfois tu te demandes, tu te dis, bah tiens, ouais, une quarantaine d'années de carrière, 7-8 albums, c'est pas un ratio énorme. Alors attention, hein, on n'est pas à l'usine et on fait pas des chansons à la chaîne, mais par rapport à d'autres qui font un album systématiquement tous les 2-3 ans, toi très tôt t'as su que tu voulais travailler autrement?
1: Ah non, pas du tout. Peut-être qu'il y a eu un excès de perfectionnisme à un moment. Il y a un album sur lequel j'ai mis 7 ans à le faire quand même, tu vois. Donc, ouais. Donc c'était...
0: C'est Radio Londres.
1: Un album dont je suis très fier d'ailleurs, qui s'appelle Simple Mortel, qui n'a pas du tout marché. Il est sorti en pleine période boys band. Peut-être qu'on le redécouvra d'une autre manière. Donc, il est sorti à l'orée de l'an 2000 et il n'a pas du tout marché. Il n'a pas du tout été défendu. Il n'y a pas eu de clip, rien du tout. J'étais très très déçu d'ailleurs parce que j'avais mis tout mon cœur là-dedans et puis j'avais travaillé comme un fou. J'avais été un peu au bout de moi-même, au bout d'un délire. On avait même construit un studio pour le faire. C'est pour ça que ça a pris tant de temps, en fait. Ouais. Et puis, chaque album est une aventure. Il y a des aventures plus courtes, comme l'album avec qui contient À ma place, Personne n'est parfait, etc. C'était relativement rapide, mais peut-être aussi parce que l'autre avait été très lent et il y avait un désir d'aller plus vite. Et puis, il y a eu d'autres périodes où j'étais plutôt sur scène et j'avais pas trop d'idées, je savais pas comment reprendre un contact avec un album. Et donc là, j'ai attendu 5 ans, et ça explique ça. Mais il y a des albums qui se sont enchaînés très vite, par contre, voilà, il n'y a pas de règle, en fait.
0: Dans ce que tu viens de dire aussi, il y a quelque chose qu'on ne dit pas souvent, même à celles et à ceux qui aiment la musique et qui en écoutent et qui en achètent, etc., c'est que, en fait, tout ne dépend pas de l'artiste. Quand tu parles de cet album Simple Mortel de 1998, tu dis, il n'y a pas eu de clip, c'est pas toi qui as décidé qu'il n'y aurait pas de clip, c'est aussi parce que tout ne dépend pas de toi, ça dépend aussi de la maison de disques avec laquelle tu étais et du marché de la musique à ce moment-là. Et ça doit être super dur, en fait, de travailler pendant des mois, voire des années sur une œuvre. Et à la fin, les personnes qui sont censées la défendre pour toi, la défendent pas.
1: Ah, mais c'est hyper dur, d'autant que sur cet album, si tu veux, j'essaie de faire que tout soit vrai. Alors, j'écrivais une chanson sur le désert. Je partais dans le désert vivre avec les Touaregs. J'étais très, très, très... excessif, si tu veux, mais et très authentique, je crois, dans ma démarche. Donc c'était d'autant plus décevant et déprimant même que Universal, pour pas les citer à l'époque, ait décidé de se dire bon, ben après je peux les comprendre dans le sens que il y avait pas vraiment de single sur l'album. Moi j'étais complètement dans un truc artistique fin de siècle. Il y avait un titre qui s'appelait 00 Zen. Je trouvais qu'il fallait faire un clip de 7 minutes là-dessus, donc j'avais du mal à les convaincre et peut-être que c'est ça qui a pas fonctionné. En réalité, ils gagnaient tellement d'argent avec les boys bands à l'époque, ils se sont dit bon, on va pas se faire chier plus que ça.
0: Ah ouais. Et puis voilà, il y a que ça reste un business et que toi, t'as beau y mettre tout ton cœur et toute ton âme, au bout de la chaîne, il y a aussi des gens qui font du commerce.
1: Ouais, ouais. Oh, voilà. C'est terrible, là.
0: Ouais. Heureusement, là, on est dans une dynamique hyper réjouissante, puisque il y a une nouvelle chanson qui vient de sortir, qui s'appelle L'Enfant Prodigue. Mmh.

0: de retour, l'enfant prodigue du rock français, Axel Bauer. Eh, c'est toi qui joues la guitare ?
1: Oui.
0: Eh ben, on n'est pas manchot.
1: Ah, merci.
0: Ah, bravo. Non, mais ce solo, on remarque les solos de guitare de nos jours, parce qu'il n'y en a plus beaucoup dans les chansons, ça fait du bien.
1: Ça revient, il paraît.
0: Oui.
1: Hein, y a,
0: tant mieux, non ?
1: Oui, il y a des rappeurs, je sais que... SCH s'approprie des services enfin, de Raoul Chichin.
0: Mais oui, le fils de Catherine Ringer.
1: Il s'approprie les services, c'est nul ça.
0: Mais ouais, bah, il s'est offert les services. Et en tournée, et oui, il a emmené Raoul en tournée. Il fait des gros solos de guitare sur les chansons d'SCH. Ouais.
1: Et puis, dans la pop, ça revient un peu aussi. Tu vois.
0: En tout cas, voilà, moi je l'adore cette chanson. Et alors, t'es pas tout seul ? L'enfant prodigue, on a une signature très intéressante du côté des paroles.
1: Oui, c'est toujours Brigitte Fontaine, qui, et d'ailleurs cette chanson est partie de son texte à elle en fait. Brigitte a cette écriture magnifique que j'adore et qui mélange à la fois des choses légères et des choses profondes.
0: Oui.
1: Et c'est ça que j'adore. On est à la fois dans le profond et dans le dérisoire avec Brigitte. Il y a toujours un décalage.
0: C'est rarement premier degré, Brigitte Fontaine.
1: Non.
0: C'est souvent, oui.
1: Alors c'est ça. On a cette chanson comme ça qui est, c'est presque un enfant prodige qui est de retour en fait. Mais dans la parabole biblique de l'enfant prodigue, d'ailleurs, c'est un retour. En joie.
0: Oui.
1: Et là, avec les paroles de Brigitte, il y a toujours quelque chose d'un peu ridicule dans le personnage, ou voilà, qui apporte de la tendresse, je trouve.
0: Alors, pour celles et ceux qui n'ont pas révisé la Bible avant de venir, on vous en veut pas. Après-demain, c'est dimanche, allez à la messe, renseignez-vous, bon sang. Mais en gros, l'enfant prodigue, c'est une histoire que racontait Jésus, c'est pour ça qu'on dit que c'est une parabole. Et donc, en gros, c'est un père, il a deux fils, il a le fils aîné qui est formidable, exemplaire, qui reste auprès de lui, etc. Et puis, on a le cadet, le fils prodigue, qui lui, voilà, a envie de découvrir le monde et ses plaisirs divers et variés. Et puis, à un moment, il revient. Voilà, la suite à la messe.
1: Tu vois, c'est bien. Mais en fait, c'est un peu aussi, c'est un peu nous tous, quoi,
0: oui.
1: Quand on est parti, quand on revient de quelque part. En ce qui me concerne, tu le disais tout à l'heure, j'ai eu des longs départs et quelques retours. Et souvent, de moi, on disait, il revient.
0: Le retour d'Axel Bauer.
1: Le retour d'Axel Bauer, j'entendais ça souvent. Donc, voilà, avec ses clous et ses cris d'amour, peut-être.
0: Ouais.
1: Et puis, cette chanson, elle va être super pour entrer sur scène. Sur l'album précédent, je me disais que j'avais pas la chanson pour entrer sur scène. J'ai vraiment envie de retrouver la scène. Maintenant que ça fait presque 2 ans que je suis en train de travailler en studio sur l'album, j'ai envie de retrouver la scène et le public. Et avec cette chanson, je pense que ça fait une merveilleuse première chanson, quoi. On se retrouve.
0: On est d'accord, l'enfant prodigue. Et puis, on est d'accord aussi que quand t'es avec Brigitte Fontaine, vous êtes dissipé, mais vous êtes formidable.

0: ça s'est sorti avant l'été. On s'était vu à l'occasion de la sortie de Merde à la mer. Donc là, elle est carrément en duo sur la chanson. Là, celle qu'on vient de découvrir, L'Enfant prodigue, vous avez travaillé dessus ensemble. Et c'est une présence qui sera là sur tout ton nouvel album, Brigitte Fontaine ?
1: Non, il y a d'autres auteurs, d'autres complicités dans l'album. Mais ça s'est fait comme ça, sans calcul, en fait. Peut-être j'avais la frustration de ne pas sortir cet album. J'ai envie de le sortir. Il y a beaucoup de titres et j'ai pas tout à fait terminé. Alors je sors des titres comme ça, pas au hasard bien sûr, mais j'adore Brigitte et à chaque fois qu'on peut collaborer ensemble, je me prête à l'exercice. Brigitte qui cartonne en Angleterre en ce moment d'ailleurs, avec la ressortie de son album Brigitte Fontaine et Folle, qui est un album incroyable, magnifique, avec les arrangements de Jean-Claude Vanier qui sont sublimes.
0: C'est lui qui avait fait Mélodie Nelson aussi pour Gainsbourg.
1: Et ils ont ressorti aussi Baraka récemment avec Areski, Belkacem. C'est vraiment des gens que j'adore et qui ont un univers incroyable.
0: Et ça parle aux Anglais.
1: Ah oui. Elle a un succès en ce moment en Angleterre. Elle a des papiers partout. C'est fou d'ailleurs.
0: Ça c'est très 21e siècle, mais j'aime bien moi.
1: C'est dingue d'ailleurs. Ouais. Elle cartonne en Angleterre, Brigitte, en ce moment. Et je vois passer plein de trucs. Ouais.
0: C'est trop bien. C'est excellent. Alors, mon cher Axel. Puisqu'on parle d'autres artistes, donc ton rapport avec Brigitte, moi il m'intéresse beaucoup. Tu m'as dit, il y a d'autres collaborations sur l'album sans donner de détails, ça veut dire que tu gardes les infos pour plus tard ?
1: C'est pas forcément un scoop, disons que si tu veux, je suis auteur, mais en même temps j'aime bien travailler avec d'autres auteurs aussi. J'ai pas toujours toutes les idées, des fois je me laisse un peu emporter par la musique et j'aime bien voir... Donc, y a certains auteurs avec qui je travaille régulièrement, comme Pierre-Yves Lebert, qui a écrit sur cet album. Et aussi, il y a trois très jolis textes de Boris Bergman, avec qui j'ai aussi travaillé dans le passé, qui écrivait pour Bachung. C'est lui qui a écrit Vertige de l'amour, ou Gabi, ou Alcaline, des choses sublimes. Et,
0: pareil, jamais premier degré, toujours envoûtant, quoi, ce genre de texte.
1: Et puis voilà, bon après on verra quand ça sortira.
0: Quand ce sera prêt, on espère début 2026, mais ça sera...
1: Non, c'est début 2026.
0: Ah, ça tu t'es mis le...
1: Ah, oui, non, je veux pas attendre des années, peut-être ça sera... On avait prévu que ça sortirait le 23 janvier, peut-être ça sortira un petit peu après,
0: tu mais... au 30 janvier maximum, quoi.
1: Ouais, voilà.
0: Ah, j'aime bien. Et le fait de sortir des chansons quand elles sont prêtes, je trouve aussi, tu sais ce que ça me rappelle ? La Motown, où les mecs, ils vont en studio, ils font une chanson, elle est prête, mais pourquoi attendre d'en avoir 14 ? Tu sors ta chanson qui vient de sortir, t'es content qui vient de se terminer ?
1: C'est complètement vrai, Émilie, parce que il y a une liberté aujourd'hui, avec les réseaux, justement, avec les DSP, il y a une liberté de pouvoir sortir des morceaux et d'avoir une immédiateté et qui est vraiment agréable. Ouais.
0: Et c'est parce que Merde à la mer, c'était chouette de le sortir avant l'été.
1: C'est ça.
0: Et que si tu le sors en janvier, c'est toujours très bien la chanson, mais voilà, tu avais envie qu'elle soit là l'été.
1: Mais complètement, ça s'est imposé à nous presque, parce que cette chanson n'avait pas de texte. Et, et je me demande, et un jour, je tombe sur ce texte de Brigitte et je le chante dessus et j'appelle Brigitte, je dis, est-ce que tu veux le faire ? Elle me dit oui, on l'enregistre et on était avant l'été, on devait être au mois d'avril et là on s'est dit merde à la mer,
0: c'est maintenant.
1: Oui, alors après il y en a qui ont cru que c'était merde à ta maman, mais c'est pas du tout ça, hein, tu vois, c'est merde au cliché. C'est Brigitte, je crois, elle n'était pas fan de la chanson de Charles Trenet, La Mer, qu'on voit danser, donc elle est assez. Voilà, mais c'est tout ça est à prendre, bien sûr, avec humour au dixième degré. C'est pas. D'ailleurs, Brigitte aimait bien Charles Trenet aussi, donc. Mais on s'est dit qu'effectivement, on allait faire l'anti-tube de l'été, c'est-à-dire le tube de l'été, Merde à la mer, de ceux qui ne partent pas en vacances.

0: Axel Bauer est un artiste très tolérant, j'ai la preuve. Il était à côté de moi en studio pendant que j'ai beuglé à ma place pendant 3 minutes. Et il n'est pas parti, ça va Axel?
1: Non, j'ai chanté aussi avec
0: oui.
1: toi.
0: Oui, mais toi t'as pas beuglé. Mais c'est trop difficile à chanter. Là, c'est tout le début.
1: Ouais. Je mettais là ma place.
0: Comment tu fais?
1: Je sais pas, je
0: ah, mais voilà,
1: 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Là, c'est trop.
0: C'est dur, hein.
1: Veux-tu faire...

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1: Axel Bauer est de retour. Alléluia.

0: on a été au manoir en studio, manoir, c'est le nom du studio, comme ça, dans, et avec mes musiciens. Et déjà, on a senti, en la jouant, parce que c'est ce qu'on entend, c'est ce qu'on a joué, on a senti le plaisir de la faire, tu vois.
1: Elle est lumineuse.
0: Ouais.
1: Il y a un truc qui se passe, c'est pas toujours facile.
0: Un côté décalé aussi, ouais. J'ai rajouté des chœurs un peu Bowie, un peu une période des 80, tu vois, des trucs. Ouais des chats, tu vois. Je la voulais à la fois dynamique et en même temps légère, et en même temps, dans tous les textes de Brigitte, il y a cette espèce de deuxième plan.
1: Brigitte Fontaine, donc.
0: Et puis, c'est mixé par Marc. Mon ami Marc Stent.
1: Ah, qui fait Coldplay. Quand il fait pas toi, il fait Coldplay.
0: Il fait beaucoup de monde, Marc, et en fait, on a tous un disque mixé par Marc, parce qu'il a fait effectivement Coldplay, mais il a fait Muse, il a fait Madonna, il a fait U2, donc on a tous entendu un truc de Marc. Ouais.
1: Et voilà, et vous allez entendre le résultat final en janvier 2026. Alors, est-ce que c'est le 1er janvier ou le 30 janvier? Vous verrez bien. Mais en tout cas, ce sera en janvier, le nouvel album d'Axel Bauer. Axel, cette rumeur-là, ce truc dont il faut que je te parle, parce que je voudrais vraiment... Est-ce que c'est vrai que Philippe Manœuvre, un jour, t'a sauvé la vie?
0: Oui, c'est vrai. Oui.
1: Tu peux raconter?
0: Festival rock de Val d'Isère, il y a eu... Je crois qu'il y a eu deux éditions, donc c'était à Val d'Isère, et c'était la soirée de clôture. C'était il y a longtemps.
1: Ouais.
0: Je me rappelle que Gainsbourg jouait.
1: C'était en
0: 88, ouais. Gainsbourg était en train de jouer sur le piano, et je crois qu'il ne mettait pas beaucoup d'entrain, je pense qu'il était fatigué, voilà. Okay. Et donc on pressait de monter sur scène pour mettre un peu d'ambiance avec la guitare et le côté rock de ma musique, et je suis arrivé et je me suis fait électrocuter, voilà. En réglant le micro, ma guitare a touché la guitare de l'autre guitariste, et ça a fait une masse, et tout d'un coup j'ai été électrocuté. Le courant était pas terrible dans cet hôtel, il y avait une vague prise comme ça qui était peut-être pas à la terre déjà, et en fait il y avait une sorte de brouhaha, donc je suis parti un peu à la renverse comme ça, et le seul qui a vraiment capté ça et qui a vu le truc se passer, c'est Philippe Manœuvre, qui a eu le bon réflexe. Il s'est jeté sur l'ampli, il a donné un coup de pied qui a arraché la prise, et c'est ça qui a arrêté l'électrocution. Sinon ça continuait et je serais pas là pour en parler.
1: Donc c'était vrai. Merci Philippe Manœuvre. Bah oui, incroyable cette histoire. Et bah, tu vois, on me l'a raconté, je me suis dit non, c'est n'importe quoi, donc c'est vrai.
0: Non, c'est vrai, oui, tout à fait.
1: Ah, mais c'est comme un chat, t'as plusieurs.
0: Et d'ailleurs, je me suis pas rendu compte, c'était très très violent, parce que j'ai entendu une voix, quand j'étais électrocuté, quand je m'électrocutais, j'ai entendu une voix qui disait: est-ce que tu veux partir ou est-ce que tu veux rester? C'était très bizarre. Alors, j'étais dans un état second, on m'a amené sur un canapé, et j'ai dit non, laissez-moi, il faut que je remonte sur scène, ce qui est complètement fou. J'ai attrapé la prise de l'ampli, je l'ai remis dans l'ampli, j'ai pris la guitare, tout le monde était médusé comme ça, j'ai commencé à jouer, j'ai dit j'espère que le courant va passer entre nous, je crois, et j'avais du sang, parce que j'étais tombé la tête la première, j'avais du sang qui coulait sur mon épaule comme ça, et je me rendais pas du tout compte de ce qui s'était passé. J'étais dans un truc, il faut que j'aille jouer, donc faut que je continue mon truc, et c'est en sortant dehors, on était à Val d'Isère, donc c'était dans le froid, on est venu me chercher pour me recoudre, et dans le froid j'ai eu les jambes qui ont commencé à flageller, et là j'ai eu peur, en fait. Je me suis dit, ah waouh, il s'est passé quelque chose, là t'as failli passer, en fait. Je m'en étais pas rendu compte sur le moment, j'avais eu un choc psychologique.
1: Tu vas écrire un bouquin sur ta vie?
0: J'ai écrit déjà un livre qui s'appelait Maintenant tu es seul, qui est sorti, je crois, en 2003, 4 ou 2, je sais plus. Peut-être je raconterai d'autres trucs.
1: C'était un livre de souvenirs de ta carrière.
0: Ouais. Tu sais, j'ai aussi un papa qui était une personnalité déjà dans la résistance.
1: La voix de Radio Londres.
0: Mais c'était surtout un passionné de jazz, donc il est un peu à l'origine, il est d'ailleurs à l'origine du premier festival de jazz en France, à Playel. Donc il y a

0: il y avait plein de choses à dire sur, sur ce père qui m'a emmené aussi dans la musique, parce que j'étais plutôt dans le dessin, moi. Donc, il m'a emmené dans la musique à travers les Who, en me faisant découvrir les Who. Donc, j'avais plein de choses à raconter, comme ça, de petites histoires que j'ai consignées dans ce bouquin.
1: Ok, mais maintenant, tu es seul. Bah, tu vois, je le connaissais pas. Donc, on le recommande à tout le monde.
0: Ouais.
1: Bonne lecture du week-end. Axel, on se voit en janvier, du coup?
0: Allez, avec plaisir.
1: Le rendez-vous est pris.
0: Très bonne fête, alors.
1: Ah, oui, bonne fête avec ici, évidemment.
0: Oui, avec
1: ici.
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1: Vous écoutez Quand je creuse par le groupe Volcaillou. Volcaillou, un duo formé par Simon et Timothée. Originaires du Sud Ardèche, ils se rencontrent à l'âge de 12 ans au conservatoire et commencent à écrire et composer pendant leurs années lycée. Aujourd'hui, le duo est un ovni, un alliage entre musique électronique et chanson française.

0: Caillou avec Quand je creuse, un coup de cœur ici de Romardèche.
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3: Bonjour la France, j'espère que tu vas bien la France, j'espère que tu es en forme pour le match de ce soir la France. Comment ça va Eric Bastien?
4: Ça va super bien, bonjour Super Damido.
3: Oui.
4: La t-shirt Super Damido.
3: Mais évidemment, la t-shirt Super Damido, parce qu'on est jeudi, je rappelle à tout le monde que j'ai déjà trois candidats. Mon candidat d'aujourd'hui, bien évidemment, va remporter la manche.
4: Ah, bien évidemment.
3: Évidemment. 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
3: 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Le deuxième prix, c'est quoi?
4: C'est 2000 cafetières.
3: 2000 cafetières?
4: 2000 cafetières, wow, malheureux. Il y en aura dans toutes les pièces, dans les toilettes, dans la salle de bain, dans le parking, dans la cave, dans la voiture. Non, c'est une seule. Une seule qui réunit le talent de 2000 cafetières. Le travail de 2000 cafetières.
3: Malongo.
4: 32 dosettes avec Joe Malongo et sa légende, et sa famille, 6 verres en verre. Tout ça, ça sera très bien sur la petite étagère au fond à droite. Je la vois déjà bien installée.
3: Allez, on accueille tout de suite nos candidats du jour. Bonjour Florent, bonjour Michel, comment ça va?
5: Bonjour.
6: Oui, bonjour.
4: Bonjour.
5: Bonjour.
3: Alors, Florent, tu joues avec ici Loire-Océan.
5: C'est ça.
3: C'est ça. T'as 60 ans, quel bel âge.
5: Oui, c'est beau. Hein.
3: Oh là là, ben dis donc, déjà on est arrivé jusque-là, mon petit gars, hein, donc c'est pas mal.
5: C'est pas mal, hein.
3: Ah, ouais,
5: c'est
3: pas bien, ouais, c'est ben, oui. Ben, tu habites à Sainte-Pazanne.
5: Ouais.
3: Alors, je vois pas où c'est Sainte-Pazanne, tu peux me dire où c'est?
5: C'est Loire-Atlantique, 30 minutes de la Bernerie sur mer, de la mer et...
3: D'accord, ok, tu es par là. Alors, tu es un Saint-Pazanais, qu'est-ce que t'es, un Saint-Pazanois, t'es un quoi?
5: On dit un Pazanais.
3: Un Pazanais, tout simplement.
5: Bon, ouais.
3: Oui, alors, tu es en couple avec Isabelle, tu as 4 enfants, comment s'appellent tes enfants? Ils ont tous des prénoms magnifiques.
5: Ah, ils s'appellent ma fille Lorelai, ensuite Manolo, ensuite Rose et le dernier Tom.
3: Et voilà, et t'es papy.
5: Et je suis papy 4 fois de 4 petits-enfants qui s'appellent Tiny, Stani, Lorena et Myron.
3: Et voilà, attention.
5: Voilà.
3: Et oui, voilà. Alors, j'aimerais savoir pourquoi on t'appelle Topette.
4: C'est quoi ce nom?
3: Qu'est-ce que c'est?
5: On m'appelle Topette parce que très longtemps, pour dire au revoir à mes collègues ou à mes amis, je disais Topette. Une expression qui vient des caves de une région par chez nous, dans les Mauges, là, où les gens, quand ils se quittaient après avoir bu un coup, ils buvaient un petit verre de gnôle, histoire de bien se finir avant de prendre la route.
3: Voilà, histoire de bien.
5: Et ils appelaient ça une topette. C'était le verre de l'amitié du départ, voilà.
3: Tu t'appelles donc Topette. Alors.
5: On me surnomme Topette, ouais.
3: Ok, donc tu es éclairagiste dans le spectacle vivant.
5: Tout à fait.
3: Que fais-tu? Tu éclaires qui, quoi, comment, pourquoi?
5: Eh ben, j'éclaire pour qu'on voit les gens et puis pour rendre un petit peu joli les propos de ce qui se passe sur scène. J'éclaire qui tout. Aussi bien de la danse que de la musique, du rock, du...
3: D'accord.
5: Tout ce qui nécessite de lumière.
3: Tu fais tous les spectacles, pas seulement du théâtre. Tu fais la musique, tu fais les concerts, tu fais tout.
5: Voilà. Principalement la musique, quand même.
3: Principalement la musique. Et alors, voilà. Mais pourtant, petit, tu voulais être... Tu voulais être pompier?
5: Bah, j'imagine, j'ai pas vraiment le souvenir, mais je pense bien que ça devait être ça.
3: Ouais. Bah oui, enfin, souvent les petits garçons ils veulent être pompiers, policiers, astronautes.
5: Ouais, oui.
3: Bon.
5: Oui, c'est ça.
3: Alors tu as compris que tu es mon dernier candidat avant la finale de demain. Tu as donc une légère petite pression sur tes omoplates pour gagner.
5: Tout à fait.
3: Voilà. Hein. Donc je vais tout de suite. On va mettre les choses au point. Tu vas remporter directement ce premier point. Ça se met mal encore. Alors on va parler de photographie. Écoute bien. Une photographe française a été désignée comme la pire photographe du monde. Alors, est-ce que c'est vrai ou faux? Top chrono, 5 secondes.
5: Bon, je dirais que c'est faux.
3: Eh bien, tu as tort, c'est vrai. Et oui, la compagnie Iceland Air a choisi cette femme parmi 127 000 candidats pour réaliser sa prochaine campagne publicitaire. Elle va être rémunérée 50 000 dollars. Elle va devoir capturer des clichés volontairement moches, imparfaits, afin de montrer que les paysages islandais sont spectaculaires. sans artifice. Voilà, pas de points pour toi.
4: Michel est avec nous, avec ici au CERF. Comment ça va, Michel?
6: Oui, ça va, merci.
4: Michel, petite pression quand même, elle l'a gentiment rappelé. 1, 2, 3, lundi, mardi, mercredi, elle a 3 candidats. Nous sommes jeudi, demain, c'est la finale. Si je veux avoir une petite chance de l'emporter, Michel, il faut absolument qu'on gagne ensemble aujourd'hui. Tu es d'accord?
6: Ah oui, absolument, absolument.
4: Ah oui. Et ce serait d'autant plus fort que tu serais avec nous en finale demain vendredi, que ce serait toi qui gagne les 2000 euros Bellambra. Alors là, ce serait... Tu vois, là, on l'a
3: bien. Oui, alors là, on est dans le...
4: Dans le rêve.
3: Il faut arrêter la drogue.
4: Dans le rêve.
3: Docteur Kirzek, on a un problème de toxicomanie.
4: Ah, le docteur Kirzek, on l'adore. Tu habites à... Alors, comment on prononce le nom dans la Nièvre? Arquion, c'est comme ça?
6: Arquion, tout à fait.
4: Comment s'appellent les habitants d'Arquion dans la Nièvre?
6: Les Arquinois,
4: on les salue. Tu es marié, Michel. Et alors, c'est marrant parce que tu es marié à Michel. Michel.
6: Comme ça, si on se souvient plus de notre prénom, on le retrouve tout de suite.
4: On adore les Michel. Ah, deux enfants pour toi et trois pour lui. Bon, ça fait une belle famille, ça. Il y a Virginie, il y a Jérémy. Il y a un petit fils.
6: Voilà.
4: Comment il s'appelle, petit fils?
6: Noah, 7 ans.
4: Ah oui, donc je prends plus. Oui, ce petit-fils, mais déjà, il a eu le bac, il le passe l'année prochaine, peut-être plus, là.
6: Oui, l'année prochaine.
4: Voilà. Un chien, alors, dédicace aux Cités d'Or. Ah bah oui. Tao. C'est le nom du chien de Michel, Tao, comme dans les Cités d'Or. C'est ça?
6: Oui.
4: Et tu l'as appelé Tao parce que t'es fan de la série ou rien à voir?
6: Non, enfin si, j'aime bien la série, mais c'est vrai qu'on n'a pas...
4: Tu n'as pas pensé, quoi.
6: Voilà, le prénom nous plaisait. Voilà.
4: Okay.
6: Le nom nous plaisait pour ton...
4: Comment tes collègues t'appellent, toi?
6: Ça dépend. Il y a Michouille,
3: écoutez, c'est joli, Michouille.
4: Bah oui, on aime. Alors, Michouille, elle a fait 15 000 métiers. Elle a été cuisinière, elle a été standardiste, elle a été hôtesse d'accueil, animatrice en centre de loisirs. Mais t'as plein de trucs.
6: Ouais.
4: Et t'as une vie remplie, toi. Hein.
6: Voilà, c'est ça, exactement.
4: Bah, c'est bien. Et petit, tu voulais être institutrice. Ah ouais, on parlait des métiers pompiers pour notre ami Florent, quoi, c'était bon, comme toutes les petites filles, quoi, institutrice. Michel, ma petite Michouille, on y va.
6: Oui.
4: Pour gagner ce premier point avec un extrait d'un artiste qu'on aime beaucoup, c'est Claudio Capeo.
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4: À la sienne, pardon. Bon. Avant d'être chanteur à succès, Claudio Capeo, que tu connais, Claudio Capeo.
6: Oui, j'adore, ça va.
4: Avant d'être chanteur, moi j'affirme qu'il était gardien de phare en Bretagne. Est-ce que c'est vrai ou faux? Top chrono, 5 secondes.
6: Je crois pas que c'est en Bretagne.
4: Vrai ou faux?
6: Non, je dis non.
4: Réponds bien sur les 5 secondes.
3: On va le prendre pour cette fois, Michouille, mais quand même. Hein.
4: Non, avant la musique, avant The Voice, avant Claudio travaillait comme menuisier. Il chantait les soirs dans les bars et les villages, mais il n'y avait pas de phare, il n'y a pas de tempête bretonne du tout. Allez, un point.
3: Florent, tu vas te reprendre directement, parce que là, on va écouter Oh Johnny, nanana. Là, c'est Jeanne Masse. Alors là, les gars, on est back to the 80s, hein, 1985. Jeanne Masse, Johnny, vous écoutez ici, on vous aime. À tout de suite, petit.

0: Johnny des années 80 chaque soir avec mon petit Guillaume de 19h à 20h d'ailleurs si vous aimez ça.
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3: Nous sommes au taquet avec Florent qui joue avec ici Loire-Océan contre Michel, ici Auxerre. Michel qui a un point, tu entends ça Florent?
4: Eh oui.
3: Alors, surtout que, dis donc, on est quand même collègues, hein, parce qu'en ce moment tu retapes ta baraque, si j'ai tout compris.
4: Mais ouais, t'as raison, c'est ça.
3: Bah oui, alors, qu'est-ce qu'on fait dans la maison?
4: Oh bon, on fait tout, là, on va attaquer plein ces chauffants, on a fait la flotte, électricité, des cloisons, enfin, un peu de tout, quoi. Ça fait qu'il y a l'isolation là-haut, un peu de toiture.
3: Ah oui, on est bien là,
4: c'est
3: quand même.
4: C'est pas que du marouflage, hein.
3: C'est pas que du marouflage. Ok, d'accord. Alors, tu as un très beau jardin dans ta maison que tu retapes.
4: J'ai un jardin correct, ouais.
3: Oh, mais dis donc, un jardin correct, dis donc, on a déjà planté des patates douces, des pommes de terre, des betteraves, des carottes, des courgettes, il y a de la place quand même.
4: Oh là, mais on sait tout, ouais, c'est ça, voilà, il y a ça quand même. Ça pousse difficilement, mais il y a ça.
3: Voilà, parce que tu, en plus d'être un homme parfait, puisque tu bricoles, tu éclaires les gens, tu cuisines.
0: Ah, ouais, à table.
3: C'est quoi ton petit plat signature?
4: Ah, j'aime bien le tagine olive citron.
3: Oh,
4: ouais, viande au choix, ça.
3: Et ben ça, c'est pas mal, j'ai envie de dire. Tu fais pas de dessert, ouais. Par contre, pareil que t'aimes pas trop les desserts, sport.
4: C'est pas fun, non, le sucre est un poison, donc je m'en passe. Oh.
3: Le sucre est un poison. Mais oui, c'est vrai. Mais oui.
0: C'est pas terrible, ouais.
3: Non, je dis ça à la personne qui est à ma droite, qui s'empiffre de sucre.
0: C'est pas vrai. Non,
4: c'est pas vrai.
3: Comment te dire? Alors, là, il faut que tu me marques ce point. Il faut que tu le marques.
4: J'espère bien.
3: Écoute.
4: Allez.
3: Ça, je te mets une petite ambiance. Si tu ne l'as pas vu, c'est la BO du film La Nuit au musée.
4: J'ai vu ça avec mes enfants.
3: Oh, on adore ce film. Enfin, les deux, parce que j'adore les deux.
4: C'est très bien.
3: On adore. Moi, je suis un peu secrètement amoureuse de Wayne Wilson.
0: C'est vrai, hein?
4: Il y a de quoi.
0: Vous êtes resté au musée avec lui, alors?
3: Ah, il est tout petit. Il est grand comme ça.
0: Comment ça, il est tout petit?
3: Eh oui, tu n'as pas vu Une Nuit au musée?
0: Mais non.
3: Eh ben, regarde ça avec tes gosses.
0: Mais tout petit, c'est mignon.
3: Non, il est vraiment petit.
0: Ah bon?
3: Alors, écoute bien cette question. Certains musées diffusent des odeurs pour accompagner les œuvres. Certains musées diffusent des odeurs pour accompagner les œuvres. Vrai ou faux? Top chrono.
4: Oh, ça me paraît possible, je dirais oui, hein. Je dirais vrai.
3: Tu dirais vrai? Mais oui, c'est vrai, bien sûr. Eh oui, bah au Louvre et au musée d'Orsay, il y a des expos temporaires, on met du bois, de l'encens, des odeurs urbaines, comme ça on ressent mieux l'époque de la scène peinte. Bravo, premier point.
0: Merci. Michel, ça fait égalité là, hein.
5: Égalité,
0: voilà. Michel. Attention, Michel. Tu sais ce qu'il faut qu'on fasse, hein. Tu es au courant, Michel.
5: Oui.
0: Michel avec ici au cerf, toujours marié à Michel. Alors Michel, elle est détente. Michel fait du yoga.
3: Ah, c'est bien.
0: Voilà. Du yoga sur chaise, c'est-à-dire on s'assoit, on fait quoi? On médite?
5: Eh ben on...
3: Non, c'est pour les seniors, moi j'en fais de temps en temps.
5: Ouais, c'est ça.
0: Mais vous n'êtes pas senior, Valérie.
3: Oui, moi j'ai 61 ans, je suis senior.
0: Ah oui,
3: tu t'assois sur une chaise et tu fais des mouvements.
0: Tu fais des mouvements?
3: Oui, mais attention. Genre... Mais... Ça fait mal.
0: Mais c'est quoi les mouvements, Michel? Un truc.
3: Non. C'est comme ça. Un. Ça, je fais des trucs.
0: Oui, on va passer à un autre sujet parce que je suis déjà fatigué là. Michel qui fait du yoga, qui fait de l'aquabike, du vélo et qui marche beaucoup. Ça fait beaucoup.
3: Oui, bah, elle a raison.
0: Non, je préfère cuisiner, moi, avec Michel. Oui. Oh, Michel cuisine. Et quoi, s'il te plaît?
5: Ah ben, pareil, moi aussi, cuisine orientale, j'aime bien. Alors, c'est couscous avec tagine de boulettes. Et ça, je faisais ça même quand j'étais à la cantoche. Voilà. Et ça partait bien.
0: T'amalgames toutes les recettes, hein. Tu mélanges les origines. Donc, couscous, paella, clafoutis aux cerises, j'ai vu un côté dessert, pas mal ça.
5: Oui, aussi, oui.
0: Et alors, tu fais
5: de la moutarde aussi.
0: Oui, c'est ça ce que j'allais dire. C'est quoi ça, la moutarde à la cerise?
5: Voilà. On fait une petite note particulière pour ajouter ça, parce que bon, bah dans Lyon, il y a les cerises, et puis c'était un petit fromage
1: au soleil, ouais, avec de la moutarde, c'est un petit mélange de sucré salé, du coup c'est pas mal ça.
5: Ouais, c'est pas mal du tout.
1: Et oui, tu parlais de la cantoche parce que tu as été cuisinière hein, dans la cantine d'un collège.
5: Voilà,
1: on y va. Pour la question, un point de plus, t'as une belle occasion là de te faire plaisir et nous faire plaisir. Petit extrait.
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1: Alors on parle des dentistes. Et à l'origine, Michel, le Tipex, tu sais le Tipex, le célèbre correcteur rouge, la compasse, le correcteur, voilà. Eh bien, à l'origine, le Tipex a été inventé par des dentistes. C'était pour blanchir les dents. C'est à la base, l'origine, c'est ça. Est-ce que c'est vrai ou faux? Top chrono.
5: Pour blanchir les dents?
1: Oui, le Tipex, il a été inventé pour ça, par des dentistes. Vrai ou faux, vite?
5: Moi, je dis que c'est faux.
1: Tu dis que c'est faux?
3: Oui, mais enfin, c'est une deuxième fois après le bip. Hein,
1: donc, c'était juste derrière, quand
3: ouais,
1: même.
3: Ouais, mais enfin, on va arrêter. Le jeu, c'est le jeu. Hein, donc, Michel, je donnerai un avantage à Florent. Voilà.
1: Bon, en tous les cas, oui, d'accord. Non, mais c'est bien, c'est effectivement faux. Le correcteur liquide a été mis au point dans les années 50. Bah, juste pour masquer les erreurs de la machine à écrire à l'aide d'un petit pinceau. Quant au Tipex, lui, il vient de l'allemand Tippen et Ex. Ça n'a rien à voir avec les dents.
3: Bravo, Michel. Bien sûr. Allez, deux pour Michel, un pour Florent. T'inquiète, Florent, je vais méga te favoriser puisque toi tu réponds toujours.
1: On lui donnera 12
3: avant
1: secondes.
3: Le top.
1: 12 secondes. Oui.
3: Voilà. Allez, Étienne Dao et Dany. Oh là là, on adore cette chanson comme un boomerang. Ce petit duo de l'amour. Vous écoutez ici, on vous aime. À tout de suite.
1: Parlez-nous pour le duo de l'amour.
3: Non, je parle d'Étienne Dao et Dany.

0: des bocadilles maintenant.
1: Ah, j'adore.
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1: Ici, nous sommes avec Florent, qui joue avec Ici Loire Océan, qui a un point. Ouais. Contre Michel, qui a deux points. Bon alors, est-ce que tu aimes chanter? Tu aimes le karaoké? Est-ce que tu aimes tout ça, mon petit
3: Florent? Je suis pas fan, j'adore la musique, mais chanter, karaoké, bon.
1: Oui, mais t'adores la musique, tu connais plein de groupes.
3: Ah, j'adore la musique, oui, oui. Ah,
1: ça, c'est bien, parce que là, figure-toi que le quiz musical, c'est une spéciale succès, des gros succès, des gros groupes de rock et compagnie.
4: Anglo-américain.
1: Oui, okay. C'est quand même des groupes de rock.
4: Anglo-américain.
1: Oh, j'en peux plus, j'ai envie de battre. Mais il faut que ça s'arrête. Alors, écoute bien, c'est deux morceaux l'un après l'autre, et tu devras trouver les deux pour marquer deux points. Premier point. Ah non, Fredo, non, il faut mettre la musique, mon chat.

0: I love rock and roll. C'est qui, ton pronom?
1: C'est Joe Andrade.
0: Oui, c'est Joe Andrade. Tu as le premier point. Alors, j'avais vu ressembler, j'adorais cette meuf. Alors, on se met la patate. Alors, ça c'est le premier.
1: Oui.
0: Ça c'est le premier. Donc tu as déjà un point, c'est-à-dire que tu as rattrapé Michel. Tu as maintenant deux points. Alors, pour marquer un troisième point, mon petit bonhomme, il va falloir me trouver cet énorme tube.

0: Roosevelt.
1: Ça c'est ZZ Top, c'est la grange, le morceau.
0: Ouais. Allez. Eh oui, ZZ Top, nos amis barbus. Allez, nous sommes à trois, mon Flo-Flo, bravo.
2: Michel, attention, il a trois, elle vient de le dire, Madame Damien. Oui. Tu as deux, mais tu peux marquer deux points et donc garder la main. Voici ton premier quiz, écoute. Alors, Michel, bien sûr, ben oui. Non, je plaisante, c'est pas du tout ton quiz.
3: Ah bah non,
2: c'est trop facile. Non. Surtout qu'on a dit que c'était anglo-américain.
4: Voilà,
2: Gérard Le Normand, il est fort.
3: Non, surtout qu'on a dit que c'était du rock. Hein. Gérard Le Normand, c'est pas un requin.
2: Oh, vous savez, des fois, il est un peu requin.
3: Oh,
2: il est clean. Hein,
3: ah oui, non, ouais, d'accord. Allez.
2: Allez, voici ton premier morceau, on y va.
5: I got you, babe.
2: Attends. Prends ton temps, top chrono, qui chante? Réfléchis.
5: Sonny
2: Hancher
5: et...
2: I got you.
3: Oui,
2: t'as même envie de quoi.
3: On dirait
2: Bastien. Bon, Sonny, on le prend, oui. Sonny Hancher. Hancher. On le prend.
3: Tu vas reprendre Michel sur l'anglais? Tu vas te permettre ça? Tu vas t'autoriser ça? Non, mais tu es né avant la honte, toi. Le gars reprend Michel. Allez.
2: Bon, félicitations, ça fait un point. Dis donc, égalité Michel, trois partout. Et là...
3: Et là, c'est le drame. Il y a un deuxième morceau à trouver.
2: Il y a un deuxième morceau. Et tu peux prendre la tête. On y va. C'est du anglo-américain.
5: Rolling Stone.
2: Et tu me dis en 10 secondes.
5: Les Rolling Stones.
2: Paint in Back, c'est signé. Palam, palam. Comment?
5: Les Rolling Stones?
2: Non, mais en plus, la réalisatrice me reprend sur mon anglais. Paint in black, eat black. Bon, c'est pas grave, c'est le Rolling Stones.
5: Oui!
2: Michel, bravo, t'es en tête.
5: Merci.
2: 4 points. Oh là là.
3: Bravo. Non, mais je n'en peux plus. C'est-à-dire qu'à chaque fois, on est obligé de s'excuser auprès des managers, auprès des boîtes de disques. On est obligé de s'excuser tout le temps avec ton accent, là, les gens ne comprennent même pas ce qu'on dit.
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2: Et oui, cette semaine, les petits amis, la finale de demain, vous gagnez en premier prix des vacances de dingue. 2 000 € de bons séjours pour le club Bellambra. Hein, c'est la destination préférée des familles, donc on rigole pas. Si vous gagnez pas ces 2 000 € de vacances, vous gagnez la machine à café de Malongo, 32 Z. Si verre en verre, on reprend les compétitions.
3: On ajoute le livre de Bernard Minier quand même, Rupture. D'où vos livres.
2: Ah oui, non, mais non, non, rien ne vaut. Laisse-nous avec Nadine Moussa.
3: Ah oui, Lucinda Riley.
2: Et voilà. Florent, tu as 3. Mais là, tu vas pouvoir marquer 3 points de plus et tu vas les remporter. Alors, c'est la canicule, on a eu le message alerte anti-canicule. Ça tombe bien parce que toi, ta petite manie, c'est...
4: pipi sur le gazon pour arroser les coccinelles.
2: Toi, ta petite manie, le matin, tu sors à poil et tu vas pisser dans le jardin.
5: Exactement.
2: Voilà, donc en cas de canicule, c'est formidable. Mais comment tu fais l'hiver, mon petit canard?
5: Eh ben, je me cherche un peu plus pour trouver le machin, mais je vais arriver à le faire quand même.
2: Ah ouais, on a le cul un peu froid là quand même, hein.
5: Ça fait partie de la vie, hein. On est sur terre, faut en profiter.
2: Oui, mais c'est un petit contact avec la nature, faire pipi dans le jardin, oui. Là. Oui, on arrose les coccinelles, quoi, ça.
5: Voilà.
2: Bon, alors tu as un défaut, tu procrastines.
5: Bah, je lutte contre la procrastination.
2: Ah, oui, tu glandes, quoi. Tu luttes contre le glandage. Moi aussi, je suis très glandeuse. Voilà. Mais comment tu fais pour lutter? Si t'as un tips, moi, ça m'arrange.
5: Eh ben, j'en ai pas vraiment. Je me mets des coups de fouet tous les matins. J'essaye de me motiver comme je peux.
2: Ah, oui, d'accord. Ouais, bah, t'es pas plus avancé que moi, quoi. Alors, évidemment, on a eu beaucoup de candidats qui nous ont répondu à cette question. Si vous étiez un animal, à qui les ours, à qui les aigles, à qui les loups, à qui les lions, à qui les tigres? Ah, Florence est mon préféré de toutes les saisons confondues, parce que s'il était un animal, il serait un escargot.
3: D'accord.
2: Pourquoi?
5: Non, parce que c'est protégé, ça vit la nuit, personne n'embête, il n'a pas d'énormes prédateurs, il va où il veut, c'est mignon, puis ça fait pas de bruit.
2: Ouais, d'accord, ok.
5: Ça mange dans le jardin, ça se perd que les gens plantent, enfin voilà, c'est un peu, ça procrastine toute la journée.
2: Ça met à peu près 15 jours pour faire le jardin, mais bon, voilà, c'est bien, t'aimes bien, on procrastine jusqu'au bout, quoi.
3: Et puis ça se mange.
5: Voilà,
2: ça se mange, mais tu vas foutre la paix aux escargots.
3: Les escargots, oui. C'est très français, les escargots.
2: Oui, d'accord, mais nous, là, on parle pas d'un escargot qui va se faire bouffer, on parle de Florent.
3: Moi, je parle que de bouffe, de toute façon.
2: Oui, ça, c'est sûr, et d'oseille.
3: Voilà.
2: Alors,
3: un petit escargot avec un petit peu d'oseille dessus, ça, c'est une bonne saveur,
2: oui. D'accord, allez. Nous allons tout de suite marquer 3 points, mon petit canard. Nous allons jouer avec la question à choix multiples. Je te pose la question, je te fais des propositions. Et évidemment, tu auras 12 secondes pour répondre. Tiens, je te mets Fuchs Chatterton.

0: demain, il y a les francopholies de La Rochelle qui démarrent. Et ça, on est bien content, parce qu'on adore les francos. Alors, les francopholies de La Rochelle, il y a plein de concerts, c'est jusqu'au 14 juillet. Mais alors, il y a un autre pays francophone dans lequel il y a les francopholies. Lequel? Alors, la Suisse, le Canada, la Belgique, le Dami d'Hollande. Dans quel pays il y a les francopholies? La Suisse, le Canada, la Belgique. Le Dami d'Hollande, top chrono, 12 secondes.
1: C'est le Canada, parce que vous avez entendu, c'est très important.
0: Et oui, c'est le Canada, bien sûr. Les Franco de Montréal sont là depuis 1989. C'est les mêmes que les Franco de La Rochelle. C'est l'un des plus grands rendez-vous musicaux francophones au monde. Il y a des centaines de concerts chaque été. Bravo, tu assistes.
2: Michel, pour l'instant, 4 points, mais elle n'a pas encore joué. Michel, c'est une bonne bataille hein, depuis tout à l'heure, là, depuis midi. C'est celui qui rattrape l'eau. Donc voilà, moi j'y crois jusqu'à 13h.
0: J'y crois encore.
2: Notre Michel, ici au CERF, qui vit avec Michel, rappelons-le. Voilà, qui voulait être institutrice. C'est Mika Aguizar, c'est plein de métiers, on l'a évoqué, cuisinière, standardiste. Bon, elle fait des bonnes choses à manger. Côté voyage, on va se dire un petit mot sur les voyages. Tu aimerais bien voir la Thaïlande, par exemple. Ça, c'est une destination qui pourrait te plaire. Pour cet été, peut-être.
3: Oui, bien sûr.
2: Et alors, tu le prévois ou c'est un projet ou pour l'instant c'est pas encore mis en place?
3: Oui, c'est un projet, mais c'est vrai que c'est un pays que j'ai vraiment envie de visiter. Oui,
2: ouais, non, mais je prends des idées pour cet été.
3: D'ailleurs, tu parles et puis déjà aussi rien que le côté cuisine chez eux, c'est magnifique.
2: Je comprends.
3: Déjà ça.
2: Tu fais quoi cet été d'ailleurs? Tu pars un peu de la Nièvre. Tu sais ce que tu vas faire?
3: L'été, non, pas trop. On va
2: bouge pas.
3: Plutôt en septembre. Bouger en septembre plutôt. Bah, parce que l'été, je fais des allers-retours, mais dans le coin.
2: Ok. Bah, tu sais que tu vas peut-être gagner 2000 euros avec Bel en Bras, hein, donc tu vas peut-être choisir ta destination. T'irais où? D'ailleurs, si tu gagnais 2000 euros avec Bel en Bras, tu peux choisir ta destination en France. T'irais où?
3: Peut-être en Corse.
2: En Corse? Ouais, ok. Voilà, peut-être un endroit que tu connais pas. Il paraît que tu as un mauvais caractère. Ça s'entend pas, là?
3: Non.
2: Ah bah écoute, j'ai marqué sur ma fiche, hein. Alors, c'est une vérité ou c'est pas vrai?
3: Oui, c'est tout à fait vrai.
2: Ah, toi tu dis non.
3: Bah, il y a du Sicilien, un peu,
2: oula,
3: voilà.
2: Oula.
3: Et puis de l'Allemand de l'autre côté, alors.
0: Oh la vache.
2: Tu connais la branche sicilienne de Joe Malongo, donc.
0: Qu'est-ce qu'il dit, Michel?
2: Il dit rien.
3: Bah, il s'adapte.
0: Pauvre Michel.
3: Alors, il n'y a pas
0: mon
3: caractère non plus, hein.
0: Hop, hop, hop, hop.
2: Tu l'as habillé pour l'hiver. Alors, on parlait des animaux, là. Toi, si t'étais un animal, tu serais quoi?
3: L'éléphant.
2: Ah oui. Alors, après, escargot, l'éléphant. Pourquoi l'éléphant? Même question. Ça, Florent?
3: Bah, parce que c'est... ils sont...
2: c'est une très bonne explication.
3: J'aime bien les éléphants. Voilà. C'est l'animal qui... Je trouve qu'ils ont...
2: Mais t'en verras en Thaïlande.
3: Alors... Comment?
2: Bah, t'en verras en Thaïlande, si tu vas en Thaïlande.
3: Ouais, en plus.
2: Allez, on joue.
0: On joue.
2: Oh, avec ce dessin animé dans les années 80 qui a fait le bonheur de mon enfance.
0: La vie,
2: c'est générique. Ouais, c'est génial, on explorait le corps humain à l'intérieur et tout. La belle vie. Et bon, allez. Quelle est la durée de vie moyenne d'un globule rouge? Attention, 10 secondes, hein. On prendra pas 11 secondes. Hein. Quelle est la durée moyenne d'un globule rouge dans l'organisme? Voici les propositions. 2 jours, 2 semaines, 4 mois, éternel, comme Valérie Lamido. 10 secondes.
3: Alors, c'était 2 jours, l'autre...
2: 2 semaines, 4 mois, éternel. 2 jours, 2 semaines, 4 mois, éternel.
3: 2 semaines.
2: 2 semaines. C'est bien, tu as rempli le contrat, tu as répondu dans les 10 secondes. Et t'as mal répondu. C'est 4 mois un globule rouge qui vit en moyenne 120 jours. Donc ça fait 4 mois avant d'être remplacé par un nouveau, sachant que notre organisme en fabrique 2 millions chaque seconde. Waouh!
0: Bon, ça fait 6 pour Flo-Flo, 4 pour Mimi. Et là, tout de suite, les gars, 1998, rappelez-vous.
2: La Coupe du Monde.
0: Zizou, on a gagné. Et là, c'est ta, ta, ta,
2: ah bah oui.
0: Ta, ta. First I was a fraise, I was petrified, I will survive.
2: Comment vous avez dit?
0: Bah, je le fais à la Bastien. Hermès, House, Band. First I was a fraise, I was petrified.
2: Attends,
0: allez, I will survive. 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
2: Attends, deux buts de Zidane.
0: Je sais même pas comment il s'appelle.
2: But d'Emmanuel Petit, 92e minute, 3-0.

0: Bien sûr,
1: on se souvient tous de là où on était le 12 juillet 1998.
0: Ah ouais. Bien, ouais. Moi j'étais
1: où,
0: bah moi j'étais sur les champs.
1: Les champs, ce sera un peu compliqué hein, ce soir, l'étoile est fermée d'ailleurs.
0: Eh ben c'est bien dommage parce que fut un temps on pouvait aller sur les champs, fêter tout ça, et c'était dans la joie et la bonne humeur.
1: France Maroc ce soir. 2h30 dans la joie et la bonne humeur.
0: Bah ouais, parce que c'est la joie et la bonne humeur, les gars. Eh oui, mais ça, on est punis maintenant. Allez, jingle.
2: Ici, à midi,
1: les quarts finales.
2: On est au taquet.
1: Ah, rigole pas, toi.
0: On est au taquet. Tu vas regarder le match ce soir, Florent ?
3: Oh non, pas du tout.
0: Tu t'en fous ?
3: Oh. Okay. Voilà, genre, vraiment, alors ça me touche pas du tout, ça.
0: Eh bah, écoute, moi j'aime bien. Moi j'aime bien le foot quand c'est comme ça, on est en Coupe du Monde, on est tous ensemble. J'aime, c'est le seul moment où il y a un petit peu de solidarité entre nous. Voilà. Ouais. Enfin, en tout cas, si on pouvait tous s'aimer les uns les autres, enfin bon.
1: Dami d'Hollande, hein.
3: La devise.
0: Ça serait pas mal, c'est la devise du Dami d'Hollande.
1: Oui.
0: Alors, nous allons parler d'une anecdote à toi avec cette chanteuse. Eh oui, on va parler de Nina Hagen. Alors Nina Hagen, on adore parce que bon, elle était interdite de séjour en France hein, parce qu'elle faisait pas mal de, elle était rock and roll. Et elle revient après des années d'absence au festival d'Arc de Châteauroux. Et t'étais éclairagiste, que s'est-il passé?
3: Eh ben, il s'est passé que quand ils sont arrivés, ils ont fait des balances, comme ça se passe tous les après-midi sur scène. Mmh. Et dans l'après-midi, je me suis mis, enfin, on s'est branché, j'ai branché un des guitaristes là, qui était sur scène avec elle. On est devenu potes, quoi. On a passé la tournée des bars l'après-midi. Il m'a dit qu'il enregistrait justement l'album sur lequel et la chanson qu'on venait de passer là, l'African Reggae. Et du coup, le soir, pendant le concert, j'ai fait la poursuite, et après le concert, la fille qui faisait les lumières m'a emmené dans la loge caravane de Nina Hagen, et on a passé une petite heure ensemble. Enfin, on était trois ou quatre dans la caravane, à boire du champagne, à parler. Et quand je suis parti, elle m'a embrassé sur la bouche.
0: Soupe de langue avec Nina Hagen, le gars. Et voilà.
3: Bon, c'est vieux, mais c'est toujours rigolo.
0: Bah, c'est vieux, 88, c'est pas si vieux.
3: Ah, c'est pas si jeune.
0: Enfin, on ne m'en parle même pas. Alors, il paraît que si tu devais déjeuner avec quelqu'un, tu adorerais déjeuner avec un Bouddha. Pour quelle raison? Mais pourquoi?
3: Parce que je pratique le bouddhisme de Nichiren, Namuro Rengekyo. Et du coup, je trouve qu'il y a une espèce de sagesse là-dedans. Et quand il faut manger lentement pour bien digérer, pour être bien dans son corps. Je pense que la présence d'un Bouddha pour manger lentement et bien digérer dans son corps serait parfaite.
0: C'est pas mal, je suis d'accord avec toi. Bon, c'est super. Alors mon petit Bouddha, mon petit topette, tu vas essayer de marquer 5 points. Et là, ce serait magnifique. C'est une question sur le foot. Dommage, tu n'aimes pas le foot. Mais bon, oui, mon frère, c'est assez connu quand même. Alors écoute bien. Quel célèbre club de foot a pour devise « droit au but » Quel célèbre club de foot a pour devise « droit au but » Top chrono.
3: C'est le français.
0: Ah bah oui. Football, droit au but.
3: Droit au but.
1: Et voilà.
3: Au pif, allez, tu fais les
0: Non, c'est...
1: c'est vraiment le cas, tu fais les pas de citer, quoi.
0: C'est Marseille.
3: Bah ouais, j'ai dit entre les deux.
0: C'est Marseille. Fred, il aime bien les bons. Alors, c'est droit au but, c'est aussi à jamais les premiers, hein, mais...
1: Allez l'OM.
0: Allez l'OM, quoi. Okay. Bon, bah pas de points, mais tu restes en tête.
1: Bah voilà, bah, tu vas regretter de pas t'intéresser au football, hein. Dommage, hein.
3: Ah bon, hein, c'est pas très grave.
0: Oui, attends, il y a encore le bingo, tu vas te calmer tout de suite.
1: Ah oui, mais enfin là, il y a quand même 5 points à prendre, hein, là. Michel, on peut faire la différence. Là, on peut clairement faire la différence. On a pris un tout petit peu de retard sur la question à 3 points, mais là, on peut marquer. La petite Michel qui... Alors, c'est pas du tout avec Nina Hagen, pour le coup. Toi, si tu pouvais déjeuner avec quelqu'un, là, ce serait qui? Un chanteur français?
4: Oui, entre autres. Enfin, il n'y en a pas qu'un, mais voilà, il y a Marc Lavoine, j'aime bien.
1: Oui. Alors, tu l'aimes bien parce que t'as une petite... Alors, t'as pas une histoire avec lui, mais vous êtes déjà croisés.
4: Hmm, on s'est croisés.
1: Bah oui.
4: Très longtemps.
1: Oui.
4: Il chantait Les Yeux Revolver et il était passé dans une discothèque à Soutry. Voilà, le mini-club pour pas le citer. Okay. Voilà, il y en a qui s'en souviennent.
1: Et donc, c'était au début de sa carrière. Et vous avez bu un verre ensemble.
4: Tout à fait. Il était vraiment cool et on n'était pas, il y avait pas beaucoup de monde, mais c'était un dimanche soir et voilà.
1: Bah, sympa.
4: Avait, voilà, un joli souvenir. De potes et c'était une belle soirée.
1: Bah oui, c'est un joli souvenir. Alors t'as eu aussi la chance dans les années 70, en 75 je crois, d'aller voir un concert de
4: Claude François. Wow.

0: Oui, effectivement, un petit clin d'œil, pas de sous, pas de billets, et vous avez réussi, et t'es devenu fan, quoi. Enfin, il paraît que t'as vraiment crié comme des fans, quoi, comme les...
1: Exactement.
0: Bah ouais, comme une vraie, bah oui, je veux bien comprendre. Bon, allez, nous allons tenter Michel de marquer ses 5 points. Ça serait bien, hein, je te cache pas que ça serait pas mal. Avec un extrait, on voit quelqu'un qui fait partie aussi de la génération Clo-Clo, ils ont chanté ensemble, c'est Sylvie Vartan.
2: Oh, que c'est beau, la peinture
3: en couleur.
2: Même si vous n'êtes qu'un
3: amateur.
0: Bon, il me semble qu'on va parler de peinture. 10 secondes pour y réfléchir, c'est une question cash, je ne te fais aucune proposition, c'est à toi qui réponds. Comment appelle-t-on le support en bois, ou en métal d'ailleurs, qui permet de maintenir une toile lorsqu'un artiste peint? Top chrono, 10 secondes.
1: Une
4: question maternelle, une fois de plus.
0: Excuse-moi, droit au but l'OM, question, mon fils de 7 ans il connaît. Hein.
4: Ouais, ça va, question de maternelle comme d'habitude.
0: Sylvie Vartan. Oui, Sylvie, le chevalet, tout ça, c'est un ensemble, et Michel qui prend ses 5 points de plus.
4: Raphaël et Luigi, à chaque fois, ils prévisent.
0: Ah là là, 9 points, bravo.
4: Ouais, bravo. Allez, 6 pour Flo, 9 pour Michel. Oui, c'est absolument pas fini. Et là, tout de suite, on va rendre hommage à Bonnie Tyler qui nous a quittés. Et on va écouter, alors j'aurais aimé écouter Total Eclipse of the Heart, évidemment.
0: Normal, c'est un classique de Bonnie Tyler.
4: Mais là, on va écouter If You Are a Woman.

0: If You Were a Woman, Bonnie Tyler qui nous a quitté aujourd'hui. On écoutera d'ailleurs plusieurs fois un Bonnie Tyler dans la journée. Elle avait une opération des cordes vocales toute petite, ce qui a aussi emmené cette espèce de signature et timbre musical extraordinaire qui fait qu'on lui connaît cette voix que l'on aime tous.
1: Ben c'est bien, c'est super. Oui. J'adore quand tu nous racontes.
0: Mais sans cette opération, elle n'aurait pas eu cette voix de Edard. Elle n'aurait pas fait ça.
1: Eh ben voilà.
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1: Alors, mon petit Flo, t'as compris qu'il faut que tu déchires tout au bingo.
3: Ah ben là, pas le choix.
1: T'as pas le choix, on est d'accord.
3: Non, pas le choix.
1: Ouais. Bon, ok. Qu'est-ce que tu fais ce week-end? Tu vas faire un peu la fête? Tu vas faire des trucs? Tu vas te promener? Qu'est-ce que tu fais ce week-end?
3: Là, je vais continuer à bosser sur ma baraque.
1: Oui, ben évidemment. Enfin, ouais. Il va pas faire un peu chaud, là, chez toi, pour faire des travaux, là?
3: Il serait quand même très chaud.
1: Ouais. Et voilà, on va se détendre un petit peu, on va se brumatiser. Oui. Là. Voilà. Alors, mon chaton, pour t'encourager, je vais... Bon, tu aimes Acidity, tu aimes Deep Purple, tu aimes plein de trucs.
0: On fait des efforts pour cette fin de saison.
1: Bah, c'est ça que j'essaye de faire.
0: C'est l'influence bastien, ça.
1: J'essaye que tu comprennes le nom des groupes. Voilà.
0: Purple.
1: Mais tu adores.

0: Oh, tu adores aussi, lui.
1: Michael
0: Polnareff, une ravissante chanson qui s'appelle La Michetonneuse.
2: Ah oui,
0: ouais. Alors, une chanson sur les michetos, c'est pas courant, donc on était obligé de la passer. Alors écoute bien, mon petit canard, ce qui va t'arriver. À mon top chrono, tu vas avoir 10 secondes, pour me donner un maximum de prénoms de garçons qui commencent par la lettre P comme poubelle, papa, Paris, tout ce que tu veux. En tout cas, c'est un maximum de prénoms de garçons qui commencent par la lettre P comme poubelle ou papa. Top chrono, 10 secondes.
3: Alors, Philippe, Patrick, Patrice, waouh.
0: Eh ben alors, tu m'en as donné trois. Il y avait Paul, Pierre, il y avait Pascal. Pascal, Prosper. Putain, il y en avait plein. Aïe, aïe, aïe, tu m'en as donné trois.
3: Nul, désolé.
0: Flo.
3: C'est comme ça.
2: Bien. Michel.
4: Oui.
2: Michel. Michel, un soir en juillet. Ah, un soir, vendredi soir, tu feras la fête demain soir avec tes 2000 euros de Bellamois.
0: Oui, allez, ça va.
2: Michel, c'est énorme, ne vendons pas la peau de l'ours avant que la fontaine dans la maison l'ait tué. Il faut quand même faire 4 bonnes réponses.
0: Oui, c'est ça. Voilà.
2: Pour encaisser les 10 points du bingo, il faut faire plus que notre Florent. Il a fait 3, donc 4 points. Michel, 4 points. D'accord ?
4: Oui, ok.
2: Michel, on va t'encourager avec quelqu'un que tu aimes beaucoup.
5: C'est juste toi et moi.
2: C'est Guillaume Grand. Et là, Michel, on est juste toi et moi. Toi et moi face au monde.
0: Toi et moi contre le monde entier.
2: Oui, on est contre le David Hollande là.
0: Ça va.
2: Non mais Michel, ça serait sympa parce que j'aurai un candidat demain. Ça permettrait quand même que j'aille prendre l'autre total. Michel, maximum de prénoms. On cherche des prénoms masculins, des garçons, des mecs. Voilà, des prénoms qui commencent par la lettre qui va arriver. 10 secondes s'il te plaît. La lettre R. R comme ratatouille, rotule ou ravin. Top chrono, 10 secondes.
4: Alors Rémi, Roland, Raphaël, Roger, René.
2: Et voilà.
0: Et on remercie Michel qui est à côté de Michel pour lui souffler.
2: On en a 5. Bravo, Michel.
0: Ouais, ça va. Ok.
2: J'en ai un.
0: Michel, on te retrouvera en finale. Topette, je suis désolée, mais tu as mon respect éternel. Mais non.
3: Comme ça, c'est pas grave. Bravo, Michel.
0: Bravo. J'ai envie de dire ce soir, les Bleus, allez-y. Kiki, marque des buts, s'il te plaît. Je remercie Céline à la Réal, Fred à la Technique, Sadika au Standard, Maître Coupez au Savoir, Éric Bastien à la Modestie.
2: Bien sûr, vous en avez trois, c'est vous qui en avez plus, détendez-vous là, j'en ai qu'un. Hein.
0: Mais j'ai rien dit, j'ai dit la Modestie.
2: Mais je suis modeste.
0: Non, pas du tout. Allez, je vous embrasse, je vous aime, vive les Bleus, à demain.
2: Vous avez dit que c'était le meilleur, non ?
0: Bisous. Il est 5h, Paris s'éveille, c'était ici, c'était au taquet.
2: Ah, c'était bien surtout.
0: Et alors là maintenant, ça va swinguer, ça va rock'n'roller.
2: Exactement, parce que les petits matins arrivent sur ici avec Johan Rock'n'Roll qui vous accompagne une bonne partie de l'été, le coquin.
0: Oh yeah.

0: comme on se parle tous les matins ici. Soyez les bienvenus.
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0: C'est un jeudi du mois de juillet qui commence. Ici, dès 5h, votre rendez-vous très matinal pour vous accompagner alors que dehors, il fait encore nuit. Comment ça s'est passé d'ailleurs cette nuit? T'as eu chaud?
2: Ouais. Oh oui.
0: Dans 5 minutes, on va faire un point complet sur la météo de ce jeudi. On va enfin voir le bout du tunnel de cette troisième canicule. Bonjour Cyril Ardo-Redon.
2: Bonjour Johan Rock, bonjour à tous.
0: Et c'est à la une de l'actualité ce matin.
2: Justement, quand la fin de la canicule approche, bien souvent, les orages sont là. 16 départements étaient placés en vigilance orange aux orages hier soir.
0: On en parle dans un instant. C'est aussi dans l'actualité ce matin, le retour du leasing social. À partir d'aujourd'hui, vous allez pouvoir être financé de votre véhicule électrique pour moins de 200 euros par mois. C'est au sommaire de Paris City, les économies dans 10 minutes. Et puis, vous le savez, chaque matin, on aime vous entendre. Qu'est-ce que vous faites de ce début d'été? 0810, 055, 056. À la clé, votre paqueté, un sac aux couleurs d'ici, rempli de surprises. Merci d'être des nôtres ce matin.
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0: C'est jeudi, le 16 juillet, bon début de journée, il est pile 5h. Le journal présenté par Cyril Ardo-Redon. Quant à la fin de la canicule approche, bien souvent, les orages sont là.
2: Avec des dégâts dans plusieurs territoires, 16 départements étaient placés en vigilance orange aux orages par Météo France. 17 000 foyers privés d'électricité dans la Sarthe. Le courant est revenu pour plus de la moitié dans la soirée. En Ardèche, les pompiers sont intervenus une centaine de fois pour des inondations et des dégâts en raison d'énormes grelons. Le député d'Hiver Droite, Fabrice Brun, vit dans le bassin d'Aubenas.
3: On vient de prendre pendant une demi-heure une orage de gel. On a pris des boules de pétanque sur la tête. C'était l'apocalypse. Toutes les voitures qui sont dehors, on est en pare-brise brisé. Il y a des dégâts sur la carrosserie, des dégâts sur les habitations, sur les bâtiments. Toutes les toitures, j'ai pu passer quelques coups de fil du secteur, sont percées, ont été perforées par ces grêlons gros comme des boules de pétanque. Il y a de l'eau dans les maisons, y compris chez moi. C'est vraiment, moi j'ai 58 ans, j'ai jamais vu ça.
2: Le département de la Mayenne aussi a été touché par de fortes précipitations avec des inondations chez des particuliers. Ce matin, il n'y a plus aucun département en vigilance orange aux orages selon Météo France. En revanche, 69 départements restent en vigilance orange canicule. Météo France place également 9 départements en orange face aux feux de forêt. À Fontainebleau, 950 pompiers ont poursuivi la lutte contre les flammes hier pour un incendie fixé mais pas éteint. Emmanuel Macron est attendu sur place ce matin. Un pompier de 18 ans a été placé en détention provisoire. Il a avoué avoir déclenché un feu avant de finalement revenir sur ses aveux selon le parquet.
0: Le principal suspect dans l'affaire Liane a mis en examen pour meurtre et viol sur mineur.
2: Et Jérôme Barella a été entendu hier par les magistrats instructeurs, un mois et demi après la mort de la collégienne de 11 ans dans le Gers. Et dans le sillage de cette affaire, le ministre de la Justice avait pris une mesure en urgence, le réexamen de toutes les plaintes pour violences sexuelles sur mineurs en à peine plus d'un mois, pour éviter un nouveau drame. 85 000 plaintes recensées en France, a dit hier Gérald Darmanin. Lou Bordy, certains enquêteurs dénoncent un coup de communication.
4: Plus de 85 000 plaintes réexaminées en un mois et demi. Dit comme ça, le chiffre est impressionnant. Mais pour ce magistrat qui a participé à ce réexamen d'urgence...
5: Il faut vraiment faire attention à ne pas faire que de la communication et ne pas tromper les gens.
4: Aurélien Martigny est le procureur adjoint du tribunal de Meaux et membre de l'Union syndicale de la magistrature.
5: On annonce en quelque sorte qu'on a résolu le problème. On n'a rien résolu du tout. Les flux sont tels que dans 6 mois, on se retrouvera avec le même volume de procédures à traiter et en attente de traitement.
4: Car pour traiter ces plaintes en urgence, le reste a été mis en pause.
5: Ce traitement, il a été rendu possible par l'abandon, et j'utilise le terme à dessein, de tous les autres contentieux. Donc on a repoussé des interpellations programmées pour se concentrer là-dessus. Façon de dire que cette manière de procéder, cette façon de faire n'est pas pérenne.
6: Qu'est-ce qui se passe après le 15 juillet? C'est la vraie question.
4: Une inquiétude partagée par cet avocat qui défend de nombreuses victimes mineures, Mathias Darmon.
6: Est-ce qu'aujourd'hui, une victime qui vient déposer plainte pour des faits de viol incestueux quand elle était mineure dans un commissariat, elle est garantie d'avoir un suivi de sa procédure, d'avoir une réponse judiciaire rapide? J'en suis pas certain.
4: Gendarmes, policiers ou magistrats, tous réclament plus de moyens humains et techniques pour pouvoir traiter ces plaintes tout au long de l'année.
2: Explication de Lou Bordy et Gérald Darmanin ajoute que 970 dossiers prioritaires vont être réglés dans les prochaines semaines. Un nouveau droit pour les patients. Salut France Asso Santé. Quand l'Église de France dénonce une rupture grave, les réactions sont nombreuses après l'adoption définitive de la loi sur la fin de vie hier soir par les députés. Le texte introduit une aide à mourir sous condition pour les patients atteints de maladies très graves et incurables en fin de vie. Le parcours législatif a duré plus de 2 ans.
0: Ici 5h04, les Argentins, une nouvelle fois en finale de la Coupe du Monde.
2: Victoire 2-1 face à l'Angleterre au cours d'un match complètement fou. À 5 minutes de la fin du temps réglementaire, les Anglais tenaient leur ticket pour la finale. Mais l'Albiceleste a une nouvelle fois tout renversé sur le fil, Nicolas Taillard.
7: C'est l'histoire d'une équipe qui ne veut pas mourir, qui refuse obstinément d'abandonner sa couronne et qui ne veut pas voir son génie Léo Messi tirer sa révérence dans un nouveau sacre. Cette équipe d'Argentine a quelque chose d'immortel, d'invincible, comme contre le Cap-Vert, l'Égypte ou la Suisse lors des derniers matchs. Elle était menée, malmenée par de solides Anglais. Mais la magie a encore opéré. Un but d'Enzo Fernandez pour égaliser à la 86e, une tête de Lautaro Martinez pour arracher la victoire dans le temps additionnel. Même le sélectionneur Lionel Scaloni avait du mal à réaliser.
8: Je n'ai pas les mots. Quelle victoire pour notre pays, pour notre peuple. Je disais l'autre jour que ce groupe n'arrête pas de me surprendre, mais là, c'est impressionnant. Nous sommes uniques.
7: Avec cette nouvelle victoire de caractère, l'Argentine écrit son histoire dans un mondial où elle n'a jamais vraiment brillé, mais dans lequel son acharnement force le respect. Les Argentins croient en leur destin, celui d'une équipe qui va tenter d'offrir la plus belle des sorties à Léo Messi et d'égaler le Brésil de Pelé en devenant la première équipe à conserver son titre depuis 1962.
2: Et donc la finale de ce mondial Argentine-Espagne, ce sera dimanche à New York. Avant ça, samedi, France-Angleterre, match pour la 3e place à partir de 23h. La météo, après ce message.
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2: Et Johan, un temps ensoleillé sur les trois quarts du pays aujourd'hui.
0: Avec tout de même une dégradation qui arrive ce matin de la façade atlantique, des pluies orageuses localisées sur la pointe bretonne, en Gironde, sur le Pays basque. On note également des entrées maritimes sur le Roussillon. Et puis côté température, ce matin, 19 degrés sont attendus à Aurillac, idem à Strasbourg, 20 à Bourges, 22 dans la capitale. Enfin, dans le courant de l'après-midi, le temps sera de plus en plus chaud et lourd, avec des orages qui vont progresser sur un axe allant de la Bretagne au Pays de la Loire jusqu'au centre-est. Des orages violents en milieu d'après-midi par endroits, accompagnés de grêles, de grêlons, de rafales de vent jusqu'à 100 km/h. Ça pourrait souffler aujourd'hui. Et puis pour ce qui est des températures cet après-midi, 28 à La Rochelle, on relèvera 27 à Rennes, 23 à Cherbourg, 35 à Montélimar pour la maximale. Et chez vous, quel temps fait-il ce matin à 5h07? Vous nous postez vos petits messages sur la page Facebook d'ici. On fait la météo ensemble.
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0: Et à cette heure-ci de la matinée, si on commençait la journée là où habituellement on la termine, la boîte de jazz, celle de Michel Jeunin sur votre radio locale. Bon réveil.

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1: Non, il le fait mieux. Michel Jonas sur votre radio locale, 5h10.
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1: Après avoir été éliminé en quart de finale le week-end dernier à la Coupe du Monde face à l'Angleterre, les joueurs de l'équipe de Norvège sont rentrés il y a quelques jours chez eux. Erling Haaland, vous connaissez probablement son nom ou pas, c'est l'un des meilleurs attaquants du monde, buteur prolifique. On parle beaucoup de lui en Norvège depuis 2 jours. La raison, la photo qui a été prise de lui à la descente de l'avion, qui est devenue virale en quelques heures. On le voit flanqué dans les bras un raton laveur empaillé. L'animal tient une bouteille de whisky vide entre ses pattes. Difficile de passer inaperçu avec une peluche pareille. J'ai trouvé ça rigolo. Je l'ai acheté, a déclaré le footballeur qui a acheté ça $750 dans une petite boutique de Dallas juste avant un match. Évidemment, le patron de la boutique en question a fait une photo du footballeur, l'a posté dans la foulée sur les réseaux sociaux. Conséquence, en moins de 3 heures, tous ces ratons laveurs empaillés sont devenus, ils sont rentrés en rupture de stock. Je ne sais pas qui achète ça, je ne sais pas où on le met, mais en tous les cas.
3: Les gens qui ont du goût.
1: Voilà, exactement. On ne juge pas, effectivement, un achat coup de cœur. C'était la petite info du matin, parce que même quand on perd le mondial, on peut rentrer chez soi la tête haute avec un petit souvenir. Ça donnera peut-être des idées aux Bleus d'ici quelques jours. Avec quoi vont-ils rentrer dans leur valise? La réponse peut-être en début de semaine prochaine.
3: Il faut une version raton laveur qui tient un thermos de café. Moi, je suis plus café que alcool.
1: On demandera à Benoît Prospero. Tout ce qui est nature, il est plutôt calé là-dessus. En attendant, il est 5h12 dans le reportage d'ici. Ce jeudi, on va faire le point sur cette troisième canicule de l'été.
3: Oui, avec des conséquences sur les exploitations et notamment sur certaines cultures à l'image par endroit du soja ou du maïs.
1: On va chanter également dans un instant au son de Casey and the Sunshine Band. Voilà de quoi vous mettre de bonne humeur pour vous réveiller aujourd'hui. En attendant, il est 5h12, c'est le moment de faire des économies. Bonjour Valère Coréard, chaque jour avec vous, un bon plan pour notre pouvoir d'achat et aujourd'hui vous nous parlez du retour du leasing social.
4: Oui, parce que c'est aujourd'hui que le dispositif fait son retour. Si vous avez besoin de changer de voiture, ça vaut peut-être le coup d'y jeter un coup d'œil. Alors, le principe du leasing social est simple. Grâce à une aide de l'État, certains ménages peuvent louer une voiture électrique pour une mensualité réduite. Lors de la première édition, les dossiers étaient partis très vite. Pour vous renseigner, il faut se tourner directement vers les concessionnaires qui ont publié leurs offres. Mais attention, avant de foncer, il faut comprendre ce que vous signez. Et vous avez en fait 2 options. Une location longue durée, c'est la LLD. Ça veut dire que vous louez la voiture pendant plusieurs années, puis vous la rendez. Ou alors, vous pouvez décider d'aller sur une LOA, une location avec option d'achat qui vous permet, elle, de racheter le véhicule à la fin, si vous le souhaitez, en déduisant de son prix initial vos loyers et l'aide de l'État.
1: Et quels sont les points auxquels il faut faire attention ?
4: Déjà, vérifier que vous êtes bien éligible, bien sûr. Ensuite, regardez le contrat dans son ensemble, le montant du loyer, évidemment, mais aussi le kilométrage autorisé. Si vous le dépassez régulièrement, la facture peut vite grimper. Posez-vous aussi une question toute simple. Est-ce que cette voiture correspond vraiment à votre quotidien ? Est-ce que vous pourrez la recharger facilement ? Est-ce que vous roulez beaucoup ? Pour que ce soit rentable, l'idéal est de recharger à la maison. Le leasing social peut-être une très bonne opportunité pour passer à l'électrique sans se ruiner, mais comme toujours, un contrat, ça se lit jusqu'au bout, même quand la mensualité paraît très attractive sur le papier. Le leasing social, vous allez regarder ou vous préférez encore attendre, pensez à m'écrire par ici les économies @radiofrance.com.
1: Merci Valère. Demain, on restera dans l'électricité, puisqu'il sera question des offres électricité dynamique. En attendant, vous écoutez ici ce jeudi, il est 5h14.
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1: À 5h16, l'info d'ici, ce jeudi, c'est 69 départements qui sont ce matin en alerte orange canicule.
3: Des vigilances qui durent parfois des semaines entières. Troisième vague de canicule dont on commence à voir la fin. Mais nous ne sommes que mi-juillet et tout cela fait d'énormes dégâts dans les champs. Certaines cultures sont condamnées cet été, à l'image par endroits du soja ou du maïs. Une situation inédite en Loire-Atlantique et notamment à Grandchamps des Fontaines, près de Nantes, où vous vous êtes rendu, Florian Cazola.
10: De rangée en rangée, jusqu'au milieu du champ, le même spectacle.
11: Toutes les feuilles du haut sont grillées, celles du bas aussi. Là, il va même pas sortir le fleur.
10: Patrice Hurtaud, il sort un opinel de sa poche et coupe un pied en deux pour nous montrer la gravité de la situation. À l'intérieur, coup de chance, il y a une poupée. C'est l'épi qui va ensuite se développer.
11: Elle fait 4 fois moins grosse que d'habitude. Il prend pas d'eau cette semaine, mais c'est mort.
10: Le hic, quand Patrice Hurtaud dégaine son portable et balaye ses radars météo.
11: Tous les jours, tu vois des passages d'eau comme ça, et en fait, ça n'a pas. On regarde plus la météo.
10: Le rire jaune, ses deux associés, lui, vont être obligés de récolter d'ici 15 jours. Plus d'un mois en avance par rapport à d'habitude.
11: J'aurais pas d'épi. Normalement, l'épi, c'est 50% du rendement. Alors, déjà, la plante est pas haute. En plus, sans épi, on va faire 3-4 tonnes de matière sèche à l'hectare, à la place des 12 tonnes d'habitude. C'est pas ce qu'on va donner à manger à une vache cet hiver.
10: 350 bêtes à nourrir.
11: Surtout la valeur nutritive, la valeur, c'est une catastrophe. Parce que nous, ce qui nous compte, c'est l'amidon qui est dans le maïs qui nous intéresse pour les vaches.
10: Alors, c'est la débrouille. Patrice Hurtaud a déjà acheté du fourrage, ce qu'il ne fait jamais. Et il vient aussi de réserver 10 hectares de maïs à un agriculteur voisin qui arrête.
11: Quand on a vu ça, on a essayé de se couvrir parce que nous, c'est ce qui nous fait notre lait l'hiver.
10: J'espère aussi pouvoir semer au plus tôt des fourrages d'automne, à condition que la météo le permette.
3: Le reportage de Florian Cazola, ici Loire-Océan, et c'est d'autant plus vital que dans beaucoup d'exploitations, les vaches ont déjà commencé à manger les fourrages d'hiver, l'herbe des prés étant complètement brûlée.
1: À 5h18 ce matin, on prend le train direction la Floride, la destination du nouvel épisode des Trains pas comme les autres diffusé ce soir sur France 5. Philippe Googler, son animateur baroudeur, sera l'invité des coulisses télé. Le temps d'écouter Casey and the Sunshine Mine ici, sur votre radio locale. Bon début de journée.

0: Ici, chaque matin, on vous joue les chansons qui vous donnent le bon tempo pour le reste de la journée. C'est un 16 juillet qu'ils sont nés. L'aventurier Mike Horn, qui fait aujourd'hui ses 61 ans, très médiatique. Grâce à ses émissions télé, vous l'avez vu escalader les glaciers à main nue, survoler la cordillère des Andes en ballon dirigeable, nager avec les requins en plein Pacifique. Alors ce soir, pour son anniversaire, son cadeau, ce sera une petite soupe, un plateau tranquille à la maison. Un autre aventurier, Michel Desjoyeaux, navigateur français, vainqueur de la Route du Rhum, le professeur, comme on l'appelle dans le métier, fait aussi ses 61 ans. Et puis Carnet Noir, il y a 44 ans, jour pour jour, le comédien Patrick Devers se donnait la mort. Il était l'emblème de la nouvelle génération sur le grand écran. Un 16 juillet, également une pop star des années 80 nous quittait. Johnny Clegg, souvent accompagné de son groupe Johnny Clegg and Savuka, qui dans les textes de ses chansons a combattu toute sa carrière durant l'apartheid. Et puis enfin, aujourd'hui, 3 ans, jour pour jour, que la chanteuse et comédienne Jane Birkin nous quittait. Jane Birkin qui avait cette petite phrase en interview un jour, elle avait dit « Le matin devant la glace, vous souriez et ça vous enlève directement 10 ans d'un coup. Essayez chez vous pour voir ce matin. » J'ai essayé, ça marche pas. Bon anniversaire à vous.
1: Vous avez quoi? Vous avez 25 ans, Johan.
0: On est 26.
1: Pas besoin de faire 10 ans.
0: Si c'est un 16 juillet que vous aimez, bon, vous souhaitez de profiter au maximum de cette journée. Il est 5h22, vous êtes bien ici. Ce matin, on vous emmène dans les coulisses de la nouvelle saison d'une émission mythique de France 5. Cet été, c'est déjà la 16e saison de la série Des trains pas comme les autres. Des trains qui feront escale en Angola, Singapour, le Kazakhstan, la Malaisie ou Istanbul. Mais en attendant, ce soir, Philippe Googler, le baroudeur en chef, composte son billet direction la Floride.
2: Aux États-Unis, l'automobile reste au cœur de la vie des Américains et le train, beaucoup moins. Si on fait une moyenne, un Français prend le train plus d'une quinzaine de fois par an. Un Américain, à peine une fois tous les 10 ans.
0: Oui, en Floride, le train n'a pas la côte. Mais ceux qu'a déniché ce soir Philippe Googler valent le détour, comme celui dans lequel les passagers assistent à un spectacle interactif façon Cluedo, à l'issue duquel ils devront découvrir le meurtrier. À ce propos, j'ai demandé à celui qui passe sa vie dans les trains, qu'est-ce que ce moyen de transport révèle des pays qu'il traverse.
3: Les trains racontent souvent l'âme du pays. Quand vous êtes au Japon et que vous êtes sur le réseau des TGV japonais qui s'appellent les Shinkansen, le retard moyen, quand j'ai tourné là-bas, il y a quelques années, je crois que c'était dans les 12 secondes. Et puis qu'après, vous allez tourner... où est-ce que c'était? Je crois que c'était en Namibie, où vous attendez au bord d'une gare qui n'est signalée par rien, en pleine savane, et puis qu'il y a une passagère à côté de vous qui vous dit « Faut quand même pas que le train tarde trop, parce que dans le coin, il y a des lions. » Vous sentez bien la différence.
0: En parlant d'animaux sauvages, ce soir, vous allez assister à une séquence très impressionnante dans laquelle Philippe Googler part avec 2 gars dans les Everglades capturer un alligator à main nue. Le journaliste finit même à califourchon sur le dos de la bête. Il n'a pas à chipoter. Il a peur de rien, Googler.
3: Je n'ai pas chevauché très longtemps, si vous regardez bien l'épisode. Quand vous êtes avec des gens qui, par tradition, capturent des alligators et qui ont vraiment l'habitude de faire ça, quand vous filmez avec eux, ils vous mettent en confiance quelque part et vous voyez bien à qui vous avez affaire. Et donc c'est cette confiance-là qui s'installe progressivement pendant le tournage qui fait que vous acceptez des choses que vous n'accepteriez peut-être pas autrement. La confiance s'installe au fil des heures et des jours pendant les tournages.
0: Faites donc confiance à Philippe Googler qui saura vous mener dans quelques-uns des lieux les plus singuliers de la Floride. Des trains pas comme les autres, épisode inédit à voir ce soir 21h sur France 5. 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
1: Elles sont magnifiques.
0: Vous avez les vôtres, Cyril.
1: J'ai les miennes.
0: Ouais. Mais vous les gardez pour vous.
1: Je les garde pour moi.
0: Ne me regardez pas ça. Oui, d'accord, très bien. Et puis plein de choses. Il va y avoir le roman de Michel Bussy, un calepin à souvenir, pas mal de choses dans ce sac. EPAC été 0810 055 056. Dans un instant, pour l'heure, voici une nouveauté. Oria, soirée mondaine sur votre radio locale.

0: Vous êtes bien ici, votre radio locale. Et le matin, 7h06, 5h28, on retrouve Stéphane Bern. Stéphane Bern qui nous fait voyager dans le temps. Ce jeudi, on retourne au temps, justement, où l'heure dépendait encore de l'endroit où le son trouvait.
1: Avant 1891, en France, il n'y a pas une heure, mais des dizaines. En 1891, une loi est adoptée. Toute la France doit désormais se régler sur l'heure de Paris. Une petite révolution. Sans guillotine, mais en ayant tout de même tranché la question. Car jusque-là, chaque ville vit à son heure locale, calculée selon la position du soleil. Midi à Brest n'est pas midi à Strasbourg. Résultat, jusqu'à près de 30 minutes d'écart d'un bout à l'autre du territoire.
2: Ça c'est précis. Eh bien ça ne s'égare pas.
1: Le pays entier avait le jet lag sans avoir jamais pris l'avion. Tant que l'on voyage peu, c'est pas un problème. Mais avec le développement du chemin de fer, la confusion devient ingérable. Les horaires varient selon les villes, les correspondances deviennent hasardeuses, les retards s'accumulent.
3: Je me résume. Demain matin, 8h05, gare de Lyon. Vous prenez le train pour la Bourgogne.
1: La SNCF n'existe pas encore. Malgré tout, on sent déjà une certaine vocation. Dans certaines gares, on affiche même plusieurs horloges en même temps, chacune indiquant une heure différente. Les compagnies ferroviaires adoptent d'abord leur propre solution. Une heure des trains souvent calés sur Paris, mais il faut harmoniser à l'échelle nationale.
4: Madame, Monsieur, votre attention, s'il vous plaît.
1: La loi du 14 mars 1891 impose donc l'heure de Paris comme référence officielle pour tout le pays. Les horloges publiques sont ajustées, les gares synchronisées et la France entre dans une nouvelle ère, celle du temps unifié. Non sans agacer les provinciaux qui ne comprennent pas pourquoi ils devraient se soumettre à l'heure parisienne. On peut les comprendre. Déjà de Paris décidait de quasiment tout, maintenant ils décident même quand commence l'apéro. Quelque part, c'est donc le train qui a mis tout le monde à l'heure. Une ironie historique de très haut niveau.
0: On retrouve demain à l'heure, évidemment comme tous les jours, Stéphane Bern. Tout à l'heure, justement, notre invité nous parlera du déclin des abeilles. Pourquoi disparaissent-elles et quelles sont les pistes pour ralentir, voire stopper cette hécatombe? Réponse tout à l'heure à 6h10, à la une de la presse, en attendant 5h30. L'info en France et dans le reste du monde, c'est l'heure du 90 secondes. Avec vous, Cyril Ardo-Redon.
5: Le principal suspect dans l'affaire Liana, Jérôme Barella, a été mis en examen hier pour meurtre et viol sur mineur de moins de 15 ans, indique le parquet d'Agen. Il était jusque-là mis en examen pour enlèvement et séquestration. L'homme de 41 ans vient également d'être mis en examen pour viol sur mineur dans un autre dossier, dans l'affaire Rosa. La fin d'un parcours législatif qui aura duré plus de 2 ans. Les députés adoptent définitivement la loi sur la fin de vie qui a introduit notamment une aide à mourir sous certaines conditions pour des patients en fin de vie atteints de maladies très graves et incurables. 17 000 foyers privés d'électricité dans la Sarthe. Le courant est revenu pour la moitié. Des inondations en Mayenne ou en Ardèche. Des orages hier ont fait d'importants dégâts. Plus aucun département en alerte orange aux orages ce matin. 69 départements restent toutefois en vigilance canicule. Emmanuel Macron attendu ce matin en forêt de Fontainebleau où un incendie qui a parcouru 2000 hectares est fixé mais pas éteint. Jusqu'à 950 pompiers mobilisés contre les flammes hier. Un sapeur-pompier de 18 ans a été placé en détention provisoire. Il a avoué avoir déclenché un feu avant de finalement revenir sur ses aveux. Le mondial de foot, la France affrontera l'Angleterre pour la 3e place samedi à 23h. L'Argentine rejoint l'Espagne en finale après un match complètement fou. L'Albi Céleste s'est imposé 2-1, renversant complètement la vapeur à 5 minutes de la fin du temps réglementaire. Et puis le Tour de France, 12e étape aujourd'hui entre Nevers dans la Nièvre et Chalon-sur-Saône en Saône-et-Loire. 179 km qui devraient sourire aux sprinteurs.
0: 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C'est la fin d'un parcours qui aura duré 2 ans pour ce texte.
5: Le parcours législatif de la loi sur la fin de vie. Le texte a été adopté hier à l'unanimité par les députés, un texte qui introduit une aide à mourir sous condition pour les patients atteints de maladies très graves et incurables en fin de vie. Mesure chère à Emmanuel Macron qui avait annoncé un tel chantier en mars 2024. C'est donc fait, Elia Bergel, et c'est une grande satisfaction pour les défenseurs de ce suicide assisté.
6: Joie et fébrilité dans la foulée du vote à l'Assemblée nationale chez les partisans de la loi. Olivier Falorni, l'ex-député Modem à l'origine du texte, très ému.
7: Je crois que c'est un grand jour pour les Françaises et les Français. C'est le vote de l'ultime liberté. La France est fidèle à elle-même en défendant ses principes.
6: La loi soutenue ardemment par Emmanuel Macron, votée après un parcours chaotique, plus de 250 heures de débat en séance publique, rappelle Yael Braun-Pivet.
8: Ce qui en fait, depuis les années 80, le plus long débat parlementaire que nous ayons eu sur un texte.
6: La présidente de l'Assemblée nationale salue un texte empreint d'humanité. Ça passe avec 50 voix d'écart. Le député LR Philippe Juvin, également médecin, dénonce une loi expéditive.
9: J'aide les gens à mourir, et pas en donnant la mort. En leur tenant la main, en les soignant, en écoutant leur famille, en les écoutant, en les entourant. Voilà, c'est ça, aider à mourir. Mais on va passer de ça à une injection létale.
6: Ultime étape désormais, le Conseil constitutionnel qui va se pencher sur le texte. Les défenseurs de la loi espèrent que les premiers malades en fin de vie puissent y avoir recours d'ici la fin de l'année.
5: Elia Bergel sur votre radio ici. Et sur ce texte, le Conseil constitutionnel va être saisi à minima par le Premier ministre Sébastien Lecornu et par le président du Sénat Gérard Larcher, qui l'ont déjà annoncé. Des parlementaires, notamment du Rassemblement National et des Républicains, en ont également l'intention. On jette un coup d'œil à notre ciel pour aujourd'hui, Johan, et c'est une journée plutôt agréable.
0: De la chaleur et un temps qui se gâte quand même sur une partie du pays ce matin. Une dégradation qui arrive de la façade atlantique, des pluies orageuses localisées sur la pointe bretonne, en Gironde, sur le Pays Basque également. On va noter en milieu de matinée des entrées maritimes sur le Roussillon et puis les températures. Elles sont toujours élevées ce matin, 19 à Aurillac, idem à Strasbourg, 22 dans la capitale, 19 à Brest et 25 degrés déjà ce matin à Montpellier. Puis dans le courant de l'après-midi, il fera toujours chaud, lourd, avec des orages qui vont progresser sur un axe allant de la Bretagne au Pays de la Loire jusqu'au centre-est, des orages violents par endroits, accompagnés de grêles, de rafales de vent, jusqu'à 100 km/h. Et puis pour ce qui est des températures cet après-midi, 28 à La Rochelle, 27 à Rennes, il fera 23 à Cherbourg, 33 à Ajaccio sur l'île de Beauté, 36 à Toulouse et 35 pour la maximale à Montélimar cet après-midi.
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0: Bob Moran contre tout chacal. L'aventurier contre tout guerrier. Ça s'appelle un tube indémodable. On connaît les chansons par cœur. La voici. Indochine sur votre radio locale.

0: Vous écoutez ici votre radio locale qui vous fait démarrer la journée avec le sourire.
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0: Oui, je vous ai vu sourire de là où je suis. Vous êtes là avec votre bol de café dans la cuisine et vous dites, tiens, la journée est là, l'été est là. Et on va garder le sourire, mais on va redevenir sérieux le temps de débusquer une nouvelle arnaque ce jeudi dont va nous parler Valentin Bertrand dans quelques instants. L'arnaque de la carte SIM.
2: Une histoire de SMS reçue sur votre téléphone vous indiquant que votre carte SIM est périmée. Mais bon, vous imaginez bien que ce SMS ne provient pas de votre opérateur. C'est une arnaque.
0: Dans les prochaines minutes, Shakira nous rejoindra. En attendant d'aller au zoo avec Shakira, on accueille sur l'antenne d'ici Christelle. Bonjour Christelle.
2: Bonjour Christelle.
3: Bonjour.
0: Vous nous appelez de Savoie, où précisément?
3: Ferrières-en-Sautagne, c'est pas loin de... du lac du Bourget, du début du lac du Bourget, avant Aix-les-Bains.
0: Ben voilà, on voit précisément. Qu'est-ce qu'on voit depuis votre fenêtre chez vous, Christelle?
3: Alors, en temps normal, je vois le colombier, mais là, je suis sur la route pour aller au travail.
0: Bon, qu'est-ce que vous faites dans la vie?
3: Je suis soignante.
0: Bon, à l'hôpital?
3: Non, je travaille dans une maison de retraite.
0: Bon, comment se passe ce début d'été, justement, avec la chaleur, la canicule? Comment vont les pensionnaires de votre établissement?
3: Écoutez, on a la chance d'avoir quand même quelques pièces climatisées. Donc, parce que d'habitude, on aère un peu la nuit, mais même les nuits sont chaudes. Donc, oui, on a quelques pièces climatisées. Donc, on essaye de jongler un petit peu avec tous les endroits plus frais.
0: Ce jeudi.
3: L'hydratation, beaucoup.
0: Ce jeudi, au travail. Donc, et ce soir, c'est le week-end. Qu'est-ce qui est prévu d'ores et déjà pour vous?
3: Demain, ça sera plutôt en mode repos.
0: En mode repos, d'accord.
3: Et après samedi, c'est entre copains, une grosse journée de pique-nique, de fête, je pense.
0: Bon, bah
3: et
0: voilà,
3: dimanche, sympa. Récupération.
0: Bon, il faut ça, bah oui.
2: Parce que, repos aussi.
0: Ouais, bien sûr, le pique-nique, à un moment donné, ça fatigue. Hein. Ça devrait être considéré comme un sport en soi, vous voyez, le pique-nique.
3: Ouais,
0: alors justement, pas pour celui de samedi, mais pour votre prochain pique-nique, on va vous envoyer le pack été. C'est un sac aux couleurs d'ici, avec un look rétro-vintage, vu plein de choses à l'intérieur. Les lunettes de soleil, les lunettes pour voir l'éclipse. Il y a également le nouveau roman de Michel Bussy. Je vous dis pas tout, je veux pas déflorer la surprise, mais il arrive chez vous en Savoie d'ici quelques jours, Christelle.
3: Super, et ben merci beaucoup en tout cas.
0: Bon courage pour cette journée de travail et à très bientôt sur l'antenne d'ici.
3: Et à très bientôt, merci beaucoup, au revoir.
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0: Chaque jour ici, c'est pas vrai, votre rendez-vous anti-arnaque avec Valentin Bertrand qui débusque les entourloupes les plus perfides ce matin. Valentin, vous nous alertez concernant l'escroquerie à la carte SIM.
6: Vous êtes sur votre mobile et vous découvrez un SMS de votre opérateur. Il vous informe que votre carte SIM est périmée, qu'une nouvelle doit vous être envoyée. Pour ça, vous n'avez qu'une chose à faire, aller sur votre espace client et valider l'envoi. En plus, c'est pratique, vous avez justement le lien pour accéder directement à la page de connexion. Vous entrez, identifiant, mot de passe, et patatras, trop tard. Vous n'êtes pas, en fait, sur votre compte, mais sur un site pirate. Alors, que peuvent-ils bien faire, maintenant qu'ils ont ces informations, à part regarder vos factures? Eh bien, ils peuvent faire ce qu'on appelle un SIM swapping. En bon français, un détournement de carte SIM, comme une usurpation d'identité, mais avec votre numéro de téléphone. Les escrocs peuvent envoyer des SMS, lire ceux qui vous sont destinés. Plus dangereux encore, ils peuvent prendre la main sur la double authentification, ce code reçu par texto lorsque vous vous connectez sur un réseau social, un site de réservation de location de vacances ou encore votre application bancaire.
0: Et ces ardingues de plus en plus poussées nous poussent à nous méfier de tout. Mais alors, comment savoir quand un message provient vraiment de notre opérateur?
6: La solution, et c'est valable pour les cartes SIM, les cartes bleues et globalement tous les SMS de ce type, c'est de ne pas cliquer directement sur le lien du texto. Vous ouvrez votre moteur de recherche, vous tapez le nom de votre opérateur pour trouver le site officiel, et là vous vous connectez à votre compte client. Là au moins, vous savez vraiment où vous êtes. Si en effet il y a un changement important dans votre abonnement, vous allez y trouver une notification ou un message. Dans tous les cas, il faut garder en tête, une carte SIM ne périme pas. Elles peuvent durer facilement 5 à 10 ans sans problème. On en change en général quand on passe à un téléphone plus moderne avec une taille de puce réduite.
0: Merci Valentin Bertrand. Et pour retrouver tous les liens utiles de C'est pas vrai, direction ici.fr à la page arnaque. Avant qu'il ne débarque en studio, Benoît Prospero m'a laissé un post-it à votre attention. Je m'exécute. Savez-vous pourquoi le pied de mouton s'appelle le pied de mouton?
2: Non.
0: Réponse ici, juste après Shakira sur votre radio locale.

0: êtes ensemble dès le matin. On ouvre grand les oreilles pour mieux écouter la nature avec vous, Benoît Prospero. Il vient de rentrer, Benoît Prospero, dans le studio pour un nouveau numéro du Monde Merveilleux du Vivant. Aujourd'hui, trois choses à savoir sur un champignon qui pousse partout en France. On le reconnaît à son chapeau cabossé, blanchâtre à orangé, et à ses aiguillons blancs sous le chapeau. Salut Benoît.
1: Écoutez, je n'aurais pas dit mieux. Et ce champignon, c'est le pied de mouton. Bonjour à toutes et tous. On va parler de noms, aiguillons et nutriments. Et donc, première chose à savoir, pourquoi le pied de mouton s'appelle le pied de mouton? Eh bien, sachez que son nom est probablement inspiré de la forme de son chapeau qui ressemble à une empreinte de pied de mouton, tout simplement. En tout cas pour les Français. Parce que, par exemple, les Anglais l'appellent Wood Hedgehog, autrement dit, le hérisson des bois. Car sous son chapeau, vous savez, les lames qu'on retrouve parfois chez les autres champignons, eh bien là, sont remplacées par de petits aiguillons blanc crème. Et à ce sujet, certains Français, eux, appellent aussi le pied de mouton l'oursin, toujours aussi à cause de ses aiguillons typiques cachés sous le chapeau.
0: Un champignon très animalier donc.
1: Ah ben oui, on peut aussi le dire comme ça. Et sinon, deuxième chose à savoir, quel que soit le nom qu'on lui donne, sachez que le pied de mouton se déguste cuit et aussi parfois pour certains cru. Et pour en revenir aux aiguillons, notez qu'il vaut mieux quand même les retirer parce qu'ils peuvent apporter une certaine amertume au plat. À partir de là, on peut préparer ce champignon en poêlé, au barbecue, cuit au four, bouilli ou encore lacto-fermenté. Et pour le conserver, notez aussi qu'il vaut mieux couper des tranches épaisses car la chair de ce champignon est cassante.
0: Vous allez finir dans Top Chef, Benoît.
1: Eh bien, pas du tout. Et je ne suis pas non plus nutritionniste, mais je peux quand même vous dire, et ça c'est la troisième chose à savoir, que le pied de mouton, en plus d'être délicieux, est bon pour la santé. Sur le plan nutritif, c'est un champignon riche en certains minéraux, comme le fer et le potassium, et il contient aussi tous les acides aminés essentiels pour notre organisme. Et il aurait aussi des propriétés antioxydantes et antimicrobiennes. Le pied de mouton mêle donc l'utile à l'agréable, par les oreilles de l'hippopotame, le monde vivant est merveilleux. Et pour en savoir plus sur les plantes, les champignons ou encore les algues, eh bien rendez-vous sur lechemindelanature.com. Immense merci à Christophe de Audi, lechemindelanature.com.
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0: On reste dans la nature à 5h49 à la une de la presse. Ce jeudi, on parle des abeilles qui sont de plus en plus en danger.
3: Oui, cette semaine, le magazine La Croix, l'Hebdo consacre un dossier complet au déclin des abeilles. Notre invité, le journaliste qui a signé l'enquête.
0: Bonjour Pierre Béraud.
4: Bonjour.
0: Quels sont les différents dangers qui menacent aujourd'hui la survie des abeilles?
4: Aujourd'hui, en fait, les chercheurs parlent d'un cocktail de menaces parce que les abeilles font face à des dangers multiples. Alors, on a d'abord le frelon asiatique qui est considéré comme un des principaux prédateurs de l'abeille et qui est également le danger le plus médiatisé, je dirais, duquel on entend le plus parler. On entend aussi parler du varroa destructeur, donc il y a un petit parasite qui est moins connu mais qui est la première cause de mortalité des abeilles qui s'implante à leur corps et qui les affaiblit jusqu'à les faire mourir. Donc voilà, toutes ces menaces contribuent à former ce cocktail qui met en péril l'existence des abeilles dans notre biodiversité.
0: Vous le mentionniez, le frelon asiatique, très médiatisé depuis quelques années. Qu'est-ce qui explique qu'il soit arrivé par chez nous au milieu des années 2000?
4: C'est le commerce international en fait qui l'a fait venir. Le premier cas français a été recensé dans le Lot-et-Garonne en 2004 et c'est un horticulteur en fait qui

0: Il commandait de la poterie en Asie du Sud-Est, qui a vu une reine de frelons asiatiques débarquer dans sa commande. Et à partir de là, la prolifération s'est effectuée, parce que le Sud-Ouest de la France est très propice à la prolifération du frelon asiatique. Et donc, il a suffi d'une seule reine, en fait, pour que ce prédateur envahisse toute la France.
1: De quelle arme dispose-t-on pour combattre ces prédateurs, en quelques mots ?
0: Pour parler du frelon, aujourd'hui, le principal moyen de lutter, c'est le piégeage.
1: Ça se piège comment, un frelon asiatique ?
0: Ça peut se piéger avec une bouteille en plastique qu'on remplit d'un sirop sucré avec de la bière.
1: Un fruit en particulier, dont il est friand, plutôt pêche, plutôt menthe.
0: Je sais que le cassis est beaucoup utilisé.
1: Le cassis, évidemment. Et c'est pas le moins cher, hein, d'ailleurs. Mais bon, si on peut venir à bout du frelon. J'en plaisante.
0: C'est pour la bonne cause.
1: Vous le disiez, c'est vraiment un prédateur qu'il faut prendre au sérieux.
0: Ah oui, tout à fait. C'est un prédateur impitoyable. Il reste en vol stationnaire devant les ruches et il attend que les abeilles sortent pour les dévorer et pour ensuite ramener la dépouille à ses larves pour les nourrir.
1: Face à tous ces dangers, comment les apiculteurs s'organisent-ils pour épargner leurs abeilles ?
0: Les apiculteurs, ils sont sur le pied de guerre, pour ainsi dire. Depuis 30 ans, en fait, on a assisté à vraiment une mutation du métier d'apiculteur. Là où avant, le métier était moins professionnalisé, l'apiculteur se contentait, je vais dire, de nourrir ses abeilles et de leur donner à boire. Maintenant, il est devenu un véritable vétérinaire. Il prévoit des traitements. La vie d'apiculteur est soumise à beaucoup plus de pression qu'il y a 30 ans.
1: Le silence des abeilles, un dossier à retrouver dans La Croix, l'Hebdo, cette semaine en kiosque. Merci Pierre Béraud d'avoir été des nôtres.
0: Merci à vous.
1: Une fois n'est pas coutume, ce matin on va apprendre le langage ado. C'est une des spécialités de Muriel Jourdan, comme une interprète de cette langue qui parfois nous est étrangère, comme la mer, comme ça, au pied de la falaise, n'en finit pas d'avancer. C'est le lexique qui va prendre la main dans un instant dans vos oreilles, dans ses tendances. Le temps d'écouter Renaud, c'est la mer à Titi.

0: 5h56. Vous écoutez ici, tous les matins, on prend la vie du bon côté. Avec vous, Muriel Jordan, et votre tendance du jour, ce jeudi, avec vous, on apprend le langage de nos ados.
1: Oui, et pour bien comprendre votre fils, votre petite fille, ou vos neveux et nièces qui sont au collège ou au lycée, il va falloir vous mettre à la page, hein, les amis. Alors, on ouvre le dico des ados à la page Y. Y comme yombe. Yombe ? Mais ça veut dire quoi, ça ?
2: Bah, yombe, c'est... Genre, on a le seum, on est un peu... C'est-à-dire qu'on est un peu harassé, on va dire. Voilà, harassé. Ouais, un peu, je suis dégoûté. Genre, j'ai le seum, en gros.
3: Alors,
2: oui, ouais, je suis déçu.
1: Et comment tu le dis ? Donne-moi un exemple de phrase avec yombe.
2: Par exemple, là, je dis je suis yombe. Ça veut dire je suis énervé, je suis agacé.
1: Autre chose que vous devez savoir, les adolescents que vous croiserez risquent de vous appeler frère. Ouais, même si vous êtes sa mère, son père, ou que vous n'avez aucun lien de parenté avec cet adolescent. Il y en a qui appellent... Mais est-ce que tu appelles ta mère parfois frère ? Parce que, tu sais, il y en a...
4: Sinon, après, ça dépend de chaque famille, mais moi, mes parents, ils sont assez bons délire, donc pour rigoler, je peux leur donner des surnoms comme ça, mais qui sont très, très jeunes pour rigoler. Et c'est marrant, mais sinon, non, c'est pas forcément le genre. Mais entre potes, on aime bien.
1: Cette mode d'appeler tout le monde frère touche toutes les catégories sociales, hein, les garçons comme les filles. C'est une manière de dire, tu comptes pour moi, et c'est réciproque. Donc c'est censé être gentil. Même les filles s'appellent frères entre elles. En résumé, si votre ado, il vous appelle frère, bah, c'est une manière de vous signifier une proximité, la puissance d'être frère.
0: Alors frère, il y a aussi un mot qui s'invite beaucoup dans le vocabulaire des jeunes, c'est boum.
1: Oui, et ça veut dire chagrin d'amour. On est dans le chagrin amoureux à l'ère numérique avec une jeune génération qui ne minimise plus sa douleur. Au contraire, elle la nomme, elle la partage, elle lui attribue un hashtag. En 2026, on partage son boum, hein. On s'autorise à vivre des ruptures. Et sur TikTok et Instagram, on voit défiler des vidéos parfois très touchantes avec des témoignages, des conseils pour se sortir de ce boum. Ou même des idées de playlists pensées pour mieux gérer son petit cœur. Écoutez.
5: Quand ça s'est fini, genre officiellement, en fait, ça m'a premier degré de brisé le cœur et c'est un truc sur lequel je pensais que j'allais jamais m'en remettre, tu vois. C'est un parmi tant d'autres, genre, et il y en a tellement d'autres.
6: Aujourd'hui, on va parler du gouma. Le gouma, pour ceux qui ne connaissent pas le gouma, c'est la peine de cœur. Et ça attire un gros buzz sur les réseaux sociaux, donc on en a parlé pendant longtemps. Et moi, j'en parle beaucoup du gouma.
7: Les meilleurs sons pour le gouma, partie 2. Les deux spécialités dans la vie, le gouma, la musique, voilà. Donc, je suis en train de vous faire une petite playlist pour les cœurs brisés.
1: Voilà, vous avez une vision de la tendance de vocabulaire ado été 2026. Vous allez pouvoir gérer une conversation avec eux le temps d'un été seulement, hein, parce que oui, dans 2 mois, il va falloir vous réadapter à d'autres nouveaux mots.
0: Merci Muriel Jourdan, et à demain Cyril.
4: Le gouman, t'as confondre avec le cumin qui est l'épice qu'on met dans le plat, évidemment.
0: Évidemment, c'est l'été, mais ça ne veut pas dire qu'il faut faire n'importe quoi. Cet après-midi, vous savez, 12e étape du Tour de France, une étape qu'on va pouvoir suivre en direct ici à partir de 13h30. Le circuit Nevers-Magny-Cours, Chalon-sur-Saône, toutes les demi-heures. Un point sur la course pour ne rien rater. En attendant, toute l'équipe d'ici matin nous rejoint. On vous souhaite une excellente journée. À demain.
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10: Nous sommes ensemble jusqu'à 9h, comme chaque matin. Merci pour votre fidélité à votre radio locale. Comment vous allez, Emma ?
11: Très bien, et vous, François ?
10: Bah ouais, super, on est jeudi, tout va bien. La semaine avance, et pour certains, c'est les derniers jours avant les vacances. Oui, on vous voit, hein, vous qui commencez à préparer vos valises. Eh bien, on vous accompagne aussi. On salue Gwendoline qui réalise l'émission. Ce sera Hugo qui vous accueillera au standard au 02 31 44 48 44. Allons-y, ensemble.
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10: Nous sommes le jeudi 16 juillet, vous êtes à l'écoute de votre radio locale, Ici Normandie, il est 6h. L'actu avec vous, Emma Julie, dans l'actu, il n'a manqué qu'un petit but au Stade Malherbe.
11: Défaite hier 4-3 en match amical contre Paris 13 Atlético, une désillusion. Après une victoire la semaine dernière contre Rennes, équipe de Ligue 1, soit 2 divisions au-dessus de Caen. La bonne nouvelle, en tout cas, c'est qu'avant même la reprise du championnat, les supporters sont là, plus de 500 pour ce premier match en terre normande. Après une saison compliquée, Martin Cotta, il y a comme un air de renouveau.
12: Johan est d'ailleurs surpris de voir autant de supporters au bord du terrain.
13: Je pensais qu'il y aurait moins de monde, mais c'est quand même pas facile de voir le match au 5e rang. Hein.
12: Les matchs de préparation, c'est l'occasion d'être très proche du banc de touche de Gaël Clichy, l'entraîneur, et cela amuse Norman, supporter canet depuis toujours.
13: J'avoue qu'il parle beaucoup, le coach. Il parle beaucoup, il donne beaucoup de conseils aux joueurs, tout ça. J'ai entendu presque tout le match sauf à la fin.
12: Mais... Ludovic ne boude pas son plaisir.
14: Ça fait du bien de retrouver un peu l'équipe, quoi, parce que, bah, mine de rien, ça date un peu, et puis histoire d'en remettre un peu les pieds au stade, profiter.
3: profiter des vacances et puis du beau temps.
12: Tom, lui, ne manque aucun match de préparation du SMC.
14: Ça reste important de voir comment se déroulent les entraînements, la prépa. Et ça va nous permettre de comprendre à peu près comment ça va se passer. Et voilà.
12: Avec de nouveaux visages dans l'organigramme et des recrues comme Fadel Koumisti, meilleur buteur de Ligue 3 l'année dernière, Valentin redémarre sa saison de supporter plein d'espoir.
15: Du beau jeu, des joueurs qui ont envie et une montée en Ligue 2.
12: Il reste 4 matchs de préparation au SMC avant la première journée de Ligue 3 contre Valenciennes, le premier vrai révélateur de la saison cannaise.
11: Les prochains matchs du SMC à samedi à Flers, c'est contre Laval à 17h et la reprise de la saison de Ligue 3, ce sera le 7 août. C'est à la maison et face à Valenciennes. Le Stade Malherbe-Caen qui pourra compter sur sa nouvelle recrue Fadel Koumisti rejoint le club qu'il a officialisé quelques minutes avant le coup d'envoi hier. Le joueur de 33 ans arrive de l'US Orléans, véritable gâchette de la Ligue 3. Il a terminé par 2 fois meilleur buteur de ce championnat en 2023 et 2025. En le recrutant, le club mise sur son expérience et son excellence. C'est ce que nous a confié Gaël Clichy, l'entraîneur. Vous retrouvez son interview en vidéo sur les pages Facebook et Instagram d'ici Normandie. Les soignants de l'Orne et de la Sarthe montent au créneau. 300 personnels étaient dans la rue hier à Mamers où les urgences hospitalières ferment jusqu'au 3 août, de jour comme de nuit. Le centre hospitalier sartois, rattaché à celui d'Alençon, couvre les besoins médicaux de 25 communes de l'Orne.
10: Après la chaleur, les orages hier dans l'Ex-Post-Normandie.
11: La Manche et l'Orne placée en vigilance orange par Météo France pour quelques heures. La foudre et la grêle qui parfois l'accompagnent font des dégâts. Pour y remédier, une entreprise manchoise commercialise du verre trempé pour panneaux solaires. Il peut résister à des grêlons jusqu'à 5 cm. Auris Industries installée à 40 ans avec à sa tête Samir Bouobed.
16: Le verre, il faut qu'il soit fabriqué dans des grandes usines verrières, hein, des grandes plaques, mais avec du sable blanc et pas du sable jaune, pour qu'on ait le maximum de transmission lumineuse et de fabrication d'électricité. Après, il est coupé sur mesure, façonné, et on lui confère cette fonction de résistance mécanique. Et après, il est assemblé par des fabricants de panneaux photovoltaïques, notamment notre client Voltex Solar à Strasbourg, et puis commercialisé en tant que panneau à différents installateurs qui peuvent prendre des chantiers pour le particulier. Cette technologie, autant on la lance en priorité pour le photovoltaïque, autant ça peut se décliner tout à fait pour les fenêtres de toit, les bornes de recharge, voire le marché horticole avec des serres où on voit qu'il y a eu des dégâts récemment dans la Manche.
11: Et pour le moment, l'entreprise fonctionne avec son propre personnel, mais envisage de recruter environ 20 personnes avec des investissements dédiés à cette production. Les grandes marées de retour sur nos côtes normandes avec des coefficients supérieurs à 90. Alors gare à ne pas s'aventurer trop loin, on peut être pris au piège. C'est ce qui est arrivé à 2 personnes hier soir, 21h à Honfleur. Cet homme de 58 ans et cette femme de 28 ans étaient isolés sur un banc de sable quand la marée a commencé à monter. Les pompiers sont allés les récupérer en jet ski. Ils sont tous les deux indemnes. Deux accidents de la route hier dans nos départements. Le premier en début d'après-midi sur la route nationale 13 dans le sens Caen-Cherbourg, l'automobiliste de 28 ans a fait une sortie de route seul en cause. Il a été transporté à l'hôpital de Bayeux en urgence relative. Accident de la route aussi à 16h à Mont-Secret au lieu-dit La Cornière. C'est à côté de Tinche-Bray-Bocage. La victime, seule à bord du véhicule, a été légèrement blessée puis conduite au centre hospitalier de Flers.
10: Ici matin 6h05, les visages de la Brittany Ferries.
11: C'est la série de portraits qu'ici Normandie vous propose toute cette semaine car la compagnie maritime fête les 40 ans de sa liaison entre Caen et Portsmouth en Angleterre. Qui sont ces femmes, ces hommes qui assurent notre sécurité et notre confort pendant les traversées? Ce matin, avant-dernier épisode, Hervé De Kergariou, ex-commandant à la retraite, 32 ans de service sur le navire La Bretagne de 90 à 2022 et il n'a rien perdu de ses vieux réflexes de marin.
17: Ah bah oui, on regarde, parce qu'on a l'autre côté de la barrière, on y est de temps en temps, parce que ça arrive qu'on aille en Angleterre en vacances ou en régate. Et donc, on a un œil, oui, forcément pas critique, mais on regarde ce qui se passe et si les gens sont heureux. Là, le bateau est relativement récent, les gens le découvrent après avoir connu le Bretagne pendant 30 ans et presque plus. Et donc de voir le nouveau bateau, mais c'est différent, il y a plus d'espace, enfin c'est une autre histoire, on va dire, qui va s'écrire.
18: Il n'y a pas de nostalgie ?
17: De nostalgie, il ne faut pas. Il faut savoir, on a passé du très bon temps avec le Bretagne. C'est un bateau qui a eu une belle histoire et qui était on avance sur 100 ans à l'époque. Bon, 30 ans après, c'est sûr que les voitures sont plus de la même taille, l'exigence des passagers n'est pas la même, et puis les règles ne sont pas les mêmes, donc il faut savoir changer quand il est temps.
11: Hervé de Kergariou, un des plus célèbres commandants de la Brittany Ferries, nous raconte toutes ses aventures en mer, c'est dans l'info d'ici dans 30 minutes.
10: Emma, on parlait football au début de ce journal, place maintenant au Tour de France.
11: La 11e étape hier, la plus rapide de l'histoire, avalée à presque 51 km/h de moyenne, c'est inédit. Et à l'arrivée à Nevers, victoire surprise du Norvégien Søren Warenskiold, loin devant nos Normands, Nicolas Prodhomme 57e, Kevin Vauclin sur 92e sur l'étape et Guillaume Martin-Guyonnet à la 108e place. Le départ aujourd'hui, direction Chalon-sur-Saône, c'est à 13h40. À partir de demain, le pont de Ranville sera fermé à la circulation pour travaux, excepté pour les piétons. Pour traverser l'Orne et le canal de Caen à la mer, il faudra emprunter la déviation par Colombelle.
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11: Retour presque à la normale.
10: Oui, parce que ça y est, la vigilance canicule, c'en est fini pour les départements normands. Nous sommes au vert à partir d'aujourd'hui. On dit presque à la normale parce qu'en effet, les températures, vous le verrez, restent quand même bien largement au-dessus des normales de saison. Une journée qui commence sous les éclaircies. Les nuages reviennent doucement à partir de la mi-journée. Et une nouvelle perturbation arrive ensuite par le sud-ouest. Probablement que tout le monde ne profitera pas de cette pluie, mais attention, localement, elle peut être accompagnée, comme hier, de coups de tonnerre et d'orages. Toujours ce vent de nord pour ce jeudi jusqu'à 40 km/h.
11: Et il va faire entre 18 et 21 degrés ce matin.
10: Ce matin, relevé par Météo France, 18 degrés dans le pays d'Auge à Pont-l'Évêque, à 19 en ce moment à Falaise, à Souleuvre en Bocage, 19 aussi au Mont-Donné, à Bayeux, 20 degrés à Merville-Franceville et 21 à Hérouville-Saint-Clair, 19 à Carouge, 20 à Flers et Argentan, 20 degrés à Condé-sur-Sarthe, à Camembert, à Domfront, 21 pour Bellem dans le Perche. Et puis dans la Manche en ce moment, 18 pour vous à Ville-Dieu-les-Poêles, 19 à Jullouville et 20 à Avranches. On sera entre 23 et 30 degrés cet après-midi. 23 à Nesle, 25 à Cabourg, 26 à Caen, 29 à Falaise et Alençon et 30 la maximale pour vous à Lisieux et Argentan. Demain vendredi, quelques ondées au lever du jour, ensuite nuages à éclaircies, 25 degrés au maximum. Il fera entre 26 et 27 degrés samedi sous un beau et grand soleil, nous dit Météo France. Vous l'avez dit, grande marée Emma pour encore aujourd'hui avec des coefficients qui atteindront les 96-98 avec une pleine mer attendue par exemple à 12h59 du côté de Ouistreham, extrême vigilance.
11: Et il y a un véhicule en panne sur la Nationale 13.
10: Oui, dans le Calvados, en direction de Cherbourg, à hauteur d'Isigny-sur-Mer. C'est ce que nous dit Bison Futé à l'instant. Donc prudence, c'est sur la voie de droite. Donc attention, on est vraiment sur le secteur. Il s'agit d'un véhicule léger. Voilà la seule info pour l'instant que nous avons, notre possession. On attend les vôtres aussi, parce qu'on fait la route ensemble tous les jours. Et ça, c'est bien ça, la solidarité sur les routes de la région. 02 31 44 48 44 par le standard ou avec ce même numéro par un message vocal laissé sur notre communication WhatsApp.
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10: 6h10. Ce que j'aime croire, c'est qu'ici Normandie et votre réveil, oui, que votre radio locale a retenti d'un coup dans votre chambre. Et soit vous êtes encore au lit parce que rien ne vous pousse à en sortir, soit la radio a inondé d'autres pièces de la maison. Merci pour votre fidélité et bon réveil.

0: Chilou, Daniel Balavoine, la lance soudée à 6h14.
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0: Il a sauvé une biche en pleine mer. Drôle d'anecdote que nous conte l'invité de Jason Groner dans Les Pieds dans l'eau ce matin. Et je peux vous dire que Jason a vraiment mis les pieds dans l'eau, comme tous ces marcheurs et pêcheurs qu'il va rencontrer dans 5 minutes.
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0: 10h19, les Bee Gees sur votre radio locale. Notre série Les Pieds dans l'eau avec Jason Gruner. Nous sommes depuis lundi dans le Calvados, à 40 minutes de Caen, à Annel.
1: Des rencontres inattendues, des histoires étonnantes et des découvertes, les pieds dans l'eau. À Annel, dans le Calvados, notre balade en bateau touche à sa fin. Alors que nous longeons une dernière fois les vestiges du port artificiel d'Arromanches, Valentin, notre guide, se souvient d'une rencontre aussi rare qu'inoubliable.
2: T'as récupéré une biche, c'est quoi cette histoire?
3: Ouais, on partait avec une classe d'enfants de Rouen, comme ceux qui sont dans le bateau qui vont.
2: Ouais.
3: Et sûrement une biche piégée par un banc de sable qui s'est retrouvée en mer, donc tu vois, on est à 300 mètres du bord à peu près.
2: Ouais, on est loin là.
3: Ouais, ouais, on est loin quand même. Qui a essayé de grimper sur des blocs désespérément, elle faisait que de retomber à l'eau, à peu près à cet endroit-là.
2: Elle s'est fait piéger par la marée?
3: Elle s'est sûrement fait piéger par la marée, donc elle a essayé de se réfugier, donc j'ai approché mon bateau et elle est venue vers moi en mode pour que je la sauve, tout simplement. Et donc on l'a montée dans le bateau, on l'a mise, je l'ai mise à mes pieds, on l'a ramenée au bord, et on l'a ramenée ensuite au club pour la sécher, et puis elle est repartie vivre sa petite vie tranquillement après ça.
2: T'es au courant que c'est difficile de te croire, alors j'imagine que c'est vrai.
3: Oui, c'est vrai. Tu pourras demander aux collègues qui étaient là.
2: Je vais leur demander. François, il est au courant que
3: ouais, François, il est au courant.
2: Je vais lui demander. Qui pense que c'est un mytho?
3: Je peux vous montrer les photos.
2: Oh. Non, c'est génial, c'est fou comme histoire.
3: Je vous laisse descendre par tout au l'avant du bateau, c'est là où il y aura le moins d'eau.
2: Ah. Bah, merci pour cette petite balade.
3: De rien, avec plaisir.
2: C'est un privilège d'être aussi près des vestiges et du port artificiel. A bientôt.
3: À bientôt.
1: Retour sur la place d'Annel, les pieds dans le sable. Je pars à la rencontre de vacanciers. Parmi eux, Antoine, 12 ans, venu profiter de l'été avec sa tante Angélique.
2: Vous pêchez?
4: Ouais.
2: C'est quoi ton prénom?
4: Antoine.
2: Bonjour Antoine, vous faites quoi là ici?
4: On va pêcher des crevettes et des coques.
2: Il y a des crevettes là? C'est vrai? Tu viens d'où avec c'est ta tata?
4: Oui, on vient de Saint-Côme de Fresnay, vers tout là-bas, là-bas.
2: Vers tout là-bas? Ok. Pour l'instant, t'as pêché quoi?
4: Pour l'instant, on a vu des coques.
2: Et t'aimes bien ça?
4: Oui, c'est trop rigolo.
2: Ça se mange comment?
4: Il faut les faire cuire et les rincer.
2: Ouais. Et après, ça s'ouvre comme une moule?
4: Oui, ça s'ouvre tout seul et on peut les manger.
2: Et les crevettes? Y a pas de crevettes?
4: Non, pour l'instant.
2: Bon, bah bonne pêche.
4: Merci.
2: Bon courage. Ah, il y a une crevette. Ah non. Non, non, il n'y a pas. Ah, j'ai les pieds trempés. Là, je passe par là.
5: Les pieds dans l'eau.
2: La vue est magnifique. À droite, il y a le port artificiel, les vestiges, ce qu'il en reste. Et à ma gauche, de très belles maisons, des villas. Dont une qui est assez rigolote. Ça me fait penser à un petit château, un tout petit château. On est entre le manoir et le château de princesse. Attendez, je vous le prends en photo, je vous le mets sur le site internet. ici.fr, les pieds dans l'eau. J'ai mes chaussures qui font pouic-pouic.
1: Un peu plus loin, impossible de les manquer. Une trentaine de seniors en combinaison néoprène sortent de l'eau.
2: Bonjour. Vous sortez d'où comme ça?
6: De l'eau. Bah de l'eau. Longe-côte.
2: Vous faisiez quoi?
6: Du longe-côte.
2: C'est quoi du longe-côte?
6: Et c'est l'équivalent de la marche nordique, mais dans l'eau.
2: Ah d'accord. Ah, c'est pour ça que vous avez tous une combinaison là.
6: Voilà.
2: Vous venez d'où?
6: Val d'Oise.
2: Ah oui, vous êtes venu exprès un petit peu de vacances là?
6: Non, c'était jour sportif, retraite sportive de Franconville dans le Val d'Oise.
2: Oh, pardon. Ah, vous n'êtes pas en vacances là?
6: Ah, on n'est pas en vacances, hein. On croirait. Non, c'est actif.
2: Vous allez faire quoi après alors?
6: Eh ben, on va faire de la marche, de l'aquagym, on finit après en fin de journée, aquagym, voilà, séance d'aquagym.
2: Donc tous les jours un peu de sport?
6: Ah, tous les jours? Oui.
2: Un peu? Oui, beaucoup.
6: Ouais.
2: Je me fais engueuler.
7: Et du sport.
2: Ah ouais, vous allez manger où après?
6: Là, on mange là. On mange très bien. Ouais. Les tourelles, c'est
8: comment
6: génial. Les deux en même temps.
2: Ah oui, c'est pas évident à enlever après.
6: Voilà, écarte, voilà. Va.
2: Ah bon, ouais, il faut tirer. Hein.
6: Voilà.
8: Bon, c'est bon.
6: Après, c'est bon.
2: Tout va bien?
6: C'est pour qui?
2: Et la radio ici?
9: On aime bien la radio ici, Ex-France Bleu.
2: Exactement, bah, vous avez les bons réflexes.
9: On mange très très bien.
6: On mange très bien, il fait bon.
2: Ouais.
6: Le longe-côte, c'est génial.
2: Ouais.
6: Ça maintient en forme.
5: Faut que tous les vieux viennent. Voilà.
0: Tous les vieux.
5: L'Aquagym aussi.
0: Donc tous les vieux doivent venir. Vous avez quel âge, les vieux, là?
5: Moi, je me trouve pas vieille. Hein.
0: Non, vous avez quel âge?
5: Ouais, j'ai 62 ans.
0: 62 ans, qui dit plus? Qui dit plus? Dans le prochain épisode, je fais la connaissance de la doyenne du groupe. Et croyez-moi, son énergie est tout simplement bluffante.
8: Merci Jason, on vous retrouve demain bien sûr, et en podcast, en photo sur ici.fr. Il ne nous manquerait pas un truc, 6h24, ah si ça y est, votre horoscope de ce jeudi, il arrive juste après Pierre Demar.

0: Pierre Demar, je pense à vous sur Ici Normandie. Franchement, quand on a posté l'article sur Facebook et qu'on a vu tous vos commentaires, on s'est dit, mais c'est pas possible, ils sont vraiment sérieux? Non, je crois que vous avez beaucoup d'humour de second degré. À 6h40, on va revenir sur cette petite phrase de Guillaume de Tonquédec qui vous a fait réagir, que dis-je, qui vous a fait exploser.
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0: 6h28, Catherine Villiers, bonjour.
5: Bonjour François.
0: Alors l'horoscope ensemble, une tendance agréable pour qui aujourd'hui?
5: Pour vous les lions, et ça bouge pour tous.
6: Bélier, toujours du mouvement pour votre petit cœur, avec des émotions fortes en vue.
7: Taureau, le foyer est au centre de vos préoccupations, chez vous, ailleurs, vous allez assurer.
8: Gémeaux, alors quelque chose d'encourageant se passe, vous le devez à votre curiosité, à votre envie d'aller de l'avant.
9: Cancer, vous auriez envie de lui offrir la lune afin qu'il ou elle ne voit que vous.
10: Lion, vous êtes au premier plan en société et pourtant il vous manque quelque chose ou quelqu'un.
11: Vierge, si vous êtes un peu nouée, vous allez très vite retrouver la joie de vivre, on vient à vous.
12: Balance, vous êtes apaisée grâce à une personne qui fait votre bonheur ou avec en vue une fête à venir.
13: Scorpion, le bienfait de ce jour, c'est une réponse que vous attendiez qui vous en dit plus sur votre avenir.
14: Sagittaire, jolie journée, vous avez mis les voiles et vous profitez pleinement d'un lieu ou d'une personne.
15: Capricorne, la sensualité sera de mise, une activité qui vous aide à mieux vous connaître aussi.
16: Verseau, grâce ou à cause de quelqu'un, vous évoluez. Tout échange est porteur, positif.
17: Poisson, une note de fantaisie apporte à ce jour de l'espoir et le sourire sur vos lèvres.
18: Et pour nous tous, c'est décidé, on réalise l'œuvre de sa vie.
0: Merci Catherine. Il est 6h30 dans l'info d'ici, ma Julie, avant dernier épisode de notre série sur la Brittany Ferries.
19: Toute la semaine, on vous emmène à la rencontre de l'équipage des navires qui rallie la Normandie à l'Angleterre, car la compagnie fête en ce moment les 40 ans de la liaison Caen-Portsmouth. Et dans quelques minutes, on sera avec un commandant de bord emblématique de la compagnie.
0: Mais pour l'instant, à 6h30, un point en 90 secondes sur l'actu en France et dans le monde. Et c'est avec vous, Cyril Ardorodon.
20: 31 départements sont en alerte orange canicule aujourd'hui. 15 départements sont en vigilance orange aux orages, notamment en Bourgogne-Franche-Comté et en Auvergne-Rhône-Alpes. Hier soir, des orages ont fait des dégâts. 17 000 foyers privés de courant dans la Sarthe, la moitié toujours concernée ce matin. Des inondations en Mayenne ou en Ardèche. Deux suspects mis en examen pour l'incendie de Fontainebleau. Parmi eux, un sapeur-pompier de 18 ans placé en détention provisoire. Il a avoué avoir déclenché un feu avant de finalement revenir sur ses aveux. Emmanuel Macron est attendu ce matin en Seine-et-Marne alors que l'incendie qui a parcouru 2000 hectares est fixé mais pas éteint. Et Jérôme Barella, mis en examen hier pour meurtre et viol sur mineur de moins de 15 ans. Le principal suspect dans l'affaire Liana était jusque-là mis en examen pour enlèvement et séquestration. Un grand texte pour la présidente de l'Assemblée nationale Yael Braun-Pivet quand le LR François-Xavier Bellamy dénonce une régression incroyable après 2 ans de parcours législatif. Les députés adoptent définitivement la loi sur la fin de vie qui introduit notamment une aide à mourir sous certaines conditions. 17 500 défaillances d'entreprises comptabilisées au deuxième trimestre de cette année. C'est une hausse de 5% par rapport à la même période l'an passé. La région Occitanie est celle qui en aura enregistré le plus. La France face à l'Angleterre samedi pour le match pour la 3e place du mondial de foot. Les Anglais battent battu hier soir 2-1 par l'Argentine en demi-finale au terme d'un match complètement fou. L'Albi Céleste a renversé la vapeur dans les dernières minutes et rejoint donc l'Espagne en finale.
19: Merci Cyril Ardo-Redon. On vous retrouve dans une heure pour l'actualité en France et dans le monde. Chaque année, 1 million de personnes voguent entre Caen et Portsmouth en Angleterre. Cette liaison incontournable de la Brittany Ferries prend de l'âge, 40 ans d'existence. Alors votre radio ici Normandie vous emmène dans les coulisses de la compagnie maritime. Ce matin, on rencontre un ancien commandant de bord. En 32 ans de service, Martin Cotta, les passagers normands l'ont forcément croisé.
1: Là, on est juste à l'entrée du chenal de Portsmouth, comme si on venait de Ouistreham.
21: Qui a dit que les marins sont des taiseux ? Nul besoin de poser une question pour engager la conversation avec Hervé de Kergariou. L'homme transpire l'amour de la mer.
1: Et à l'horizon, on peut apercevoir Caus. C'est l'endroit sur l'île de Wight où se déroulent toutes les grandes régates. La Mecque de la voile en été. Là, c'est,
21: la Britannie, c'est toute sa vie. Et vous allez comprendre pourquoi.
1: Moi, c'est ma première traversée de la Manche entre Le Havre et Southampton sur le Kerisnel dans la cabine pilote avec mon père, parce qu'il est devenu capitaine du premier ferry entre Roscoff et Plymouth.
21: Son papa, un Breton, était même à l'école avec Alexis Gourvennec, un des fondateurs de la Brittany Ferries. Hervé de Kergariou grandit et avant d'entrer dans la compagnie en février 1990,
1: je suis allé faire un petit peu de long cours, comme on dit, pour faire le métier. Donc j'ai fait un peu la côte d'Afrique, j'ai fait un peu les États-Unis, le Moyen-Orient.
21: La vie de marin commence. En 2004, Hervé de Kergariou devient commandant sur le Bretagne, un des bateaux historiques de la Brittany Ferries. La vie du père de famille est quelque peu chamboulée.
1: Une semaine à bord, une semaine à terre, donc il y a une deuxième équipe. Sauf que quand une des deux personnes étant, que ce soit un commandant, un chef, un cuisinier, qui est en formation, qui est malade ou qui est sur autre chose, il y a une troisième personne qui vient remplacer. Et on pouvait comme ça changer de ligne et changer de bateau assez régulièrement.
21: L'homme à l'œil vif et au sourire généreux fut la voix de la ligne Ouistreham-Portsmouth pendant des années. Il est même reconnu par Yvonne et Douglas, deux passagers réguliers des lignes de la compagnie.
22: Oui, alors on l'entendait, nommer. Le commandant aujourd'hui, M. de Kergariou, vous souhaite la bienvenue, toute son équipe, etc., etc. Alors c'est comme ça qu'on le connaissait, et c'est pour ça qu'on tenait à nous présenter.
23: Faut dire merci pour tous les traversées.
21: La mer n'est jamais très loin dans la vie d'Hervé de Kergariou. L'homme est passionné de voile. Il participe régulièrement à des courses de 505, un monocoque très fin, aux antipodes de son premier amour, le ferry.
19: Et ce portrait, comme tous les autres, est à réécouter sur notre site ici.fr. L'actualité ce matin, c'est aussi la détresse des soignants de Mamers. Dans la Sarthe, les urgences de l'hôpital sont fermées pour 19 jours. Elles accueillent les habitants de 25 communes de l'Orne. On sera avec une représentante syndicale dans le journal de 7h. Elle est immense, elle est tellement immense qu'on ne pouvait pas la rater. Une baleine à bosse au large de Courseul, ce n'est plus si rare, vous l'entendrez dans 30 minutes. Il fait presque le même scénario qu'hier.
0: C'est quasiment la même chose. En effet, on commence par de belles éclaircies, quelques nuages en ciel normand. Et ensuite, ça revient par le sud-ouest. C'est la pluie, comme hier, avec une perturbation cet après-midi qui va toucher presque l'ensemble de la région, nous dit Météo France, avec toujours localement des risques d'orage. Donc attention cet après-midi. Sous ces averses, le vent de nord soufflera jusqu'à 40 km/h.
19: 18 degrés relevés à Orbec.
0: Oui, exactement, dans le pays d'Auge. 19 degrés en ce moment à Potigny, 19 à Clécy en Suisse normande, à Grand-Camp-Mézy, 20 degrés pour Cabourg et 21 pour Vaux à Caen, 19 degrés en ce moment à Cé, 20 à Cerisy-Belle-Étoile, à Rabaudange également, 20 degrés à Alençon, à L'Aigle, 21 pour Champs-Secret, 21 à Mortagne-au-Perche aussi. Dans la Manche ce matin, 18 degrés à la Trinité, 19 à Granville, 20 degrés pour Pont-Orson, et dans l'après-midi on sera entre 23 et 30 degrés. Alors c'est beaucoup mieux qu'il y a une semaine, c'est sûr, mais on reste quand même au-dessus des normales de saison, avec 23 degrés par exemple à Courseul-sur-Mer, 25 sur la côte Fleurie, 26 dans l'agglomération cannaise, 29 pour Voix, Falaise et Alençon, et 30 degrés du côté de Pont-l'Évêque et d'Argentan.
19: Et attention aussi aux grandes marées.
0: Oui, en effet, ça a commencé hier, ça se poursuivra jusqu'à au moins demain et samedi, avec aujourd'hui des coefficients qui atteignent les 98. Donc attention, par exemple à Ouistreham, la pleine mer est attendue à 12h59. Déjà hier, des personnes ont dû être secourus par cette marée montante. Donc vraiment prudence si vous faites de la pêche à pied, bien sûr.
19: Okay. Oui. Les prévisions de bison futé pour cette fin de semaine.
0: Eh bien, si c'est vert aujourd'hui, évidemment, vous qui vous préparez à partir peut-être pour les vacances ce week-end, nouveau chassé-croisé qui se prépare à partir de demain et ce vendredi, la journée classée orange dans les deux sens, des départs et des retours. Prudence, ce sera plus compliqué samedi, hein, avec une journée classée rouge dans le sens des départs et orange dans celui des retours. Donc voilà, allez préparer votre valise tranquillement et prudence pour prendre la route cette fin de semaine. Actuellement, ça roule très bien. On reste en contact. Qu'en pensez-vous? 02 31 44 48 44, s'il y a un problème.
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0: Oui, c'est la musique sur votre radio locale, comme chaque matin. Et si vous en voulez en live, ce soir, dans le Calvados, c'est Hermonville-sur-Mer, nouvelle date du festival itinérant AeroLive, qui vous présente des artistes normands. Rendez-vous sur la place du Cuirassé Courbet à 18h. C'est entièrement gratuit.

0: Très bon réveil, merci d'être avec nous. 6h41, Maxime Forestier, vous l'avez reconnu bien sûr.
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0: Ça se passe ici, c'est le replay de l'actu d'ici Normandie. En deux minutes, on replonge dans un sujet qui a marqué notre antenne avec les sons qui l'ont fait vivre. Jason, bonjour.
3: Bonjour François.
0: Alors sur Ici Normandie, on a reçu il y a quelques semaines le comédien Guillaume de Tonquédec. Une interview qui a beaucoup fait parler jusque sur notre page Facebook.
3: Vous avez été très nombreux à réagir à un invité de la matinale dans l'événement d'ici. Guillaume de Tonquédec était sur notre antenne. Le comédien qui était sur scène à Caen après son passage à Alençon est venu parler de son actualité. Mais c'est une petite phrase sur la Normandie qui a complètement enflammé les réseaux sociaux.
0: Donc si ce n'est pas cette semaine, est-ce que parfois vous vous arrêtez par chez nous ?
4: Ah ben là, j'adore la Normandie, je regrette que le Mont-Saint-Michel n'ait pas encore été reconnu breton, mais à cause du couénon dans sa folie, mais tout ça va changer bien sûr quand je deviendrai président de la République. Et donc voilà, non, j'adore la Normandie. Ouais, bien sûr.
3: Bon, il faut dire qu'il a osé toucher un sujet sensible, le Mont-Saint-Michel. Résultat, près de 370 commentaires et des dizaines de partages sur notre page Facebook. Et les Normands n'ont pas laissé passer ça. Carole tient à rappeler que le Coénon, dans sa folie, a mis le mont en Normandie. Vague répond simplement « Même pas en rêve, Guillaume ». Et Julien prévient « Guillaume de Tonquédec, on t'aime bien, mais tu n'auras jamais le mont ». Bref, il a réussi un exploit, réunir tous les Normands derrière leur Mont-Saint-Michel. Au-delà de cette séquence qui a fait sourire, Guillaume de Tonquédec était surtout venu parler d'un texte d'Albert Camus qu'il lit en ce moment sur scène, et de son livre dans lequel il raconte comment une professeure lui a redonné confiance lorsqu'il était élève. Une rencontre à retrouver en intégralité sur ici.fr, et une preuve qu'une simple interview peut parfois faire naître un vrai débat avec une bonne dose d'humour. Sur votre radio locale, vous l'avez entendu, on reçoit aussi de grandes personnalités, des artistes, des comédiens, des auteurs ou encore des sportifs qui prennent le temps de venir échanger avec nous. Des rencontres souvent très simples, très sincères et qui réservent parfois de belles surprises.
0: Ouais, si vous avez manqué cette interview, est à retrouver en intégralité sur ici.fr, rubrique l'événement d'ici. Merci de Zone Groner. Extrême prudence, je vous l'ai dit, avec ces grandes marées hein, en ce moment en Normandie sur nos côtes. Bah, tenez justement, cette semaine, la SNSM nous donne ses conseils pour être encore en plus grande sécurité sur les plages et dans l'eau. Et tenez, quoi faire si on se sent en difficulté en mer. Retrouvez le conseil de Steven Gérard tout à l'heure à 6h50 dans les 3+.
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2: Welcome to Caen. Du 20 juin au 30 septembre, l'Abbaye aux Hommes accueille une exposition dédiée à Élisabeth II. De Guillaume le Conquérant à la plus célèbre des souveraines britanniques, plus de 9 siècles d'histoire unissent la Normandie et la couronne d'Angleterre. À travers photographies et récits, découvrez le destin d'une femme devenue une icône mondiale. Une occasion de découvrir également l'Abbaye aux Hommes, joyau du patrimoine normand et siège de l'un des plus beaux hôtels de ville de France. Info sur caen.fr. Welcome to Caen signifie bienvenue à Caen.
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0: Comme chaque matin, Pierre Fabin, notre veto, nous rejoint. Bonjour Pierre.
9: Bonjour.
0: Alors on entend parfois nos chats gratter vigoureusement le plastique de leur bac de litière pendant de longues, longues minutes, souvent en pleine nuit, ce qui est très déplaisant pour nous, Pierre. Alors, dites-nous, pour savoir ce que cache ce comportement bruyant et souvent très agaçant pour nous, expliquez-nous, Pierre.
10: Eh bien, c'est en fait un instinct de survie très primitif. Dans la nature, le chat, c'est un chasseur, mais aussi une proie, et c'est un maniaque de la discrétion. Il enfouit méticuleusement ses excréments pour masquer son odeur et ne pas attirer les grands prédateurs. S'il gratte frénétiquement les parois en plastique de son bac, ce n'est pas pour se faire les griffes, c'est qu'il considère que son odeur est encore trop présente. Souvent, cela arrive quand la litière est insuffisante en profondeur et qu'il ne peut pas creuser

0: des petits cristaux bloquent son urètre, c'est le canal par lequel il urine, exactement comme les calculs rénaux. Sa vessie se remplit, gonfle et le fait atrocement souffrir. Si elle n'est pas vidée rapidement par un vétérinaire, votre chat fera un blocage rénal mortel.
1: Et si, Pierre, on n'est pas dans une situation d'urgence vétérinaire, comment on aménage son coin toilette concrètement pour qu'il trouve l'apaisement et arrête de gratter les murs de son bac?
0: Alors il faut repenser entièrement cette toilette selon ses règles à lui. Virez immédiatement le couvercle si vous avez un bac fermé. Sinon pour lui c'est une prison qui concentre les odeurs. Ensuite, la profondeur compte. Mettez au minimum 6 à 7 cm d'épaisseur de litière non parfumée. S'il a assez de matière pour enfouir correctement, il arrêtera de gratter le plastique. Et enfin, le bac doit être gigantesque. La règle, c'est que le bac doit faire une fois et demi la taille de votre chat, du nez à la queue. S'il est replié en deux pour tourner sur lui-même, il va inévitablement gratter le bord par manque de place. Et bien sûr, nettoyez la litière tous les jours, sans aucune exception.
1: Merci Pierre, vos conseils véto à retrouver bien sûr sur ici.fr. Et peut-être qu'à cette heure-ci, votre chat vient vous gratter gentiment en ronronnant le visage, vous qui êtes dans votre lit, il veut vous réveiller. Bah oui, il a raison, il est déjà 6h48. Et voici Eros Ramazzotti.

0: La Vita Rostrabazzotti, 6h52.
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0: Plus de 70 noyades en France depuis le début des périodes de canicule et on a connu une vingtaine de noyades sur la côte Fleurie en ce début de semaine. Il faut vraiment qu'on puisse adapter les bons réflexes sur les plages et en mer. Alors on vous aide à bien préparer votre sortie à la plage cette semaine avec Steven Gérard de la SNSM d'Aromanche. Écoutez son quatrième conseil ce matin. Il est pour vous qui vous baignez en mer, quoi faire si on se sent en difficulté dans l'eau?
3: Déjà, on essaie de se faire remarquer. Alors, encore une fois, hein, si on est dans une zone surveillée, on a toutes les chances d'être secouru. Donc, on va se faire remarquer en levant un bras, par exemple, ou en agitant les deux bras. Chose un petit peu, que les gens ont du mal à comprendre, on n'essaye pas de nager, parce que là, on va utiliser toutes nos forces. On essaye de faire la planche. Alors ça paraît un petit peu invraisemblable de se dire je bouge plus, je réagis pas, je fais la planche. Mais c'est grâce à ça que vous allez perdre le moins d'énergie. Ok? Il faut quand même avant d'aller se mettre à l'eau, si on est en famille, entre amis, prévenir quelqu'un, dire où on va et dire qu'on part nager. Si quelqu'un est en train de dormir sur la plage, vous voit pas partir. Il saura à aucun moment que vous êtes dans l'eau. Si vous avez quelque chose, personne n'est là pour surveiller.
0: Steven Gérard de la SNSM d'Aromanche de Port-en-Bessin. Attention donc encore cette semaine parce qu'il y a les grandes marées en ce moment. On en reparlera après le journal de 7h. Faites appel à vos enfants et petits-enfants dans l'Orne. Un tournoi de basket 3 contre 3 est organisé par Damini Basket ce vendredi. Dès 14h pour les 11-15 ans et à 17h jusqu'à 22h pour les 16 ans et plus. Des équipes de 4 maximum, mixtes en plus, ça c'est chouette. C'est sur le terrain du quartier de Persaigne, avenue Pierre Mauger à Alençon, demain vendredi. Est-ce que vous connaissez le yoga dynamique? C'est enchaîner des postures à un rythme plus rapide et sportif. Alors si vous l'essayez, rendez-vous dès ce soir dans Calvados à Aromanche, sur la plage. Aude vous attend à 18h45. Pensez bien sûr à venir avec un tapis et une serviette. Il est 6h54. Oui, l'info près de chez vous arrive, hein. On s'approche du journal de 7h. Mais avant, on aura l'humour en tube. Deux humoristes bien connus avec Fred Ballard pour une bonne bouffée de rire pour se réveiller avec ici Normandie. Merci d'être avec nous.

0: sera dans 3 minutes dans le journal de 7h. Des urgences fermées. Bon, ça devient presque normal, malheureusement. Mais là, on s'inquiète dans l'Orne, parce que ces urgences, celles de l'hôpital d'Alençon, concernent une vingtaine de communes aux alentours et pourraient entraîner une saturation de l'hôpital. Explication dans 3 minutes.
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0: Alors l'été est bien sûr notre saison préférée à nous, humains, qui aiment profiter de la nature. Mais c'est aussi la saison préférée des petites bêtes et de la nature, qui aiment profiter des humains de leur nourriture. Alors pour que le vivre ensemble nous anime tout l'été, Fred Ballard a réuni tout le monde dans l'humour en tube.

Alors oui, c'est vrai qu'elles passent leur temps à nous piquer nos miettes de pain pour les stocker en cas de disette, mais peut-on vraiment en vouloir à celles qui nous mordent les fesses tout l'été pour subsister ? Non, les petites fourmis sont nos amies pour la vie, tout comme celles qui nous cassent les oreilles pendant la sieste.

0: éviter la baston dans le gazon, laissons les bébêtes de l'été faire leur petit business. Hein. La fourmi n'est pas prêteuse et la cigale est une emmerdeuse. Et l'air de rien, Pique et Eric viennent de nous mettre cette petite ritournelle dans la tête pour la journée entière, histoire de nous faire oublier les pires bébêtes de notre été.
1: La phobie des guêpes, c'est un enfer. Tu peux pas kiffer tranquillement l'été, genre les terrasses, les piscines, ça n'a plus la même saveur. À chaque fois, elles arrivent en meute. Elles font des réunions de guêpes. C'est la Gay Pride.
0: Et ben voilà, il n'y a rien de mieux qu'une bonne vanne pour transformer une attaque de guêpes sur melon au jambon en un joyeux défilé inclusif à la Gay Pride. Il n'y a pas que la fourmi qui ne veut pas donner son miam. Ça, c'est le dicton du jour qui va nous aider à garder le sourire aux lèvres tout l'été.
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3: Très bon réveil à l'écoute de votre radio locale Ici Normandie. Il est 7h.
4: Bonjour François, bonjour à tous.
3: Nous sommes le jeudi 16 juillet dans l'actu, 25 communes de l'Orne privées de leurs urgences hospitalières.
4: Celle de l'hôpital de Mamers, rattachée à celui d'Alençon. Elle ferme à partir de ce matin et jusqu'au 3 août, de jour comme de nuit. Du jamais vu depuis 40 ans que l'hôpital existe. La direction évoque un manque de personnel. Soignants, patients et élus, eux, sont inquiets. Ils étaient 300, ils faire savoir hier dans les rues de Mamers. Alors le risque, c'est une saturation de l'hôpital orné, selon Laetitia Lalou. La secrétaire générale FO était dans le cortège.
5: Eh bien, nous, on se dit au jour d'aujourd'hui que pour le département de l'Orne, si effectivement ils prennent nos patients, ils réabsorbent les patients mamertins et du bassin, eh bien, eux qui sont déjà en saturation, peut-être qu'il y aura une conséquence pour la population alençonnaise qui ne pourra peut-être pas être prise en charge ou qui sera prise en charge dans un délai encore plus long. Il y aura un effet ricochet, en fait, certainement. Mais je pense aussi aux services de radiologie. Où est-ce qu'ils vont passer leur radiologie? On sait que déjà les mermes, donc les manipulateurs, ils sont déjà en sous-effectif, que c'est déjà compliqué sur Alençon. Donc ça veut dire des places supplémentaires sur Alençon. Rien que ça, ça va être une difficulté. En fait, on est tous dans la même situation où on est saturé. C'est pour ça qu'on ne peut pas se permettre de refermer un service d'urgence de proximité qui est quand même aidant pour le territoire orné tant que Sartois, puisqu'en fait, on jonque les deux communes. Donc, je ne sais pas ce que ça va engendrer, tout ça. Mais en tout cas, ça ne sera pas des choses positives, ça c'est certain.
4: Laetitia Lalou du syndicat Force Ouvrière, indignée par la fermeture des urgences à Mamers dans la Sarthe pour 19 jours. On revient sur cette mobilisation dans l'info d'ici dans 30 minutes. Après deux ans d'aller-retour législatif, l'adoption de la loi sur l'aide à mourir, le Sénat l'a rejetée à trois reprises. L'Assemblée nationale l'a définitivement adoptée hier. Ce texte sur la fin de vie est très restrictif. Seuls les patients majeurs et atteints d'une affection grave et incurable pourront y recourir. Avant son entrée en vigueur, il doit être soumis au Conseil constitutionnel. Autoriser une personne dans une situation médicale sans issue à choisir le moment de sa fin de vie, c'est affirmer que la dignité est au cœur de notre pacte collectif. C'est la réaction ce matin de Chantal Jourdan, la députée de la première circonscription de l'Orne. À l'heure d'été et des vacances, les cambriolages se multiplient. Il y en a beaucoup dans l'Orne ces derniers jours, selon les gendarmes. Ils formulent quelques recommandations. Ne pas montrer que le domicile est inoccupé, ne pas laisser un message sur le répondeur téléphonique en indiquant votre absence et ne pas mettre en évidence des objets précieux et visibles depuis le portail ou les fenêtres. Dans l'Orne toujours, trois excès de vitesse importants ces derniers jours. D'abord, pendant le week-end, deux conducteurs ont été interceptés à 144 et 148 km/h, expliquent les gendarmes sur leur page Facebook. La Palme d'Or revient à un jeune homme titulaire du permis depuis moins d'un an et contrôlé à 194 km/h au lieu de 80. C'était sur la départementale 955 à Berduit hier. Son permis lui a été immédiatement retiré, son véhicule à la fourrière et le garçon sera convoqué prochainement devant la justice.
3: Ce matin, 7h03, un moment suspendu au large de Coursol, l'apparition d'une baleine à bosse.
4: Le plus gros mammifère marin filmé au large de nos côtes. La vidéo a fait le tour des réseaux sociaux. Le cétacé nage, se signale à la surface de l'eau. Cette séquence a été analysée par le GEC, le groupe d'études des cétacés du Cotentin. Sa conclusion, observer cet animal chez nous, ce n'est pas si surprenant, Martin Cotta.
6: Chaque année depuis 2023, 6 baleines à bosse sont recensées dans la Manche, d'après Gérard Mauger, le fondateur du groupe d'études des cétacés du Cotentin.
7: Est-ce qu'il y a plus d'observations parce qu'il y a une présence plus fréquente de ces animaux? Il y a plus de personnes qui observent ces animaux, qui remontent leurs observations.
6: La présence de baleines à bosse au large de la Normandie s'explique tout simplement par la migration du cétacé après s'être alimenté en poisson dans les mers du Nord.
7: Elle va rejoindre les eaux plus chaudes pour se reproduire et mettre bas. Les animaux contournent l'Angleterre par l'ouest et quelques individus prennent le couloir de la mer du Nord et de la mer de la Manche pour contourner l'Angleterre par l'Est cette fois-ci.
6: Sur la vidéo tournée au large de Courseulles-sur-Mer, on voit la baleine à bosse sortir une nageoire. Ce qui signifie plusieurs choses pour Gérard Mauger.
7: Peut-être parce qu'elles se sont inquiètes et signifie qu'elles se sont dérangées. Ou aussi, quelquefois, pour affoler les petits poissons et les crevettes qui passent en dessous d'elles pour pouvoir les manger un peu plus facilement.
6: Interdiction de s'approcher à moins de 100 mètres d'une baleine à bosse, c'est la loi. En Normandie, le réseau Merveille recherche des bénévoles pour étudier et compiler le maximum de données sur les baleines à bosse.
4: Les explications et la vidéo de la baleine à bosse au large de Courseulles-sur-Mer sont à retrouver sur notre site ici.fr. Un incendie hier soir à Berduy, au lieu dit Le Tertre, c'est près de Bélème. Les flammes ont calciné 500 mètres carrés d'herbe sèche, nécessitant l'intervention de 8 sapeurs-pompiers. Gare aux grandes marées, le coefficient dépasse les 90 sur notre littoral. Hier, un homme et une femme ont été pris au piège sur un banc de sable à Honfleur. Ils ont été secourus dans la soirée par les pompiers venus les récupérer à l'aide d'un jet ski.
3: En football, malgré une remontada, le SMC s'incline.
4: 4-3 pour Paris 13 Atlético hier. Après une victoire la semaine dernière contre Rennes, nos footballeurs canets perdent leur deuxième match de préparation. Match à domicile devant 500 supporters qu'on n'a pas démérité avec 3 buts en deuxième période de Kylian Portout, Mohamed El Idrissi et Lorenzo Rajo. Il faudra donner encore un petit peu plus samedi contre le stade Lavallois. Ce sera à 17h à Flers.
3: Mais il y a eu une annonce surprise, et moi quelques minutes avant le coup d'envoi.
4: Un atout de taille rejoint le SMC. Fad El Koumiski, attaquant de 33 ans et meilleur buteur du championnat de Ligue 3, à 2 reprises en 2023 et 2025. Arrivé d'Orléans, le coach Gaël Cliffy compte sur lui pour encadrer les jeunes.
8: C'est une équipe qui est un groupe qui est très jeune. C'est la volonté du club, c'est ma volonté aussi d'avoir et de donner la chance à ces jeunes du centre ou d'ailleurs. Mais finalement, on a aussi besoin d'expérience. On peut se dire qu'on va gagner des matchs, on peut se dire qu'on va être fort, on peut se dire qu'on va perdre des matchs. Mais il y a vraiment le quotidien qui compte et ces joueurs-là vont montrer à nos jeunes comment on se comporte en tant que joueur de foot. Sans parler de la qualité qu'il a et de ce qu'il a réalisé sur la dernière saison en national. C'est un joueur qui a connu un certain niveau, qui va nous apporter énormément. Quelque part, je ne veux pas dire qu'il est revanchard, mais qui a à cœur de faire quelque chose de grand avec le club parce que c'est peut-être le petit step qui lui manque personnellement, c'est pas moi qui le dis, mais peut-être que finalement, quand on regarde sa carrière, il a peut-être cette envie d'aller plus haut et finalement, c'est ce qu'on recherche, donc c'est parfait.
4: Un recrutement à quelques semaines de la reprise du championnat de Ligue 3, ce sera le 7 août à Dornano face à Valenciennes.
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4: Vigilance jaune aux orages pour le département de l'ex-Basse Normandie.
3: Ouais, exactement, pour le Calvados, la Manche et l'Orne, nous dit Météo France, parce qu'en effet, comme hier, il y aura des orages, en tout cas des risques d'orages localement forts cet après-midi. On commence la journée par quelques éclaircies, un peu de nuages, et en effet, cet après-midi, même au milieu de la journée, arrivera une nouvelle perturbation par l'ouest et touchera presque l'ensemble de la région avec par endroits quelques coups de tonnerre. Toujours ce vent de nord qui souffle jusqu'à 40 km/h aujourd'hui. Les températures 18 à 21 degrés. On a 18 degrés ce matin à Lisieux, 19 pour vous à Soulangy et Vire, 19 à Villers-Bocage, à Martrani, 20 degrés à Deauville, 21 à Carpiquet, 19 dans l'Orne à Joué-du-Bois, 20 à Cerisy-Belle-Étoile et Messé. 20 degrés à Putange-le-Lac, à Val-Frambert, à Vimoutier, 21 degrés à Tingebré, 21 à Longny-au-Perche et dans la Manche, 18 degrés pour Champrépu, 19 à Genet et 20 pour Mortain. Dans l'après-midi, 23 à 30 degrés.
4: Il y a des travaux dans le bocage à Vire.
3: Alors oui, en effet, des travaux, c'est ce que nous signale la Dirno. Attention, ces travaux qui vont durer jusqu'à ce vendredi 17 juillet. Ça consiste à renforcer la structure de la chaussée et à renouveler la couche de roulement de la départementale 524, donc dans l'agglomération de Vire-Normandie. Et c'est rue des Acres, ces travaux, jusqu'à ce vendredi 17 juillet. Prudence, vraiment en arrivant sur ce secteur. Ailleurs, ce matin, ça roule très bien. Aucune difficulté particulière, sauf si vous nous en signalez. 02 31 44 48 44. Vous le savez, hein, on fait la route ensemble chaque matin.
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3: Ah, c'est sûr, vous, fans de toujours, vous en avez envie. Vous êtes même impatient et impatiente de voir ce biopic sur votre idole des jeunes. Allez, patience, il sortira en 2027, 10 ans après sa disparition. Enfin, sur ici Normandie, il disparaît.

0: Et si votre envie à vous, qui êtes en vacances en Normandie, est de découvrir les communes aux alentours, vous êtes sur la bonne radio.
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0: Ouais, tenez, par exemple, quoi voir du côté de Colville-sur-Mer. Il n'y a pas que le cimetière américain à visiter. Écoutez donc notre carnet de route à 7h20.
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0: Mon œil dans le rétro avec vous, Gérald Deroux. Tout cet été, on se retourne sur ce qui nous a marqué depuis le début de l'année. Ce matin, Jacques Lang, qui démissionne cet hiver de la présidence de l'Institut du Monde Arabe, victime de ses liens passés avec Jeffrey Epstein.
4: Ou comment passer de la flamboyance à l'obscurité. Jacques Lang a été longtemps l'une des personnalités les plus populaires de la classe politique. Son action comme ministre de la Culture a été largement reconnue et ses réalisations sont aujourd'hui dans nos vies. Quand on va voir un concert dans un zénith, quand on achète un livre à prix unique, quand on voit un film français protégé de la concurrence par l'exception culturelle ou quand on visite un château gratuitement lors des journées du patrimoine. On se souvient de Jacques Lang, le flamboyant qui fait l'éloge permanente de François Mitterrand et de ses grands travaux, Pyramide du Louvre, Arche de la Défense, Opéra Bastille, Jacques Lang que l'on pouvait croiser dans un festival rock, qui montait sur un char à la technoparade, qui dansait dans les boîtes à la mode comme le Palace, Jacques Lang, l'homme qui a incarné la gauche caviar dans les années 80, caricaturé par les guignols, une coupe de champagne vissée à la main. Et là, il a agacé, voire plus. Pour commencer, tous ceux qui s'opposaient à ses initiatives, à sa culture alternative, décalée, trop éloignée du classicisme, de l'académisme, du bon goût. Il a pu aussi irriter par sa manière de se placer dans la lumière, de faire en quelque sorte sa propre promotion permanente. Jacques Lang, l'ancien branché, s'est alors déconnecté de la réalité. Dans sa vie extraordinaire, il a oublié quelques basiques, comme le fait de ne pas fréquenter un homme déjà reconnu comme prédateur sexuel, de ne pas échanger des centaines de mails avec lui, de ne pas profiter de ses largesses. Plus largement, ceux qui ne l'aimaient pas lui reprochent d'avoir été accro à une existence glamour et luxueuse, succombant aux multiples invitations, bien éloignées de la vie de l'écrasante majorité des Français. Aujourd'hui qu'il est à terre, ses ennemis lui tombent dessus cruellement. Certes, l'ancien ministre n'est pas suspecté de complicité criminelle avec Jeffrey Epstein, mais leur proximité a bel et bien précipité Jacques Lang d'un monde lumineux de Happy Few à une sombre fin de carrière.
0: Merci Gérald. 7h16, David Bowie, avant vous sur votre radio locale. Oui, parce qu'on va jouer ensemble avec notre jeu cette année-là, les 40 ans de notre radio.

0: Girl, David Bowie, 7h19. Bah tiens, vous voilà Jason, bonjour.
1: Bonjour François.
0: Et ce matin dans notre carnet de route, vous emmenez sur l'une des communes les plus emblématiques du débarquement.
1: Il y a des endroits où on vient pour l'histoire. Je vous emmène à Colleville-sur-Mer, sur la côte du Bessin, à une vingtaine de minutes de Bayeux et à une quarantaine de minutes de Caen, un village de 100 habitants qui porte en lui la mémoire du débarquement, mais aussi de belles surprises. Voici mes coups de cœur. Impossible de commencer ailleurs qu'à Omaha Beach, c'est l'une des plages les plus célèbres du débarquement du 6 juin 44. Quand on arrive aujourd'hui, on découvre une immense plage de sable, des familles qui se promènent, des enfants qui jouent, des baigneurs. Et pourtant, difficile de ne pas penser à ce qui s'est passé ici. C'est un lieu qui marque, qui fait réfléchir. Et je vous conseille vraiment de prendre le temps de parcourir cette plage, tout simplement. Juste au-dessus de la plage, il y a un autre endroit qui me touche à chaque visite, le cimetière américain. Plus de 9300 soldats reposent face à la mer. Les alignements de croix blanches, le calme, les jardins parfaitement entretenus. Il y a ici une atmosphère très particulière. Si vous le pouvez, assistez à la cérémonie des couleurs en fin d'après-midi. Elle a lieu tous les jours à 16h30. Le silence qui accompagne la descente du drapeau américain est un moment dont on se souvient longtemps. Pour mieux comprendre ce qui s'est joué ici, je vous recommande aussi de pousser la porte de l'un des musées du secteur. Mon préféré, c'est l'Overlord Museum. On y découvre des chars, des véhicules, des objets retrouvés sur le terrain. Plus de 10 000 pièces racontent le débarquement et la libération. Après toutes ces émotions, je vous propose de changer complètement d'ambiance. Direction la ferme de la Sapinière, dans la commune d'à côté, à Saint-Laurent-sur-Mer. Ici, on parle pommes, cidre, calvados et savoir-faire normand. On visite les installations, on découvre toutes les étapes de fabrication et surtout, on termine par une dégustation. Et avant de reprendre la route, je vous conseille une dernière pause au restaurant L'Omaha, lui aussi à Saint-Laurent-sur-Mer. La terrasse offre une magnifique vue sur la mer. Poisson, grillade, spécialité normande, c'est l'endroit parfait pour prolonger la journée, avec en prime une décoration qui rappelle l'histoire des lieux. Colleville-sur-Mer et Saint-Laurent-sur-Mer, une destination qui ne laisse personne indifférent. On y vient pour marcher sur les traces de l'histoire, on y reste pour ses paysages, ses rencontres et son art de vivre. Un carnet de route que je vous invite vraiment à glisser dans votre programme de l'été.
0: Merci Jason.
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0: À vous de jouer et retrouver cette année entre 1986 et 2026 parce qu'on fête aux 40 ans et on a des cadeaux à vous offrir. Le sac collecteur avec la marque là à l'effigie de notre radio locale. Dans lequel on met d'autres cadeaux. Oui, vos 4 invitations par exemple pour la grande soirée anniversaire de votre radio. Ce sera le 26 septembre à la Foire Internationale de Caen. Et vos 4 paires de lunettes. Alors pourquoi? Pour regarder quoi? Bah, l'éclipse solaire. Mais je vous le rappelle, hein, c'est le 12 août. À voir, à observer depuis la Normandie. Voilà ce qui est à gagner. Et on va jouer maintenant avec une année entre 1986 et 2026. Alors écoutez bien le premier indice. Cette année-là, Guillaume Martin Guillonnet, actuellement sur le tour, hein, Guillaume Martin Guillonnet termine 8e du Tour de France cette année-là. Mm-hmm. Allez, à vous de jouer, bonne chance.
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0: 7h26. Mais alors que se passe-t-il à Port-en-Bessin quand les bateaux arrivent, déchargent leurs poissons? Qu'est-ce qui se passe après? Bah, vous allez le découvrir dans une visite de Port-en-Bessin. On vous la présente à 7h40.
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0: C'est un 27.
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0: Nous sommes dans le Bessin, au sud d'Isigny-sur-Mer, à Lison, à la frontière avec la Manche. Bonjour Léone.
6: Bonjour François.
0: Comment ça va ce matin?
6: Bah ça va très bien.
0: Bah ouais, je vois ça. Qu'est-ce qui vous...
6: On a un peu moins chaud, on respire mieux.
0: Ça fait du bien, en effet. Après plus de 10 jours de canicule, enfin, on retrouve presque des températures normales. Bon, vous avez bien dormi, c'est ce que je comprends. Vous allez faire quoi aujourd'hui, Léone?
6: Pardon?
0: Quel est votre programme du jour?
6: Oh, bah, vous savez, c'est la retraite, alors...
0: C'est
6: le travail de la maison, ça me suffit.
0: Ouais, voilà, il n'y a pas de programme pour vous à la retraite.
6: Pardon?
0: Bon, je disais qu'il n'y avait pas de programme pour vous, si ce n'est commencer la journée en écoutant et en appelant ici Normandie. Alors on va jouer, Léa.
6: Ici Normandie, oui.
0: On va jouer avec une année entre 1986 et 2026. À vous de la retrouver. Je vous ai donné un premier indice. Alors d'abord, je vous rappelle les cadeaux. Hein, le sac à l'effigie de votre radio locale, dans lequel on met vos 4 lunettes pour observer l'éclipse solaire le 12 août et vos 4 invitations pour la grande soirée anniversaire le 26 septembre à la Foire de Caen. Alors, premier indice pour retrouver cette année. Je disais que Guillaume Martin, cette année-là, Guillaume Martin Guillonnet termine 8e du Tour de France. Et je vous dis aussi que sur votre radio locale, vous écoutiez ça. Clara Luciani, le reste, c'était quelle année, Léone?
6: Oh, à tout hasard, je vais dire l'an 2000.
0: Ah là, non, c'est pas l'an 2000, c'est bien plus récent. Nous sommes avec Geneviève, dans le Calvados, toujours à Colby-Montgomery. Bonjour Geneviève.
7: Oui, bonjour.
0: Clara Luciani, le reste, Guillaume Martin Guillonnet, 8e du Tour de France. C'était quand ça?
7: 2021.
0: Oui.
8: Bravo, bravo. C'est bien cette année-là.
0: Mais dites-moi, on ne serait pas avec une fan du Tour de France qui le regarde tous les jours?
7: Ah oui, oui.
0: Ouais, bah oui, en effet. Alors on apprécie le Tour de France,
7: bien,
0: vous savez.
7: Bien. Oui.
0: C'est agréable, hein, quand
7: et
0: même.
7: Clara Luciani aussi.
0: Ah ouais. Est-ce qu'on s'endort devant le Tour de France? Est-ce qu'on fait une sieste l'après-midi devant le Tour de France?
7: Non.
0: Non, parce que ça arrive franchement de s'endormir avec des heures de course. Bon, vous faisiez quoi, Geneviève, en 2021?
7: Oh là là, j'étais à la retraite, j'étais à la retraite.
0: Déjà, chanceuse.
7: Oui, oui, depuis 2016.
0: Eh bien, écoutez, Geneviève, profitez-en encore, passez une très belle journée, on vous offre tous ces cadeaux. Oui. Et à très vite sur Normandie.
7: Oui, merci beaucoup. Bonne journée à toute l'équipe.
0: Cette année-là revient dans une heure.
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0: SFRM, Emma, Julie, dans l'info d'ici, les urgences d'Alençon pourraient être saturées dans les prochaines semaines.
9: Et car celle de l'hôpital de Mamers, dans la Sarthe, ferme pour plus de 15 jours. Les deux établissements font partie de la même entité. Dans quelques minutes, on entendra la détresse des soignants et des patients. Ils ont manifesté hier.
0: Pour l'instant, les 7h30 de 90 secondes, l'actu en France et dans le monde avec vous, Cyril Ardo-Redon.
10: Attention aux orages. 15 départements de Bourgogne-Franche-Comté et d'Auvergne-Rhône-Alpes sont aujourd'hui en vigilance orange. Panne d'électricité, inondations, des orages ont fait des dégâts dès hier dans la Sarthe, la Mayenne ou en Ardèche. 31 départements sont par ailleurs en alerte orange canicule. Le deuxième suspect de l'incendie de Fontainebleau en Seine-et-Marne, mis en examen et placé en détention provisoire. Il reconnaît son implication volontaire, tout comme un jeune sapeur-pompier de 18 ans qui est finalement revenu sur ses aveux. Emmanuel Macron est attendu sur place ce matin. Le sapeur-pompier volontaire mort la semaine dernière au Planet en Savoie alors qu'il luttait contre un incendie, fait chevalier de la Légion d'honneur à titre posthume. Baptiste Gerfaux-Valentin, 22 22 ans, a également été promu au grade de sergent. Ses funérailles ont lieu aujourd'hui. Il était jusque-là mis en examen pour enlèvement et séquestration. Jérôme Barella, mis en examen hier pour meurtre et viol sur mineur de moins de 15 ans dans l'affaire Liana. Il est aussi mis en examen pour viol dans l'affaire Rosa. Un nouveau droit pour les patients. Salut France, Asso Santé, quand l'Église de France dénonce une rupture grave. Les réactions sont nombreuses après l'adoption définitive de la loi sur la fin de vie hier soir par les députés. Le texte introduit une aide à mourir sous de strictes conditions. Et puis une fois encore, l'Argentine renverse la vapeur sur le fil. Victoire 2-1 de l'Albi Céleste en demi-finale de la Coupe du Monde face à l'Angleterre. La finale Espagne-Argentine, c'est dimanche. Le match pour la 3e place France-Angleterre, c'est samedi.
9: Merci Cyril Ardo. Redon, les urgences de Mamers dans la Sarthe ferment et ça risque d'impacter celles d'Alençon. Les deux centres hospitaliers sont rattachés et à 30 km environ l'un de l'autre. Cette fermeture va durer un peu plus de 15 jours et sera effective de jour comme de nuit. S'il n'est plus possible de se soigner à Mamers, les patients pourraient bien se reporter sur l'hôpital de l'Orne. De plus, la structure sartoise accueille régulièrement les habitants d'environ 25 communes de notre département. Une situation catastrophique selon les soignants et les habitants. Ils étaient près de 300 à manifester hier à Mamers, Axel Canu.
11: Au milieu des pancartes, urgence en grève, patients en danger.
12: Les collègues sont à bout.
11: Laetitia Lalou, mégaphone à la main, veste rouge, force ouvrière, est exaspérée de cette fermeture.
12: Nous voilà encore ici pour défendre ce qui devrait être intouchable dans notre société, notre santé. Merci d'être nombreux. Que ce soit le personnel soignant qu'on peut vivement applaudir, s'il vous plaît.
11: Un personnel venu en nombre, Marie est aide-soignante, elle tient dans sa main un panneau « Vous fermez les urgences, nous ramassons les morts, elle est à bout ».
13: C'est pas normal, on devrait pas avoir faire ça, on est des humains, on est là pour soigner, on est là pour prendre soin et on prend même pas soin de nous en faisant ça en fait. Désolée.
11: Pourquoi ça vous émeut à ce point-là ?
13: Parce que c'est notre vie, c'est notre travail, on travaille avec amour, avec passion et c'est pas normal.
11: De la colère donc, d'autant plus que selon elle et selon Force Ouvrière, l'argument de la direction du manque de personnel ne tient pas.
13: Des nouvelles sont tombées comme quoi les médecins, il y en a de présentes, il manque 4 gardes seulement.
11: Et en attendant, les urgences de Mamers se sont donc fermées pendant 15 jours, source d'inquiétude pour Mylène, venue avec ses deux filles.
14: Naya, Tia.
11: 8 et 10 ans.
13: C'est la première fois.
11: Important de profiter des grandes vacances pour venir ici.
15: Si on se bat pas pour les choses, et ben on a rien.
14: Parce que les urgences vont fermer et on va souvent là-bas.
11: Pourquoi ?
15: On a une petite casse-cou, donc entre des plaies à la tête, des plaies à la lèvre. Les bras cassés, enfin voilà, c'est vrai que c'est quand même pas mal quand c'est sur Mamers.
11: Ça vous fait peur pour vos enfants ?
15: Bah oui, qu'on aimerait bien au moins maintenir ce qui nous reste, on va dire.
11: Inquiétude aussi pour les personnes âgées, très vulnérables pendant les canicules, puisque les urgences ferment en plein été. Elles sont nombreuses à venir à l'hôpital depuis plusieurs semaines.
16: Les pics d'entrée, c'est impressionnant.
11: Julie le voit tous les jours, elle travaille à l'accueil des urgences.
16: Moi je trouve ça révoltant, ça veut dire qu'il y a des gens qui vont clairement mourir dans les maisons de retraite, tout ça, clairement c'est dramatique.
11: Si la fermeture de 15 jours est maintenant inévitable...
17: Vous voulez signer, c'est vous ? Vous n'avez pas signé ?
11: Force Ouvrière fait circuler une pétition pour raccourcir autant que possible cette durée et éviter que cette fermeture temporaire des urgences de Mamers ne finisse par être définitive.
9: Et en plus des urgences, le service radiologie ferme les mardis et les jeudis sur cette période du 16 juillet au 3 août. L'actualité ce matin, c'est aussi la cruelle défaite, mais petite défaite du SMC hier. 4-3 pour le Paris 13 Atlético en ce deuxième match de préparation estivale. On le revit aux côtés des supporters cannais dans le journal de 8h. Une baleine à bosse aperçue au large de Courseul. La vidéo a fait le tour des réseaux sociaux, mais gare à ne pas approcher ce géant des mers. Le fondateur du groupe d'études des cétacés du Cotentin va nous donner ses recommandations. 19 degrés en ce moment à Falaise.
18: Oui, en effet, les températures qui sont bien plus respirables, c'est ce que nous disait notre auditrice il y a quelques minutes. Ça fait du bien, on a tous bien dormi. À 18 à 21 degrés ce matin, nous annonce Météo France, mais on sera encore à des températures très élevées, même si on n'est plus en vigilance canicule. On est entre 23 et 30 degrés pour cet après-midi. Alors, pour ce qui est du ciel, attention, vigilance jaune, cette fois-ci. Aux orages pour les trois départements de l'ex-basse Normandie, nous annonce Météo France ce matin, parce qu'en effet, après ces belles éclaircies du matin, quelques nuages, eh bien ça va se renforcer à la mi-journée et le retour d'un passage pluvieux et localement des coups de tonnerre, des orages parfois violents, un peu comme hier, donc prudence cet après-midi. Attention aussi,
9: bien sûr, au coefficient de marée et au bord de mer, il frôle les 100.
18: Ouais, en effet, d'ailleurs on y est, 100 pour ce coefficient ce matin à Cabourg. C'est les grandes marées en Normandie. La pleine mer est d'ailleurs attendue cet après-midi à 12h45 avec un coefficient de 99 à Cabourg. Prudence, vraiment. Il y a encore eu des personnes sauvées hier in extremis avec la remontée de la mer. Donc vraiment, attention à vous, notamment qui êtes habitués à la pêche à pied. Demain, quelques ondées au lever du jour, nous dit Météo France. Ensuite, nuages éclaircis, 25 degrés au maximum. C'est pas beau ça à entendre, 25 degrés, c'est chouette. Hein, samedi, une belle journée, peu de nuages, nous dit Météo France. Et ce sera pareil pour dimanche et pour terminer la semaine.
9: Ça roule pour l'instant, François.
18: Ouais, c'est vrai, je le vois sur nos écrans. Aucun problème actuellement, notamment dans l'agglomération cannaise, là où se concentrent souvent les plus gros ralentissements chaque matin. On se tient au courant quand même. Vous nous appelez au 02 31 44 48 44 si ailleurs il y a un problème. Tenez, je vais vous donner les prévisions de Bison Futé. Oui, parce que nous sommes jeudi et on va vivre un nouveau chassé croisé des vacances dès demain, vendredi, avec une journée classée orange dans le sens des départs et celui des retours. Et attention, samedi, ce sera rouge dans celui des départs. Ici Normandie, votre radio qui vous facilite la mobilité pendant les travaux du tramway Caen la Mer. Hein, ça va durer 3 ans et on sera là pour vous donner toutes les infos. Et bah, tenez, je vous rappelle, hein, c'est 5 zones, Centre-Ville, Saint-Ouen, Évigny, Beaulieu, Chemin Vert, Saint-Paul et Saint-Comté, 5 zones de travaux qui impactent depuis 2 semaines le réseau de bus Puisto. Par exemple, à Saint-Comté, c'est la ligne 6 qui est perturbée avec un arrêt supprimé, un arrêt de report. Toutes les infos sur puisto.fr et notre site ici.fr.
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18: Ah, chanceux, chanceuse, vous qui vous réveillez juste à l'instant parce que les vacances et on profite des enfants qui s'amusent déjà dans le salon pendant que vous faites le petit-déj. Ah, c'est beau le mois de juillet, hein. En plus, en écoutant Ici Normandie. Voici Tiendao.

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2: Suivez le guide pour découvrir l'un des plus beaux ports de pêche de Normandie, Port-en-Bessin. Sophie Couvoud, bonjour.
3: Bonjour.
2: Et vous avez vu, je sais vous parler. Hein.
3: Oui,
2: effectivement. Et qu'est-ce qui fait sa particularité à Port-en-Bessin ?
3: Eh bien déjà, c'est le premier port de pêche de Normandie, donc ça pose déjà le port. C'est un port où il y a une activité permanente. La pêche est vraiment omniprésente, donc on peut voir rentrer des bateaux quand la marée est haute et que la porte est ouverte. On peut assister parfois à la débarque du poisson. En fait, on a beaucoup de choses à voir.
2: Combien de bateaux dans ce port de pêche ?
3: Ça varie, mais entre 30 et 40 bateaux.
2: Évidemment, des bateaux destinés à la coquille Saint-Jacques ?
3: Alors, certains sont destinés à la coquille Saint-Jacques. Alors, bien sûr, en ce moment, ils ne pêchent pas la coquille Saint-Jacques, puisque la pêche est interdite en ce moment, mais ils pêchent le poisson en ce moment. Et puis, on a des bateaux qui pêchent plus au large, des gros bateaux d'environ 25 mètres. Mmh. Et puis, on a de la petite pêche aussi à Port-en-Bessin, avec des bulotiers ou des...
2: Alors, on se retrouve au bord du quai face à ces bateaux. Finalement, l'idée de cette visite, c'est de comprendre les différentes étapes, ce qu'il se passe quand le bateau arrive, s'amarre au port et décharge son poisson.
3: On suit effectivement les étapes. Alors, parfois, on a le plaisir d'avoir des bateaux qui rentrent, parfois pas, mais en tout cas, le principe de la visite, c'est de permettre aux visiteurs de comprendre ce que c'est qu'un port de pêche et comment ça fonctionne. Donc, quels sont les outils de pêche qui sont utilisés, quels sont les rythmes de pêche, de voir comment sont constitués les bateaux. Toute la filière pêche, en fait, est représentée à Port-en-Bessin. En fait, on s'adapte à ce qu'on voit au moment où on est dans la visite. Donc, si on a un bateau qui rentre, on peut expliquer d'où il vient, pourquoi il est là. Parfois, on a la chance d'assister à une débarque de poissons, donc on voit vraiment le poisson quitter le bateau pour arriver dans la criée. L'idée, c'est de donner à comprendre aux visiteurs ce qu'ils voient quand ils sont à Port-en-Bessin et tout ce qui n'est pas visible du bord du quai, en fait.
2: Alors, rendez-vous lundi prochain, 20 juillet, 16h, pour cette nouvelle visite du port de Port-en-Bessin. Vous aurez la chance de rencontrer Sophie ou Hugo, vos deux guides à Port-en-Bessin. Inscription auprès du Centre culturel Cédar Sangor. Merci Sophie.
3: Merci à vous.
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2: Vos vacances ici. Oui, chaque jour cet été, du lundi au vendredi, ici vous donne un bon plan, une idée originale, pratique et pas chère pour passer vos vacances dans une région de France. Nous sommes à Marseille ce matin, là où on a l'embarras du choix entre Notre-Dame-de-la-Garde, les Calanques, le quartier du Panier. Mais il y a une sortie en bateau qui peut être un bon plan pour voir Marseille autrement, loin de la foule. Ce sont les navettes maritimes de la RTM. Elles relient jusqu'en soirée le Vieux-Port, la Pointe-Rouge, l'Estac et les Goudes jusqu'à fin septembre. Un service mobilité de la métropole qui permet d'éviter les embouteillages et surtout de découvrir ou de redécouvrir la belle rade de Marseille. Laurent Grollet, vous avez embarqué dans l'une de ces navettes qui relie toutes les heures le port de l'Estac au Vieux-Port.
5: Port de l'Estac, une quinzaine de passagers montent dans la navette, dont Alice.
6: C'est une balade, un dépaysement total.
5: Ce jour-là, la mer est agitée, il y a du vent, mais il en faut plus pour décourager Alice.
6: Une demi-heure de traversée, et puis bon, souvent on vient le samedi, parce qu'en plus il y a un petit marché. Mais la vie est très belle.
5: Cap sur le Vieux-Port, au loin l'île du Frioul, Notre-Dame-de-la-Garde, le Mucem, tous les joyaux de Marseille vus de la mer. Un bon plan qui n'a pas échappé à James, venu d'Angleterre. Oui, c'est une super idée. C'est une autre façon de découvrir la ville, surtout avec cette chaleur. C'est un peu comme une mini-croisière et ça n'est vraiment pas cher. Je crois que nous avons payé seulement 8 euros. Un bon plan aussi pour Myriam.
7: Dès que le bateau arrive sur la rade de l'Estac, il y a tous les souvenirs qui me reviennent. Et c'est un grand plaisir. Hein.
5: Oui, parce que prendre la navette, c'est un peu pour elle comme croquer à pleines dents dans une madeleine de Proust.
7: Parce que j'ai grandi à l'Estac. Quand je prends le bateau, j'ai un peu la nostalgie de mes jeunes années, comme on dit. Quand le bateau traverse toute la rade de Marseille, c'est magnifique. Je me revois marcher sur les rues de l'Estac pour manger des chichis, les beignets. Je me rappelle des joutes le dimanche. Et c'est un grand plaisir. Hein. Voilà, je ne me lasse pas.
5: Ça y est, la navette arrive dans le Vieux-Port. Émotion d'Alice à l'avant du bateau.
6: Plus de voiture, ça me permet de m'évader.

0: c'est la meilleure ville de France. Ça me fascinera toujours.
1: Voilà. Et encore plus qu'on est sur un bateau.
0: Ah oui, ça c'est sûr et certain.
2: Les navettes maritimes de la RTM, c'est une quinzaine de départs quotidiens, avec une dernière traversée entre 22h et 22h30 selon les ports. Vous pouvez même découvrir la rade de Marseille à la nuit tombée.
3: Laurent Grelet depuis Marseille. Assez loin d'être les vacances hein, pour nos coureurs normands sur le Tour de France. La Normandie qui est bien représentée quand même avec le Pays de l'Aigle. Nicolas Prodhomme qui est ce matin 26e au classement général. Le Bessin avec le Bayeuxin Kevin Vauquelin 36e. Et puis la Suisse normande avec Guillaume Martin Guillonnet 43e ce matin. Alors qu'est-ce qui les attend aujourd'hui pour la 12e étape ? On va en parler avec le directeur du Tour, comme tous les jours. Présentation de l'étape 12, juste après Alex Warren. Très bon réveil.
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0: 7h51. Édition du Tour de France que vous vivez depuis le début avec votre radio locale. Étape 12 aujourd'hui, ça va démarrer sur les chapeaux de roue pour les coureurs du Tour entre Nevers et Chalon-sur-Saône. Alors pourquoi ? La réponse avec Christian Prudhomme, le directeur du Tour, au micro d'Emmanuel Collardet.
1: Bonjour Christian Prudhomme.
2: Bonjour.
1: Une étape placée sous le signe de la grande vitesse et ça va démarrer donc avec une image pour le moins rare des coureurs cyclistes sur un circuit de Formule 1.
2: Circuit de Magny-Cours qui a accueilli de nombreux grands prix de Formule 1 à l'époque d'Alain Prost, à l'époque de Michael Schumacher. Circuit de Formule 1 de Nevers-Magny-Cours qui avait accueilli aussi un contre-la-montre de Paris-Nice il y a quelques années. Et nous irons pour une étape, là encore, réservée aux sprinters a priori, direction Chalon-sur-Saône, où la photo finish sera peut-être nécessaire. Au pays de Nicéphore Niépce, l'inventeur de la photographie, il y a plus de 200 ans, c'était précisément en 1816.
1: Alors, revenons sur ce circuit. En F1, la puissance repose uniquement sur les mécaniques. Est-ce que c'est aussi un clin d'œil, Christian Prudhomme, une façon de rappeler l'immensité de l'effort que représente un Tour de France?

0: pour un coureur.
1: Oui, sachant que tout ce qui est technique, mécanique, progrès sur les vélos est de plus en plus important, que les vitesses des coureurs sont exponentielles largement grâce ou à cause du matériel. Je vais simplement vous citer ce que me dit régulièrement Gilles Ménion, ancien coureur du Tour de France, qui a été mon pilote sur le Tour pendant 20 ans, qui a 57 ans, et qui va plus vite sur le plat aujourd'hui quand il va se balader qu'il y a une trentaine d'années quand il était coureur cycliste professionnel. Ça donne un peu une idée. Je lui dis un jour, mais tu vas aussi vite? Il m'a dit non, je vais plus vite. Je précise sur le plat. Mais ça veut dire qu'il y a des progrès formidables, que certaines équipes, depuis des années déjà, se sont rapprochées de gens qui travaillent dans la Formule 1, et ça se voit, et ça se sent. Les vélos des champions cyclistes, des champions des championnes cyclistes aujourd'hui, sont des Formule 1.
0: Ça va encore rouler très vite aujourd'hui sur la route du Tour. Très bonne journée à vous, Christian Prudhomme.
2: Ouais, évidemment, cette deuxième étape et son arrivée sera sur en direct sur votre radio locale cet après-midi. Alors, si on était en 1890, il serait quelle heure à Cabourg, à Vire ou à Alençon? Oui, parce qu'à l'époque, chaque ville a son heure précise, jusqu'au jour où on décide d'imposer celle de Paris. Une histoire amusante que nous raconte Stéphane Bern, juste après Mylène Farmer.

0: Elle a même levé une nageoire hors de l'eau pour nous faire coucou. Et rendez-vous sur ici.fr hein, pour voir cette baleine à bosse observée au large de Courcelles-sur-Mer hier. Mais alors attention, interdiction d'approcher de cétacés, nous dira un expert dans le journal de 8h.
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0: 7h58, Stéphane Bern, bonjour.
4: Bonjour François. Alors, bonjour la Normandie.
0: Ce matin, Stéphane, on voyage au temps où l'heure dépend encore de l'endroit où l'on se trouve.
4: Avant 1891, en France, il n'y a pas une heure, mais des dizaines. En 1891, une loi est adoptée. Toute la France doit désormais se régler sur l'heure de Paris. Une petite révolution. Sans guillotine, mais en ayant tout de même tranché la question. Car jusque-là, chaque ville vit à son heure locale, calculée selon la position du soleil. Midi à Brest n'est pas midi à Strasbourg. Résultat, jusqu'à près de 30 minutes d'écart d'un bout à l'autre du territoire.
5: Ça c'est précis. Eh bien ça ne s'égare pas.
4: Le pays entier avait le jet lag sans avoir jamais pris l'avion. Tant que l'on voyage peu, c'est pas un problème. Mais avec le développement du chemin de fer, la confusion devient ingérable. Les horaires varient selon les villes, les correspondances deviennent hasardeuses, les retards s'accumulent.
6: Je me résume. Demain matin, 8h05, gare de Lyon. Vous prenez le train pour la Bourgogne.
4: La SNCF n'existe pas encore. Malgré tout, on sent déjà une certaine vocation. Dans certaines gares, on affiche même plusieurs horloges en même temps, chacune indiquant une heure différente. Les compagnies ferroviaires adoptent d'abord leur propre solution. Une heure des trains souvent calés sur Paris, mais il faut harmoniser à l'échelle nationale.
7: Madame, Monsieur, votre attention, s'il vous plaît.
4: La loi du 14 mars 1891 impose donc l'heure de Paris comme référence officielle pour tout le pays. Les horloges publiques sont ajustées, les gares synchronisées et la France entre dans une nouvelle ère, celle du temps unifié. Non sans agacer les provinciaux qui ne comprennent pas pourquoi ils devraient se soumettre à l'heure parisienne. On peut les comprendre. Déjà de Paris décide quasiment tout. Maintenant, ils décident même quand commence l'apéro. Quelque part, c'est donc le train qui a mis tout le monde à l'heure. Une ironie historique de très haut niveau.
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0: Très belle journée à l'écoute de votre radio locale. Il est tout juste 8h. Jeudi 16 juillet, ma Julie, bonjour.
8: Bonjour François, bonjour à tous.
0: Dans l'actu, c'est assez incroyable, une baleine à bosse au large du Calvados.
8: Le plus gros mammifère marin au monde aperçu au bord de Courcelles-sur-Mer. L'instant a été filmé et a fait le tour de la toile. On voit la baleine nager paisiblement et se signaler à la surface de la mer. Mais attention, ces animaux sont aussi vulnérables qu'impressionnants, prévient Gérard Mauger, le fondateur du groupe d'études des cétacés du Cotentin.
9: C'est une espèce qui a failli être éteinte. Bon, la chasse à baleines, dont les stocks se renouvellent, donc il faut éviter de les déranger. La loi interdit le dérangement intentionnel. Ça veut dire qu'il faut surtout pas foncer sur l'animal pour faire une photo et faire quelques images pour un post Facebook ou autre. Il faut vraiment rester à distance. Ce qu'on préconise, c'est minimum 100 mètres. Et la loi interdit de se rapprocher à moins de 100 mètres dans les aires marines protégées en France, ce qui va laisser l'animal tranquille dans son activité, s'il est en train de chasser, etc. On évite de la déranger pour pas la stresser. À certains moments, l'animal peut s'approcher du bateau. Quand c'est l'animal qui décide, là on fait avec. Par contre, on met le bateau au minimum, on évite d'aller vite, de donner des à-coups, etc. Et on profite du spectacle.
8: Explication et vidéo hein, de la baleine à bosse au large de Courcelles-sur-Mer à retrouver sur notre site ici.fr. On reste au bord de l'eau. Les grandes marées sont de retour en Normandie avec des coefficients qui frôlent les 100. Alors gare à ne pas s'aventurer trop loin. On peut être pris au piège. C'est ce qui est arrivé à deux personnes hier soir, 21h à Honfleur. Cet homme de 58 ans et cette femme de 28 ans étaient isolés sur un banc de sable quand la marée a commencé à monter. Les pompiers sont allés les récupérer en jet ski. Ils sont tous deux indemnes.
0: Emma, après la chaleur, les orages dans l'Aix-Basse-Normandie.
8: La Manche, l'Orne et le Calvados placés en vigilance jaune par Météo France ce matin. La foudre et la grêle qui parfois l'accompagnent font des dégâts. Pour y remédier, une entreprise de 40 ans au nord de Saint-Lô commercialise du verre trempé pour panneaux solaires. Il peut résister à des grêlons jusqu'à 5 cm. Une technologie signée Auris Industries. Son président, Samir Bouobed, veut diffuser à l'international.
10: Pour le moment, on travaille pour la France avec notre partenaire, mais on a pris le projet de l'aéroport de Zaventem en Belgique avec la société Belga Solar, où il y a 20 000 panneaux, donc ça fait 40 000 mètres carrés de verre. Donc imaginez des fermes solaires avec 20 000 panneaux avec des épisodes de grêle, ça peut être vraiment lourd de conséquences.
11: Économiquement, pour votre société, ça devient un marché très, j'imagine, qui prend de plus en plus d'importance.
10: Voilà, alors donc c'est un marché à devenir. Encore il y a un an, on n'était pas présent et on est content de se développer dans ce marché puisque la situation économique d'autres segments d'activité, notamment l'ameublement, c'est en berne. Et donc, on est bien heureux de se développer et c'est un marché qui peut représenter 30% de notre activité assez rapidement.
8: Et pour se développer, cette entreprise de la Manche compte recruter prochainement 20 personnes. Ça risque de bouchonner aux urgences d'Alençon. Celles de Mamers, à 30 km de là, sont fermées pour 2 semaines. Les deux structures font partie d'un même centre hospitalier. Le risque, c'est un report de la patientèle de Mamers vers l'Orne. De quoi inquiéter les patients et les soignants. Ils étaient 300 à manifester hier dans la Sarthe. Un accident de la route ce matin vers 6h40 à Glos-la-Ferrière, au nord de l'Aigle. Deux personnes sont gravement blessées. Leur voiture a heurté un poteau au 114 route de Chambord. L'intervention des pompiers est en cours. Ils sont 10 sur place. Accident de la route hier également à 16h à Montsecret au lieu dit La Cornière. C'est à côté de Tingebré-Bocage. La victime, seule à bord d'une voiture, a été légèrement blessée puis conduite au centre hospitalier de Flers.
0: Ici matin 8h04 en sport. Il ne manquait qu'un petit but au Stade Malherbe-Caen.
8: Défaite hier 4-3 en match amical contre Paris 13 Atlético. Une désillusion après la victoire il y a une semaine contre Rennes, équipe de Ligue 1, soit deux divisions au-dessus de Caen. La bonne nouvelle, en tout cas, c'est qu'avant même la reprise du championnat, les supporters sont là. Plus de 500 pour ce premier match en terre normande. Après une saison compliquée, Martin Cotta, il y a comme un air de renouveau.
12: Johan est d'ailleurs surpris de voir autant de supporters au bord du terrain.
13: Je pensais qu'il y aurait moins de monde, mais c'est quand même pas facile de voir le match au cinquième rang. Hein.
12: Les matchs de préparation, c'est l'occasion d'être très proche du banc de touche de Gaël Clichy, l'entraîneur. Et cela amuse Norman, supporter canet depuis toujours.
14: J'avoue qu'il parle beaucoup, le coach. Il parle beaucoup, il donne beaucoup de conseils aux joueurs, tout ça. On entendu presque tout le match sauf à la fin.
12: Mais... Ludovic ne boude pas son plaisir.
15: Ça fait du bien de retrouver un peu l'équipe, quoi. Parce que, mine de rien, ça date un peu. Et puis, histoire de remettre un peu les pieds au stade, profiter des vacances et puis du beau temps.
12: Tom, lui, ne manque aucun match de préparation du SMC.
16: Ah, c'est important de voir comment se déroulent les entraînements, la prépa. Ça va nous permettre de comprendre à peu près comment ça va se passer. Et voilà.
12: Avec de nouveaux visages dans l'organigramme et des recrues comme Fadel Koumisti, meilleur buteur de Ligue 3 l'année dernière, Valentin redémarre sa saison de supporter plein d'espoir.
17: Du beau jeu, des joueurs qui ont envie et une montée en Ligue 2.
12: Il reste 4 matchs de préparation au SMC avant la première journée de Ligue 3 contre Valenciennes, le premier vrai révélateur de la saison cannaise.
8: Et les Canets retournent sur la pelouse samedi à Flers, 17h contre Laval. Et la reprise de la saison de Ligue 3, ce sera le 7 août. C'est à la maison et face à Valenciennes. Le Stade Malherbe-Caen, qui pourra compter sur sa nouvelle recrue, Fad El Koumisti, rejoint le club qui l'a officialisé quelques minutes avant le coup d'envoi hier. Le joueur de 33 ans arrive de l'US Orléans, véritable gâchette de la Ligue 3. Il a terminé par 2 fois meilleur buteur de ce championnat en 2023 et 2025. En le recrutant, le club mise sur son son expérience et son excellence, c'est ce que nous a confié Gaël Clichy, l'entraîneur. Vous retrouvez son interview en vidéo sur les pages Facebook et Instagram d'ICI Normandie.
0: Le sport, c'est aussi la 11e étape du Tour de France hier, et c'était la plus rapide de l'histoire.
8: Avalée à presque 51 km/h de moyenne, c'est inédit. Et à l'arrivée à Nevers, victoire surprise du Norvégien Soren Warenschold, loin devant nos Normands, Nicolas Prodhomme 57e, Kevin Vauclin 92e sur l'étape et Guillaume Martin-Guillonnet à la 108e place. Le départ aujourd'hui direction Chalon-sur-Saône, c'est à 13h40.
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8: Encore un risque d'orage aujourd'hui.
0: Oui, avec la vigilance jaune pour les trois départements de l'ex-basse Normandie, parce qu'on est fait comme hier, hein, finalement. On va commencer la journée par quelques belles éclaircies, quelques nuages aussi, puis à partir de la mi-journée, eh bien, ça va se gâter avec une nouvelle perturbation qui arrivera par le sud-ouest et va localement apporter de la pluie et aussi quelques orages, donc prudence pour cet après-midi, avec un vent de nord qui souffle encore aujourd'hui jusqu'à 40 km/h.
8: Et côté température, c'est plus respirable.
0: Ah oui, ça fait du bien, hein. Plus de vigilance canicule, ça va, on a bien dormi et on va mieux respirer aujourd'hui, 18 à 21 degrés ce matin. Alors quoique quand même, hein, il faut le rappeler, les températures seront toujours au-dessus des normales de saison cet après-midi, entre 23 et 30 degrés, nous dit Météo France.
8: Attention aux grandes marées.
0: Eh oui, nous sommes en plein dedans, attention les coefficients qui approchent les 100, on est à 98 à Ouistreham aujourd'hui, avec une pleine mer attendue à 12h59. Extrême prudence bien sûr pour vous qui vous baignez, qui faites de la pêche à pied, des grandes marées qui vont durer jusqu'à au moins samedi. Demain, quelques ondées au lever du jour et ensuite nuages éclaircis, 25 degrés au maximum, 26-27 samedi avec une belle journée et peu de nuages. Ce sera pareil pour dimanche. Ça devrait se poursuivre encore, nous dit comme cela Météo France, à partir de lundi, un temps sec et ensoleillé.
8: Et François, on est comment sur la route?
0: Bah, ça roule bien, hein. Franchement, pas de difficultés particulières, même sur le périphérique canet, hein, c'est dire. D'habitude, c'est là où se concentrent les plus gros ralentissements. Eh bien, là, c'est fluide pour l'instant dans les deux sens, je le vois sur nos écrans. Allez, petite prévision de bison chuté. Oui, parce qu'on s'approche du week-end, hein, et peut-être que vous êtes en train de préparer les valises, les bagages pour partir en vacances. Chanceux, chanceuse. Bon, alors prudence quand même demain, parce que la journée est classée orange dans les deux sens, nous dit bison chuté. Et ce sera même rouge dans le sens de départ samedi.
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0: Ah là là, ces savons de Marseille, ces saucissons, ces bijoux venus du monde entier, ils ne nous surprennent plus, hein, ces marchés de l'été. Alors qu'ici en Normandie, c'est différent. Les marchés sont locaux, oui, les produits sont d'ici, fabriqués par des artisans que vous rencontrez sur le marché. Bah, je vous invite à découvrir celui de Bayeux. À partir d'aujourd'hui, tous les jeudis de l'été, c'est le marché du terroir et de l'artisanat normand. Allez les rencontrer, ces artisans. Rendez-vous ce soir, place de la Liberté à Bayeux, à partir de 19h.

0: Jason et ses ânes. Vous l'avez croisé ou pas en Normandie? Où est-ce qu'il se balade tout l'été avec des ânes?
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0: Eh bien, il est dans le Calvados, oui, je vous le dis, à Isigny-sur-Mer. Et vous allez comprendre dans quelques instants que les ânes ont joué un rôle à une époque dans la production de lait.
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0: 8h13, Valentin Bertrand, on vous retrouve pour notre rendez-vous anti-arnaque, c'est pas vrai? Et Valentin, vous nous alertez ce matin sur une escroquerie à la carte SIM.
5: Vous êtes sur votre mobile et vous découvrez un SMS de votre opérateur. Il vous informe que votre carte SIM est périmée, qu'une nouvelle doit vous être envoyée. Pour ça, vous n'avez qu'une chose à faire, aller sur votre espace client et valider l'envoi. En plus, c'est pratique, vous avez justement le lien pour accéder directement à la page de connexion. Vous entrez, identifiant, mot de passe, et patatras, trop tard. Vous n'êtes pas, en fait, sur votre compte, mais sur un site pirate. Alors, que peuvent-ils bien faire, maintenant qu'ils ont ces informations, à part regarder vos factures? Eh bien, ils peuvent faire ce qu'on appelle un SIM swapping. En bon français, un détournement de carte SIM, comme une usurpation d'identité, mais avec votre numéro de téléphone. Les escrocs peuvent envoyer des SMS, lire ceux qui vous sont destinés. Plus dangereux encore, ils peuvent prendre la main sur la double authentification, ce code reçu par texto lorsque vous vous connectez sur un réseau social, un site de réservation de location de vacances ou encore votre application bancaire.
0: Alors, ces arnaques de plus en plus poussées, ça nous pousse à nous méfier de tout, Valentin. Mais alors, comment savoir quand un message provient vraiment de notre opérateur?
5: La solution, et c'est valable pour les cartes SIM, les cartes bleues et globalement tous les SMS de ce type, c'est de ne pas cliquer directement sur le lien du texto. Vous ouvrez votre moteur de recherche, vous tapez le nom de votre opérateur pour trouver le site officiel, et là vous vous connectez à votre compte client. Là au moins, vous savez vraiment où vous êtes. Si en effet il y a un changement important dans votre abonnement, vous allez y trouver une notification ou un message. Dans tous les cas, il faut garder en tête, une carte SIM ne périme pas. Elles peuvent durer facilement 5 à 10 ans sans problème. On en change en général quand on passe à un téléphone plus moderne avec une taille de puce réduite.
0: Merci Valentin. Et bien sûr, si vous êtes victime d'une arnaque, si vous avez repéré une fausse information, on compte sur vous aussi pour nous alerter. L'adresse mail, c'est ici.arnaque avec un S at radiofrance.com. Il est 8h15.
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6: Pour ce faire, on emmenait l'âne qui permettait de ramener les bidons de lait, en fait.
7: Dans le Bessin, à Isigny-sur-Mer, notre balade a démarré dans le bourg. Chez Clémence, de l'association Anne d'ici et d'ailleurs, on est passé par le centre de loisirs et le port de plaisance. On se dirige doucement vers le chemin du Petit Feu.
8: Clément, est-ce que je peux essayer de le promener un petit peu?
9: Bien sûr.
8: Et comment on fait pour qu'il avance?
9: Marcher.
8: Il va un peu vite, hein? Et on va où, là, à gauche? Ah, et comment je fais pour aller à droite? Et je fais quoi, là? Stop, stop. À gauche. Allez. C'est pas bien? Allez, marche. Allez, hop, on y va. Allez, marche. Allez, allez. Ah, je suis pas assez ferme.
9: Ouais, ils sont tellement mignons, on se fait avoir, mais donc avant de prendre mes ânes, j'ai quand même fait des stages pour avoir quelques bases d'éducation. Et une ânière m'avait dit, voilà, un âne, c'est un peu comme un enfant de 5 ans. Donc si on lui donne ça, il va vouloir prendre ça. Donc je monte la main et ça peut aller jusqu'au bras. Donc il faut avoir une main de fer dans un gant de velours.
8: Ah ok, ah, j'ai le même problème avec mon fils. Je lui ai dit non, mais il recommence.
7: Sur le chemin, à l'air de pique-nique, près du Quai 9, au bord du Petit Lac, on croise Erwan, responsable communication du parc naturel régional des Marais du Cotentin et du Bessin.
6: La base de loisirs d'Isigny est vraiment au bord du port, au bord de l'Or, qui est un des deux fleuves qui va se jeter en BDV. Et donc c'est la baie qui est très importante pour le territoire du parc naturel régional, parce que c'est vraiment l'entrée de quatre des fleuves qui vont drainer ce territoire, avec une particularité, c'est qu'à partir de 1857, on a poldérisé cette baie. jusqu'aux années 70.
8: Ça veut dire quoi ?
6: Eh bien, on a gagné du terrain sur la mer progressivement, on a mis des digues, donc on a récupéré 2300 hectares de terre en plus pour l'agriculture. Une région qui a été riche très tôt, sous l'Ancien Régime, avec deux piliers, l'élevage pour exporter et l'agriculture plus vivrière pour vraiment se nourrir. Et donc on a comme ça quand même une prospérité liée encore aujourd'hui à cet élevage laitier qui est très important pour le territoire. Et donc les ânes, si on en vient à notre rencontre du jour, ça avait un lien très fort parce que c'était l'animal de travail qui permettait ça. C'est que tout autour de la baie, on a des marais dans lesquels on mettait les vaches et on allait traire les vaches au marais. Et pour ce faire, on emmenait l'âne qui permettait de ramener les bidons de lait en fait. Ah oui, et qui ramenait les bidons de lait à la ferme. Et tous ces allers-retours étaient permis deux fois par jour grâce à l'âne. Et dans le Cotentin, on avait une autre race, un petit peu plus grand gris-souris qui est l'âne du Cotentin. Ces deux races étaient des ânes vraiment de travail et qui ont rythmé et qu'on retrouve d'ailleurs aujourd'hui dans le logo d'une célèbre coopérative laitière.
8: Et les mi-centenaires.
6: C'est ça.
8: L'avantage de se balader avec un âne à l'allure de l'âne, c'est qu'on peut prendre le temps d'observer l'environnement. On est servi là.
6: Ah oui, surtout en BDV, c'est le royaume des oiseaux. Donc en étant avec un âne, en étant discret, c'est un animal qui est très placide, qui vous accompagne vraiment tranquillement. Donc là, vous avez tout loisir pour observer, écouter. Donc le chant des oiseaux. Là, par exemple, à côté de nous, on a un foulc, ce petit animal noir avec la tête blanche. Hein. C'est le foulc macroule. Et là, à côté, on a
10: le vert.
6: Le foulc, c'est la même famille que la poule d'eau.
10: Ah,
6: sauf que la poule d'eau, elle a le haut de la tête rouge et lui, elle a le haut de la tête blanche.
8: Ah oui, il est tout noir, il a juste le bec et la tête blanche.
6: Et ben, la poule d'eau, c'est pareil, mais un peu plus petit quand même, mais avec le haut de la tête rouge. C'est la même famille. Et là, on a des couples de colverts qui sont sur l'eau aussi. Donc voilà, tout de suite, le propos illustré par une rencontre. Et c'est ça qui est sympa avec un âne, c'est qu'on peut prendre le temps d'observer ça, profiter du champ et voilà.
7: La balade est super agréable, toujours avec nos deux ânes, Scooby-Doo et Triolet, l'âne de Clémence.
9: On arrive au bord du canal d'Isigny, et donc en prenant à gauche, on va arriver à ce qu'on appelle le petit feu.
8: Okay.
9: Et sinon, juste ici, là, c'est la vélo maritime, donc l'itinéraire vélo qui relie Roscoff à Dunkerque en France et jusqu'à Kiev en Ukraine. Hein.
8: Ouais. Ah oui, on peut aller loin.
9: On peut aller loin, ouais.
8: On va pas le faire, rassurez-moi.
9: On va rester à Isigny aujourd'hui, surtout avec un âne, parce que sinon, ça pourrait nous prendre quelques mois.
7: Dans le prochain épisode, rencontre avec un Normand qui a parcouru 270 km à pied dans les Cévennes.
8: Merci des ânes. Et évidemment, vous et vos ânes, on vous retrouve en photo aussi sur ici.fr. Oh, 8h20 déjà. On joue ensemble.
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0: énorme sur votre radio locale. Franchement, entre nous, quand on a posté l'article sur Facebook et qu'on a vu tous vos commentaires, on se dit, mais c'est pas possible, ils sont vraiment sérieux? Alors non, je crois que vous avez beaucoup d'humour et de second degré surtout. À 8h40, on va revenir sur cette petite phrase de Guillaume de Tonquédec qui vous a fait réagir. En fait, non, qui vous a fait exploser totalement sur les réseaux sociaux. Rendez-vous dans 10 minutes à peine.
1: 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Du 20 juin au 30 septembre, l'Abbaye aux Hommes accueille une exposition dédiée à Elisabeth II. De Guillaume le Conquérant à la plus célèbre des souveraines britanniques, plus de 9 siècles d'histoire unissent la Normandie et la couronne d'Angleterre. À travers photographies et récits, découvrez le destin d'une femme devenue une icône mondiale. Une occasion de découvrir également l'Abbaye aux Hommes, joyau du patrimoine normand et siège de l'un des plus beaux hôtels de ville de France. 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
0: À 8h27, elle est encore au petit déjeuner parce qu'elle est en vacances. Bonjour Béatrice.
3: Bonjour.
0: Est-ce que c'est vrai ce que je viens de dire?
3: On n'est pas encore en vacances, pas avant la semaine des deux autres.
0: Ah d'accord, encore un petit alors de boulot. Béatrice, vous habitez dans le Calvados, à Aulnay-sur-Redon. Oui. Bon, direction le boulot, mais avant, on passe un coup de fil à ici Normandie. Vous allez faire quoi ce week-end? Vous avez déjà un projet? Parce qu'on est jeudi, hein, il faut y penser.
3: Alors, je pense que si c'est beau, ça sera plage.
0: Ouais, forcément, ouais, forcément. Bah, oui. Ou alors, pièce de théâtre, samedi soir. Parce que voilà ce qu'on vous offre, les 4 cadeaux ici Normandie ce matin. Votre sac à la couleur à l'effigie de votre radio qui fête ses 40 ans. À l'intérieur, on y met vos deux places de spectacle pour voir cette pièce « Comment draguer après 50 ans » à voir au Théâtre à l'Ouest de Caen samedi soir. Vos 4 paires de lunettes pour observer l'éclipse solaire le 12 août. Et vos 4 invitations pour cette soirée anniversaire de votre radio le 26 septembre à la Foire internationale de Caen. Béatrice, pour tous ces cadeaux, on jouait avec une année entre 1986 et 2026. Premier indice, cette année-là, c'était la première édition du Festival Récidive. Et cette année-là, sur votre radio locale, on écoutait...

0: Madonna sur ici Normandie. C'est quelle année, Béatrice?
1: Alors, au départ, j'ai fait partie de ce premier passé-là, mais je pense que c'est
0: 1996. Non, on est un petit peu plus, un petit peu plus loin. Nous sommes avec Mathilde. Bonjour Mathilde, Nathalie, pardon. Bonjour Nathalie.
2: Bonjour.
0: Comment ça va, la rivière Saint-Sauveur?
2: Très bien, très bien.
0: Pays Rouge, pas très bien. Je suis ravie de vous avoir. Nathalie, quelle année?
2: Moi, je dirais 2013.
0: Ah non, ce n'est pas 2013, c'est un petit peu plus ancien. Marcel à Dives-sur-Mer, bonjour.
3: Bonjour.
0: Quelle année?
2: 1986.
0: Oui.
4: Bravo. C'est bien cette année-là.
0: Mais oui, le festival récidive qui fête cette année ses 40 ans. Il s'est terminé le week-end dernier. Et puis Madonna, Papa Don't Preach, est sorti en 1986. Vous faisiez quoi il y a 40 ans, Marcel?
3: Oh, je sais pas, c'est bien loin.
0: C'est trop loin, m'en parlez pas. Marcel, c'est gagné. Tous ces cadeaux, vous serez au Théâtre à l'Ouest, notamment samedi soir pour cette pièce de théâtre Comment draguer après 50 ans.
3: Ok, mais je pense que je peux l'offrir à quelqu'un.
0: Oui, vous en faites ce que vous voulez. On vous embrasse et vous souhaite une belle journée. À bientôt, Marcel.
3: Il faut aller sur place chercher les cadeaux.
0: Ouais, aussi. On vous laisse avec Hugo Standard qui vous donnera toutes les infos. Rendez-vous à entre 11h et midi pour notre jeu cette année-là.
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0: Il est 8h30 et mode dans l'info d'ici, avant-dernier épisode de notre série sur la Brittany Ferries.
6: Et oui, toute la semaine, on vous emmène à la rencontre de l'équipage des navires qui relient la Normandie à l'Angleterre. Et dans quelques minutes, on sera avec un commandement d'Ande Bord emblématique.
0: Mais pour l'instant, le 90 secondes.
7: 13 000 foyers concernés ce matin par des coupures d'électricité dans la Sarthe et le Maine-et-Loire notamment. Cela fait suite aux orages hier soir. Il y a eu des inondations localement. Ce matin, 15 départements sont en vigilance orange aux orages. 31 départements sont en alerte orange canicule. Emmanuel Macron attendu en forêt de Fontainebleau ce matin où les flammes ont parcouru 2000 hectares. Le deuxième suspect de cet incendie a été mis en examen et placé en détention provisoire. Il reconnaît son implication volontaire, tout comme un jeune sapeur-pompier de 18 ans qui est finalement revenu sur ses aveux. Et Jérôme Barella mis en examen hier pour meurtre et viol sur mineur de moins de 15 ans. Le principal suspect dans l'affaire Liana était jusque-là mis en examen pour enlèvement et séquestration. La fin d'un parcours législatif qui aura duré plus de 2 ans. Les députés adoptent définitivement la loi sur la fin de vie qui a introduit notamment une aide à mourir sous certaines conditions pour des patients en fin de vie atteints de maladies très graves et incurables. Plus de 126 000 candidats encore en attente d'une proposition sur Parcoursup pour la rentrée prochaine. Tout est fait pour leur trouver une place dans l'enseignement supérieur, dit ce matin le ministre de l'Éducation, Édouard Geffray, même si cette situation n'est jamais acceptable, précise. Et puis le mondial de foot, la France affrontera l'Angleterre pour la 3e place samedi à 23h. L'Argentine rejoint elle l'Espagne en finale dimanche après sa victoire 2-1 hier soir sur les Anglais.
6: Cyril Ardo-Redon. Chaque année, 1 million de personnes voguent entre Caen et Portsmouth en Angleterre. Cette liaison incontournable de la Brittany Ferries prend de l'âge, 40 ans d'existence. Alors votre radio ici Normandie vous emmène dans les coulisses de la compagnie maritime. Ce matin, on rencontre un ancien commandant de bord en 32 ans de service, Martin Cotta. Les passagers l'ont forcément croisé.
8: Là, on est juste à l'entrée du chenal de Portsmouth, comme si on venait de Ouistreham.
9: Qui a dit que les marins sont des taiseux? Nul besoin de poser une question pour engager la conversation avec Hervé de Kergariou. L'homme transpire l'amour de la mer.
8: Et à l'horizon, on peut apercevoir Kaus. C'est l'endroit sur l'île de Wight où se déroulent toutes les grandes régates. La Mecque de la voile en été. Là, c'est
9: la Brittany, c'est toute sa vie. Et vous allez comprendre pourquoi.
8: Moi, j'ai fait ma première traversée de la Manche entre Le Havre et Southampton sur le Kerrisdale dans la cabine pilote avec mon père. Parce qu'il est devenu capitaine du premier ferry entre Roscoff et Plymouth.
9: Son papa, un Breton, était même à l'école avec Alexis Gourvennec, un des fondateurs de la Brittany Ferries. Hervé de Kergariou grandit et avant d'entrer dans la compagnie en février 1990...
8: Je suis allé faire un petit peu de long cours, comme on dit, pour faire le métier. Donc j'ai fait un peu la côte d'Afrique, j'ai fait un peu les États-Unis, le Moyen-Orient.
9: La vie de marin commence. En 2004, Hervé de Kergariou devient commandant sur le Bretagne, un des bateaux historiques de la Brittany Ferries. La vie du père de famille est quelque peu chamboulée.
8: Une semaine à bord, une semaine à terre, donc il y a une deuxième équipe. Sauf que quand une des deux personnes est un chef, un cuisinier, qui est en formation, qui est malade, qui est sur autre chose, il y a une troisième personne qui vient remplacer. Et on pouvait comme ça changer de ligne et changer de bateau assez régulièrement.
9: L'homme à l'œil vif et au sourire généreux fut la voix de la ligne Ouistreham Portsmouth pendant des années. Il est même reconnu par Yvonne et Douglas, deux passagers réguliers des lignes de la compagnie.
10: Oui, alors on l'entendait, nommer. Tout le monde a aujourd'hui, M. de Kergariou, vous souhaite la bienvenue, toute son équipe, etc., etc. Alors c'est comme ça qu'on le connaissait, et c'est pour ça qu'on tenait à nous présenter.
11: Faut dire merci pour tous les traversées.
9: La mer n'est jamais très loin dans la vie d'Hervé de Kergariou. L'homme est passionné de voile. Il participe régulièrement à des courses de 505, un monocoque très fin, aux antipodes de son premier amour, le ferry.
6: Et le portrait de cet ancien marin passionné, comme tous les autres, est à réécouter sur notre site ici.fr. L'actualité ce matin, c'est aussi les urgences d'Alençon. Seront-elles engorgées dans les prochaines semaines? À 30 km de là, celle de Mamers ferme de jour comme de nuit. Les soignants redoutent donc un report de la patientèle sartoise vers l'Orne. C'est ce que l'une d'entre eux nous explique à 9h. Et puis une nouvelle recrue débarque au SMC. Fad El Koumisti arrive d'Orléans et est l'un des meilleurs buteurs du championnat de Ligue 3. Un énorme atout, estime le coach du Stade Malherbe. On l'entend dans 30 minutes. Sur la route, attention, dans la mer, attention aux grandes marées.
12: Ouais,
6: sur la route,
12: c'est
6: un peu grave.
12: Non, n'arrivez pas avec votre voiture sur la plage, c'est interdit. Surtout, en période de grandes marées, en effet, depuis hier, nous y sommes avec des coefficients qui approchent les 100, avec encore aujourd'hui, tenez par exemple à Cabourg, on sera à 100, coefficient de 100, attendu à midi, presque 13h. Donc prudence pour cette pleine mer à presque 13h. Sur la côte fleurie, attention si vous baignez et vous faites de la pêche à pied. Pour ce qui est du ciel, c'est pas mal ce matin. Qu'en pensez-vous? Quelques nuages, quelques belles éclaircies aussi. Mais ça ne va pas durer, nous dit Météo France. Car comme hier, une nouvelle perturbation va arriver par l'ouest à la mi-journée et pourrait donner quelques coups de tonnerre localement parce que les trois départements de l'Est Normandie sont en vigilance jaune aux orages. Donc attention cet après-midi, alors que les températures vont grimper jusqu'à 30 degrés, 30 la maximale pour Lisieux et Argentan, nous dit Météo France. Demain, nous serons vendredi, quelques ondées au lever du jour, ensuite nuages et éclaircies, 25 degrés au maximum au thermomètre, et puis on maintient un temps sec, ensoleillé, samedi, dimanche et même lundi prochain.
6: Et sur la route, est-ce que ça roule bien?
12: Ouais, ça roule bien pour le moment, aucun problème. Je le vois sur nos écrans. Vous qui circulez dans l'agglomération cannaise, c'est fluide. Dans les deux sens sur le périphérique cannais, ça c'est une bonne nouvelle. Même si Bison Futé quand même nous signale un véhicule en panne. On est là sur la chaussée extérieure. Alors j'ai pas plus de précision. Hein. Bison Futé nous signale que c'est à Caen. Bah, oui, évidemment. Mais sur le périphérique de Caen, mais où? Véhicule en panne, chaussée extérieure, sur l'accotement. Voilà, si vous en croisez un, bah, c'est celui-là. Et bah, appelez-nous pour nous donner plus de précisions, 02 31 44 48 44. Ailleurs, ça roule, dans Calvados et dans l'Orne. Et tenez, je vous donne les prévisions de Bison Futé pour la fin de semaine. Avec demain, une journée classée orange dans les deux sens. Et attention, ce sera rouge dans le sens des départs samedi et orange dans celui des retours.
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12: 8h37. Ici, vous passez votre week-end à Rome. Mais tout près de chez nous, à Villeurbanne, tout près de Caen, le musée vous propose un week-end carrément en antiquité, avec des combats de gladiateurs, des courses de chars, un camp romain, une totale reconstitution pour vous faire vivre, eh bien, l'époque antique, l'époque romaine. C'est assez amusant. Et on va en parler avec nos invités et Nathalie Morel. Rendez-vous entre 9h et 10h pour une émission spéciale consacrée à Villeurbanne. Très belle journée à l'écoute de votre radio locale. C'est Bernard Lavillier et Jimmy Cliff, bien sûr.

0: très belle journée. Il est 8h40.
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0: Ça se passe ici. C'est le replay de l'actu d'ici Normandie. En deux minutes, on replonge dans un sujet qui a marqué notre antenne avec les sons qui l'ont fait vivre. Jason, bonjour.
3: Bonjour François.
0: Alors sur Ici Normandie, on a reçu il y a quelques semaines le comédien Guillaume de Tonquédec. Une interview qui a beaucoup fait parler jusque sur notre page Facebook.
3: Vous avez été très nombreux à réagir à un invité de la matinale dans l'événement d'ici. Guillaume de Tonquédec était sur notre antenne. Le comédien qui était sur scène à Caen après son passage à Alençon est venu parler de son actualité. Mais c'est une petite phrase sur la Normandie qui a complètement enflammé les réseaux sociaux.
0: Donc si ce n'est pas cette semaine, est-ce que parfois vous vous arrêtez par chez nous ?
4: Ah, j'adore la Normandie, je regrette que le Mont-Saint-Michel n'ait pas encore été reconnu breton, mais à cause du couénon, ça folie, mais tout ça va changer bien sûr quand je deviendrai président de la République. Et donc voilà, j'adore la Normandie, bien sûr.
3: Bon, il faut dire qu'il a osé toucher un sujet sensible, le Mont-Saint-Michel. Résultat, près de 370 commentaires et des dizaines de partages sur notre page Facebook. Et les Normands n'ont pas laissé passer ça. Carole tient à rappeler que le Couénon, dans sa folie, a mis le mont en Normandie. Vague répond simplement « Même pas en rêve, Guillaume ». Et Julien prévient « Guillaume de Tonquédec, on t'aime bien, mais tu n'auras jamais le mont ». Bref, il a réussi un exploit, réunir tous les Normands derrière leur Mont-Saint-Michel. Au-delà de cette séquence qui a fait sourire, Guillaume de Tonquédec était surtout venu parler d'un texte d'Albert Camus qui lit en ce moment sur scène et de son livre dans lequel il raconte comment une professeure lui a redonné confiance lorsqu'il était élève. Une rencontre à retrouver en intégralité sur ici.fr et une preuve qu'une simple interview peut parfois faire naître un vrai débat avec une bonne dose d'humour. Sur votre radio locale, vous l'avez entendu, on reçoit aussi de grandes personnalités, des artistes, des comédiens, des auteurs ou encore des sportifs qui prennent le temps de venir échanger avec nous. Des rencontres souvent très simples, très sincères et qui réservent parfois de belles surprises.
0: Ouais, si vous avez manqué l'interview, elle est à retrouver en intégralité sur ici.fr, rubrique l'événement d'ici.
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0: voulez-vous, Jean-Jacques Goldman? Merci. 8h48. Et l'événement ici ce matin, cette pièce de théâtre, cette comédie à voir au théâtre à l'ouest de Caen, vendredi et samedi. Comment draguer après 50 ans? Voilà le titre. Vraie question qu'on évoque ce matin avec l'auteur de la pièce, Frédéric Sondeau. Bonjour Frédéric.
1: Bonjour, bonjour.
0: Est-ce qu'on sait encore draguer après 50 ans?
1: Eh bien, c'est ça le problème. Est-ce qu'on sait draguer après 50 ans? Donc, tout le monde se pose cette question, surtout quand on a passé 50 ans. Puis, on n'est plus habitué, on drague plus après 50 ans.
0: Et puis,
1: on sait draguer. C'est ça qui est fou.
0: Alors, oui, mais la technique qu'on avait, qui nous a permis de nous mettre en couple à 20 ans, peut-être plus à même 30 ans plus tard.
1: Oui, c'est comme le corps. C'est-à-dire qu'on ne court plus à 100 mètres à fond, on est un peu plus au ralenti. On est un peu plus maladroit, on se prend plus de gamelles, donc ça devient encore plus risible.
0: c'est quoi les techniques qu'on utilise pour draguer après 50 ans?
1: Faut venir voir la pièce. Non, la technique, non, ça c'est utilisé, c'est du n'importe quoi, je sais pas. Non, il n'y a pas de technique. Il y a souvent, il y a des techniques. Justement, dans la pièce, il y a des coachs en séduction qui réapprennent ou qui apprennent à comment faire pour pouvoir draguer, pour pouvoir conquérir la belle âme.
0: Alors oui, parce que sur scène, Frédéric, vous êtes en compagnie de Séverine Warnez, et vous deux, vous jouez 14 personnages qui font quoi? Qui se draguent?
1: Alors, à chaque fois, on joue effectivement un coach en séduction ou une coach en séduction, et puis après, un coup c'est l'un qui joue la coach qui demande à l'autre de faire des mises en situation, donc c'est un pauvre personnage qui va jouer le gars de plus de 50 ans ou la pauvre fille de plus de 50 ans. Et puis voilà, c'est des situations un peu ubuesques, un peu drôles, on va dire. Enfin, plutôt drôles d'ailleurs, parce que... Et souvent, on ne peut pas trop dire, mais ça ne marche pas comme ça devrait marcher.
0: Ouais, j'imagine, ouais. C'est très drôle. Il y a aussi de la musique, de la danse aussi. C'est assez déjanté, ce spectacle qui, en effet, va parler à pas mal de monde, hein, nos auditeurs, auditrices qui nous écoutent, qui ont peut-être plus de 50 ans et qui sont peut-être célibataires parce que... Oui, ça change souvent, le couple explose, on se retrouve célibataire après 50 ans et c'est pas facile. Vous le ressentez dans la salle, le public, à cet âge, Frédéric?
1: On se trouve qu'il y a une vraie attente. Il y a des couples qui viennent aussi parce que ça les amuse, parce que c'est un sujet qui... Et puis si ça peut redonner un peu de sel au couple, tiens, mon mari, c'est pour une draguer un petit peu plus, sinon j'aimerais bien, c'est mettre un petit peu de trucs. Et puis on a les enfants aussi qui payent des spectacles aux parents, parce que eux, ils sont séparés, divorcés, allez, papa, ça va te faire du bien, on y va, on va s'amuser. Donc il y a les enfants qui viennent, et les enfants se marrent, parce que c'est quand même une comédie. Et effectivement, les conseils sont un peu farfelus. Donc il n'y a rien de trop sérieux. En fait, en gros, c'est... L'amour, faut pas prendre ça comme quelque chose de très sérieux. C'est important, mais c'est chouette, ça peut être essentiel pour certains et pour beaucoup, on en est convaincu, mais c'est pas quelque chose de sérieux.
0: Ouais.
1: Voilà, et ça c'est le plus important, c'est un peu le message qu'on veut faire passer, surtout on se marre.
0: Ouais.
1: Les gens, moi j'ai créé la pièce pour qu'on rigole.
0: Et on va rigoler, c'est à Caen, au Théâtre à l'Ouest, sur le port de Caen. Deux représentations, vendredi et samedi à 21h. On salue d'ailleurs Marcel à Dives-sur-Mer qui a remporté ces deux invitations pour la séance de samedi. On va passer un bon moment, c'est certain, que la personne de votre choix. Frédéric Sondeau avec Séverine Warnez sur scène pour cette pièce « Comment draguer après 50 ans ?» Si vous voulez la réponse, rendez-vous au Théâtre à l'Ouest vendredi et samedi. Merci Frédéric.
1: Merci à vous.
0: À bientôt. Voici Amir à l'imparfaite, et ensuite on retrouve le docteur Kerzek. On va parler du sommeil pendant les vacances dans quelques instants sur votre radio locale, 8h52.

0: parfaite pour moi.
1: 8h55, des urgences fermées jour et nuit dans la Sarthe à Mamers, ce qui a pour conséquence eh bien, un report des patients vers l'hôpital d'Alençon et un risque de surcharge dans cet hôpital. On s'inquiète dans l'Orne, vous l'entendrez dans le journal de 9h. Pour l'instant, bah tenez, on va parler santé avec vous, docteur Kierzek, comme tous les jours. Et ce matin, l'importance du sommeil et les vacances, c'est l'occasion de mieux dormir d'ailleurs. Bonjour.
2: Bonjour à toutes et à tous, activité passionnante, peut-être ma préférée, moi, après la radio évidemment, je veux parler de dormir, hein, du sommeil. Sommeil, c'est aussi le moment où votre cerveau fait son grand ménage de printemps ou d'été. Une récente étude parue dans une revue très sérieuse nous explique que pendant la nuit, votre tête se transforme en véritable station d'épuration. Et oui, oubliez l'image du cerveau qui s'éteint la nuit, c'est faux. Pendant que vous rêvez, que vous dansez la salsa en maillot de bain sur une plage, votre cerveau, lui, il est hyperactif, mais pas n'importe comment. Il se met en mode équipe de nuit, une équipe spécialisée, dirigée par un réseau appelé le système glymphatique. C'est un nom un peu barbare pour dire que c'est un réseau d'égouts du cerveau, finalement. Hein. On fait le ménage, ce système découvert par un neuroscientifique s'active surtout pendant la phase de sommeil profond, et sa mission, évacuer les déchets toxiques. Alors, on va me dire, mais quels déchets? Il y a deux protéines, la bêta-amyloïde et la protéine tau. Ça vous dit peut-être quelque chose, parce que ce sont elles qui s'accumulent et qui forment des plaques qu'on observe dans la maladie d'Alzheimer. Donc le système glymphatique, il agit comme un réseau pour éliminer ces protéines qui sont des facteurs de maladie d'Alzheimer. Donc il y a le liquide céphalo-rachidien, ce liquide qui baigne notre cerveau, ça va circuler, ça va rincer, ça va éliminer les toxiques. Et tout ça, ça se fait pendant la nuit.
1: Alors Doc, c'est passionnant, mais c'est aussi un peu inquiétant. Concrètement, qu'est-ce qui peut perturber ce ménage de nuit et quels sont les symptômes qui doivent nous alerter sur la santé de notre cerveau ?
2: Tout ce qui fragmente votre sommeil ou réduit vos temps de sommeil profond perturbe le grand ménage. Ça veut dire quoi? C'est-à-dire que le stress chronique, la dépression, les maladies cardiovasculaires, le vieillissement, mais aussi les médicaments et les somnifères mal utilisés ou trop longtemps, ou encore l'apnée du sommeil, tout ça, ça perturbe les fines ondulations cérébrales. Résultat, le nettoyage est moins efficace, les déchets s'accumulent et à long terme, c'est un risque de déclin cognitif et de démence. Alors attention, ça marche dans les deux sens. Hein. Un mauvais sommeil favorise l'accumulation des toxines, mais les premières lésions d'Alzheimer peuvent aussi perturber l'architecture du sommeil, c'est vraiment un cercle vicieux. On surveille donc une fatigue chronique, des réveils nocturnes, des difficultés de concentration, ou si vous dormez un peu trop la journée et pas la nuit, ou une irritabilité, tout ça, ça peut vouloir dire que votre sommeil est de mauvaise qualité. Donc si vous cumulez plusieurs de ces signes, surtout après 50 ans, parlez-en à votre médecin, il pourra faire un bilan sommeil, voire un enregistrement du sommeil. Et puis sinon, les conseils pratiques pour bien prendre soin et bien nettoyer la nuit, c'est régularité, une grotte, il faut faire une chambre noire un peu fraîche, stop aux écrans une heure avant de se coucher, et on évite les excitants, caféine, alcool, ou les gros repas le soir. Allez, bon été, bonne santé, à l'écoute d'ici, bien sûr.
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1: Nathalie, bonjour.
10: Bonjour François, bonjour à vous tous.
1: Nous sommes près de Caen jusqu'à 10h.
10: Absolument, et on va s'arrêter à Vieux-la-Romaine, au musée de Vieux-la-Romaine, pour remonter près de 2000 ans en arrière. Wow. Même nous n'étions pas nés. Bon, et au programme des visites, des ateliers, des animations quotidiennes, et un grand temps fort, évidemment, c'est ce week-end, c'est 18 et 19 juillet, avec un week-end à Rome. Ça fait rêver, moi, je trouve,
1: le
10: week-end.
1: Invité,
10: je ne sais pas s'il est invité, je poserai la question à mon invité. Alors, il y a aussi à gagner 4 entrées adultes, hein, puisque c'est gratuit pour les enfants, ainsi que plein de choses. J'ai des livres, puzzles, même bouteilles de vin romain, consommées avec modération. L'époque, je ne sais pas si elle est de l'époque, mais bon. Et puis d'autres cadeaux, je vous explique tout ça après les informations de 9h.
1: Très belle journée.
10: À demain.
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10: Et c'est votre radio locale, ici Normandie, il est 9h. Les informations, c'est avec vous, Emma Julie, bonjour.
11: Bonjour.
10: Une manifestation dans la Sarthe hier, mais qui concerne Alençon de très près.
11: Eh oui, les soignants et patients de ma mère se mobilisent contre la fermeture de leurs urgences, de jour comme de nuit et pendant 2 semaines. Ce service d'urgence est directement relié à celui d'Alençon, qui appartient au même hôpital. Le risque, c'est donc un report de la patientèle sartoise vers l'Orne, selon Laetitia Lalou, la secrétaire générale FO, était dans le cortège.
12: Eh bien, nous, on se dit au jour d'aujourd'hui que pour le département de l'Orne, qui effectivement ils prennent nos patients, ils réabsorbent les patients mamertins et du bassin, et bien eux qui sont déjà en saturation, peut-être qu'il y aura une conséquence pour la population alençonnette qui ne pourra peut-être pas être prise en charge ou qui sera prise en charge dans un délai encore plus long. Il y aura un effet ricochet en fait, certainement, mais je pense aussi aux services de radiologie. Où est-ce qu'ils vont passer leur radiologie? On sait que déjà les mermes, donc les manipulateurs, ils sont déjà en sous-effectif, que c'est déjà compliqué sur Alençon, donc ça veut dire rouvrir des plages supplémentaires sur Alençon, rien que ça va être une difficulté. En fait, on est tous dans la même situation où on est saturé, c'est pour ça qu'on ne peut pas se permettre de refermer un service d'urgence de proximité qui est quand même aidant pour le territoire orné tant que Sartois, puisqu'en fait on jonque les deux communes. Donc je ne sais pas ce que ça va engendrer tout ça. Mais en tout cas, ça ne sera pas des choses positives, ça c'est certain.
11: Laetitia Lalou du syndicat Force Ouvrière, indignée donc par la fermeture des urgences à Mamers pour 19 jours précisément. Chantal Jourdan salue l'adoption de la loi sur l'aide à mourir. C'est affirmé que la dignité est au cœur de notre pacte collectif, écrit ce matin la députée de la première circonscription de l'Orne. Après 2 ans d'aller-retour législatif, le texte a été définitivement adopté par l'Assemblée nationale hier. Cette aide à mourir est très restrictive. Seuls les majeurs atteints d'une affection grave et incurable pourront y recourir avant son entrée en vigueur. La loi doit être soumise au Conseil constitutionnel. Un accident de la route ce matin vers 6h40 à Glos-la-Ferrière, au nord de l'Aigle. 2 personnes sont gravement blessées. Leur voiture a heurté un poteau. 114 route de Chambord. 10 pompiers ont été dépêchés sur place. À l'heure des vacances d'été, les cambriolages se multiplient. Il y en a beaucoup dans l'Orne ces derniers jours, selon les gendarmes. Ils formulent quelques recommandations. Ne pas montrer que le domicile est inoccupé, ne pas laisser un message sur le répondeur téléphonique indiquant votre absence et ne pas mettre en évidence des objets précieux visibles depuis le portail ou une fenêtre. Dans l'Orne, toujours 3 excès de vitesse importants ces derniers jours. D'abord, pendant le week-end, 2 conducteurs ont été interceptés à 144 et 148 km/h, expliquent les gendarmes sur leur page Facebook. La Palme d'Or revient à un jeune conducteur titulaire du permis depuis moins d'un an. Il est contrôlé à 194 km/h au lieu de 80. C'était sur la départementale 955, a perdu hier. Son permis lui a été immédiatement retiré. Son véhicule à la fourrière et le garçon sera convoqué prochainement devant la justice.
10: Malgré une remontada, le Stade Malherbe de Caen s'incline.
11: Ah oui, 4-3 pour Paris 13 Atlético hier après une victoire la semaine dernière contre Rennes. Nos footballeurs cannais perdent leur 2e match de préparation, match à domicile devant 500 supporters. Caen n'a pas démérité avec 3 buts en 2e période de Kélian Portout, Mohamed El Idrissi et Lorenzo Rajo. Il faut donner encore un petit peu plus samedi contre le Stade Lavallois, ce sera à 17h à Flers.
10: Il y a une annonce surprise, Emma, quelques minutes avant le coup d'envoi.
11: Et oui, un atout de taille rejoint le SMC, Fad El Koumisti, attaquant de 33 ans et meilleur buteur du championnat de Ligue 3 à 2 reprises en 2023 et 2025. Arrivé d'Orléans, le coach Gaël Clichy compte sur lui pour encadrer les jeunes.
13: c'est une équipe qui est un groupe qui est très jeune. C'est la volonté du club, c'est ma volonté aussi d'avoir et de donner la chance à ces jeunes du centre ou d'ailleurs. Mais finalement, on a aussi besoin d'expérience. On peut se dire qu'on va gagner des matchs, on peut se dire qu'on va être fort, on peut se dire qu'on va perdre des matchs. Mais il y a vraiment le quotidien qui compte. Et ces joueurs-là vont montrer à nos jeunes comment on se comporte en tant que joueur de foot. Sans parler de la qualité qu'il a et de ce qu'il a réalisé sur les dernières saisons en national. C'est un joueur qui a connu un certain niveau, qui va nous apporter énormément. Quelque part, je ne vais pas dire qu'il est revanchard, mais qui a à cœur de faire quelque chose de grand avec le club, parce que c'est peut-être le petit step qui lui manque personnellement, c'est pas moi qui le dis, mais peut-être que finalement, quand on regarde sa carrière, il a peut-être cette envie d'aller plus haut, et finalement, c'est ce qu'on recherche, donc parfait.
10: Lui signe pour 4 ans avec les Vikings de Caen. L'entraîneur Sébastien Quintalé est arrivé au club en 2024, poursuit son aventure avec nos handballeurs. Lundi, ils reprennent ensemble le chemin de l'entraînement. Ils doivent préparer leur première saison en Star League. Le championnat reprend début septembre à la maison. Ce sera face à Dunkerque.
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10: La météo,
16: vigilance jaune pour les orages dans le Calvados et pour les orages ainsi que la canicule dans le département de l'Orne. Le retour à la normale, sachez-le, est prévu demain. La matinée est largement ensoleillée sur l'ensemble de la région. Alors cet après-midi, les nuages vont devenir plus nombreux avec des éclaircies. Des averses pourront se déclencher dans les terres, pouvant localement prendre un caractère orageux, surtout du Pays d'Auge au département de l'Orne. Le vent s'oriente au nord à nord-est sur le littoral du Calvados en fin de journée avec des rafales jusqu'à 55 km/h. Et puis dans l'Orne, le vent reste variable, parfois modéré avec des pointes pouvant atteindre 65 km/h sur l'est du département. Donc en soirée, les températures, 24 à Courseulles-sur-Mer, 25 à Ouistreham, 26 à Bayeux, 27 à Honfleur, 29 à Caen, 30 à Vire, Condé en Normandie, 31 à Falaise, Lisieux, Flers, Domfront en Poiret, 32 à Argentan, L'Aigle et Mortain-Bocage. La circulation, vous avez des travaux dans le Calvados à Souleuvre en Bocage. La RD 674 est en travaux tout le mois de juillet, avec une circulation totalement interrompue par phase et des itinéraires de déviation. Voilà, soyez bien prudents.
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16: Et bienvenue dans l'ambiance ici Normandie, accueillante, bon enfant, chaleureuse, décontractée, douce et riche d'idées de sortie pour organiser votre été. On s'installe au musée de Vieux-la-Romaine juste après Alain Chamfort et cette chanson qu'on aime beaucoup, ça s'appelle La fièvre dans le sang.

0: C'est la fièvre dans le sang. Alain Chamfort.
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0: Cet été, le musée de Vieux-la-Romaine invite petits et grands à remonter près de 2000 ans en arrière au programme des visites, des ateliers, des animations quotidiennes et un grand temps fort. Ce week-end, c'est le week-end à Rome. Et une question pour vous faire jouer toute cette heure et vous offrir alors plein de choses. 4 entrées gratuites donc pour adultes, 4 entrées adultes, et puis c'est gratuit pour les enfants, je le précise quand même au passage. Ainsi qu'entre autres, un livre jeunesse, l'Odyssée d'Ulysse, édition Quelle Histoire, un livre Vieux-la-Romaine, Harry Guénéa, édition REP, un lot de 3 reproductions de monnaie romaine, un puzzle 1000 pièces Vieux-la-Romaine, un livre jeunesse Les Romains, édition Milan, un livre de recettes, les apéros historiques, comme quoi ça existait déjà, une bouteille de vin romain à consommer avec modération bien sûr, ça s'appelle Mulsum, et puis d'autres cadeaux, vous allez être vraiment très très gâtés. Voici la question, quel était le nom de la ville antique de Vieux-la-Romaine? Je suis sûre que vous l'avez déjà, 02 31 44 48 44, tirage au sort parmi toutes les bonnes réponses en fin d'heure. Et pour nous présenter ce riche programme estival, je reçois Hélène Farcy, bonjour.
3: Bonjour.
0: Assistante de production du patrimoine. Un été au musée de Vieux-la-Romaine, c'est d'abord quoi Vieux-la-Romaine?
3: Alors Vieux-la-Romaine, c'est un site archéologique gallo-romain. On présente l'histoire d'une capitale de l'époque gallo-romaine, donc avant que Caen soit capitale du Calvados.
0: Il y a eu
3: Vieux-la-Romaine, alors je ne dévoilerai pas le nom en titre. Donc on présente l'histoire de cette ville, qui est une ville typique gallo-romaine, avec les grands monuments de la romanité, un théâtre, un forum, etc. Mm-hmm. Et on a donc un musée qui permet de découvrir les objets découverts en fouille. Et surtout, on a une très riche programmation parce qu'on
0: tout
3: s'adresse à tous dès le plus jeune âge.
0: C'est ça. Qu'est-ce que vous nous avez préparé là pour cet été? Alors, peut-être hormis ce week-end sur lequel on va revenir, hein, avec ce week-end à Rome.
3: Oui. Alors, on va avoir des animations pour les familles. C'est les vacances scolaires.
0: Ben oui, oui.
3: On va retrouver soit des animations autour de notre exposition Rome du mythe virtuel, mm-hmm, pour découvrir la ville de Rome, avec par exemple les petits architectes. On va parler comment on construisait chez les Romains. On va faire construire des petites choses aux enfants. Ou alors, sur la vie quotidienne également, on a une école de gladiateurs cet été. Donc, les enfants
0: ça s'applique beaucoup,
3: fabriquer leur panoplie gladiateur et devenir gladiateur pendant quelques heures, et puis des choses plus liées à l'artisanat notamment. Voilà, donc on essaye de faire une programmation variée pour plaire à tous les goûts
0: et faire découvrir l'Antiquité de façon vivante. Ça, c'est vraiment votre fil conducteur.
3: Tout à fait. C'est vrai que on parle d'une période qui a 2000 ans, donc ça peut paraître un petit peu abstrait. Et pourtant, on connaît bien les objets, on connaît certains gestes de l'Antiquité. Et finalement, ça marche pour les enfants, mais très bien pour les adultes
0: aussi.
3: Oui. Vivre,
0: les adultes
3: faire...
0: sont de grands enfants.
3: Mais oui, vivre, faire, toucher, participer, finalement, c'est comme ça qu'on profite tous et qu'on apprend tous.
0: C'est ça, c'est quand on peut le faire en plus en famille, c'est drôlement agréable. Parmi les rendez-vous à ne pas manquer, on le dit, c'est ce week-end à Rome. On va y revenir. On va accueillir dans un premier temps Samuel, qui est à Jouet-du-Plain, qui est dans le département de l'Orne. Bonjour Samuel. Samuel est avec nous? Allô, allô? Samuel, vous nous entendez? Allô? Allô, allô? Non, on n'entend pas Samuel. Eh bien, peut-être qu'on l'aura un petit peu plus tard ou qu'on aura quelqu'un d'autre. En tout cas, je vous rappelle la question. Quel était le nom de la ville antique de Vieux-la-Romaine? Pour repartir alors avec beaucoup, beaucoup, beaucoup de cadeaux. 02 31 44 48 44. Allez, famille ou pas famille de Charles Doré, une chanson qui parle de la famille, des liens entre les personnes et de l'importance de s'accepter. Eh oui, c'est Charles Doré.

0: C'est famille ou pas famille, Charles Doré.
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0: Mon invité ce matin, Hélène Farcy, assistante de promotion du patrimoine. On est au musée de Vieux-la-Romaine. Voilà, pour préparer notamment ce grand rendez-vous, c'est le week-end à Rome. Alors, on en parlait tout à l'heure avec François Duval. Est-ce que Étienne Daou est invité?
2: On aimerait bien. Alors, s'il nous entend, évidemment, il est invité.
0: Évidemment. Alors, c'est ce week-end, hein, c'est 18 et 19 juillet. Pourquoi cet événement est-il l'événement phare de l'été?
2: On parlait de faire vivre les choses au public, et voilà, c'est vraiment l'occasion, c'est l'événement phare parce qu'on invite de nombreux reconstituteurs. Et donc là, on peut vraiment découvrir sous toutes ses facettes l'antiquité gallo-romaine, depuis les grands combats de gladiateurs, en passant par à peu près toutes les formes d'artisanat, mais aussi des présentations sur la mode, sur la cuisine. On peut déguster des mets romains, donc voilà, on vit. À Rome pendant le week-end.
0: Et on va pouvoir assister à des démonstrations ou participer forcément à certaines animations.
2: Tout à fait. Il y a des démonstrations, donc je parlais des gladiateurs, il y aura des démonstrations de combats de gladiateurs, donc avec, on a la chance de recevoir la société ACTA. Alors c'est des vrais combats, hein, c'est pas prévu à l'avance.
0: C'est
2: vraiment du combat sportif.
0: Ah ouais, ah ouais.
2: C'est impressionnant.
0: Avec des compagnies professionnelles. Donc,
2: tout à fait, ce sont des sportifs professionnels, hein, c'est vraiment leur carrière. L'objectif, c'est toujours aussi de rappeler un peu la réalité, parce que bon, il y a quelques films qui ont pu détourner parfois. Cette histoire de gladiature, donc on rappelle la réalité des faits, et puis on présente la démonstration de combat.
0: Ouais.
2: Donc il y aura les combats de gladiateurs, mais on va avoir aussi moins grand qu'à Rome, mais un cirque romain installé à Vieux-la-Romaine. Donc l'objectif, c'est de présenter comment s'organisent les grandes courses de chars, parce que c'est le spectacle favori des Romains. S'il avait fallu en garder qu'un seul, c'était celui-là. Donc on présente comment s'organisent les courses de chars, et puis comme on ne peut pas faire concourir les visiteurs avec les vrais chars, et ben c'est les enfants qui font une course de chars, soit suivant leur âge, soit en draisienne, soit en trottinette.
0: Ah, ils adorent.
2: Oh, ouais.
0: C'est un vrai bonheur.
2: Oh, incroyable. Ouais.
0: Et des photos de toute beauté. Hein, qu'on retrouve d'ailleurs sur notre site, hein, ici.fr, hein, pour le podcast de cette émission au passage. Allez, on a donc Samantha qui est à Manneville-la-Pipard. Bonjour Samantha.
3: Bonjour,
0: vous êtes dans le Pays d'Auge, du côté de Pont-l'Évêque, exactement.
3: Oui, c'est ça.
0: Alors, il y a à gagner 4 entrées adultes, ça, je rappelle, c'est gratuit pour les enfants. Et puis, alors, tout un tas de choses, il y a des livres, puzzles, il y en a vraiment pour toute la famille, hein, on peut le dire, hein, je crois. Hein.
3: Oui, c'est ça.
0: Alors, cette question, quel était le nom de la ville antique de Vieux-la-Romaine? Qu'avez-vous répondu, Samantha?
3: La ville romaine d'Arezenua, mais je ne suis pas sûre de bien le dire.
0: Alors, on ne va rien dire pour l'instant, mais on va le noter tel que vous nous l'avez dit en tout cas. Et puis, si c'est la bonne réponse, vous serez sur le tirage au sort de tout à l'heure. Qu'allez-vous faire aujourd'hui, Samantha?
3: Je travaille.
0: Vous travaillez. Ce week-end, peut-être le week-end à Rome alors? Le week-end à Rome à côté de Caen?
3: Oui, non.
0: Bon, ok, donc c'est un autre projet que vous aviez en tête.
3: Voilà.
0: En tout cas, bonne chance pour tout à l'heure. Merci Samantha.
3: Merci.
0: Vous pouvez continuer de nous appeler. Hein. Quel était le nom de la ville antique de Vieux-la-Romaine? 02 31 44 48 44. Je vous rappelle, tirage au sort parmi toutes les bonnes réponses en fin d'heure.
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0: Crazy, c'était Cécile. 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
0: On est au musée de Vieux-la-Romaine ce matin et en compagnie de mon invitée Hélène Farcier, c'est centre de promotion du patrimoine. Et cette question, quel était le nom de la ville antique de Vieux-la-Romaine? Alors il semble qu'Evelyne a son mot à dire à Bourguébu au sud de Caen. Bonjour Evelyne.
2: Oui, bonjour.
0: Bonjour et bienvenue ce matin.
2: Merci.
0: Qu'avez-vous répondu?
2: Oui. La ville de Arégenoa.
0: Ouais, j'ai l'impression qu'on va avoir une prononciation différente à chaque fois. Qu'est-ce que vous en pensez, Evelyne?
2: Certainement, oui, parce qu'effectivement, c'est peut-être pas très évident à prononcer.
0: Alors, est-ce que c'est la bonne réponse? On le donnera, on donnera la bonne réponse en fin d'heure. En tout cas, on l'inscrit en phonétique, tel que vous nous l'avez dit. D'accord, Evelyne?
2: Voilà, bon, il n'y a pas de souci.
0: Est-ce que vous connaissez Vieux-la-Romaine? Dites-nous.
2: Oui.
0: Qu'est-ce que vous y appréciez au musée?
2: Très intéressant, un musée très intéressant, effectivement.
0: Et pourquoi il est intéressant, à vos yeux?
2: Écoutez, toute cette civilisation gallo-romaine est extrêmement importante. Mm-hmm. Enfin, à mes yeux.
0: Ah bah oui, il n'y a pas que vôtre, Evelyne, c'est sûr.
2: Non, exactement.
0: C'est encore toute notre histoire, tout ça.
2: Absolument, si mais oui, loin. C'est vrai. Bon. C'est vrai. Et c'est vrai que tous ces antécédents sont partis. Intéressant à voir et à écouter.
0: Bon, Hélène Farcier, ça fait plaisir d'entendre ça.
3: Et oui, évidemment, merci beaucoup.
0: Voilà. Bon, peut-être à tout à l'heure, Evelyne. Merci beaucoup.
2: Bonne journée. Au revoir.
0: Les animations pour toute la famille, les animations sont proposées tous les jours. Comment est-ce que vous avez construit cette programmation? Parce qu'il y en a vraiment des rendez-vous. Ils sont nombreux, je veux dire, tous les jours.
3: Oui, alors c'est l'objectif, c'est de pouvoir proposer tous les jours des animations. Alors comment on l'a construit? Avec d'une part les événements, on va dire, plutôt portés au niveau national. Là on a participé ces 15 derniers jours à Partir en Livre, qui est une politique nationale sur la lecture. Mm-hmm. Donc la thématique c'était nos petits et grands héros, donc on n'a pas pu résister. On a sauté à pieds joints sur cette thématique.
0: Tout petit héros des mères qui invite les enfants à voyager dans les mythes antiques, c'est ça.
3: Alors là, c'est ma collègue qui a conçu une robe exceptionnelle, absolument magique, qui représente la mère. Et sont cachés dans cette robe des livres, des histoires, des doudous, des objets. Donc, ce qui permet de raconter les grands héros qui ont traversé les mers dans l'Antiquité. Alors, on connaît Ulysse, bien sûr. Mais ils sont bien plus nombreux qu'Ulysse.
0: Ouais. Donc les lectures mythologiques au Camille Sibaï, c'est bien cela?
3: Tout à fait. Donc, c'est un système qui permet aux enfants d'avoir comme un théâtre les images de leur côté. Et nous, on leur raconte les histoires. Donc là, c'est pareil sur la mythologie. On a tellement à raconter.
0: Et c'est cet après-midi aussi à 14h30.
3: Tout à fait.
0: Ce matin à 10h30 et cet après-midi à 14h30. Votre objectif, c'est d'apprendre tout en s'amusant et ce, dès l'âge de 3-4 ans?
3: Oui, voilà. Alors, apprendre, ça peut être apprendre sur l'histoire, mais aussi apprendre à regarder un objet, à s'interroger, s'intéresser. Et en s'amusant, parce que, on n'est pas à l'école, même si on peut aussi apprendre en s'amusant à l'école, attention. Mais on est un musée et notre objectif, c'est de faire du musée un lieu de vie pour tous et pour les générations futures et que chacun s'approprie ce lieu, c'est important. Et donc, que les enfants s'y sentent à l'aise et accueillis. Et donc, le jeu, ça reste.
0: Ouais, mais évidemment, apprendre tout en s'amusant. Qu'en pense Véronique qui est à Caen? Bonjour Véronique.
4: Bonjour.
0: Bonjour. C'est sympa ça comme programme, qu'est-ce que vous en dites?
4: Ça serait sympa à redécouvrir le site qui est vraiment magnifique.
0: Ah oui, vous avez raison. Alors, quel était le nom de la ville antique de Vieux-la-Romaine? Qu'avez-vous répondu de votre côté? Comment vous allez le dire?
4: Alors, je dirais
0: Argé
4: numéro 1, mais je suis pas sûre de...
0: c'est vrai que c'est pas simple. Ça nous fait sourire, mais c'est pas simple. Bon, on l'écrit de la même façon en phonétique, et il y a des chances que vous soyez quand même sur le tirage au sort, Véronique. On donnera la bonne réponse tout à l'heure. Merci beaucoup, votre appel. Au revoir, Véronique.
4: Merci bien.
0: Au revoir. Allez, pour 4 entre adultes, et puis aussi des livres pour adultes et pour la jeunesse, des puzzles, bouteilles de vin romain et d'autres cadeaux. Cette question, quel était le nom de la ville antique de Vieux-la-Romaine? 02 31 44 48 44. Vous pouvez continuer de nous appeler, vous avez le temps. Jodassin, voici l'été indien.
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0: l'été indien, c'est l'été tout court. À l'instant avec Jodassin.
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0: Dans le Calvados, dans le Bessin, découvrez un après-midi avec Elsa et ses dames, un spectacle médiation de quintette grenade mêlant musique, histoire et jeu d'écoute autour de femmes que l'on devine résistantes. C'est un spectacle à partir de 3 ans et c'est ce mercredi 22 juillet à 15h à la ferme culturelle du Bessin et sur fcb.varambert.com. Dans l'Orne, le festival Art en Cité s'installe à Saint-Sénéry-le-Géré pour une exposition d'art contemporain en plein air avec l'artiste Tom Nadan. Ses œuvres explorent des paysages en mutation entre nature, climat et fragilité du monde. Une promenade artistique et poétique au cœur d'un village classé où art et patrimoine se rencontrent. Un rendez-vous du 17 juillet au 20 septembre de 14h à 18h à Saint-Sénéry-le-Géré et sur culture.orne.fr.
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0: La chanson Wouldn't It Be Good de Nick Kershaw parle d'une personne qui se sent seule et incomprise. Elle imagine que les autres ont une vie plus facile et aimerait échanger sa place avec eux. Bon, la chanson montre aussi que chacun a ses propres difficultés, même si elle ne se voit pas. En tout cas, le message est qu'il ne faut pas juger la vie des autres uniquement par les apparences. Voilà, méditez. Et moi, je vous rappelle la question pour jouer et pour repartir avec de nombreux cadeaux ce matin. Quel était le nom de la ville antique de Vieux-la-Romaine? Pour visiter le musée de Vieux-la-Romaine et repartir avec de très très nombreux cadeaux, 02 31 44 48 44. Bonne chance!

0: Jordan et Be Good. Voilà, souvenir, Nick Kershaw.
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0: Et surtout, pas loin de Caen, à Vieux-la-Romaine, au musée de Vieux-la-Romaine, qu'on vous fait découvrir et on espère vous donner envie ce matin de le découvrir, ce musée, ou d'y retourner avec Hélène Farcy. Devenir Romain le temps d'une journée, voilà une excellente idée puisque ça fait partie des animations. Alors, dans ce cadre-là, on va retrouver dans l'école des gladiateurs. Que vont apprendre les enfants en toute sécurité, bien sûr.
3: Les enfants vont découvrir ce qu'est la carrière d'un gladiateur, quel est leur équipement et vont pouvoir s'entraîner aux bases du combat gladiateur, donc les techniques de touche notamment.
0: Ouais.
3: Alors évidemment, les armes sont adaptées.
0: Alors je pense que c'est une animation qui plaît beaucoup aux petits garçons notamment.
3: Oui, encore que, on a aussi des jeunes filles qui s'amusent beaucoup.
0: Ouais.
3: Voilà, donc en tout cas, nous, on accepte tout le monde. Évidemment.
0: Donc ça, c'est tout cet été également.
3: Ce sont les jeudis du 23 juillet au 30 juillet et 6 août également, pardon. Donc c'est à partir de 7 ans.
0: Très bien. Place à grandir en Gaule romaine aussi. Comment vivait un enfant à cette époque? C'est une explication qu'on donne.
3: Alors c'est plusieurs petits ateliers. L'objectif c'est de la naissance jusqu'à l'entrée dans l'âge adulte, comment se passe l'enfance d'un gallo-romain.
0: Oui.
3: Et donc on propose aux enfants de s'habiller comme un enfant, d'écrire sur les tablettes de cirque, qui étaient les cahiers d'école si vous voulez, pouvoir fabriquer une bulla qui était un collier que portaient les enfants pour les protéger. Donc voilà, différents petits ateliers qui bout à bout permettent de comprendre comment vit un enfant.
0: D'accord, et ça c'est quand exactement?
3: Ce sont les vendredis, tous les vendredis, là, à partir du 24 juillet jusqu'à la fin des vacances scolaires.
0: Parfait. Ça s'appelle Grandir en Gaule romaine. Vous proposez aussi au spectacle avec les Romains, c'est les loisirs qui occupaient, on le sait, une grande place dans la société romaine. Ils aimaient bien s'amuser.
3: Oui, tout à fait. Alors, c'est lié à la religion, notamment. Mais oui, que ce soit les combats de gladiateurs, les courses de chars, les représentations théâtrales. Donc là, c'est lié à notre exposition Rome du mytho virtuel. Donc l'objectif, c'est de faire visiter virtuellement ces grands lieux de spectacle. Et puis ensuite, on a un petit atelier de réalisation, comme on aime le faire, pour que les enfants fabriquent leurs souvenirs.
0: C'est ça, puis ça permet de revenir sur des idées reçues, peut-être de casser des idées reçues.
3: Tout à fait.
0: Sur cette époque aussi.
3: Et oui, tout à fait.
0: Allez, je rappelle qu'il y a à gagner 4 entrées adultes, c'est gratuit pour les enfants, le musée de Vieux-la-Romaine. Et ce week-end à Rome est gratuit, tout court. Je le précise aussi, exceptionnellement. Quel était le nom de la ville antique de Vieux-la-Romaine? Donc pour ces entrées gratuites et aussi livre jeunesse, l'Odyssée d'Ulysse, puzzle 1000 pièces, c'est pas mal déjà 1000 pièces, Vieux-la-Romaine. Autre livre, les Romains, édition Milan, livre de recettes, les apéros historiques et j'en passe. Il y a donc Chantal qui est à temps avec nous. Bonjour Chantal.
4: Bonjour.
0: Bonjour, c'est tentant tout ça. Hein
4: oui, oui, ça fait envie.
0: Ça fait envie. Que faites-vous? Vous êtes en vacances?
4: Oui, je suis en vacances.
0: Et vous restez peut-être dans la région?
4: Alors, je viens d'une autre région, mais je suis originaire d'ici, donc voilà.
0: D'accord. Et l'occasion peut-être pour vous de découvrir le musée de Vieux-la-Romaine, si ce n'est déjà fait. Quelle est votre proposition, dites-nous?
4: Arégouéna.
0: Ah, donc autre prononciation, très bien. C'est bien noté, Chantal, tirage au sort en fin d'heure, ok?
4: D'accord, merci.
0: Parmi
4: bonne
0: toutes
4: journée.
0: Les bonnes réponses, bien évidemment. 02 31 44 48 44, rapidement, peut-être William à Sommervieux, vous êtes très nombreux à nous appeler. Hein. William, bonjour.
5: Oui, bonjour tout le monde,
0: bonjour. Même chose, quelle a été votre proposition à vous?
5: Même punition, alors, arrêtez, essayez que nous
0: bon, on ne l'avait pas eu celui-là. Très bien. En tout cas, on s'amuse beaucoup avec la réponse ce matin. Est-ce que c'est la bonne? Ce serait quand même bien que ce soit la bonne, puisqu'on n'a que cette proposition. Donc, même chose, c'est un musée que vous connaissez, William?
5: Non, malheureusement, non.
0: Bon, et donc,
5: non, pas du tout.
0: Voilà, vous nous appelez pour espérer gagner ces invitations et tout ce coffret pour le découvrir.
5: Et
0: le faire découvrir par la même occasion. Bonne chance pour le tirage au sort. Merci William.
5: Merci
0: beaucoup.
5: Bien. Merci.
0: Et on pourra prendre encore un ou deux appels, mais alors dépêchez-vous, 02 31 44 48 44.
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0: les amoureux solitaires, selon Lio.
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0: Le musée de Vieux-la-Romaine, nous y sommes virtuellement ce matin avant de nous y rendre gratuitement ce week-end à Rome avec un grand week-end d'animation. En plus, le beau temps est de la partie hein, pour vous, Hélène Farcy, ce week-end. Ni trop chaud, pas d'orage, l'idéal.
2: Parfait.
0: Oh, c'est tout bien partout. Allez, on va parler aussi, puisqu'on parle de virtuel, le musée présente l'exposition Rome du mythe au virtuel. Que raconte-t-elle cette exposition ?
2: Alors cette exposition, on a eu la chance de pouvoir la concevoir avec l'Université de Caen, le plan de Rome de l'Université de Caen. Et donc l'objectif, c'est de faire un voyage à Rome au 4e siècle après Jésus-Christ, donc à la fin de la période impériale, et donc de comprendre comment s'organise la vie dans cette ville d'un million d'habitants, qui pourtant avait une superficie inférieure à celle de Caen. Donc comment on vit, comment on mange, comment on se loge, comment on va au spectacle, comment on a accès à l'hygiène, toutes ces questions sont évoquées. Et donc cette exposition se passe pour beaucoup sur le plan de Rome virtuel de Caen. Donc on peut visiter, se promener dans les rues de Rome, entrer dans les monuments restitués, donc visiter Rome au 4e siècle.
0: Et Dieu sait s'il y a des choses à dire.
2: Oui, souvent quand on visite commenter.
0: Et on a même bien des choses à apprendre sur cette civilisation.
2: Évidemment.
0: On ferait bien les appliquer pour certaines, en tout cas, aujourd'hui. Certaines, bien entendu. Autre rendez-vous estival, Ciné et Patrimoine, ce sera le mardi 25 août. Le principe de ces soirées, c'est un autre événement pour vous, pour le mois d'août.
2: Tout à fait. Donc, Ciné Patrimoine, l'objectif, c'est de projeter un film en extérieur sur toile de cinéma. Donc, on projettera Astérix et Obélix, Mission Cléopâtre. Plus besoin de présenter ces

0: une chose. Et puis, c'est un moment qui est vraiment très convivial. Tout le monde, alors je conseille pour ceux qui veulent venir, mais en général, les gens viennent avec leurs coussins, avec le pique-nique.
1: Bah oui, faut s'installer.
0: Un vrai moment d'échange Évidemment. Autour de cette séance de cinéma. C'est très, très chouette. Et c'est gratuit.
1: Et en plus, c'est gratuit, entièrement gratuit, comme ce week-end à Rome, c'est 18 et 19 juillet, en espérant que vous aurez le même temps que ce week-end fin août. Alors, quel était le nom de la ville antique de Vella Romaine? Nathalie est à Potigny. Bonjour Nathalie.
2: Oui, bonjour.
1: Tout va bien pour vous?
2: Ça va très bien, merci.
1: 9h48 au petit déjeuner, qu'est-ce que vous faites?
2: Non, je me prépare pour aller faire une séance de kinésithérapie.
1: Oh oui, bon, après ça fait du bien en même temps. Hein.
2: Oui, ça fait du bien, effectivement.
1: Tout à fait. Quelle est votre proposition, Nathalie?
2: Arrêt génois. C'est vrai que la prononciation
1: n'est pas facile. Ça nous aura fait rire toute la matinée. Bon, en tout cas, vous seriez bien sur le tirage au sort quand même, Nathalie, d'accord?
2: Merci beaucoup.
1: Merci beaucoup. Au revoir. Allez, vous êtes très très nombreux à nous avoir appelés. Alors, on va prendre un dernier appel de Philippe qui est à Mézidon, Valais-d'Auge. Bonjour Philippe.
3: Bonjour.
1: Que faites-vous ce matin en ce qui vous concerne?
3: Oh, bah, je fais un peu de nettoyage.
1: Oui, c'est tranquille, quoi. Oh, bien compris. Alors, comment est-ce que vous allez le prononcer, à moins que vous ayez une autre proposition? Le nom de la ville antique de Vella-Romaine, quel était-il?
3: Indomus.
1: Indomus, c'est bien ce que vous avez dit?
3: Oui.
1: Eh bien, je le note sur le tirage au sort. Et nous allons procéder donc au tirage au sort et nous vous donnerons la bonne réponse d'ici quelques instants. D'accord, Philippe? Merci beaucoup.
3: Au revoir.
1: Au revoir, ce sera après ça haut de sa gazon. Et la symphonie des éclairs. Bonne chance à tous.
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0: des éclairs.
1: La symphonie des éclairs à Haut de Sagazan.
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1: Et surtout ce matin, bienvenue au musée de Vieux La Romaine qui nous invite à remonter près de 2000 ans d'histoire, 2000 ans en arrière. On en parle avec vous encore pour quelques minutes. Hélène Farcy, assistante de

0: Promotion du territoire. Alors, évidemment, est-ce qu'on peut passer une journée complète à Vieux-la-Romaine? C'est possible? Il y a de quoi faire?
1: Oh oui, alors entre les sites archéologiques, le musée, les animations, oui, il y a largement de quoi faire. Et puis, on a la chance d'être un site en campagne, donc avec un cadre agréable, des jardins, c'est bucolique, il y a un grand espace de pique-nique, donc vraiment...
0: Et un très, très grand parking.
1: Oui.
0: Et ça, c'est très important parce que pouvoir trouver de la place pour se garer, c'est quand même pas mal. Et les activités sont accessibles vraiment à différents âges. Toutes les tranches d'âge peuvent être concernées.
1: Tout à fait. On accueille, alors on a des médiations à partir de 3 ans essentiellement, et puis après pour tous les âges, et y compris pour les adultes qui voudraient des choses aussi plus classiques. Oui. On a des visites commentées, des sites et d'expositions tous les jours l'été.
0: Tout à fait. Certaines animations affichent déjà complet ou pas?
1: Pas encore à ma connaissance, mais il faut réserver quand même plusieurs jours à l'avance parce que dans les jours qui précèdent les dates, ça peut se remplir vite.
0: Bon, alors... On a posé une question pour offrir tout plein de cadeaux. Quel était le nom de la ville antique de Vieux-la-Romaine? On va donner la réponse et avec peut-être la bonne prononciation.
1: Alors, la bonne prononciation, la nôtre en tout cas. Ah ouais. On parle de la ville d'Aregenua.
0: Voilà.
1: Voilà. Maintenant, il y a débat sur la prononciation du latin, puisque c'est bien le nom latin de cette ville antique, Aregenua.
0: Et parmi toutes les bonnes réponses, parce qu'il y en a eu beaucoup, eh bien, sur tirage au sort, c'est Véronique qui est à Caen avec nous. Re-Véronique.
2: Re-bonjour.
0: Re-bonjour. Bravo, félicitations. Vous avez bien de la chance. Comment vous l'aviez prononcé, vous?
2: Aregenua, ou je ne sais plus comment.
0: C'est pas grave. Dites-moi, qu'est-ce que vous faites, Véronique, dans la vie, ou ce week-end, ou cet été, peut-être, plus largement?
2: Oh, moi, les vacances, c'est très loin, sur mois d'août.
0: D'accord. Qu'est-ce que vous faites dans la vie, Véronique?
2: Moi, je suis secrétaire.
0: Secrétaire, très bien. Il y a des enfants à la maison?
2: Oui, oui, oui.
0: Donc, ça va vous donner l'occasion d'y aller avec eux. Je rappelle que c'est gratuit pour les enfants. Donc, là, on vous offre 4 entrées adultes.
2: Ah, mais ça va être très bien.
0: Ça va être très bien. Mais vous pouvez y emmener les enfants aussi, puisque c'est gratuit. C'est même plutôt conseillé.
2: Le but est là aussi, c'est de les emmener, de leur faire découvrir.
0: Et ils ont quel âge, vos enfants, dites-nous?
2: 7 ans et 12 ans.
0: Oh, c'est formidable. Ah, c'est vraiment la bonne tranche d'âge. Alors, on vous offre les 4 entrées adultes. Un livre jeunesse, l'Odyssée d'Ulysse, édition Quelle Histoire. Un livre Vieux-la-Romaine à Aregenua, édition REP. Un lot de 3 reproductions de monnaie romaine. Un puzzle de 1000 pièces Vieux-la-Romaine. Un livre jeunesse, Les Romains, édition Milan. Un livre de recettes, Les Apéros historiques, car oui, ça existait. Une bouteille de vin romain, Mulsum, donc à consommer avec modération. Et puis, il y a encore d'autres cadeaux. Voilà, c'est très, très généreux. Hein. Vous êtes gâtés, hein, Véronique.
2: Oui, et un grand merci au musée.
0: Un grand merci aussi à vous, Véronique. Ne raccrochez pas, je vous repasse le standard. Merci beaucoup. Merci beaucoup.
2: D'accord, merci.
0: Et vous allez vous régaler. Au revoir. Où peut-on, dernière chose, retrouver le programme complet, les horaires, les modalités de réservation?
1: Alors, sur le site internet du musée, vieux-la-romaine.fr, ou en passant par le site du département du Calvados, qui gère le site de Vieux-la-Romaine.
0: Merci beaucoup, Hélène Farcy. Et cette émission est en podcast sur notre site ici.fr.
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1: Ainsi soit-il, Louis Chédid.
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1: Et sur votre radio locale, ici, Normandie, il est 10h. Le flash de ma Julie, bonjour.
3: Bonjour. Un accident de la route ce matin vers 6h40 à Glos-la-Ferrière au nord de l'Aigle. Deux personnes sont gravement blessées. Leur voiture a heurté un poteau. 114 route de Chambord. 10 pompiers ont été dépêchés sur place. Les grandes marées aujourd'hui en Normandie avec des coefficients qui frôlent les 100. Hier soir, un homme et une femme ont été pris au piège sur un banc de sable à Honfleur. Les pompiers sont allés les récupérer en jet ski. Ils sont tous deux indemnes. Dans l'Orne, trois excès de vitesse importants. Pourtant, ces derniers jours, d'abord pendant le week-end, deux conducteurs ont été interceptés à près de 150 km/h, indiquent les gendarmes. La Palme d'Or revient. Un jeune conducteur titulaire du permis depuis moins d'un an est contrôlé à 194 km/h au lieu de 80. C'était sur la départementale 955 à Berduy hier. Son permis lui a été retiré. Le garçon sera convoqué prochainement devant la justice. Bayeux, sacré 4e des 50 plus belles petites villes médiévales de France. Le classement de gîte.fr est tombé ce matin. Le site de location de vacances distingue aussi Avranches en 24e position, Falaise à la 42e place et Coutances qui ferme le classement à la 50e place. Malgré une remontada, le SMC s'est incliné hier 4-3 pour Paris 13 Atlético lors du deuxième match de préparation estivale. Une rencontre à domicile pour Caen et devant 500 supporters. Le prochain rendez-vous pour l'équipe cannaise, c'est samedi contre le Stade Lavallois. Ce sera à 17h à Flers. Et avant le coup d'envoi hier, une annonce surprise, celle d'une nouvelle recrue au SMC. Fadel Koumisti, attaquant de 33 ans et aussi meilleur buteur du championnat de Ligue 3. Il a été sacré à deux reprises en 2023 et 2025 et arrive d'Orléans. Lui signe pour 4 ans avec les Vikings de Caen. L'entraîneur Sébastien Quintalé, arrivé au club en 2024, poursuit son aventure avec nos handballeurs. Lundi, ils reprennent ensemble le chemin de l'entraînement. Ils doivent préparer leur première saison en Star League. Le championnat reprend début septembre à la maison face à Dunkerque. Nevers, Chalon-sur-Saône, c'est la 12e étape du Tour de France. Départ du peloton à 13h40 pour 179 km. Hier, sur la 11e étape, le Norvégien Søren Warren Schold s'est imposé à la surprise générale.
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3: Et bien, un petit point météo, à quel temps doit-on s'attendre?
1: Des nuages cet après-midi, de plus en plus nombreux, mais avec des éclaircies quand même, et puis des averses, il y en a un peu pour tout le monde, qui pourront se déclencher dans les terres, pouvant localement prendre un caractère orageux, surtout du Pays d'Auge jusqu'au département de l'Orne. Le vent, lui, nord à nord-est, sur le littoral, en fin de journée, avec des rafales à 55 km/h, et puis dans l'Orne, il y aura des pointes aussi en soirée, à 65 km/h. Les températures, 24 à Courseulles-sur-Mer, 25 à Ouistreham, 26 à Bayeux, 27 à Honfleur, 29 à Caen, 30 pour Vire, Condé en Normandie, 31 Falaise, Lisieux, Flers, Domfront en Poiré, et 32 encore à Argentan, L'Aigle et Mortain-Bocage. D'ailleurs, je vous rappelle que le département de l'Orne est toujours en vigilance canicule. Voilà pour la chaleur et pour les orages. Ici Normandie, la radio qui vous facilite la mobilité pendant les travaux du tramway quand la mer, boulevard Maréchal Leclerc, la circulation reste fortement perturbée avec plusieurs fermetures, changement de sens et stations neutralisées, notamment autour de la place Gambetta et du boulevard Aristide Briand. Rue du Chemin Vert, une portion est fermée jusqu'à fin août avec des déviations en place. Et puis boulevard du Maréchal Juin, la circulation est réduite et la rue Villon-les-Buissons reste fermée jusqu'au mois d'août. L'accès aux habitations et commerces, bien entendu, est maintenu. Il vous reste à suivre la signalisation et anticiper vos déplacements. Les travaux de l'extension du tram de Caen, retrouvez sur ici.fr et Fil Mobilité sur WhatsApp, le projet Tramway de Caen-la-Mer.
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1: Et oui, diversité d'ouverture et d'esprit. Merci de votre confiance et de votre fidélité. Que diriez-vous à présent d'écouter un souvenir de la fin des années 70? On a tous redonné ça. Ex-fan des 60s, voici Jane Birkin. Belle matinée, bel été.

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2: Allez, dans quelques instants, cap dans le Calvados à Annel. On va embarquer en kayak pour une balade pas comme les autres au cœur des vestiges du port artificiel du débarquement. Entre grande histoire, souvenirs de famille et embrun, notre guide a plus d'une anecdote dans sa pagaie, notamment le jour où il a participé au sauvetage d'une biche en pleine mer. Oui, vous avez bien entendu, et sur la plage, nous découvrirons un sport qui fait sprinter les retraités plus vite que certains ados. Après les pieds dans l'eau avec Jason Grenier, les astuces de ma mama avec Pierre Nus. Alors votre sauce a eu la main un peu lourde sur le sel? Eh ben pas de panique, ma mama sort son arme secrète, une simple pomme de terre qui pourrait bien sauver votre dîner. Magique? Presque. Oh,

0: c'était soprano.
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0: Et cet été, on a les pieds dans l'eau avec Jason Grenier. Bonjour.
2: Oui, bonjour Nathalie.
0: Allez dans le Calvados, à 40 minutes de Caen, c'est à Annel que nous sommes.
2: Des rencontres inattendues, des histoires étonnantes et des découvertes, les pieds dans l'eau. À Annel, dans le Calvados, notre balade en bateau touche à sa fin. Alors que nous longeons une dernière fois les vestiges du port artificiel d'Arromanches, Valentin, notre guide, se souvient d'une rencontre aussi rare qu'inoubliable.
3: T'as récupéré une biche, c'est quoi cette histoire?
4: Ouais, on partait avec une classe d'enfants de Rouen, comme ceux qui sont dans le bateau qui vont.
3: Ouais.
4: Et sûrement une biche piégée par un banc de sable qui s'est retrouvé en mer, donc tu vois, on est à 300 mètres du bord à peu près.
3: Ouais, on est loin là.
4: Ouais, on est loin quand même. Qui a essayé de grimper sur des bocs désespérément, elle faisait que de retomber à l'eau, à peu près à cet endroit-là.
3: Elle s'est fait piéger par la marée?
4: Elle s'est sûrement fait piéger par la marée, donc elle a essayé de se réfugier, donc j'ai approché mon bateau et elle est venue vers moi en mode pour que je la sauve, tout simplement. Et donc on l'a montée dans le bateau, on l'a mise, je l'ai mise à mes pieds, on l'a ramenée au bord, et on l'a ramenée ensuite au club pour la sécher, et puis elle est repartie vivre sa petite vie tranquillement après.
3: T'es au courant que c'est difficile de te croire, alors j'imagine que c'est vrai.
4: Oui, c'est vrai. Tu pourras demander aux collègues qui étaient là.
3: Je vais leur demander. François, il est au courant.
4: Ouais, François, il est au courant.
3: Je vais lui demander.
4: Qui pense que c'est un mytho? Je peux vous montrer des photos.
3: Non, c'est génial. C'est fou comme histoire.
4: Je vous laisse descendre par tout au l'avant du bateau. C'est là où il y aura le moins d'eau.
3: Ah. Bah merci pour cette petite balade.
4: De rien, avec plaisir.
3: C'est un privilège d'être aussi près des vestiges du port artificiel. À bientôt.
4: Merci. Bientôt.
2: Retour sur la place d'Annel, les pieds dans le sable. Je pars à la rencontre de vacanciers. Parmi eux, Antoine, 12 ans, venu profiter de l'été avec sa tante Angélique.
3: Vous pêchez? C'est quoi ton prénom?
5: Antoine.
3: Bonjour Antoine. Vous faites quoi là ici?
5: On va pêcher des crevettes et des coques.
3: Il y a des crevettes là? C'est vrai? Tu viens d'où avec elle? C'est ta tata?
5: Ah oui, on vient de Saint-Côme de Fresnay, vers tout là-bas, là-bas.
3: Vers tout là-bas? Ok. Pour l'instant, t'as pêché quoi?
5: Pour l'instant, on a vu des coques.
3: Et t'aimes bien ça?
5: Oui, c'est trop rigolo.
3: Ça se mange comment?
5: Faut les faire cuire et les rincer.
3: Ouais. Et après, ça s'ouvre comme une moule?
5: Oui, ça s'ouvre tout seul et on peut les manger.
3: Et les crevettes? Il n'y a pas de crevettes?
5: Non, pour l'instant.
3: Bon, bah bonne pêche! Bon courage. Ah, il y a une crevette. Ah non. Non, il n'y a pas. Ah, j'ai les pieds trempés.
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2: La vue est magnifique à droite, il y a le port artificiel, les vestiges, ce qu'il en reste. Et à ma gauche, de très belles maisons, des villas, dont une qui est assez rigolote. Ça me fait penser à un petit château, un tout petit château. Entre le manoir et le château de princesse. Attendez, je vous le prends en photo, je vous le mets sur le site internet, ici.fr, les pieds dans l'eau. J'ai mes chaussures qui font pouic-pouic.
6: Un peu plus loin, impossible de les manquer. Une trentaine de seniors en combinaison néoprène sortent de l'eau.
3: Bonjour. Vous sortez d'où comme ça?
7: De l'eau. Bah de l'eau. Longe-côte.
3: Vous faisiez quoi?
7: Du longe-côte.
3: C'est quoi du longe-côte?
7: C'est l'équivalent de la marche nordique, mais dans l'eau.
3: Ah d'accord. Ah, c'est pour ça que vous avez tous une combinaison là.
7: Voilà.
3: Vous venez d'où?
7: Val d'Oise.
3: Ah oui, vous êtes venu exprès un petit peu de vacances là?
7: Non, c'est jour sportif, retraite sportive de Franconville dans le Val d'Oise.
3: Oh, pardon. Ah, vous n'êtes pas en vacances là?
7: Ah, on n'est pas en vacances, hein. On croirait. Non, c'est actif.
3: Vous allez faire quoi après alors?
7: Eh bien, on va faire de la marche, la cogym, on finit, après en fin de journée, la cogym, voilà, séance de cogym.
3: Donc tous les jours un peu de sport?
7: Ah, tous les jours? Oui.
3: Un peu? Oui, beaucoup. Ouais. Je me fais engueuler.
8: Et du sport.
3: Ah ouais, vous allez manger où après?
7: Là, on mange là, on mange très bien. Ouais. Les tourelles, c'est génial. Les deux en même temps.
3: Ah oui, c'est pas évident à enlever après.
7: Voilà, écarte, voilà. Allez, hop.
3: Oh, il faut tirer.
7: Voilà.
2: Bon. C'est bon.
7: Après, c'est bon.
3: Tout va bien ?
9: C'est pour qui ?
3: La radio ici.
9: On aime bien la radio ici, Ex-France Bleu.
3: Exactement, bah, vous avez les bons réflexes.
9: On mange très très bien.
7: On mange très bien, il fait bon.
3: Ouais.
7: Le Longe-Côte, c'est génial.
3: Ouais.
7: Ça maintient en forme. Faut que tous les vieux viennent. Voilà.
3: Tous les vieux.
7: La Coisime aussi.
3: Donc tous les vieux doivent venir. Vous avez quel âge, les vieux, là?
7: Moi, je me trouve pas vieille. Hein.
3: Non, vous avez quel âge?
7: Ouais, j'ai 62 ans.
3: 62 ans, qui dit plus? Qui dit plus?
6: Dans le prochain épisode, je fais la connaissance de la doyenne du groupe. Et croyez-moi, son énergie est tout simplement bluffante.
0: Ouais, bon, j'ai entendu, hein. Les pieds dans l'eau, c'est à retrouver tout cet été sur notre site ici.fr, bien évidemment. Oh, Super Freak, souvenez-vous de ça, c'est Rick

0: Electric. C'était Eric James.
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0: Le dernier jour du disco, c'était Juliette Armanet.
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0: On veut des astuces avec vous, Pierre Nuss, bonjour.
3: Bonjour à tous.
0: Ah ouais, les astuces de ma maman, forcément. Ah, on a tous une maman à la maison, un voyage entre bon sens, héritage familial, et puis ces secrets transmis de génération en génération. Alors aujourd'hui, le plat est trop salé ?
3: Le cuistot est amoureux, c'est comme ça qu'on dit, non ? Enfin, pas forcément. Un coup de poignet trop généreux, le bouchon de la salière qui lâche, ou un bouillon cube un peu trop concentré. Vous goûtez et là, ça a le goût de la marée haute. Moi, ça m'est arrivé avec la salière mal revissée qui est tombée dans ma sauce chasseur. Ah, j'ai failli tout virer, hein. On ne peut pas filtrer le sel. Et à moins de diluer ma sauce et la rendre insipide, mais ma maman est venue à la rescousse avec des pommes de terre. Ouais, elle m'a expliqué que crue, la patate possède une structure moléculaire capable d'absorber une partie de l'assaisonnement sans altérer le goût du plat. Allez hop, on a testé pour vous. Une ou deux pommes de terre crues, selon le volume de soupe ou de sauce, épluchées et bien lavées, s'il vous plaît. Découpage en gros quartiers ou en rondelles épaisses pour augmenter la surface de contact avec la soupe. Vous les mettez dans votre liquide bouillant, vous laissez mijoter pendant 10 à 15 minutes. Et dès que les morceaux de pommes de terre commencent à devenir tendres, mais attention, hein, avant qu'ils ne se désagrègent, sinon tout est terminé, hein, vous aurez vraiment là une soupe à la patate, vous les retirez à l'aide d'une écumoire. Effectivement, c'était bien moins salé qu'avant. La pomme de terre est riche en amidon. Et en cuisant, l'amidon absorbe le liquide salé comme une éponge. Vous l'avez compris, ça n'absorbe pas le sel magiquement, mais ça retire du bouillon trop salé. L'astuce fonctionne parce qu'elle réduit la concentration globale de sel. Si c'est vraiment imbuvable à la base, la pomme de terre va aider, mais il faudra sûrement compléter avec une petite touche de crème, de lait ou de lait de coco, une pincée de sucre peut-être pour s'en sortir. Bon, d'ici là, avec la patate, merci ma maman.
0: Ouais, merci Pierre. Belle journée, à demain. Et si, comme beaucoup, vous n'avez toujours pas le compas dans l'œil lorsqu'il s'agit d'espacer correctement vos jeunes plants au potager, pas d'inquiétude, ma maman, là encore, aura une astuce toute simple qui vous fera gagner du temps et vous évitera bien des hésitations, bien sûr. Donc, le prochain rendez-vous, c'est demain avec Pierre Nuss. Et vous avez reconnu Chanteurs sans frontières, Éthiopie.

0: sans frontières, Éthiopie. Dans quelques instants, direction Isigny-sur-Mer pour une rencontre qui ne manque pas de caractère. Jason et Cézanne, cet été, il nous ouvre les portes de son univers et nous révèle un fait étonnant. Autrefois, les ânes jouaient un rôle essentiel dans la production du lait. Une histoire pleine de surprises. François, de son côté, nous fera prendre un grand bol d'air avec une nouvelle sélection de balades sur les plus beaux chemins de Normandie. De quoi trouver l'inspiration pour vos escapades estivales. Et puis enfin, dans ces tendances, Muriel Jourdan nous propose un petit cours accéléré de vocabulaire ado. Alors, si vous ne comprenez plus un mot de ce que disent vos enfants ou vos petits-enfants, eh bien, cette chronique, forcément, est faite pour vous.
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0: Dans le Calvados, préparez-vous à rire avec comment draguer, après 50 ans ou sur un malentendu, une comédie pleine d'autodérision. Deux comédiens incarnent 14 personnages dans une succession de rendez-vous amoureux improbables, de coachs déjantés, de situations aussi tendres qu'hilarantes. Rendez-vous ces 17 et 18 juillet à 21h au Théâtre à l'Ouest de Caen et sur théâtrealouest.com. Dans l'Orne, découvrez Vacances décalées, un spectacle équestre familial plein d'humour. Dans l'ambiance d'un camping en bord de mer, chevaux, poneys et artistes enchaînent les scènes drôles, les surprises et les moments d'émotion. Une création originale qui promet un bel après-midi d'été à partager en famille ou entre amis. Rendez-vous jusqu'au 20 septembre à 16h en juillet et août, et puis à 15h en septembre au Haras National du Pin et sur le site du Haras du Pin.
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0: If You Leave Me Now de Chicago est une chanson d'amour. Un homme demande à la personne qu'il aime de ne pas le quitter car il ne peut pas imaginer sa vie sans elle. Ah, ça c'est déjà vu. Allez, voici pour vous Chicago.

0: If you leave me now, c'était Chicago.
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0: Au cœur de la campagne normande. Et oui, cet été, elle découvre la Normandie au rythme des ânes. C'est Jason Grenner. Nous sommes à Isigny-sur-Mer et vous allez découvrir que les ânes ont longtemps joué un rôle essentiel dans la vie des marais.
2: Et pour ce faire, on emmenait l'âne qui permettait de ramener les bidons de lait, en fait.
3: Dans le Bessin, à Isigny-sur-Mer, notre balade a démarré dans le bourg. Chez Clémence, de l'association Anne d'ici et d'ailleurs, on est passé par le centre de loisirs et le port de plaisance. On se dirige doucement vers le chemin du Petit Feu.
4: Clémence, est-ce que je peux essayer de le promener un petit peu?
5: Bien sûr.
4: Et comment on fait pour qu'il avance?
5: Marcher.
4: Il va un peu vite, hein? Et on va où, là, à gauche? Ah, et comment je fais pour aller à droite? Et je fais quoi là? Stop, stop! À gauche? Allez! C'est pas bien? Allez, marche! Allez, hop, on y va! Allez, marche! Violet! Ah, je suis pas assez ferme!
5: Ouais, ils sont tellement mignons, on sait avoir, mais donc avant de prendre mes ânes, j'ai quand même fait des stages pour avoir quelques bases d'éducation. Et une ânière m'avait dit, voilà, un âne, c'est un peu comme un enfant de 5 ans. Si on lui donne ça, il va vouloir prendre ça. Donc je monte la main et ça peut aller jusqu'au bras. Donc il faut avoir une main de fer dans un gant de velours.
4: Ah ok, ah, j'ai le même problème avec mon fils. Je lui dis non, mais il recommence.
3: Sur le chemin, à l'air de pique-nique près du Quai Neuf, au bord du Petit Lac, on croise Erwan, responsable communication du parc naturel régional des marais du Cotentin et du Bessin.
2: La base de loisirs d'Isigny est vraiment au bord du port, au bord de l'Or, qui est un des deux fleuves qui va se jeter en BDV. Et donc c'est la baie qui est très importante pour le territoire du parc naturel régional, parce que c'est vraiment l'entrée de quatre des fleuves qui vont drainer ce territoire, avec une particularité, c'est qu'à partir de 1857, on a poldérisé cette baie, jusqu'aux années 70.
4: Ça veut dire quoi?
2: Eh bien, on a gagné du terrain sur la mer, progressivement on a mis des digues, donc on a récupéré 2300 hectares, de terre en plus pour l'agriculture. Une région qui a été riche très tôt, sous l'Ancien Régime, avec deux piliers, l'élevage pour exporter et l'agriculture plus vivrière pour vraiment se nourrir. Et donc on a comme ça quand même une prospérité liée encore aujourd'hui à cet élevage riquet qui est très important pour le territoire. Et donc les ânes, si on en vient à notre rencontre du jour, ça avait un lien très fort parce que c'était l'animal de travail qui permettait ça. C'est que tout autour de la baie, on a dû démarrer dans lequel on mettait les vaches et on allait traire les vaches au marais. Et pour ce faire, on emmenait l'âne qui permettait de ramener les bidons de lait, en fait. Ah oui, et qui ramenait les bidons de lait à la ferme. Et tous ces allers-retours étaient permis deux fois par jour grâce à l'âne. Et dans le Cotentin, on avait une autre race, un âne un petit peu plus grand, gris-souris, qui est l'âne du Cotentin. Parce que ces deux races étaient des ânes vraiment de travail et qui ont rythmé et qu'on retrouve d'ailleurs aujourd'hui dans le logo d'une célèbre coopérative laitière.
4: Il est mis en mer.
2: C'est ça.
4: L'avantage de se balader avec un âne, à l'allure de l'âne, c'est qu'on peut prendre le temps d'observer l'environnement. On est servi là.
2: Ah oui, surtout en BDV, c'est le royaume des oiseaux. Donc en étant avec un âne, déjà on est discret, c'est un animal qui est très placide, qui vous accompagne vraiment tranquillement. Donc là vous avez tout loisir pour observer, écouter. Donc le chant des oiseaux. Là par exemple, à côté de nous, on a un soulk. Ce petit animal noir avec la tête blanche, hein. C'est le foulk macroul. Et là, à côté, on a
4: le vert.
2: Le foulk, c'est la même famille que la poule d'eau. Sauf que la poule d'eau, elle a le haut de la tête rouge et lui, il a le haut de la tête blanche.
4: Ah oui, il est tout noir, il a juste le bec et la tête blanche.
2: La poule d'eau, c'est pareil, mais un peu plus petit quand même, mais avec le haut de la tête rouge. C'est la même famille. Et là, on a des couples de colverts qui sont sur l'eau aussi. Bon voilà, tout de suite, le propos illustré par une rencontre. Et c'est ça qui est sympa avec un âne, c'est qu'on peut prendre le temps d'observer ça, profiter du champ et voilà.
3: La balade est super agréable, toujours avec nos deux ânes, Scooby-Doo et Triolet, l'âne de Clémence.
5: On arrive au bord du canal d'Isigny, et donc en prenant à gauche, on va arriver à ce qu'on appelle le Petit Feu.
4: Okay.
5: Et sinon, juste ici, là, c'est la vélo maritime, donc l'itinéraire vélo qui relie Roscoff à Dunkerque en France et jusqu'à Kiev en Ukraine.
4: Ouais. Ah oui, on peut aller loin.
5: On peut aller loin, ouais.
4: On va pas le faire, rassurez-moi.
5: On va rester aligné aujourd'hui, surtout avec Anan. Sinon, ça pourrait nous prendre quelques mois.
3: Dans le prochain épisode, rencontre avec un Normand qui a parcouru 270 km à pied dans les Cévennes.
0: Et ben voilà une balade, en tout cas qui nous rappelle que les ânes font partie du patrimoine normand.
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0: la sensualité d'Axel Red. Merci de votre fidélité, 10h47.
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0: Suivez le guide. Bonjour François Duval.
2: Bonjour Nathalie.
0: Allez, lundi prochain, on peut découvrir l'activité de pêche dans le Bessin.
2: Suivez le guide pour découvrir l'un des plus beaux ports de pêche de Normandie, port en Bessin. Sophie Couvoud, bonjour.
3: Bonjour.
2: Et vous avez vu, hein, je sais vous parler. Hein.
3: Oui, effectivement.
2: Qu'est-ce qui fait sa particularité à port en Bessin?
3: Eh bien déjà, c'est le premier port de pêche de Normandie, donc ça pose déjà le port. C'est un port où il y a une activité permanente. La pêche est vraiment omniprésente, donc on peut voir rentrer des bateaux quand la marée est haute et que la porte est ouverte. On peut assister parfois à la débarque du poisson. En fait, on a beaucoup de choses à voir.
2: Combien de bateaux dans ce port de pêche?
3: Ça varie, mais entre

0: son poisson?
1: On suit effectivement les étapes. Alors, parfois, on a le plaisir d'avoir des bateaux qui rentrent, parfois pas, mais en tout cas, le principe de la visite, c'est de permettre aux visiteurs de comprendre ce que c'est qu'un port de pêche et comment ça fonctionne. Donc, quels sont les outils de pêche qui sont utilisés, quels sont les rythmes de pêche, de voir comment sont constitués les bateaux. Toute la filière pêche, en fait, est représentée à Port-en-Bessin. En fait, on s'adapte à ce qu'on voit au moment où on est dans la visite. Donc, bah, si on a un bateau qui rentre, on peut expliquer d'où il vient, pourquoi il est là. Parfois, on a la chance d'assister à une débarque de poissons, donc on voit vraiment le poisson quitter le bateau pour arriver dans la criée. L'idée, c'est de donner à comprendre aux visiteurs ce qu'ils voient quand ils sont à Port-en-Bessin et tout ce qui n'est pas visible du bord du quai, en fait.
0: Alors, rendez-vous lundi prochain, 20 juillet, 16h, pour cette nouvelle visite du port de Port-en-Bessin. Vous aurez la chance de rencontrer Sophie ou Hugo, vos deux guides à Port-en-Bessin. Inscription auprès du Centre culturel Cédar Sangor. Merci Sophie.
1: Merci à vous.
2: Et merci à François, bien sûr. À suivre Muriel Girdan.

0: Lose Control, Teddy Swims.
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0: Muriel Jourdan, bonjour.
2: Bonjour.
0: Allez, grâce à vous, on apprend à mieux comprendre ce monde qui va trop vite et le langage de nos ados, pas facile. Hein. Nouvelle leçon de vocabulaire, on ouvre avec vous le dico des ados.
2: Oui, et pour bien comprendre votre fils, votre petite fille ou vos neveux et nièces qui sont au collège ou au lycée, il va falloir vous mettre à la page, hein, les amis. Alors on ouvre le dico des ados à la page Y. Y comme yombe. Yombe ? Mais ça veut dire quoi ça ?
3: Bah yombe, c'est genre on a le seum, on est un peu... C'est-à-dire qu'on est un peu harassé, on va dire. Voilà. Arrêté. Je suis je suis dégoûté, j'ai seum en gros.
4: Bon, t'es déçu.
3: Oui, je suis déçu.
2: Et comment tu le dis ? Donne-moi un exemple de phrase avec yombe.
4: Par exemple, là, je dis je suis yombe, ça veut dire je suis énervé, je suis agacé.
2: Autre chose que vous devez savoir, les adolescents que vous croiserez risquent de vous appeler frère. Ouais, même si vous êtes sa mère, son père, ou que vous n'avez aucun lien de parenté avec cet adolescent. Il y en a qui appellent... Mais est-ce que tu appelles ta mère parfois frère ? Parce que, tu sais, il y en a...
5: Sinon, après, enfin, ça dépend de chaque famille, mais moi, mes parents, ils sont assez bons délire, donc pour rigoler, je peux leur donner des surnoms comme ça, mais ils sont très, très jeunes pour rigoler, et c'est marrant, mais sinon, non, c'est pas forcément le genre. Mais entre potes, on aime bien.

0: cette mode d'appeler tout le monde frère touche toutes les catégories sociales, hein, les garçons comme les filles. C'est une manière de dire tu comptes pour moi et c'est réciproque. Donc c'est censé être gentil. Même les filles s'appellent frères entre elles. En résumé, si votre ado il vous appelle frère, bah, c'est une manière de vous signifier une proximité, la puissance d'être frère.
1: D'accord. Et Muriel, il y a aussi un mot qui s'invite beaucoup dans le vocabulaire des jeunes, c'est goumin.
0: Oui, et ça veut dire chagrin d'amour. On est dans le chagrin amoureux à l'ère numérique avec une jeune génération qui ne minimise plus sa douleur. Au contraire, elle la nomme, elle la partage, elle lui attribue un hashtag. En 2026, on partage son goumin, on s'autorise à vivre des ruptures. Et sur TikTok et Instagram, on voit défiler des vidéos parfois très touchantes avec des témoignages, des conseils pour se sortir de ce goumin. Ou même des idées de playlist pensées pour mieux gérer son petit cœur. Écoutez.
2: Donc c'est fini genre officiellement. En fait, ça m'a premier degré de briser le cœur et c'est un truc sur lequel je pensais que j'allais jamais m'en mettre, tu vois. C'est un parmi tant d'autres genre. Et il y en a tellement d'autres.
3: Aujourd'hui, on va parler du goumin. Le goumin, pour ceux qui ne connaissent pas le goumin, c'est la peine de cœur. Et ça a fait un gros buzz sur les réseaux sociaux, donc on en a parlé pendant longtemps. Et moi, j'en parle beaucoup du goumin.
4: Les meilleurs sons pour le goumin, partie 2. J'ai deux spécialités dans la vie, le goumin, la musique, voilà. Donc je suis en train de vous faire une petite playlist pour les cœurs brisés.
0: Voilà, vous avez une vision de la tendance de vocabulaire ado été 2026. Vous allez pouvoir gérer une conversation avec eux le temps d'un été seulement, hein, parce que oui, dans 2 mois, il va falloir vous réadapter à d'autres nouveaux mots.
1: Forcément, ça va vite. Merci Muriel. Belle journée. À demain, on se penchera sur des sites de livraison, mais alors qu'ils ne livrent rien.
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0: Alain Souchon et juste après le flash de 11h, votre jeu de l'été cette année-là, à l'occasion des 40 ans de votre radio préférée. Retrouvez une année entre 86 et 2026, ça sera le principe du jeu.
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0: Et sur votre radio locale, ici Normandie, il est 11h. Sarah Saltiel-Rago pour les informations.
2: Bonjour à toutes et à tous. Deux blessés graves dans un accident de la route ce matin dans l'Orne. Ça s'est passé vers 6h40 à Glos-la-Ferrière, au nord de l'Aigle. Une voiture a heurté un poteau. Épisode de grande marée sur les côtes normandes avec un coefficient qui monte à 98 aujourd'hui et ça peut être dangereux. Deux personnes isolées par la marée ont été secourues hier près d'Honfleur. Par précaution, l'Agence régionale de santé interdit également la baignade sur trois plages de la Manche, à Goncoutainville, Hauteville-sur-Mer et Montmartin-sur-Mer. L'année dernière, 66 isolements par la marée ont été signalés sur la façade, dont un décès. Après le Nord-Cotentin, le secteur Sienne-Soul, qui correspond au Coutancé, passe à son tour en crise sécheresse. Les pluies d'orage d'hier n'auront pas suffi, les précipitations sont insuffisantes, les températures restent élevées et le vent assèche la végétation. Et puis le débit des rivières s'est également dégradé. La préfecture de la Manche appelle les habitants et les touristes à la plus grande modération quant à l'usage de l'eau. La situation d'alerte également sur le reste de la Manche, l'Orne ainsi que le Calvados. La gestion de la ressource en eau, un des enjeux également du projet de loi d'urgence agricole. Députés et sénateurs vont tenter de trouver un compromis ce matin en commission mixte paritaire. Et il faut remettre des garanties pour Stéphane Travert, député Ensemble pour la République de la Manche et ancien ministre de l'Agriculture. Il estime que le Sénat est allé trop loin dans ses modifications. Là, ça passe pour la loi sur la fin de vie adoptée hier soir à l'Assemblée nationale et qui prévoit notamment une aide à mourir dans des conditions très cadrées. C'est affirmé que la dignité est au cœur de notre pacte collectif, déclare Chantal Jourdan, députée de l'Orne. Un moment important, comparable à la loi sur l'IVG pour le député manchois Bertrand Sor. Et puis handball, c'est l'un des artisans de la montée des Canets en Star League. L'entraîneur Sébastien Quintalet prolonge avec les Vikings de Caen jusqu'en 2030. Premier match début septembre à la maison face à Dunkerque pour démarrer la saison. 11h02, la couleur du ciel en Normandie.
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0: Allez, vigilance jaune pour les orages dans le Calvados et pour les orages ainsi que la canicule dans l'Orne. Ce matin est plutôt ensoleillé sur l'ensemble de la région. Cet après-midi, les nuages vont devenir plus nombreux avec des éclaircies. Des averses pourront se déclencher dans les terres, pouvant localement prendre un caractère orageux, surtout du Pays d'Auge jusqu'au département de l'Orne. Le vent de nord à nord-est sur le littoral en fin de journée, rafale 55 km/h et dans l'Orne, des pointes à 65 km/h en soirée également. Les températures 24 à Courcelles sur 25 à Ouistreham, 26 pour Bayeux, 27 à Honfleur, 29 à Caen, 30 à Vire, Condé en Normandie, 31 à Falaise, Lisieux, Flers, Domfront en Poiret, et puis 32, température à l'abri, toujours ça chauffe, à Argentan, L'Aigle et Mortain-Bocage.
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0: Ici Normandie, c'est la positive attitude, car comme le disait Voltaire, j'ai décidé d'être heureux parce que c'est bon pour la santé. Souriez et fredonnez Daniel Balavoine, cette chanson, Dieu que c'est beau, avant de tenter votre chance, bien évidemment, au jeu de l'été, cette année-là.

0: Dieu que c'est beau, Daniel Balavoine. 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
0: À 40 ans.
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0: Pour découvrir cette année-là. Et c'est à vous d'identifier une année entre 1986 et 2026. En effet, ça correspond à 40 ans. 40 ans, c'est notre âge. C'est l'âge de votre radio locale ici, Normandie. J'ai des cadeaux à vous offrir pour jouer, bien évidemment. J'ai le sac collector ici, Normandie, là, en toile de jute. 4 paires de lunettes aux couleurs de votre radio locale. C'est pour l'éclipse totale du soleil le mercredi 12 août prochain. 4 invitations aussi pour la grande soirée anniversaire de notre radio. Le samedi 26 septembre avec Blind Test. Test musical, karaoké géant et soirée DJ. Alors, pour vous aider à découvrir l'année en question, je vous propose deux indices. Le premier est un événement normand qui s'est déroulé cette année-là et le second, un peu plus tard, est un indice musical, on va dire ça comme ça, avec un tube de cette année-là. À chaque proposition que vous m'indiquez, je vous dis si c'est plus récent ou si c'est plus ancien concernant donc l'année qui est proposée. Vous êtes prêts à jouer? Alors voici le premier indice, c'est de l'événement normand qui s'est déroulé cette année-là. Après les débuts difficiles, première victoire du Stade Malherbe de Caen en D1, 2-0 contre Toulon. Eh ouais! Donc, en quelle année sommes-nous? Première victoire du Stade Malherbe de Caen en D1, 2-0 contre Toulon, 0-2, 31, 44, 48, 44. Bonne chance!
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0: Bien sûr, c'est écrit Sisak. 11h midi.
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0: On s'amuse et si vous avez la bonne réponse, vous repartez en plus avec des cadeaux. Je vous rappelle l'indice que j'ai donné pour jouer à cette année-là. Identifier une année entre 1986 et 2026 hein, pour nos 40 ans. C'est le principe du jeu, je vous le rappelle. Donc le premier indice, cet événement normand qui s'est déroulé cette année-là. Après des débuts difficiles, première victoire du Stade Malherbe de Caen en D1, 2-0 contre Toulon. Et cette année-là, on écoutait ça. On va voir ce qu'en pense Patrick à Isigny-sur-Mer. Bonjour Patrick.
2: Bonjour.
0: Bonjour. Soyez bienvenue. Et vous-même, que faites-vous là?
2: Très bien, rien, je vous écoute.
0: Ah, c'est bien, c'est un bon programme. Vous ne changez rien, vous ne changez pas le, hein, votre programme pour cet été. Qu'est-ce que, vous avez des petits projets ou pas? Dites-moi.
2: Oh, je vais peut-être faire un petit tour au jardin tantôt.
0: Oui, c'est ça, mais d'une manière au sens plus large. Est-ce que vous allez partir un petit peu, vous offrir des vacances?
2: Ah, on est déjà parti, on est revenu. On a été faire une petite semaine en Bretagne.
0: Ouais. Vous avez eu très chaud.
2: Il a fait un peu. Ah non, il a fait un peu frais. Hein.
0: Ah oui, monsieur, c'est une blague. Vous avez eu très chaud en Bretagne, Patrick.
2: Ah non.
0: Ah non, d'accord.
2: Dans les Côtes d'Armor, la semaine où on a été.
0: Ah, c'était pas la semaine de canicule, donc c'était pas la semaine de canicule.
2: Ah non.
0: Très bien.
2: Non, non, c'est dommage parce que.
0: Ben oui, je comprends.
2: C'est très joli comme région.
0: C'est très beau, vous avez raison. Allez, revenons donc à nos moutons et surtout à notre jeu cette année-là. Après des débuts difficiles, première victoire du Stade Malherbe de Caen D1, 2-0 contre Toulon. En quelle année sommes-nous, Patrick?
2: 2014.
0: Oh non, c'est bien avant. C'est bien, bien avant. Voilà.
2: Non, je me suis gouré, c'était 2004.
0: Je vais vous le dire, c'est pas ça non plus. Voilà, c'est avant. Mais oui, absolument. Vous retentez votre chance d'ici midi puisque vous êtes à l'écoute. D'accord? À bientôt, Patrick. Jean-Yves est à Falaise. Bonjour, Jean-Yves.
3: Oui, bonjour.
0: Bonjour, vous vous souvenez de ce qui passe là?
3: Non, pas du tout, mais je me souviens bien de Caen Toulon.
0: Ah, d'accord. Amateur de foot. Ah, bah alors, si vous y étiez, de quelle année s'agit-il selon vous?
3: 88.
0: Bravo, bravo. Si bien cette année-là. Bah ouais, c'était 1988 en effet. Et la chanson qu'on écoutait, alors celles et ceux qui avaient envie de danser en 88 s'en souviennent, c'est Zobie la Mouche des Négresses Vertes. Voilà.
3: Ah ouais, d'accord.
0: Bon, alors racontez-nous ce souvenir alors du Stade Malherbe de Caen en D1.
3: Toulon était leader.
0: Ouais.
3: Et contre toute attente, c'était notre première victoire après 5 ou 6 défaites. Je ne me rappelle plus exactement si c'était 5 ou 6.
0: Ouais, et vous vous souvenez exactement de ce que vous faisiez à ce moment-là? Vous étiez avec des amis? Vous avez fêté ça le soir même? Ou c'est quoi votre souvenir?
3: Non, j'étais avec mon père, mais qui était âgé. Et non. On a fêté ça quand même, oui.
0: Voilà, c'est un beau souvenir, hein, on peut le dire. Hein.
3: Ah, très bon, très bon.
0: Tout à fait. Eh bien, en effet, voilà. Ça, c'est une bonne réponse. Bravo, Jean-Yves, mon premier gagnant ce matin. Je vous offre le sac collector ici, Normandie, avec un visuel qui met à l'honneur notre belle Normandie et tous ses atouts. À l'intérieur, pour observer l'éclipse totale du soleil, mercredi 12 août, les 4 paires de lunettes. Hein. Et puis, les invitations pour venir faire la fête avec nous, samedi 26 septembre à la Foire Internationale de Caen, avec soirée plein de tests musicales, karaoké et géants, et puis serait DJ. Donc le 26 septembre, voilà Jean-Yves.
3: D'accord.
0: Félicitations.
3: Okay.
0: Je vous passe le standard et je vous souhaite une belle journée. À bientôt.
3: Merci, à bientôt.
0: Prochain indice pour la prochaine année, entre 1986 et 2026. Le 7 juin de cette année-là est inauguré le demi-échangeur de la Étendue sur l'autoroute A13. Je le répète, cet indice, le 7 juin de cette année-là est inauguré le demi-échangeur de la Étendue sur l'autoroute A13. Vous nous appelez pour nous faire vos propositions et puis il y aura un deuxième indice, bien évidemment, pour jouer à cette année-là, ça sera un indice musical.
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0: C'est bien, hein, c'est le petit pêcheur Manon Lisa. Je vous rappelle notre indice. Le 7 juin de cette année-là est inauguré le demi-échangeur de la Étendue sur l'autoroute A13. De quelle année s'agit-il? C'est à vous de jouer.
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0: s'est écrit à Francis Cabrel.
1: Cette année-là,
0: jusqu'à midi, on vous fait jouer tout cet été pour repartir avec des cadeaux. Le jeu s'appelle « Cette année-là, il faut identifier une année entre 1986 et 2026 pour fêter nos 40 ans. » Parce que 40 ans, franchement, ça se fête, c'est peut-être même le plus bel âge. Après tout, il n'y a pas que 20 ans qui comptent. Je vous rappelle l'indice que j'ai donné. Le 7 juin de cette année-là est inauguré le demi-échangeur de la Étendue sur l'autoroute A13. Et cette année-là, on écoutait ça.

0: Charles est avec son. Bonjour Charles.
1: Bonjour.
0: Bonjour et soyez le bienvenu ce matin, en cette mi-juillet. Vacances, pas vacances?
1: Non, pas encore. Ce week-end, oui, à partir de ce week-end avec les petits-enfants.
0: Ah, d'accord. C'est vous qui recevez les petits-enfants ou vous allez les voir?
1: Qui les emmène? On les emmène en Bretagne.
0: Ah, c'est bien. Donc, partir les en quatre. Vacances avec les quatre. Bon,
1: oui.
0: Bon courage.
1: Voilà.
0: Ils ont quel âge, vos petits-enfants, Charles?
1: 8 ans. 12 ans, 13 ans et 16 ans.
0: D'accord, en plus il y a des ados, bah, bon courage. Bon Charles, revenons donc à notre jeu cette année-là en vous souhaitant par avance de bonnes vacances bien évidemment. Et puis ça va très très bien se passer, hein, les petits-enfants c'est toujours
1: oui,
0: un bonheur.
1: Oui, j'en doute pas.
0: Quelle est l'année selon vous, la bonne année concernant donc cette demi-échangeur de la étendue sur la 13?
1: Il me semble que c'est le 2026.
0: Alors non, pas du tout, c'est beaucoup moins. Voilà. Ah, c'est bien d'avoir essayé, Charles. On se dit à bientôt?
1: Oui.
0: À bientôt.
1: Merci, au revoir.
0: On a Benjamin qui est à Ouistreham. Bonjour, Benjamin.
2: Oui, bon. Bonjour.
0: Bonjour. Est-ce que vous vous souvenez de la chanson là qui passe?
2: Simple et funky.
0: Un simple et funky, exactement. C'était Alliance Ethnique. Et ça avait marqué, là encore, les tubes de cette année-là. C'est un deuxième indice, hein, quand même. Quelle est, selon vous, la bonne année, dites-nous?
2: Bah, je pense que je vais pas donner la bonne, de mon avis, ce que j'ai dit, 2024.
0: Moi. Alors, effectivement, c'est beaucoup moins. Voilà.
2: Ouais.
0: Ce n'est pas 2024.
2: Musicale,
0: oui. Ouais. Alliance Ethnique, c'est plus vieux que ça. Hein. C'est bien d'avoir essayé aussi Bonne Route. J'ai l'impression que vous êtes au volant. Merci Benjamin. Au revoir.
2: Merci. Au revoir.
0: Solange, sur la côte fleurie à Houlgate. Bonjour Solange.
3: Ah, bonjour.
0: Bonjour. Ça vous rappelle de bons souvenirs, ça? C'est un plaisir.
3: Oui, on pas trop. Mais par contre, vous avez raison, 40 ans, c'est de l'âge, ça fait plus longtemps que je vous
0: entends. Voilà, c'est 40 ans. On a du mal à vous entendre, Solange. Quelle est votre proposition?
3: 1995.
0: Ah, bravo, je préfère. C'est bien cette année-là. Exactement, c'est bien 95, Alliance Ethnique, simple et funky. Et oui, la bretelle de sortie de demi-échangeur de la étendue donc a été mise en service et inaugurée le 7 juin 1995. Elle permettait de quitter la 13 en venant de Paris vers la RD16 et RD675. Et vous vous souvenez de ça, Solange?
3: Oui, oui, parce que nous, ça nous évitait d'aller jusqu'à Bouzidé, au péage de Bouzidé.
0: Ah bah voilà.
3: On
0: passait
3: là.
0: Oui, donc c'était quand même beaucoup plus pratique. Quel souvenir gardez-vous de 1995 en ce qui vous concerne, Solange?
3: C'était
0: 40
3: ans, voilà, c'était
0: l'âge,
3: comme vous dites.
0: Ah, c'était 40 ans, c'est ça?
3: Oui, c'est ça.
0: Bon, et j'espère que vous aviez fait la fête comme il se doit.
3: Voilà, on avait bien fêté, oui, c'est vrai.
0: Ah bah oui.
3: J'ai une cousine qui a le même âge que moi, donc elle est
0: sympa. Ah ouais, donc en plus, quand on est deux, c'est plutôt pas mal. C'est motivant.
3: Les gens, c'est ça.
0: C'est ça. Allez, Solange, vous êtes ma deuxième gagnante ce matin. Félicitations.
3: Super.
0: Il y a pour vous les lunettes. Vous savez, c'est pour observer l'éclipse totale du soleil le mercredi 12 août. Quatre paires. Hein. Le sac collector ici, Normandie. Et puis quatre invitations. Vous y viendrez avec qui vous voudrez pour la grande soirée anniversaire, puisque 40 ans, bah, là aussi, c'est notre anniversaire cette année. Samedi 26 septembre à la Foire internationale de Caen, dont ici Normandie est la radio partenaire.
3: C'est super.
0: Ouais, c'est bien.
3: C'est super.
0: Hein.
3: C'est un grand merci. Oui.
0: Mais avec grand plaisir. Alors, on se dit au 26 septembre, hein, Solange. Hein,
3: d'accord. J'ai juste un petit message, juste un très rapide. 73 à tous les amis de la marche qui me reconnaîtront.
0: Eh ben voilà, le message est passé. Parfait. Parfait.
3: 73 à tous les amis de la marche.
0: Très bien.
3: Merci.
0: Je vous souhaite une excellente journée. Ne raccrochez pas.
3: Merci.
0: Je vous repasse le standard, bien évidemment. Voici le prochain indice pour jouer cette année-là. Cette année-là, l'ancienne prison de Pont-l'Évêque ouvre au public ses visites. De quelle année s'agit-il? À vous de jouer.
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0: Rock, your baby, George McRae.
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0: Et on sort dans le Calvados pour applaudir Jeff Panaclock qui revient sur scène avec son Jeff Panaclock Company, un spectacle où l'humour, l'absurde et ses célèbres personnages promettent une soirée complètement déjantée, une expérience immersive qui devrait ravir les amateurs de rire. Rendez-vous le vendredi 2 octobre à 20h au Zénith de Caen et sur zénith-caen.fr pour les réservations. Dans l'Orne, la fête de la Sainte-Madeleine, premier week-end animé pour toute la famille. Au programme, un grand vide-grenier, des courses hippiques, un concert hommage à Johnny Hallyday, une fanfare déambulatoire et une séance de cinéma en plein air avec le film Nos Jours Heureux. Rendez-vous, c'est samedi 18 et dimanche 19 juillet dans le quartier du château de Bagnoles de l'Orne.
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0: Et voici Johnny des Innocents, l'histoire d'une personne qui pense à une femme mystérieuse et importante dans sa vie. Johnny parle de souvenirs et puis d'un amour un peu nostalgique. C'est assez poétique finalement tout ça. Elle des Innocents, Johnny, et cette année-là après. Cette année-là, l'ancienne prison de Pont-l'Évêque ouvre aux visites du public. 02 31 44 48 44.

0: jeudi, les innocents. Bienvenue si vous nous rejoignez, les 11h39.
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0: Et vous qui tentez votre chance et vous êtes nombreux pour jouer cette année-là, je vous rappelle l'indice que j'ai donné cette année-là. L'ancienne prison de Pont-l'Évêque ouvre au public ses premières visites. Et cette année-là, on écoutait ça.
3: J'adore. Regarde danser les gens. Ah, j'y retourne souvent.
0: Ouais, Pacôme, on se souvient peut-être à Surville. Bonjour Pacôme.
4: Bonjour.
0: Bonjour, c'est un jeune homme qui est avec nous ce matin en vacances. Ça, c'est chouette. Qu'est-ce que tu fais tes vacances, Pacôme? Dis-nous.
4: On refait une pièce à la maison.
0: D'accord, donc dans les travaux et tu aides.
4: Oui.
0: C'est bien ça. Quelle est ta proposition, dis-moi, Pacôme?
4: 2000.
0: 2000, c'est plus. Voilà. À bientôt, Pacôme.
4: Au revoir.
0: Jean-José est à Lisieux. Bonjour, Jean-José.
5: Oui, bonjour, Nathalie.
0: Fidèle auditeur, merci de votre fidélité.
5: Oui, c'est bien.
0: Alors, dites-nous, est-ce que vous reconnaissez, là, qui chante?
5: J'ai une petite idée, parce que c'est un chanteur ironique. Ça va m'en revenir.
0: C'est Philippe Catherine.
5: Oui, c'est ça, Philippe Catherine. J'allais dire quatre rivières.
0: Ouais, ouais.
5: Voilà. Alors, moi, je pense à 2016.
0: 2016, c'est moins. Voilà, Jean-José.
5: Ok, bah,
0: on se dit à bientôt. Oui, absolument. Au revoir. Et on remet le son avec Aurore, qui est à Troarn. Bonjour, Aurore.
6: Oui, bonjour, Nathalie.
0: Bonjour, votre proposition?
6: Eh bien, en fait, je viens de me rendre compte que j'avais pas la bonne date avec le titre écouté. Donc, du coup, je reviens sur l'année que j'avais donnée tout à l'heure. C'est 2005.
0: 2005, c'est plus.
6: Ah,
0: voilà, Aurore. Bon. On se dit à bientôt.
6: Merci.
0: Au revoir. William, à Sommervieux. Bonjour, William. Il y a du monde, hein. William, vous êtes avec nous? William, à Sommervieux, est-il là? Une fois? Deux fois? Trois fois. Il est parti. Chantal, à Saint-Paul-du-Vernay?
7: Oui, bonjour.
0: Bonjour, Chantal.
7: C'est Chantal, oui.
0: Oui, c'est Chantal. Votre proposition?
7: Alors, moi, je dirais 2022.
0: Eh ben, c'est moins. Ah, on va pas y arriver. C'est plus, ça.
7: J'ai encore perdu. J'ai téléphoné au jour.
0: Vous inquiétez pas, ça viendra. À bientôt, Chantal.
7: À bientôt. Au revoir.
0: Est-ce qu'on a récupéré William, qui est un seulement vieux? Non, on me dit que non. Bon, eh bien, je vais vous donner donc la bonne réponse, hein, puisque ça n'a pas été trouvé pour cette séquence du jeu cette année-là. Il s'agissait de l'année 2006. Alors, on n'était pas loin. On nous a proposé 2005. Je ne pouvais pas l'accepter, puisque, effectivement, les premières visites publiques de l'ancienne prison de Pont-l'Évêque ont eu lieu à l'occasion des Journées européennes du patrimoine de 2006, après les premiers travaux de restauration engagés par la commune. Et forcément, elles ont rencontré un important succès pour ensuite être reconduites chaque année, hein, puis étendues aux visites estivales et aux visites guidées régulières. Hein, c'est le cas encore cet été, bien entendu. Puis on écoutait en 2006. J'adore! Avec Philippe Catherine, c'était Louxor. Voilà, Louxor, j'adore. Je garde mes cadeaux, je les remets en jeu d'ici quelques instants pour vous faire jouer avec une nouvelle année. Écoutez bien l'indice. Cette année-là, c'est la première édition du marathon de la Suisse normande. De quelle année s'agit-il? De 02 31 44 48 44.
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0: bon sourire et surtout celui de Zaz. 11h midi.
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0: Cette année-là, le plaisir de jouer ensemble pour identifier une année entre 1986 et 2026 et fêter ainsi nos 40 ans, les 40 ans de votre radio locale. Je vous rappelle l'indice de cette année-là. Cette année-là, c'est la première édition du marathon de la Suisse normande. Vous pouvez nous appeler maintenant au 02 31 44 48 44. Et cette année-là, on écoutait ça.
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0: Bonjour Benjamin, à Ouistreham.
3: Bonjour.
0: Et vous vous souvenez de ça? La voiture un peu penchée.
3: Je me souviens plus du titre, mais je me rappelle, mais je n'ai plus le titre en tête.
0: Tonton du Bled.
3: Oui.
0: À le 113. Ah ouais, marquait toute une époque, ça.
3: Oui.
0: Allez Benjamin, en quelle année donc a lieu la première édition du marathon de la Suisse normande?
3: 2004, je pense.
0: 2004, c'est beaucoup moins.
3: Ah.
0: Eh oui. Mais c'est bien d'avoir essayé. À très vite, Benjamin.
3: Merci.
0: Au revoir. Au revoir. Nous avons Joao. C'est ça qui est à Troarn. Bonjour, Joao.
4: Oui. Oui, bonjour.
0: Bonjour, bonjour. Et soyez le bienvenu. Dites-moi, que faites-vous? Êtes-vous en vacances? Quel est le programme pour vous?
4: Alors là, moi, je suis au boulot.
0: Ouais.
4: Je suis au boulot, je travaille et les vacances, c'est qu'à la fin du mois.
0: Bah, ça va venir vite maintenant, quand même.
4: Oui, oui, oui, ça va venir vite. On va dire 15 jours, allez, après.
0: Et 15 jours, et ça sera tout bon. Parfait.
4: Voilà.
0: Alors, en attendant, puisque c'est la pause et pour vous offrir des cadeaux, en quelle année, finalement, cette année-là? C'est la première édition du marathon de la Suisse normande. De quelle année s'agit-il?
4: Moi, je tenterai 1999.
0: Mais oui, je sens, exactement.
5: Bravo, bravo. C'est bien cette année-là.
0: 1999, c'est la première édition du marathon de la Suisse normande. L'épreuve reliée à l'Orflair, hein, dans l'Orne, à Pont-d'Ouilly, dans le Calvados, sur un parcours au cœur du Bocage.

0: occupée. J'étais très occupée avec ça.
1: Alors, vous étiez occupée par rapport à...
0: Avec les pompiers. Avec les pompiers.
1: Ah, vous êtes pompier, c'est ça?
0: Pompier volontaire, voilà.
1: Ah, ouais, oui, oui, effectivement, vous n'avez pas dû dormir beaucoup, vous, hein, à ce moment-là.
0: Non, très, très peu dormi, effectivement.
1: D'accord.
0: J'ai du boulot.
1: Eh bien, félicitations, et puis bravo pour ce que vous faites, parce que les pompiers volontaires, ils ont bien du mérite, quand même. Et on le voit là encore cet été, et on n'en a pas assez des pompiers volontaires. Et en même temps, c'est tellement difficile, c'est vrai, hein, quand même.
0: Je confirme,
1: voilà. Et donc, pompiers volontaires, vous l'êtes toujours ou pas?
0: Toujours actuellement sur programme.
1: D'accord. Et à côté de ça, vous avez donc une profession.
0: Exactement, tout à fait.
1: Et voilà. Que faites-vous dans la vie alors?
0: Je travaille, je fabrique des verrières, des portes coulissantes.
1: Ok.
0: Voilà.
1: Ok, qu'il faudrait pas qu'une tempête vienne casser, hein.
0: À l'intérieur, c'est tout ce qui est intérieur.
1: C'est ça. Ah d'accord, très bien. Bon, félicitations en tout cas, Joao. 1999 étant la bonne réponse, je vous offre le sac collector ici Normandie. J'y mets les 4 paires de lunettes pour observer l'éclipse totale du soleil le mercredi 12 août. Et puis les 4 invitations, je compte sur vous pour venir nous voir à la Foire internationale de Caen le samedi 26 septembre. D'accord, Joao? On fait comme ça?
0: Ok.
1: Merci beaucoup. Et très bonne journée, à bientôt.
0: Merci à vous, au revoir.
1: Au revoir.
0: Merci.
1: Voici le prochain indice, et ce sera le dernier pour jouer ce matin. Cette année-là, le musée du débarquement d'Aromanche est entièrement repensé et relocalisé avec un nouveau bâtiment. De quelle année s'agit-il? À vous de jouer.
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1: Bonne chance.
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0: One Step Behind, c'est Madness.
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0: Des cadeaux et une année à identifier entre 1986 et 2026 pour notre anniversaire, les 40 ans de votre radio locale ici Normandie. Merci de votre fidélité. Je vous rappelle l'indice, le premier que j'ai donné concernant un événement normand qui s'est déroulé cette année-là. Le musée du débarquement d'Arromanches est entièrement repensé et relocalisé avec un nouveau bâtiment. De quelle année s'agit-il?

0: Alors, on va voir ce qu'en pense Viviane, qui est à Cotin. Bonjour Viviane.
1: Bonjour Nathalie.
0: Bonjour. Et dites-moi alors, de quelle année s'agit-il selon vous?
1: Alors, moi je dirais 2025.
0: Eh bien, c'est moins, figurez-vous.
1: Bon, ben tant pis.
0: À bientôt. Au revoir Viviane. Annaëlle est à Romanche-les-Bains. Bonjour Annaëlle.
2: Bonjour.
0: Bonjour. Quelle est votre proposition?
2: Alors, moi je pensais 2023.
0: 2023? Mais c'est la bonne réponse.
3: Bravo, bravo. C'est bien cette année-là.
0: Dites donc, Annaëlle, ça aurait été dommage quand même, habitante d'Aromanche-les-Bains, de ne pas avoir cette bonne réponse.
2: Oui, hein. J'ai vraiment eu la pression là.
0: Voilà, vous en conviendrez quand même. Effectivement, le musée a été créé, lui, en 1945, hein, ouverture officielle en 54, et entièrement repensé et relocalisé avec un nouveau bâtiment en 2023. Et c'est vrai qu'il est magnifique hein, maintenant, hein, ce musée du débarquement d'Aromanche.
2: Oui, il est très gros. Maintenant, il y a même une terrasse rooftop sur le dessus.
0: Exactement. Et on écoutait Mamma Mia de Mentissa également en 2023. Voilà, ça faisait partie des tubes de cette année-là. Qu'est-ce que vous faisiez? Quel souvenir marquant pour vous en 2023? Dites-moi, Annaëlle.
2: Je faisais mon premier voyage au Mexique.
0: Oh! Et ça va, on se refuse rien dans la vie.
2: Ouais, c'est super.
0: Oh bah oui, ça j'imagine. Très beau souvenir, en tout cas. Allez, des cadeaux pour vous. Le sac collector ici Normandie, les 4 paires de lunettes pour observer l'éclipse totale du soleil le 12 août. Les invitations, il y en a 4 pour la grande soirée anniversaire le samedi 26 septembre lors de la Foire internationale de Caen au parc des expositions. J'y ajoute pour vous, cadeau de fin d'heure, la côte de bœuf avec ici la Fédération des bouchers de Normandie et Interbœuf Normandie d'une valeur de 65 euros. Voilà pour vous.
2: Oh, génial. Annaëlle. C'est une bonne surprise.
0: Oh, bah ouais, c'est une bonne surprise. Ah, c'est toujours la bonne surprise quand ça tombe. Hein. Ça tombe une fois dans l'heure, mais quand ça tombe, c'est toujours une bonne surprise. Félicitations et je vous souhaite une excellente journée. Merci Annaëlle. Merci.
2: Merci beaucoup.
0: Au revoir.
2: Merci.
0: Au revoir. Pour rejouer à cette année-là, rendez-vous cet après-midi, 17h50 avec Rodolphe.

0: Elton John, Goodbye Yellow Brick Road. Juste après les informations de midi, vous ne manquerez pas Eric Bastien et Valérie Damido pour Otaku.
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0: Sur votre radio locale, ici Normandie, il est midi. Excellente journée et place aux infos avec Sarah Saltiel-Rago.
2: Bonjour à toutes et à tous. Grande marée, un coefficient de 98 sur les côtes normandes aujourd'hui et régulièrement des promeneurs qui se retrouvent isolés par la marée. C'était le cas hier soir près de Honfleur. Deux personnes se sont fait piéger par la mer sur un banc de sable. Alors pour éviter les drames, une opération de sensibilisation a été menée hier sur la plage de Saint-Martin-de-Bréal dans le sud Manche. Et les pêcheurs à pied sur place ont tous déjà été confrontés à des personnes en difficulté avec parfois de belles frayeurs.
3: On est venu en aide sur cette plage plusieurs fois, ouais. Deux fois. Deux années de suite, on a aidé des gens à finir de remonter sur la plage. Alors, je sais plus, la première année, c'était quelqu'un qui avait dû faire un malaise. La deuxième année, c'était un monsieur un petit peu plus âgé qui avait présumé de ses forces et qui n'arrivait pas à atteindre la plage. Il y a mon neveu, un jeune costaud, qui l'a remonté sur son dos jusqu'à la plage.
4: On a des fois prévenu les gens qu'il était l'heure de remonter parce que les gens partaient le plus tard possible.
3: Elle était en grande difficulté avec sa fille. Elle avait perdu ses chaussures et je l'ai pris par-dessous le bras. Hein, donc, elle avait plus que les genoux. Hein. Ouais, je suis retourné la chercher, en fait. Hein.
5: Bah, on pêchait. Pour s'apercevoir pas que la marée a remonté. Et puis on voyait, l'eau, bah, c'est en train de nous entourer. Alors, on est parti vite fait.
6: On ne s'éloigne pas au loin, très loin. J'ai peur de l'eau, moi.
3: Il faut être conscient du danger de la mer. Hein.
2: Et pour éviter ces frayeurs par précaution, l'Agence régionale de santé de Normandie annonce l'interdiction de la baignade sur trois plages de la côte ouest de la Manche pendant ces grandes marées, à Goncoutainville, Hauteville et Montmartin-sur-Mer. Alors si vous profitez du reste du littoral, soyez tout de même prudents, vous avez tous les bons gestes à adopter sur ici.fr. Un accident de la route tôt ce matin dans l'Orne, une voiture a heurté à un poteau vers 6h40 à Glos-la-Ferrière, c'est au nord de l'Aigle. Deux personnes sont gravement blessées. Les pompiers mobilisés également dans la Manche. Ils étaient une quarantaine appelés la nuit dernière sur un incendie à Bréal dans le sud Manche où le feu a pris dans un tuyau de PVC. Les flammes se sont ensuite propagées à des sacs d'engrais. L'incendie a pu être éteint et les tests réalisés n'indiquent aucune pollution ou fumée toxique. D'autres soldats du feu normand étaient eux partis en renfort dans les Pyrénées-Orientales pour aider leurs collègues à lutter contre les incendies. Issus notamment des casernes du Calvados et de la Manche, ils sont de retour. En une semaine, ils ont protégé plusieurs communes sur place du feu et contribuer aux opérations de surveillance et de traitement des points chauds. Football et la défaite du Stade Malherbe de Caen. Hier, en pleine préparation avant le début de la saison de Ligue 3, les Canets se sont inclinés 4-3 face au Paris 13 Atlético. On a pu apercevoir notamment le nouveau directeur sportif Mathieu Bodmer au bord du terrain. Un match en plein mois de juillet mais qui a eu son petit succès avec près de 500 supporters. Après une saison galère, il faut le dire, il y avait comme un petit air de renouveau. Nouveau Martin Cotard.
7: Johan est d'ailleurs surpris de voir autant de supporters au bord du terrain.
8: Je pensais qu'il y aurait moins de monde, mais c'est quand même pas facile de voir le match au cinquième rang.
7: Les matchs de préparation, c'est l'occasion d'être très proche du banc de touche de Gaël Clichy, l'entraîneur, et cela amuse Norman, supporter canet depuis toujours.
9: J'avoue qu'il parle beaucoup, le coach. Il parle beaucoup, il donne beaucoup de conseils aux joueurs, tout ça. On entendait presque tout le match sauf à la fin.
7: Mais... Ludovic ne boude pas son plaisir.
10: Ça fait du bien de retrouver un peu l'équipe, quoi, parce que mine de rien, ça date un peu, et puis histoire de remettre un peu les pieds au stade, profiter des vacances et puis du beau temps.
7: Tom, lui, ne manque aucun match de préparation du SMC.
11: Ah, c'est important de voir comment se déroulent les entraînements, la prépa. Ça va nous permettre de comprendre à peu près comment ça va se passer et voilà.
7: Avec de nouveaux visages dans l'organigramme et des recrues comme Fadel Koumisti, meilleur buteur de Ligue 3 l'année dernière, Valentin redémarre sa saison de supporter plein d'espoir.
12: Du beau jeu, des joueurs qui ont envie et une montée en Ligue 2.
7: Il reste 4 matchs de préparation au SMC avant la première journée de Ligue 3 contre Valenciennes, le premier vrai révélateur de la saison cannaise.
2: Et donc ce prochain match du SMC, c'est samedi. Ce sera dans l'Orne à Flers contre le Stade Lavallois. La continuité du côté du handball canet. Sébastien Quintalé, le coach des Vikings, acteur majeur de la montée de l'équipe en Star League, prolonge jusqu'en 2030. Pour les joueurs, retour à l'entraînement lundi prochain. 12h04, l'heure de regarder vos conditions météo près de chez vous.
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0: Et bien au fil de l'après-midi, les nuages vont devenir plus nombreux avec des éclaircies. Des averses pourront même se déclencher dans les terres, pouvant localement prendre un caractère orageux, surtout du Pays d'Auge au département de l'Orne. On risque d'avoir du vent sur le littoral en fin de journée, 55 km/h, et même des rafales dans l'Orne en soirée, 65 km/h. Les températures entre 24 et 32, 24 à Courseul, 27 à Honfleur, 29 à Caen, 31 pour Lisieux-Falaise, Domfront en Poiré, 32 Argentan, L'Aigle et Mortain. Passez une belle journée, à demain 9h. Il est 12h05, voici au taquet.
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15: Bonjour la France, j'espère que tu vas bien, la France. Ah là là là là, c'est le dernier jour pour que je puisse avoir un candidat pour être à égalité avec la personne demain pour la dernière finale de
16: bonjour
15: nos carrières.
16: Madame. Hein, bonjour voilà. À tous, eh oui.
15: Voilà, je vous rappelle que demain, le premier prix, ah là là là là, c'est le festival Ici Live qui aura lieu en septembre à la Ciotat. Vous aurez évidemment le voyage en train à partir d'une grande ville offert, 3 nuits d'hôtel, vous aurez 2 places chaque soir pour assister au concert,
16: oui.
15: Vous aurez évidemment l'accès aux coulisses, et puis, avec l'association L'Acadène, vous ferez une belle croisière sur un beau bateau.
16: Audi, on ne connaît pas encore la prog, mais ça va être bien, on va dire.
15: Non, on ne connaît pas, enfin, on connaît, mais c'est...
16: On sait, mais on ne sait pas, mais on
15: c'est mystérieux.
16: Pas.
15: Ouais. Si vous ne gagnez pas ça, qu'est-ce qu'on gagne?
16: Écoutez, c'est l'avant-dernière fois que je parle de lui. Je suis dans l'émotion, je ne vous cache pas que demain c'est la dernière.
15: Oui.
16: De savoir que je ne passerai pas mon été avec Joe Malango.
15: Là, qu'est-ce qu'on va devenir?
16: Alors je vais vous dire, c'est simple, j'emporterai avec moi 32 dosettes, 6 verres en verre et ma cafetière de poche que j'attends toujours. Merci Joe Malango.
15: Bon allez, on accueille tout de suite nos 2 derniers candidats de la semaine pour la finale, Peggy et Laurent.
16: Bonjour.
15: Comment ça va les amis?
17: Bonjour les amis, ça va?
16: Salut.
15: Bon, alors, je joue avec Peggy, qui joue avec ici Besançon. Comment ça va, Peggy?
17: Eh bien, ça va très très bien, bonjour.
15: Alors, il fait comment à Besançon? Il fait beau, il fait chaud, il fait quoi?
17: Il fait chaud, mais il fait lourd.
15: Mon Dieu. Oh, est-ce que tu as une petite fontaine ou un petit bassin pour te rafraîchir?
17: Alors, j'ai un petit bassin chez moi, mais là, je suis sur le parking du travail pendant ma pause de midi.
15: Oh mon Dieu, je te demande pardon. Alors, ok, d'accord. Alors, tu es en couple avec Stéphane, tu as 2 enfants, 2 petits-enfants. Et alors là, attention, elle vit un peu ma vie de rêve, parce qu'elle a 1 chien, 5 chats, 20aine de poissons rouges, des poules. Et surtout, elle a un escargot africain.
16: Ah oui, en plus.
15: C'est-à-dire que le truc est énorme. C'est ça, quand il s'allonge, il fait ton bras, en fait, c'est ça?
17: C'est ça, il fait à peu près la moitié de mon bras en longueur, ouais.
15: Ah oui, d'accord. Et alors, qu'est-ce que ça mange? Il mange 3 fois plus de salade que les autres?
17: Eh ben oui, ça mange beaucoup. Non, mais ça mange vraiment beaucoup. Ça mange un os de sèche à peu près par mois.
15: Oh mon Dieu. Ah oui, quand même.
17: Oui, parce qu'il lui faut du calcium pour sa coquille. Et ça mange à peu près 3-4 concombres par mois, de la salade.
15: Ouais. Et alors, du coup, est-ce qu'il s'ennuie pas un peu? Est-ce que tu lui offrirais pas un petit compagnon?
17: Alors, le problème du petit compagnon, c'est que tous les 15 jours, c'est 600 bébés.
16: Ah oui.
15: Oh merde. Oh merde. Ah ouais. Oh là là là là. 600 bébés donc, tous les... Ah ouais,
17: c'est ça. Oui. Jusqu'à 600 bébés, ouais. Donc non, je l'ai vécu une fois. Et non, je ne le revivrai pas. Donc,
15: qu'est-ce que t'as fait des bébés? Tu les as mangés, bien évidemment.
16: Non.
17: Alors, ça, au départ, c'est des œufs, hein, bien sûr. Eh bien, les poules se sont régalées. Ça m'a fait mal au cœur. Donc
15: mais 600 bébés tous les 15 jours, mais quelle famille!
17: Mais oui, c'est ça. Donc non, c'était trop le cirque. Oh donc, bon Pépère, il est tout seul, puis il s'ennuie pas.
15: Oh là là, mais alors tu lui as mis un petit enclos, comment ça se passe?
17: Bah, il est en vivarium. Il a une petite fontaine électronique qui lui coule de l'eau dessus quand il veut. Donc non, il est plutôt heureux.
15: Oh, je veux une photo. Comment il s'appelle l'escargot? Tu lui as donné un nom?
17: Non, même pas. C'est Pépère.
15: Tu l'as pas donné. Bon, c'est Pépère. Je veux une photo de Pépère. Je veux une photo de Pépère. Voilà.
17: Eh bien, okay. Une photo de Pépère.
15: Très bien. Alors, tu es technicienne qualité dans les horodateurs, mais pendant 20 ans, tu bossais dans l'automobile.
17: C'est ça.
15: Et petite, tu voulais être vétérinaire. Oui, tu t'es engagée, c'est pour ça que tu as autant d'animaux.
16: Les horodateurs, c'est la machine où il y a du pognon, hein, les horodateurs, là?
17: Ouais.
18: T'es technicien.
17: Ça, j'ai foiré ma vie.
15: Mais tu sais qu'il n'y a plus d'oseille dans la machine.
18: Ah oui, ça n'existe plus, c'est des trucs à l'ancienne.
15: Mais non, tout est sur appli.
18: On a un coup de poing dedans et boum, ça tombait, jackpot.
15: Ok, je voudrais que la sécurité de Radio France appelle la police. Les faits ne sont pas du tout.
18: Ah, je l'ai fait.
15: Voilà, bon.
18: Il y a quelques sentiments.
15: Quelle honte. Alors, ma chérie, nous allons tout de suite marquer le premier point avec la première question, vrai ou faux, avec une petite ambiance. Hein. Ice, ice, baby. Alors, écoute bien. Les glaces en bâtonnet ont été inventées par accident par une enfant de 11 ans. Est-ce que c'est vrai que les glaces en bâtonnet ont été inventées par accident par une enfant de 11 ans? Vrai ou faux, top chrono 5 secondes.
17: Ouais, je dirais oui, pourquoi pas.
15: Eh ben, t'as bien raison, c'est vrai. C'est Franck et personne, un petit gamin de 11 ans, qui a oublié un verre de boisson en poudre avec un bâtonnet dedans, dans une dehors, et il a fait froid. Hop, il a déposé le brevet et il est devenu multimilliardaire. Premier point.
18: Laurent, avec Ici Provence, bah, t'es pas loin de la Ciotat, du coup, Laurent.
19: Bon, non, je pourrais même y aller en vélo.
15: Bonjour.
18: Voilà, tu vas y aller en vélo.
15: Ben oui.
18: Il habite à Lorgues, c'est dans le Var, c'est dans le 83.
15: C'est tellement beau, Lorgues.
18: Mais oui, c'est beau. Laurent, est-ce que t'as... Oui, t'as chaud, la question, elle est évidente. Fait un peu chaud quand même encore dans le sud, là.
19: Ouais, c'est un petit peu chaud, mais on a quoi? On est à... Il doit faire 18 ce matin, on attend un petit peu de neige, là.
18: D'accord, bien sûr. Et la marmotte, tout ça, dans le papier d'alu. Ben oui, Laurent. Alors, tu vas aller à Nathalie. T'as des petites jumelles, toi. Enfin, elles ont déjà 11 ans, mais t'as deux jumelles.
19: C'est ça, j'ai une paire de jumelles.
18: Oui, une paire de jumelles. Je sais pas si on dit deux jumelles, parce que...
15: Bah non, on dit deux jumelles, tout court.
18: Ah oui. Qui a préparé cette fiche encore? Deux jumelles. Juliette et Roxane. Ah ben dis donc, tu n'es pas un peu fan de Notre-Dame de Paris, toi?
19: Non, c'est plutôt police, signe.
15: Voilà. Et quel rapport avec Notre-Dame de Paris?
18: Aucun, c'était pour faire plaisir. Ben oui, bien sûr, Juliette, c'était... c'est quoi?
15: Ben Juliette, c'est Roméo et Juliette.
18: Ben voilà, c'est Roméo et Juliette et Roxane. Attention, Roxane. Très, très beau prénom, Roxane.
15: Bah oui, c'est le prénom de ma fille. Bah,
18: c'est aussi le deuxième prénom de ma fille. Voilà. Enfin, t'as deux garçons, comment tu les as appelés, les garçons?
19: Alexis et Thomas.
18: D'accord. 29 et 26 ans avec les jumelles. Ouais. Bah, ça te fait une belle famille, ça, dis donc, hein, Laurent.
19: Bah ouais. Là, ils sont tous partis parce qu'ils sont, à part mes filles, parce que mes filles vivent avec moi et leur maman.
18: Oui.
19: Mais du coup, les deux garçons, là, ils sont de la région parisienne et ils sont venus une semaine en vacances ici.
15: D'accord, voilà.
18: Bah, on les salue, hein, Thomas et Alexis. Il y a aussi un petit peu d'animalerie, on a deux chiens.
19: Ouais, il y a deux chiens, il y a un chat.
18: Ok, comment il s'appelle le chat?
19: Alors lui, le chat, c'est Coton.
18: Coton.
19: Il est tout blanc.
18: Et tout mignon. Alors, toi, on t'appelle Lolotte. Quand même un peu fou, parce que Lolo, bon, Laurent, Lolo, mais pourquoi Lolotte? Qui t'appelle Lolotte dans la vie?
19: C'est venu de ma sœur parce qu'on était, on faisait beaucoup de câlins, puis Lolotte, ma Lolotte.
18: Bon, c'est un peu tout. Bon, sois le bienvenu, Laurent, qui est pâtissier, qui est boulanger, qui est glacier.
15: Ah, ça te plaît bien, ça.
18: Allez. Laurent, on joue tout de suite avec un premier point, allons-y. Oh, attention, il y a un petit orage, là. Il y a des départements avec
15: des... T'as songé à faire des castings pour les comédiens?
18: Ah, mais
15: parce que franchement...
18: Attends,
15: mort, là.
18: J'ai failli
15: sortir le parapluie, là.
18: Ah, oui, c'est ça. Les aimants, quoi. Perdent leur pouvoir pendant un orage. Les aimants, le truc qu'on met sur le frigidaire, là.
15: Non, personne ne met ça sur
18: le frigidaire. Mais si, pour faire tenir les machins, les magnettes, là. En tous les cas, ça perd le pouvoir pendant un orage. Vrai ou faux, top chrono, 5 secondes.
19: Moi, je dirais pas parce que mes magnettes sur le frigo, elles sont pas même en plein
18: orage. Ah, bien raison, bonne déduction. Un orage ne fait pas perdre le magnétisme aux aimants. En revanche, une très forte chaleur, un choc violent ou un champ magnétique puissant peut les démagnétiser. Pourquoi j'étais dans le vrai, là, les magnettes, là?
15: Oui, allez, calme-toi. Allez, ça fait un pour Peggy, un pour Laurent, et là, tout de suite, hop, hop, hop, hop, hop, hop. Qu'est-ce qu'on aime cette chanson? Crever l'oreiller, poum poum poum. Ah, j'ai dû rêver trop fort. Vertige de l'amour, Alain Bachon, vous écoutez ici.

0: Bien que
1: Oh, les vertiges de l'amour, oh, l'amour.
2: Ah, mais Alain Bachung.
1: Toujours l'amour.
2: Alain Bachung, tout court, on l'aime tellement.
1: C'est toujours l'amour qui triomphe.
2: Évidemment.
1: Demain, pour la dernière, c'est l'amour qui va triompher.
2: Bien.
1: Entre vous et moi.
2: Ma vie. Ah ouais, entre, je pense à la France et moi.
1: Ouais, jingle.
2: Allez, jingle.
1: Ah, jingle. Allez, ça va. Au taquet, oh. Votre jeu de midi, c'est...
0: Mais je suis la France, hein.
2: Oui, c'est ça. Allez, Peggy, ici Besançon à 1. Laurent, ici Provence à 1. Peggy, attention, ça rigole pas. Peggy, elle a une ménagerie chez elle. Elle a même un escargot africain qui fait 7 tonnes. Mais surtout, tu es animatrice de Dance Country.
3: Oui.
2: Mais c'est, t'as même ton propre club de danse.
3: Oui.
2: Alors, t'as créé ça avec ta fille et ta maman. Comment ça se passe? T'as 30 élèves, dis donc.
3: Ouais, c'est ça.
2: Eh ben, dis donc. Et alors, comment ça se passe? Tu donnes des cours combien? Toutes les semaines? Combien de jours par semaine?
3: Tous les lundis, pendant 2 heures.
2: Oh là là.
3: Et puis, ben, on est une grande famille, en fait. On est passé d'un club de danse à une grande famille.
2: Deux
3: danseurs où on s'amuse, on danse, on se prend pas au sérieux. Et puis, bah, on sort au bal très, très, très régulièrement, car il y a énormément de bal country.
2: Il y a le chapeau, les bottes, la chemise.
3: Il y a du chapeau et de la Santiago.
2: Et la Santiago et du bolo, là, pour les chemises et tout, bah, évidemment. Évidemment. Alors, il paraît que tu fais même des démonstrations et des activités dans les EHPAD. Ça, c'est génial.
3: C'est ça. C'est mon petit coup de cœur, c'est les EHPAD. Et les centres Alzheimer, en fait, on apporte plein de bonheur gratuitement aux gens. Et ça, bah, c'est sympa de prix pour nous.
2: Ben c'est génial. Franchement, je trouve ça super. Je veux des photos de l'escargot habillé en cow-boy.
1: Peter.
2: Oh, Peter. Alors, il paraît que tu jardines. Ça jardine, c'est un petit bassin, ça a plein de plantes. C'est un petit potager, hein?
3: C'est ça.
2: Ben voilà. Oui. Et alors, qu'est-ce que là dans son petit potager? Parce qu'il paraît qu'elle a fait un groupe Facebook Graines et Noyaux à Germer.
3: Ouais, c'est ça.
2: Elle a 230 000 participants à son petit groupe Facebook.
3: Ouais, c'est ça aussi.
2: Ton petit gars. Oui.
3: Ça a bien germé.
2: Ça, c'est bien. C'est bien. Alors, ma chérie, ça va germer. Tu vas marquer un deuxième point. Tiens, je te mets le thème de Disney. Écoute bien, Disney envisage un retour au dessin animé dessiné à la main, genre old school, terminer les trucs un peu trop modernes. Disney a envie de revenir au dessin animé dessiné à la main, est-ce que c'est vrai ou faux? Top chrono, 5 secondes.
3: Allez, je vais dire oui pour le fun.
2: Eh ben, t'as bien raison, bien sûr que c'est vrai. Ils veulent séduire les nostalgiques, hein, ceux qui aimaient bien les dessins à la main et pas les 3D omniprésents. Et c'est pas mal. Et d'ailleurs, il y avait le film là sur l'étoile, la Wish, qui était dessiné. Et c'était pas mal. Voilà, un point de plus, t'as deux.
1: Laurent, avec ici Provence, qui a un point. Alors, Laurent, on peut parler de ses familles, de sa famille. Ses jumelles, ses enfants, mais j'ai évoqué quand même le fait qu'il était pâtissier, boulanger et glacier.
4: Non, je ne veux pas de vanille, je déteste la vanille.
1: Bon, et comment on fait une bonne glace là? T'as une petite astuce, Laurent? Parce qu'on peut essayer de le faire à la maison.
5: Voilà, l'astuce, il faut vraiment parce que, ouais, il faut une bonne sorbetière, on va dire, parce que moi je travaille vraiment avec du matériel professionnel. Hein. Donc, l'astuce des bons ingrédients, voilà.
1: Bien sûr. Alors, c'est en emménageant dans le Var
2: En emménageant dans le Var
1: que tu es devenu glacier pour les professionnels, avec des contrats de saison. Hein. C'est comme ça que tu as commencé à travailler là-dedans.
5: Exactement. Après, j'ai toujours fait de la glace plus ou moins, parce que ça fait partie de mon métier.
1: Ouais.
5: Parce que j'ai travaillé pour... moi, je viens de la région parisienne, j'ai travaillé pour un traiteur, j'ai travaillé pour un pâtissier pur, donc il y a toujours eu de la glace à faire.
1: Bon, un petit
5: pardon, c'est un portion.
1: On va se faire un petit tour de table là, quand même, là sur les parfums préférés. Valérie, ton parfum préféré pour la glace?
2: Rhum raisin.
1: Céline qui réalise l'émission. Pistache. Emma qui est à la technique. J'ai pas entendu.
2: Chocolat.
1: Bah pareil, je partage chocolat aussi comme Emma. Laurent, tu fais de la pétanque aussi.
5: Bah, il fait de la pétanque parce qu'il est dans le sud depuis 4 ans maintenant, donc il veut faire comme les copains.
2: Évidemment.
1: C'est normal. Attends, là, quand on habite à côté de la Ciotat, on tire en pointe, c'est logique.
5: Bon, ouais, c'est... quand je dis, la Ciotat, on n'est pas très très près quand même. Hein. Moi, je suis proche de Draguignan. On est à 45 minutes de Saint-Raphaël, Sainte-Maxime.
2: Ah ouais, t'es pas loin du tout.
1: Et alors tiens, et petite dédicace au groupe Moussuté, Lake Joven, ça va faire plaisir à ici Provence. Écoutez, ils chantent la Ciota.
0: Les rois du showbiz, ils vont y aller à la Ciota. Par contre de la Ciota, ils vont y aller
1: à la Ciota. Allez, ouais, je sais que tu connais, c'est très connu ça dans le sud. Laurent qui fait, on en parlera du paddle et du paddle. C'est-à-dire qu'il fait le paddle avec deux dés et le paddle avec un dé.
2: Eh oui.
1: Un poisson d'eau, le tennis. Allez mon Laurent, voici ta question. Allez, un générique.
2: Oh putain. Oh là là, il y a Christophe Mondelat qui vient de remonter le col de son cuir.
1: Qu'est-ce qui a bien pu pouvoir se passer?
2: Avec Nadine Mousselet.
1: Nous sommes le vendredi 17 juillet.
2: Puzzle macabre.
1: Il est 12h59, c'est la fin de paquet. Valérie rentre dans le studio lorsque Eric bondit. Bon bref, allez, la suite. Nous sommes à Hong Kong. Alors, à Hong Kong, une femme peut tuer son mari si celui-ci l'a trompé avec une autre femme, à condition de le faire à main nue.
2: Ah bah
1: vrai ou faux?
5: J'espère que c'est faux. Je sais pas, j'espère que c'est faux.
1: Oui, bien sûr que c'est faux, mais c'est une légende. Ouais, c'est une légende urbaine qui a souvent été reprise dans la liste des lois insolites. En réalité, le droit de Hong Kong n'autorise évidemment pas
2: qui que ce soit
1: malgré l'infidélité.
2: Évidemment. Alors, Peggy 2, Laurent 2, c'est magnifique. Et là, tout de suite, vous écoutez ici et vous vous dites, mais où va-t-elle nous emmener? Elle va vous emmener, faire un petit truc de rigolade. On en a bien besoin, c'est tout le bonheur du monde de Sinsémilia. Vous écoutez ici, on vous aime. À tout de suite.

0: c'est tout ce qu'on vous souhaite. Hein.
1: Quotidien, bien sûr. Ah bah, tout l'été, on vous souhaite tout bonheur du monde.
0: Mais toute la vie même. Hein. Voilà.
1: All night long.
0: Allez, jingle.
1: Lionel Richie.
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2: On est au taquet.
0: Alors, Peggy, elle est comme moi. Elle a la phobie de l'avion. Voilà, du coup, elle rêve d'aller à Nashville pour aller faire de la country, mais sans prendre l'avion. Ça va prendre un peu de temps, mon petit chaton, hein.
3: Embarque.
0: Parce que le paquebot Paris-New York, enfin le Havre-New York, c'est quand même 8 jours, hein. Voilà, il va falloir prendre 2 mois de... Voilà, hein. Ça va être compliqué quand même, t'es consciente de ça.
3: C'est compliqué.
0: Ouais, je sais. J'aimerais tellement aller en Asie en vélo. Alors, comment te dire ? Bien, c'est le quiz musical. Vous avez 2 points chacun. Je te propose d'en marquer 2 de plus. Il manque 2 mots dans une chanson. La chanson de Claude Barzotti. Hein. Donc,
1: oui,
0: on va écouter la chanson de Claude Barzotti. 2 fois, ça va s'arrêter, t'en rendras poète. Et ça, il faudra que tu me trouves les 2 mots. C'est parti, écoute bien.
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0: Alors, je suis Rital et je le rêve, c'est dans le verbe et dans le... C'est quoi ? 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Voilà, les 2 mots, top chrono 10 secondes.
3: J'aurais dit dans le reste, mais ça a déjà été dit. Non, là je pense que Laurent va faire des points, moi je ne vais pas en faire.
1: Oh.
0: Alors, je suis Rital et je le reste, et dans le verbe et dans le geste.
4: Je suis Rital et je le reste,
0: et dans le verbe et dans le geste.
4: Vos saisons sont devenues miennes, mais ma musique est italienne.
1: Oui.
0: Et voilà.
3: Aïe, aïe, aïe.
0: Bon, écoute, c'est pas grave.
1: Et on me dit dans l'oreille que Laurent l'avait, parce que Laurent chantait en même temps. T'avais les 2 mots, Laurent ?
5: J'avais les 2 mots, ouais.
0: Ouais, mais ça, c'est pas tellement important, vu que c'est pas sa chanson.
1: Oui, mais ça donne un petit indice sur ce qui va se passer.
0: Oui, alors, allez.
1: Il dit que tu faisais paddle les 2, hein, c'est ça. Donc à la fois sur l'eau et tennis, hein, ce côté sport, c'est bien ça. Et bien, tu jardines, tu maroufles. Juste un petit mot pour parler un petit peu de cuisine, parce qu'on a faim avant de jouer. T'es un fan de barbecue ?
5: Eh oui ! On en fait tous les jours ici.
1: Évidemment. Bien sûr, t'en fais aujourd'hui ou pas ?
5: Ouais, ce soir, on fait des gambas au barbecue, là, tranquillou.
1: Ah là là là là. Corbas.
5: Ouais, on est pas mal.
1: Ah, il adore la paella en plus. Il a
5: je sais pas si vous entendez les petites cigales derrière moi là qui chantent.
0: Oh là là, les gambas au barbecue, flambé au pastis. Allez, j'ai envie de mourir.
1: Lucas, il fait des lasagnes, tout ce qu'on aime, le barbecue, on adore.
0: Oh là là.
1: Allons-y, Laurent, voici ton quiz. Une chanson de Michel Fugain, fait comme l'oiseau, à 2 reprises. Poète, à toi de trouver.

0: très rapproché. Fait comme l'oiseau, sa vie d'air pur et d'eau fraîche, un oiseau, d'un peu de mm-hmm et de mm-hmm, un oiseau, top chrono.
1: De pêche, je crois.
0: Le premier mot, tu dis pêche.
1: Ouais, je crois que t'as dit de
0: un
1: de
0: peu pêche, de mm, et de
1: ouais, mm, mm. Et d'eau fraîche.
0: De pêche et d'eau fraîche, d'accord. Bah, écoute, on va vérifier. Hein.

0: de chasse.
1: La chasse. Et pêche. Alors, pêche, il l'avait.
0: Alors, ne regarde pas, comme bon ça, emplacement. C'est Maître Kikandon qui décide. Hein,
1: Maître Kikandon, alors. Oh là là, elle est dure, Maître Kikandon, elle dit que pêche, oui, mais il n'est pas à la bonne place. Voilà, donc il n'a pas de point.
2: De chasse de pêche, ouais, bah ouais.
1: Ouais, ouais. Intraitable, Maître Kikandon.
0: Maître Kikandon, le traiteur intraitable. Allez, Peggy 2, Laurent 2, on reste à 2 chacun. Ouais. Et là, tout de suite, c'est la réclame, mais pas que. C'est aussi l'actualité dans toutes vos régions, grâce aux 44 locales de votre radio ici. A tout de suite, mes petits poulets.
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0: Alors, je vous rappelle qu'on joue avec Peggy et Laurent qui ont 2 points chacun. 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On reprend la compète, jingle, Emma, c'est parti. Alors, Peggy, hein, je le rappelle, qui joue avec ici Besançon, qui est en couple avec Stéphane. Et justement, parlons de cette rencontre avec Stéphane. Elle a rencontré Stéphane à la piscine. Et oui, elle allait nager tous les soirs, quand elle sortait de l'école. Et lui, il venait pour un peu draguer une fille qu'il avait repérée. Et bon, la copine de Peggy, elle l'aborde, parce qu'elle le trouve mignon. Ah, mais Stéphane, lui, préfère Peggy. Voilà. Et donc, comment ça s'est passé? Parce que t'avais 15 ans à l'époque, hein?
7: Eh oui, ça paraît tellement romantique.
0: Ah oui, il vient à la piscine que pour te voir, j'ai envie de dire. Voilà. Donc, alors?
7: Du coup, il avait flashé sur la copine. Enfin, non.
0: Il avait flashé
7: sur moi.
0: Voilà, et c'est ta copine qui a...
7: Il avait flashé sur lui, voilà. C'est ça. Moi, j'ai pas flashé du tout, et puis finalement, en apprenant à connaître, j'ai trouvé qu'il était plutôt pas mal, et ça fait plutôt 34 ans qu'on est ensemble.
0: Bien sûr, de 15 à 34, voilà. Ça fait 34
7: ans. Ça fait 34 ans.
0: Et en plus, attention, parce que t'es tombée très très rapidement enceinte, t'avais 16 ans quand t'es tombée enceinte.
1: Ah oui.
0: Et du coup, Stéphane, il voulait se marier.
7: Voilà.
0: Mais tes parents, ils étaient pas...
7: Trop tôt. Puis maintenant, c'est trop tard, il veut plus se marier.
0: Et voilà, du coup, oui. Bon, tu vois toujours ta copine qui avait craqué pour ton mari, ou pas?
7: Oui, bien sûr.
0: Bah, elle s'est mariée.
7: Très, très bien. Mais bien sûr, elle est très, très bien mariée aussi.
0: Ah, voilà, bon, ça va, elle t'en veut pas.
7: Mais pas du tout, c'est une très très bonne copine. Séverine, si tu m'entends, je t'embrasse.
0: Eh ben voilà, ça c'est bien. Alors, ma chérie, j'aimerais que tu gagnes. Tu as bien compris que demain, c'est la dernière finale de toute la carrière d'Otaquet, parce que l'émission s'arrête.
7: Ouais. Donc,
0: oui, je sais, tout le monde est triste. Tout le monde nous dit, bref. Mais donc, je voudrais que tu gagnes, parce que comme ça, j'aurai deux candidats. Donc, tu vas bien te concentrer. Je te mets un hymne que j'adore.
1: La couleur orange, on aime.
0: Voilà, alors, stop, on va arrêter. Vas-y Emma, arrête-moi ça. Dans quelle ville, alors je te fais la question, je te donne des propositions, tu auras 10 secondes pour me dire. Dans quelle ville des USA, John Fitzgerald Kennedy a-t-il été tué par balle? Alors, Dallas, Los Angeles, San Francisco, ou évidemment le Dami d'Hollande. Alors, dans quelle ville Fitzgerald a-t-il été tué par balle? Dallas, Los Angeles, San Francisco, Dami d'Hollande. Top chrono, 10 secondes.
7: Je vais dire San Francisco, mais sans conviction.
0: Non, c'est une blague. C'est une blague.
7: Je vais dire Dallas.
0: Ah, mais c'est trop tard. C'est la première. C'est Dallas, évidemment. Oh là là, Dallas, le 22 novembre.
7: Je suis sur Dallas, mais j'ai changé avec dernière.
0: Mais pourquoi tu fais ça, ma biquette? Non, je ne suis pas d'accord. Bon, bah voilà, c'était Dallas. Tu n'as donc pas de points.
1: Encore un coup de JR et Bobby, tout ça.
0: Oui,
1: quelle série de dingue. Là, Laurent qui est dans le sud, lui. Qui est à l'orgue, dans le bar, Laurent qui aime la pétanque, qui fait des glaces, qui est boulanger, qui est pâtissier. Et le barbecue avec les gambas ce soir.
0: Il n'est pas à l'abri de prendre le train pour aller s'incruster chez toi,
1: c'est gars. Oui, enfin, en ce moment, on met du temps quand même en train, donc je ne suis pas totalement sûr de mon coup. Alors, comme ça, on a postulé à Koh-Lanta aussi. C'est quand?
2: C'était la première émission.
1: Ah ouais,
2: il y a une vingtaine d'années.
1: Ah ouais, il y a 25 ans, même plus de 25 ans, je crois.
2: C'est
1: pas
2: ça.
1: Loin. Hein.
2: C'est ça.
1: Qui n'était pas présenté par Denis Brognard, d'ailleurs. C'est Hubert Auriol qui présentait la première année.
2: Exactement. Ouais.
1: Et t'as pas été pris, donc j'imagine. Ouais, non.
2: Ah, parce que, il fallait aussi, il y a le côté aussi spectacle, un petit peu, entre guillemets, visuel, il faut tout, quoi.
1: Ouais, bah oui, mais moi t'aurais été un bon candidat, moi je te sens bien chaud et tout, ça aurait été sympa, d'autant que tu fais de la plongée avec masque et tuba, donc t'aurais été bon dans l'eau là-bas, là.
2: Ouais. Bah, hier on a fait la petite journée à l'Estérel, là, masque et tuba, justement, en paddle, on a gonflé les trois paddles sur la petite crique Santa Lucia, et puis on est parti, puis on a passé la journée là-bas.
1: Oh, l'Estérel. Mais Laurent, il adore, il a des décors magnifiques, il voyage, le Mexique, la Thaïlande, le Vietnam, la Turquie, les Maldives, le Japon. Et tu adorerais la Thaïlande, Thaïlande d'ailleurs où se trouve le véritable lieu de Koh-Lanta, et le Vietnam. C'est quelque chose qui te donne envie, ça.
2: C'est ça. Enfin, vraiment pour y vivre une partie de la retraite. Pas pour y travailler, mais une fois à la retraite, pourquoi pas.
1: Donc dans 10 ans, un tout petit peu plus de 10 ans, 10 ans environ pour toi à la retraite, à peu près.
2: Ouais, une dizaine d'années, tranquille. Ouais, on n'est pas pressé, on est déjà.
1: Vous l'avez compris, c'est un aquatique, notre ami Laurent. Il parle de tuba. C'est un fan de dauphins. Et là, je me retourne vers Valérie Damido, qui est notre experte animalière en dauphins.
0: Bien sûr.
1: Je vais regretter beaucoup de choses, mais alors ça.
2: Mais ouais, parce que le fait super bien.
1: Le fait bien, hein. Si t'étais un animal, tu serais effectivement un dauphin, quoi. Voilà.
0: Ouais. Qu'est-ce que tu dis, Flipper? Des voleurs qui sont introduits au château. Oui, ils ont des petites élèves, Flipper. Bravo.
1: Alors, écoute.
0: Attends, il y avait mon ami Ben aussi, l'ours, il parlait.
1: Allez-y.
0: Il allait voir le petit garçon, il dit allô, et le petit garçon, il dit quoi, Ben? Qu'est-ce que tu racontes?
1: Non,
0: c'est les animaux qui parlent.
1: À la rentrée, vous faites l'horoscope, elle vous fera aussi l'aide des animaux.
0: Bien sûr, voilà.
1: Plein de projets pour vous à la radio.
0: Oh là là, un truc de fou.
1: Bon, on va déjeuner avec Eddie Mitchell. Il adore Eddie Mitchell, Laurent. Ah oui.
0: Bien.
1: Merci de d'avoir réagi, Laurent.
0: C'est-à-dire que normalement, on encourage les gens à ce qu'ils aiment à la fin.
1: Non, mais il aime. Bah, t'aimes Eddie Mitchell quand même. Tu voudrais déjeuner avec lui.
2: Ah oui, bah il faut trouver une star. Il y en a tellement, j'aimerais bien déjeuner avec Eddie Mitchell, Pascal Obispo, Jean-Jacques Goldman. Je veux qu'ils se réunissent tous.
1: Tout le monde
2: m'invite à la maison.
1: Oui, bah oui, pour le barbecue ce soir avec les gambas, pas de problème.
2: Voilà.
1: Allez, voici la question. Elle vaut 3 points, petit extrait de Louane.
8: Mon cœur est dans les gants.
0: Le déhanché.
1: Son cœur est en Lego. Ah là là. Quel mot est à l'origine du nom Lego? Voilà ma question. Quel mot est à l'origine du nom Lego? Construire. Joue bien. Brique. Why ça fait mal quand on marche dessus pieds nus? Aïe aïe aïe. Top chrono. Construire.
2: J'hésite entre briquer et construire, donc
1: brique. Pour toi, l'origine du mot Lego, c'est la brique.
2: Allez.
1: Ah, t'as joué. Eh ben, t'as joué mal. Mmh. Et t'aurais dû dire joue bien, parce que c'était joue bien.
2: Ah, c'est marrant.
1: Et ouais, bah, c'est marrant, non. Ça vient du danois leg got, qui signifie joue bien. C'est mince.
0: Et voilà, voilà, voilà. Ça veut dire aussi j'assemble en latin. Ouais. Alors, Peggy 2, Laurent 2, on est toujours à deux partout, la balle au centre.
1: Ah, on a du mal, hein.
0: Et là, tout de suite, bah oui, il fait beau, c'est l'été, on a envie de bouger son body. Et là, back to 1977.
1: Non, j'étais pas
0: c'est la boum. Il y a des spots partout. Ça va rouler de la pelle. C'est Bonnet M, Sunny, à tout de suite, les petits poulets.

0: Oh là là, ça y est, il faut la débrancher.
1: Allez, jingle.
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1: Ici, nous sommes avec Peggy qui joue avec ici Besançon qui a 2 points et qui joue avec Laurent ici Provence qui a 2 points aussi. Alors, Peggy, elle stresse facilement. Bon, je ne sais pas pourquoi, stress, bon. Donc pour la détendre, il paraît que tes patrons, ils te lancent des défis pendant les rendez-vous clients, il faut que tu places des mots.
3: C'est ça, ça c'était dans l'automobile, oui, c'était assez récurrent.
1: Alors qu'est-ce que tu as dû placer comme mot, par exemple?
3: Placer le mot choucroute, par exemple, quand on explique comment on fabrique une pièce et comment on la contrôle, c'était pas simple.
1: Mais c'est pas mal ça de dire choucroute, mais est-ce que ça te détendait vraiment?
3: Ah ben complètement, parce qu'on a vraiment, on est partis en fou rire la dernière fois, on est tous partis en fou rire, le client compris, ça a tellement bien détendu que bon, l'audit s'est franchement très très bien passé.
1: Ah bon, d'accord, écoute, je te donne le défi de prononcer le mot maroufle.
3: Maroufle,
1: écoute, déjà, tu vois, hein, voilà. Alors, il paraît que bon... Comme tu te détends beaucoup et que tu aimes rire, tu vas voir la Madeleine Proust, hein, l'humoriste.
3: C'est ça.
1: Mais tu t'es mis tellement à rire que qu'est-ce qui s'est passé?
3: Eh bien, Madeleine Proust, elle s'est assise sur sa chaise, puis elle a dit on va attendre que la dame dans le public, elle ait fini de rire.
1: Ah ben ça a dû bien te mettre à l'aise.
3: Ah ça met à l'aise, donc le fou rire finit par un fou rire nerveux, et donc incontrôlable, avec ma maman qui me tapait... des coups de coude dans les côtes en me disant « Arrête, tu nous fous la honte !»
1: T'as mis combien de temps à t'arrêter?
3: Je dirais 5 bonnes minutes, parce que le public en a joué, bien sûr. Les gens se retournaient, me regardaient. J'arrivais à me calmer, ils repiquaient un fou rire et c'était reparti.
1: Oh là là là là là là. Bon, bah écoute...
3: C'était assez drôle.
1: Oui, j'aime bien. Moi j'aime bien. Quand j'ai fait mon spectacle, j'aime bien les gens qui rient.
0: Bah oui.
1: Très fort.
0: C'est mieux en même temps.
1: Ben non, parce que c'est un vrai truc pour te faire des vannes. C'est génial.
3: D'ailleurs, c'est un très bon public.
1: Ben oui.
0: Mais vous jouez quand là? Quand
1: je ne sais pas. On verra.
0: Les statues à Montélimar, les gens qui viennent en ton honneur, dans les salles, blindés.
1: Je verrai peut-être.
0: La rentrée va être partout celle-là.
1: Oh là là. Seulement. Alors, mon petit chou, j'aimerais que tu marques ces 5 points là. Ce serait pas mal, hein.
3: Bon, on va essayer quand même. Ce serait bien qu'on décolle un peu là.
1: Ça serait pas mal. Là, franchement, j'aimerais. Hein. Bon, ma réalisatrice bretonne t'a mis une petite chanson d'ambiance.
0: Allez, qu'elle peut nous le mettre, hein.
1: Ah bah, ça. Ça m'apprête. Alors, écoute bien. Ça, si tu trouves pas quand même... hein, voilà. À base
3: de... Tu mets la pression.
1: Non, bah, je te mets pas la pression. Choucroute.
0: Encore un mauvais
3: costume. Le maroufle.
1: À base de quelle farine sont fabriquées les galettes bretonnes? À base de quelle farine?
3: Sarrasin.
1: Ah bah voilà, bon bah voilà, même pas les 10 secondes, bim bam boum, bravo, 5 points. Allez. Oui, c'est la farine de sarrasin quoi, avec de laquelle on fait les galettes, voilà. Oui. Allez, 7 pour Peggy.
0: Trop de questions sur la Bretagne, là. Tout le temps la Bretagne, tous les jours, tout le temps, là.
1: Ma mère était bretonne, tu vas te détendre.
0: Ah oui, très très bel accent franc-comtois d'ailleurs, Peggy, je trouve. Hein. On peut pas passer à côté, on est bien d'accord. Hein.
4: Bel accent,
0: oui. Ah oui, ça, on l'a bien reconnu. Dis donc, toi, tu fais ton malin, Laurent, mais parlons de ta rencontre avec Nathalie. Hein. On était un peu timide, on s'était inscrit sur un site de rencontre.
4: C'est sympa, il y a une sorte de catalogue, on choisit quoi.
0: Oui, bien sûr. Catalogue la redoute. Bon alors, tu t'inscris sans vraiment y croire. Et puis t'avais un petit mois d'essai, comme t'es une pince comme moi, ben, t'allais arrêter, voilà, parce que t'es arrivé au terme du truc. Sauf que le dernier soir, qu'est-ce que tu vois? Une fiche?
4: Oui.
0: Sans photo.
4: Une fiche en fait.
0: Et sans photo. Attends, mais il vit sans photo. Alors pourquoi t'envoies quelque chose du coup?
4: Parce qu'elle avait mis en petite, juste une petite phrase en fait, il n'y avait pas de détails forcément, tout ça. Et donc elle pouvait voir ma photo, parce que moi j'avais mis des photos. Nous les garçons, on met des photos, on n'a rien à cacher.
0: Okay.
4: Et puis du coup, elle avait mis juste « J'aime la vie ».
0: J'aime la
4: et
0: vie.
4: Et comme moi, voilà. Et comme moi j'arrêtais en fait, je lui dis, je trouve que ta petite phrase d'accroche, elle
0: ça t'a plu, quoi. Voilà. Ça t'a plu. Attention, Valérie. Premier rendez-vous qui s'est déroulé au McDo.
1: Ça, c'est romantique, tu vois.
0: Un petit Big Mac et un double cheese, quoi. C'est...
4: Oui, parce qu'en fait, elle sortait d'une séparation un petit peu houleuse, on va dire.
0: Ouais.
4: Moi, j'avais mes deux garçons, mes deux garçons qui étaient petits à l'époque.
0: Ouais.
4: Et elle avait un fils qui était petit aussi. Et en fait, pour faire le petit truc un petit peu dans la séquence que c'était le fruit du hasard.
0: Ah, d'accord, pour faire croire au hasard. D'accord, j'ai compris. Donc, les enfants
4: ont pour les enfants, on fait le seul film. Ah, ben tiens, qu'est-ce que tu fais là et tout. Puis hop, on s'est installé ensemble à table.
0: Ils sont forts. Bon, mais ça a été un vrai coup de foudre. Hein. Ça fait 17 ans que vous êtes ensemble et mariés depuis 7 ans. Ce sont les noces de laine. Donc vraiment, bravo. Puis un dernier mot, parce que j'ai trouvé ça hallucinant quand t'as joué les Tom Sawyer. Ça, c'est fou parce que t'avais 7-8 ans, t'étais en colo, je pense à ceux et celles qui ont envoyé leux enfants en colo cet été. Et bah, tu t'es barré avec ton pote à travers les champs pendant toute une nuit, sans crier garde, quoi.
4: Bah, moi, je suis un petit peu aventurier déjà, donc j'aime bien un petit peu la nature, j'aime bien tout ça.
0: Ah ouais,
4: déjà dès l'enfance. Hein. Et puis, du coup, en fait, dans la tête d'enfant de 7-8 ans, quand on allait à la piscine, qui était un petit peu plus loin par rapport à notre centre de colonie de vacances, et ben, on passait à travers champs, il y avait des champs de pastèques, de melons, des abricotiers, des pêchers, des pruneaux.
0: Oui, oui.
4: Et puis, ben, j'ai trouvé un petit copain intrépide comme moi, et puis,
0: T'as quand même passé toute la nuit à la Belle Étoile, les monons appelaient les parents, la police et tout le monde était en panique, moi je suis parent, mon fils il revient pas, on sait pas où il est toute la nuit, je crois que tu n'as plus eu le droit à rien jusqu'à ta majorité après, à peu près, hein.

0: Mais non, mais tu l'as dit, Zuckerberg, c'est la bonne réponse.
1: Ouais. C'est pas Zuckerberg,
0: de son prénom.
1: Zuckerberg,
0: il l'a donné.
2: Voilà.
1: Allez, bien, ça fait, bah, ça nous arrange pas, bah, alors vous départagez au bingo parce que vous avez 7 chacun. Et là, tout de suite, évidemment, vous vous dites, mon Dieu, mais où va-t-elle nous emmener? Bah, on va aller écouter Marine, escroc. A tout de suite, mes chéris.

0: Marine Escroc. Escroc.
1: Marine Escroc.
0: Non.
1: Allez, c'est la réclame.
0: C'est mieux.
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1: Ouais, on est au taquet. Alors, Peggy et Laurent, vous êtes à égalité. Le bingo, ça va être.
0: Ça va être bien.
1: Bah oui, ça va être bien, Paul. Voilà. Hein, tu te sens comment, ma petite Peguinette?
5: Oh, ben moi, ça va bien. Oh, ça faisait longtemps, Peguinette. C'était mon petit surnom, enfant.
1: Eh ben voilà, Peggy Nouchou. Tu te sens bien, tu te sens prêt, tu te sens pas stressé. Marouf, choucroute.
5: Choucroute, voilà. Ça. Et puis, moi, je dis bonne chance à Laurent aussi.
0: C'est gentil,
5: et puis,
0: ça.
5: Et voilà, que le meilleur gagne. On n'est pas là pour la gagne, on est là pour le fun.
1: Alors, ma petite chérie, Laurent ne fait pas ton malin. Jean-Jacques Goldman.

0: c'est Goldman toute la journée, moi. Alors, j'espère que ça t'a bien détendu, ma petite choucroute. On va y aller tout de suite. Écoute bien. Alors, ce dernier bingo de toute la saison au taquet.
1: C'est pas vrai.
0: C'est le dernier bingo. Demain, il n'y aura pas de bingo. Demain, il y aura une surprise.
1: Oh là là.
0: Donc, c'est vraiment le dernier bingo. C'est un peu la gorge serrée.
1: Oh, c'est l'émotion.
0: C'est l'émotion qui prend le dessus. À mon top chrono, ma petite chérie, tu auras 10 secondes.
1: Et merci au bingo, d'ailleurs.
0: Et merci au bingo. On le remercie.
1: Oui, tout au long de l'année.
0: J'ai bien pris la tête.
1: Voilà.
0: Allez, un maximum de villes françaises qui commencent par la lettre P, comme Patrick, comme Pipi, comme Papa, ou comme Peggy, tout simplement, bien sûr, comme me le fait remarquer ma réalisatrice. Allez, un max de villes qui commencent par la lettre P, comme Patrick. On y va, top chrono.
2: Oh la vache. Paris, Pontarlier, Oh punaise, le stress.
0: Bon, alors, tu m'en as donné deux. Il y avait Pau, Perpignan, Paimpol, Poitiers, Pithiviers, Pont-Audemer, Palaiseau, Pontoise, Pierrefitte, Porcheville, que sais-je. Tu m'en as donné.
2: Oh mon Dieu, mais non, mais là, je ne sais pas.
0: Choucroute, choucroute. Voilà. Bon, bah écoute, tu m'en as donné deux. Peut-être que Laurent... Voilà.
1: Ah, elle n'a pas honoré ce dernier bingo.
0: Oh là là.
1: Ah non, non, non, non, non. Laurent, très rapidement, avant d'honorer le bingo. Alors comme ça... On s'est fait dessus, j'ai pas d'autre expression. Un jour, dans une chambre qui était pas la sienne.
3: Oui, ça c'est pas bien de raconter ça à toute la France, hein, parce que
0: écoute.
1: Fallait pas nous le dire déjà. Et je vais la faire très rapide. Bon, un jour, t'avais une envie pressante, mais plus que pressante. Hein, voilà, ça n'allait pas bien. Tu avais
0: voilà, comme Harrison Ford sur Indiana Jones. Comme ça va rendre glamour le truc.
1: Les gambas, c'était pas bien passé, quoi. Et du coup, t'étais tellement pressé à l'hôtel, ta carte marchait pas, le truc magnétique. Ça marche pas. Tu t'es énervé à la réception. Il y a un gars qui est venu t'aider. Il t'a ouvert une chambre. Tu t'es précipité dans les toilettes. Bon, t'en as mis partout. Ouais, voilà, dans l'idée. Et tu t'es rendu compte que c'était pas ta chambre.
3: Oui. Bah oui.
1: J'adore.
3: Après, en fait. Parce que quand je suis sorti de la chambre, je vois ma femme et ma fille dans l'autre bâtiment, dans la chambre.
1: Oui, c'est ça, mais voilà. Donc ils ont dû apprécier à leur retour.
0: Belle histoire de caca dans le déjeuner. Allez, c'est parti pour le bingo.
1: Allez, inaugurons le bingo. Enfin, ce dernier bingo. Honorons-le. 7-7 égalité partout. Elle a fait 2 dans le bingo. Si tu fais 3, t'es avec nous demain pour la dernière. Ok, 3. Je compte sur toi. Je te demande un maximum de villes, pareil, des villes en France. Commençons par la lettre C. C comme Coralie, comme Corinne.
0: Au placard.
1: Voilà. Top chrono, 10 secondes.
3: Carcassonne, Cannes à côté. Oui. Qu'est-ce qu'on a? On a Cahors.
1: Oui.
3: Colmar, Caen.
1: C'est fait.
0: Bah, il en a donné 5, c'est fait.
1: Bravo!
3: Cartier à côté.
1: Eh oui.
0: Ouais, non, rajoute pas,
1: c'est fait. Vas-y,
0: allez, Laurent sera pour la dernière finale d'Au Taquet demain avec nous. Peggy, tu as très bien joué, ma chérie. Je suis très triste, je ne serai pas avec toi demain.
3: Bon, bravo, Peggy. Et puis je l'envoie des
0: bisous. Voilà, c'est ça, ouais. Bon, allez, mes chéris, je vous embrasse très fort. Peggy, bisous. Laurent, à demain.
1: Salut, Laurent.
0: Je remercie évidemment Céline à la Réal, Emma à la Technique, Alexandra au Standard, le professeur Kikandon, le traiteur intraitable.
1: Ah, intraitable.
0: Peggy, je veux la photo de l'escargot quand
1: pépère,
0: même. Hein.
1: Pépère.
0: Et évidemment, je remercie Eric Bastien à la vanne de qualité.
1: Ah, c'est bien. Là.
0: Et demain, dernière finale, dernière émission d'Au Taquet, et il y aura plein de surprises puisque ce sera vraiment la dernière. Allez, bisous mes chéris, à demain.
1: Bonjour Marine Le Génie.
4: Bonjour Valérie, ça va?
0: Oui.
4: Est-ce que vous en profitez pendant les vacances pour rattraper un peu le retard de lecture, dites-moi?
0: Ah bah je ne sais que ça.
4: Sur la plage.
1: Nadine Mousselet, Lucine Darailleur.
4: Ah ok, oui, bon, je vois qu'on est super motivés pour rattraper tout ça. Eh bien je vous propose de parler de lire à la plage. Vous savez, cette opération sur les plages normandes qui a un grand succès. Nous serons avec Catherine Pancol qui est la marraine de cette édition.
0: Ah bah qui est aussi plein de livres.
4: Et effectivement.
1: Eh bien tout de
0: suite. Belle émission, à demain Marine.
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1: Ne manquez absolument pas la dernière émission de Au Taquet demain, la toute dernière. Valérie, on sera là.
0: Et on sera là, c'est mon avant-dernier. Il est 13h, c'est mon avant-dernier. Je vous aime. A tout de suite.
1: Marine Logélie.
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4: Bonjour. Bonjour à toutes et à tous, bienvenue dans Ma France. Est-ce le corps de Delphine Jubillard? Des ossements ont été retrouvés ce matin à une quinzaine de kilomètres de Cagnac-les-Mines. Cédric Jubillard a participé aux fouilles. Nous serons sur place dans le Tarn en direct dès le début de ce journal. Après la canicule, place aux orages, de violentes chutes de grêle sur plusieurs régions. On ira en Ardèche pour constater les dégâts à Aubenas, où les grelons étaient de la taille d'une boule de pétanque, selon le maire. On ira également sur les routes du Tour de France, qui doit aussi s'adapter aux orages et à ces canicules à répétition. Et puis, conséquence de ces trois épisodes de forte chaleur depuis la fin mai, nous sommes en train de vivre une sécheresse exceptionnelle. La gestion de l'eau, qui est au cœur du projet de loi d'urgence agricole, dont le sort se joue en partie aujourd'hui, on vous explique. Enfin, ouvrir un bon bouquin sur la plage, quoi de mieux? C'est ce qu'on vous propose de faire dans Ma France avec l'opération Lire à la plage sur les plages normandes qui fête ses 20 ans cette année. Après les aveux de Cédric Jubillard, qui a reconnu avoir tué son épouse Delphine, des fouilles sont en cours depuis ce matin dans le Tarn. Des ossements ont été retrouvés, je vous le disais, à une quinzaine de kilomètres de Cagnac-les-Mines, là où vous vous trouvez, Romain Biteau. Bonjour.
6: Bonjour Marine.
4: Alors vous êtes dans la rue de la maison du couple précisément.
6: Ouais, c'est ça, devant l'ancienne maison de la famille laissée à l'abandon depuis le début de l'affaire. Les broussailles, les herbes hautes ont repris leurs droits et entourent une affiche. Dessus, le portrait de Delphine Jubillard et ses mots. Aidez-nous à la retrouver. Eh bien, plus de 5 ans plus tard, peut-être le dénouement des ossements ont été découverts à Mayoc, à l'emplacement donné par Cédric Jubillard aux enquêteurs. Mayoc, à 10 km de Cagnac, sont-ils ceux de Delphine Jubillard? Les analyses devront le confirmer. En attendant, dans la petite commune de 2600 habitants, à l'heure du déjeuner, pas grand monde dans les rues. Une ancienne voisine des Jubillard me confie son soulagement pour la famille. Si, encore une fois, les analyses venaient confirmer que ce sont bien les ossements de Delphine qui ont été découverts à Mayoc.
4: Romain Biteau, merci. Ici Occitanie, vous retrouvez les derniers développements sur cette affaire Jubillard sur notre site ici.fr et sur l'appli ici. 21 départements sont en vigilance orange aux orages, après les fortes chaleurs autour de la grêle, des éclairs et de la foudre de balayer plusieurs régions. Ça a frappé fort. En Ardèche, des grelons de plusieurs centimètres de diamètre sont tombés. Bonjour Louise Joyeux.
7: Bonjour Marine, bonjour à tous.
4: Et c'est dans le sud du département à Aubenas que les dégâts sont les plus importants, Louise.
7: Et oui, en à peine une demi-heure, des milliers de voitures ont été endommagées par brise cassée, carrosserie enfoncée. Les bâtiments communaux, mairies annexes, châteaux, gymnases, les commerces, personne n'a été épargné. Les maisons aussi ont souffert, des toitures ont été éventrées, des tuiles arrachées ou détruites. Rien n'a résisté aux grêlons, dont certains mesuraient entre 6 et 8 cm. Un vrai déluge, décrit Jean-Romain Ribert, le maire d'Aubenas.
8: Rien n'est prévu pour tenir face à des boules de pétanque qui nous tombent du ciel. Donc ça traverse la toiture et les faux plafonds sont éventrés, gorgés d'eau, parce qu'après il y a eu une pluie très intense qui est arrivée tout de suite derrière et qui fait que les secours et les pompiers ont recommandé de quitter le foyer à ceux qui cherchaient à y rester, parce qu'il y a un risque menaçant que certains éléments de faux plafonds, de laine de verre gorgés d'eau viennent à s'effondrer.
7: Plusieurs centaines de sinistrés vont devoir être relogés. Hier soir, une résidence senior a dû être évacuée. Les locataires ont été accueillis au camping. Et la mairie va aussi ouvrir l'espace Liénard qui peut recevoir jusqu'à 1000 personnes. Ça, c'est juste sur Aubenas. Pour le reste de l'Ardèche, le bilan n'est pas encore consolidé. Les mairies croulent sous les appels des sinistrés et recensent encore les dégâts. En tout cas, l'électricité a été rétablie dans tous les foyers ce midi. Hier, jusqu'à 600 clients n'avaient plus de courant chez eux.
4: Et Louise, le milieu agricole a aussi été durement touché dans le sud Ardèche.
7: Les maraîchers arboriculteurs, alors que les récoltes de pêche et de kiwis sont toujours en cours, chez les viticulteurs, on estime qu'il y a jusqu'à 80% de pertes sur certains secteurs. Des branches de vignes cassées, des grains de raisin abîmés qui n'arriveront jamais à maturité. Et la pourriture peut gagner tous les pieds de vigne. Ça veut dire zéro vendange, alors que les récoltes s'annonçaient plutôt bonnes cette année. Plusieurs communes ont fait une demande de reconnaissance de catastrophe naturelle, ce qui permettrait d'ouvrir des aides pour les agriculteurs et les particuliers.
4: Merci beaucoup Louise Joyeux, en direct d'ici Drôme, Ardèche, l'Ardèche. département le plus foudroyé en France hier. Plus de 2200 éclairs en deux heures. Un départ de feu a parcouru 4 hectares de végétation. Des orages qui ont fait des dégâts en Dordogne également. Aucun train ne circule entre Brive et Périgueux jusqu'à demain midi. C'était très agité aussi en Sarthe où il a fallu évacuer des habitants, des campeurs dans plusieurs communes. Tout comme dans la région de Dijon où la grêle a fait quelques dégâts. Enfin dans le sud, dans le Vaucluse, les vignes ont souffert à cause de ces orages. Selon Enedis, 13 000 foyers étaient toujours privés d'électricité en France. Ce matin, des intempéries avec lesquelles doivent composer les coureurs du Tour de France. Après des journées caniculaires, le peloton a reçu ses premières gouttes de pluie à Vichy hier. Aujourd'hui, 12e étape du Tour du circuit de Nevers-Manicourt jusqu'à Chalon-sur-Saône. Bonjour Thomas Coignac.
9: Bonjour.
4: Alors, vous suivez ce tour pour ici. Et je le disais, les coureurs, eh ben, ils doivent s'adapter aux orages et aux fortes chaleurs, bref, aux intempéries, Thomas.
9: Aujourd'hui, c'est un incendie qui est en cours en ce moment dans le massif du Morvan. La course va passer à environ 25 km au sud de l'endroit du feu, mais il n'y aura aucun impact sur l'étape du Tour de France, confirme à l'instant le conseil départemental de Saône-et-Loire à Issy-Bourgogne. C'est pas la première fois que le Tour passe à proximité d'incendie cette année. La troisième étape dans les Pyrénées-Orientales avait été adaptée il y a 10 jours pour ne pas surcharger les forces de l'ordre. La caravane avait été stoppée à l'entrée du département. Le public invité à ne pas venir, préconise qui avait été moyennement respectée d'ailleurs. Dimanche dernier, c'est à cause de la canicule et de la vigilance rouge en Corrèze que l'étape entre Malemort et Ussel avait été raccourcie de 30 km. Il y a une réflexion qui s'engagera sur l'avenir du Tour de France face au réchauffement climatique, assure Christian Prudhomme, le patron du Tour, mais sans mesures concrètes ni changements drastiques annoncés pour l'instant.
4: Merci beaucoup Thomas Coignac. On vous retrouve à 13h30, hein, juste après l'émission, pour le départ de la course. Des plus orageuses qui sont loin, très loin d'être suffisantes pour remplir nos cours d'eau. 31 départements restent d'ailleurs en vigilance orange canicule. Certaines rivières n'ont plus qu'un petit filet d'eau dans le meilleur des cas, et pour d'autres, elles sont complètement à sec, comme ici en Creuse, à Clunia, où la pêche est interdite dans certains coins, où la faune souffre. Thibaut Pointeau.
10: Quelques rares flaques d'eau apparaissent entre deux bancs de sable, seule trace de la vie qui s'est envolée avec la sécheresse.
11: Là on voit un reste d'écrevisse.
12: C'est une écrevisse américaine.
11: C'est fait sûrement manger par un héron.
10: Yannick Guesquière, technicien rivière au syndicat mixte du bassin de la Petite Creuse, connaît ce cours d'eau comme sa poche.
11: Donc là on est sur le Véro, principal affluent de la Petite Creuse. Voilà un cours d'eau qui actuellement est à sec. Tous les poissons sont morts, ça c'est sûr. Il n'y a plus d'insectes aquatiques non plus. C'est quand même la faune principale des cours d'eau. Mais c'est aussi préjudiciable pour tous les autres mammifères qui peuvent aussi consommer tous ces insectes. Je pense par exemple aux chauves-souris, en fait, ça a un impact là-dessus aussi.
10: Autre conséquence aussi pour le bétail.
11: Le cours du Véro, oui, il y a quand même pas mal d'élevages en bordure, et donc là, ils sont vraiment impactés là-dessus. On les voit actuellement, qui roulent de l'eau toute la journée avec des tonnes à eau. Donc oui, après, ça va plutôt avoir tendance à charger le réseau d'eau potable, en fait.
10: Alors le Véro à sec, c'est déjà arrivé, mais jamais aussi tôt dans l'année.
11: On a pris justement une mesure de débit, et on était déjà à 4,7 litres par seconde. Donc c'était le 18 juin. Là, ça fait tôt quand même. On avait une section d'écoulement d'environ 50 cm sur peut-être à peine 5 cm d'eau. Et en fait, depuis 2019, c'est plus ou moins régulier en fait.
10: Et il faudrait quasiment un mois de pluie pour que la rivière retrouve son niveau habituel.
4: Thibaut Pointeau, ici Creuse. Et pour savoir quel niveau d'alerte et quelles restrictions d'eau sont en cours près de chez vous, une carte interactive est disponible sur ici.fr. Alors que la France connaît donc une période de sécheresse exceptionnelle, des canicules à répétition, députés et sénateurs sont réunis au sein d'une commission mixte paritaire pour tenter d'aboutir à un compromis sur le projet de loi d'urgence agricole et ses mesures critiquées sur la gestion de l'eau et les pesticides. Bonjour Morgane Guillaumard.
13: Bonjour.
4: Ce texte, réponse à la colère agricole de l'hiver dernier, a été largement modifié par la droite au Sénat pour en assouplir certaines règles. Il y a environ 80 articles en débat contre 23 dans la version initiale, Morgane.
13: Oui, et ce projet de loi vise à élargir et faciliter l'accès à l'eau pour l'irrigation dans l'agriculture. L'eau, c'est vraiment un enjeu dans ce projet de loi. L'État a comme objectif de doubler les volumes de stockage pour les usages agricoles d'ici à 2035, notamment en construisant les très controversées méga-bassines. La manière dont est répartie l'eau risque aussi d'être amenée à évoluer. Plus de place accordée aux agriculteurs dans les instances qui gèrent le partage de la ressource, et donc moins de poids pour les élus locaux. Dans un contexte de sécheresse et de canicule à répétition, le maire de Bourg-en-Bresse, Jean-François Debat, parle même d'un risque d'une guerre de l'eau.
14: Nous avons un problème collectif à régler. Et là, aujourd'hui, c'est comme si l'agriculture disait « nous d'abord, les autres après ». Ça, oui, ça crée les conditions d'un conflit autour de l'eau, d'une guerre de l'eau. Et j'alerte le gouvernement. Ce texte totalement déséquilibré ne doit pas être publié en l'état.
13: Le sort des zones humides est aussi un réel enjeu. Les tourbières, marais, prairies inondées sont menacées. Ces lieux qui abritent de nombreux insectes, animaux ou encore plantes importants pour la biodiversité. Ces zones humides qui risquent d'être moins bien protégées et donc pouvoir être détruites au bénéfice de l'agriculture.
4: Et dans ce texte, Morgane, des mesures de la loi du plomb sont remises sur la table. Ils se sont mis d'accord sur l'une d'entre elles.
13: Oui, les parlementaires se sont mis d'accord sur une mesure en particulier, ressuscité donc de la loi du plomb un an après la fronde contre ce texte. Il prévoit d'autoriser la réintroduction dérogatoire et encadrée de pesticides interdits en France mais autorisés dans l'Union européenne, deux insecticides puissants utilisés pour les cultures et qui sont toxiques pour les abeilles. Cette mesure est soutenue par la droite et le Rassemblement national. Et si elle est maintenue, l'entourage du Premier ministre Sébastien Lecornu alerte sur le risque que l'ensemble du texte soit par la suite rejeté à l'Assemblée nationale où la version finale doit de nouveau être débattue.
4: Merci beaucoup pour ces précisions, Morgane Guillaumard. 900 pompiers toujours mobilisés à Fontainebleau, obligés de noyer chaque petit foyer d'incendie pour éviter les reprises. Emmanuel Macron s'est rendu sur place, il vient d'en repartir pour saluer le travail des sapeurs-pompiers et prévenir qu'il n'y aura aucune tolérance pour les responsables d'incendie. Le président annonce également la mise en place d'un guichet unique pour collecter des fonds pour la forêt de Fontainebleau.
15: La Fondation du patrimoine, l'ONF et la ville de Fontainebleau vont lancer là, dans les prochaines heures, un guichet unique pour permettre de collecter la solidarité nationale. Et je compte donc sur chacune et chacun pour pouvoir, dès maintenant, donner pour la forêt de Fontainebleau et nous permettre de faire le travail dans la durée, de replanter, de rebâtir et de continuer de nous améliorer aussi pour que cette forêt soit encore demain mieux protégée.
4: Et on rappelle que plus de 2000 hectares au total ont brûlé dans la forêt de Fontainebleau. Au revoir Boston, bonjour Miami. Les Bleus prennent la direction de la Floride pour affronter l'Angleterre samedi. À la clé, une troisième place à la Coupe du Monde de foot. Clairement pas ce qu'ils espéraient. Xavier Monferrand, vous avez assisté à leur dernière séance d'entraînement.
16: C'est sous un ciel d'apocalypse que les Bleus ont disputé leur dernier entraînement hier sur la pelouse de l'université de Bentley, leur camp de base pendant ce mondial. Tous n'y ont pas participé, seuls les remplaçants sont présentés, mais aussi Lucas Digne et Adrien Rabiot avec un peu de retard, le temps de voir l'Argentine se qualifier pour la finale. Mais ce n'est pas Messi et ses copains qui meublaient la conversation des Bleus, c'est bien ce ciel orangé et cette odeur de brûlé qui régnait sur Boston et sa région hier, la faute aux incendies qui ravagent le Canada, non loin. Visiblement, le sujet avait l'air de les préoccuper, bien plus que leur sortie de piste à Dallas la veille. D'ailleurs, l'humeur était plutôt basine. Aucun d'entre eux n'avait la tête dans les chaussettes, blessé par la claque reçue face à l'Espagne. À croire que finalement, il n'y avait pas besoin d'en faire toute une histoire. Tout ça pour ça.
4: La petite finale France-Angleterre, c'est à suivre samedi à 21h sur ici et ici.fr. On reparle de tout ça, bien évidemment, dans quelques minutes avec le journal du Mondial de Bruno Salomon.
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4: Mais pour l'heure, on poursuit notre série exceptionnelle à la rencontre des femmes et des hommes qui font la justice au quotidien. Depuis le début de la semaine, ici Picardie vous ouvre les portes du tribunal judiciaire d'Amiens. Aujourd'hui, on vous emmène à une audience du juge d'application des peines, emprisonnement, travail d'intérêt général, bracelet électronique, suivi socio-judiciaire, sursis probatoire. Un rôle un peu ingrat, mais essentiel, Nicolas Fillon.
18: À la barre, face au juge de l'application des peines, on retrouve des personnes dont c'est en théorie le dernier appel à l'ordre.
19: Qu'est-ce que vous attendez ?
18: C'est le cas de cet homme condamné pour violence sur son ex-conjointe en étant alcoolisé en 2024. Il est sous le coup d'un sursis probatoire.
19: Vous attendez que votre sursis soit révoqué ?
18: Une peine de 5 mois de prison latent s'il ne respecte pas ses obligations comme chercher un travail ou soigner son addiction.
19: Il faut rapporter les preuves, monsieur, de ses démarches. Là, vous vous présentez aujourd'hui devant nous les bras croisés.
18: On sent l'agacement côté magistrat, car le trentenaire en est à sa quatrième convocation et celle d'avant ne s'était pas bien passée.
19: Et vous m'avez répondu, je m'en bats les couilles. Ça, vous savez, c'était il y a un mois, monsieur. C'était un matin, en plus, c'est pas comme si je suis convoqué à 21h après l'apéro.
18: Il jure avoir arrêté l'alcool depuis peu, mais la procureure ne le rate pas.
19: D'accord, du coup, comment est-ce que vous m'expliquez les faits qui ont été commis le 1er juillet 2026 pour lesquels vous n'avez pas terminé ? C'était le 1er juillet, on est le 10 juillet. Ah ouais, une semaine quoi.
20: Mais vous vous foutez de qui, monsieur ?
18: La procureure requiert la révocation totale du sursis. La décision sera envoyée par courrier recommandé. Mais parfois, l'audience se passe bien, comme avec cet autre homme violenté dans sa famille. Il a été condamné pour tentative d'assassinat sur un inconnu en 2009, après avoir appris qu'il ne serait plus suivi par l'aide sociale à l'enfance.
21: C'est vrai que c'était très très difficile à digérer. J'en voulais l'interroger.
18: Il a eu le déclic en rencontrant sa victime au procès.
21: Il avait dit l'intention de me pardonner, qu'il voulait essayer de comprendre en fait. Et effectivement, j'ai ressenti vraiment beaucoup de bienveillance. Et ça m'a bouleversé. Ça m'a vraiment beaucoup aidé.
18: Totalement réinséré depuis, marié, devenu père, le trentenaire demande la levée de son suivi socio-judiciaire qui se termine dans 2 ans. Pendant 1 heure, il est questionné sur son parcours, mais tout est au vert.
22: Vous avez toujours justifié de vos activités professionnelles.
18: Même chose pour l'indemnisation de la victime ou les rendez-vous avec le médecin coordinateur.
22: Et donc sur votre demande, le docteur était favorable en mentionnant que c'était nécessaire pour tourner définitivement la page des faits.
21: Depuis que je suis réinséré dans la société, j'essaie d'être un exemple un peu. J'essaie d'être quelqu'un de bien, en fait.
23: Mine de rien, ça fait du bien parfois de voir que les peines qu'on prononce, les suivis qu'on prononce, le cadre qu'on met en œuvre, bah, parfois ça fait effet.
18: Sans surprise, le suivi socio-judiciaire sera levé par les juges de l'application des peines.
4: Voilà, des témoignages rares au micro de Nicolas Fillon, ici Picardie, série à retrouver sur ici.fr.
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4: 13h16, vous écoutez Ma France, peut-être déjà en vacances. Ma France qui prend aussi ses quartiers d'été. On vous emmène lire à la plage, juillet-août. C'est le moment où on rattrape son retard de lecture. Et si vous êtes sur les plages de Normandie, vous avez ou vous allez certainement apercevoir ces maisonnettes blanches et bleues, les cabanes de l'opération Lire à la plage. Bonjour Patrick Tesser.
24: Bonjour.
4: Alors vous êtes vice-président du département de Seine-Maritime. Cette opération, elle a 20 ans cette année, c'est ça ?
24: Eh bien oui, 20 ans déjà cette année.
4: Ouais.
24: Et oui, déjà, et ça veut dire que c'est un succès. C'est un grand succès de ces cabanes à la plage sur le long de la côte d'Albâtre, du Tréport jusqu'au Havre.
4: Oui, on rappelle ce que c'est comme principe pour ceux qui découvrent.
24: Ben, le principe, il est simple, c'est d'ouvrir une grande bibliothèque dans une cabane sur la côte d'Albâtre, dans de nombreuses villes, donc du Tréport jusqu'au Havre, en passant par la base de loisirs de Ménil-sur-Jumièges, qui appartient au département, et puis de permettre aux sélo-marins de venir picorer des livres, les lire, se détendre sur des transats, et en face la mer, et tout ça gratuitement par le département. Et c'est aussi un moment où il y aura autour de ces cabanes des ateliers, il y aura des labos d'histoire, des ateliers d'écriture les samedis du 4 juillet au 23 août et beaucoup d'animations, et c'est un réel succès, d'autant plus cette année que nous avons une marraine pour cette opération qui n'est plus ni moins l'écrivaine Catherine Pancol.
4: Eh bien, vous faites une introduction, vous prenez ma place. C'est parfait, Patrick Tesser. On accueille tout de suite Catherine Pancol. Bonjour.
25: Bonjour.
4: Alors, vous êtes une autre...
25: Bonjour, Tesser.
4: On ne vous présente plus, hein, depuis les yeux jaunes des crocodiles. En 2014, vous enchaînez les succès Lire à la plage. C'est une opération que vous connaissez bien, tout comme les plages normandes, je crois savoir, Catherine Pancol.
25: Ah oui, parce que j'ai une maison presque quand dans une petite valeuse.
4: Ah voilà, donc vous
25: et là, je sors de l'eau, d'ailleurs. Je viens de me baigner.
4: Alors, elle est comment ? Elle est fraîche ?
25: Non, elle n'est pas froide. C'est pas vrai, c'est une légende.
4: Ah, bon, elle est à 30. Alors, les lectures, c'est ces petites cabanes, hein, blanches et bleues, absolument adorables. C'est important que la lecture vienne aux vacanciers, dans des endroits comme ça.
25: Ben, c'est-à-dire que c'est surtout agréable, c'est pas tellement... c'est un endroit idéal pour lire sur la plage, puisque vous pouvez regarder la mer, et puis vous replonger dans votre histoire, et puis réfléchir à ce que vous avez lu en regardant la mer, en écoutant le bruit des vagues, les gens qui passent autour de vous. Je trouve que c'est un moment formidable d'être sur la plage. Moi, j'adore lire sur la plage. J'ai un bon transat en face de la mer, et je bouquine.
4: Ouais, on y est. Vous direz cet été à la rencontre de vos lecteurs, Catherine Pancol. Ce sera la cabane de Saint-Valery-en-Caux, le mercredi 5 août. Ces rencontres avec les lecteurs, les lectrices, pour vous, elles sont essentielles ?
25: Ah oui, vraiment. Moi, j'aime infiniment ces moments, parce que, vous savez, quand on écrit toute seule, on est enfermé dans un bureau et on invente des histoires. Et quand on rencontre les gens, on s'aperçoit que les histoires, elles ont fait leur chemin, elles sont allées à la rencontre des gens. Les gens se les sont appropriées. et elles ont aidé les gens à vivre, elles ont fait rêver les gens, elles ont donné des envies, des idées, vous voyez, c'est tout ce travail qu'on a fait tout seul dans son bureau, sa pièce. On le voit magnifié, transformé, agrandi, dans l'imagination des lecteurs, en fait. Des lecteurs bien vivants.
4: Des lecteurs et des lectrices qui auront peut-être été entre les mains votre dernier roman, Des choux et des reines, c'est Albin Michel. Vous nous en dites un mot de ce dernier roman?
25: Oui, moi j'aime beaucoup ce qu'on appelle les romans d'apprentissage. On prend un personnage au début, et on le voit évoluer et on voit s'il va vers la lumière ou s'il va vers le noir, la destruction de soi, ou c'est juste une végète. Vous voyez, j'aime bien voir l'évolution des gens. Et donc là, c'est une lectrice qui m'avait raconté son histoire. Elle avait fui un homme, un charmant homme négatif, qui se présente, qui sont absolument charmants, et puis qui finalement sont des gens qui vous manipulent, qui veulent vous posséder, enfin bon, qui veulent vous déposséder de vous-même. Mm-hmm. Et elle avait 25 ans, elle avait un bon boulot, elle était jolie, elle était fraîche, mignonne, et je me disais, mais comment on peut se laisser à attraper par un mec comme ça? Et c'est comme ça que j'ai imaginé le personnage de Sophie, qui prend la fuite un jour, qui s'en va. D'abord, j'ai une copine à Rouen, et puis finalement, on va échouer dans une petite valeuse près de Fécamp, où elle va se refaire une santé morale, mentale.
4: Une histoire qui se passe en Normandie.
25: Complètement.
4: Dans le même cadre que ces petites cabanes bleues et blanches.
25: Ouais, d'ailleurs, il y a une scène d'amour qui se passe dans une cabane.
4: On a hâte de la découvrir. Merci beaucoup, Catherine Pancol, d'avoir été avec nous ce midi. Patrick Tesser, vice-président du département de Seine-Maritime. On revient avec vous sur la naissance de cette idée de ces petites cabanes blanches et bleues. Comment c'est venu cette idée? Racontez-nous.
0: Cette idée est venue en 2006, bien sûr, par nos prédécesseurs, mais quand les choses sont bonnes, on les continue. Mm-hmm. Et ça a commencé avec un directeur général, avec la direction de la culture, et ils se sont dit, ça serait bien d'aller vers les gens à la mer. Il faut trouver quelque chose à la mer. Et donc, ils ont commencé avec 3 cabanes, puis ça a bien marché, ils ont continué jusqu'à aujourd'hui, 13 cabanes. Et en fin de compte, si vous voulez, nous, arriver ici aux commandes en 2015, on a continué ce dispositif parce que ça répond intégralement à notre politique obligatoire de la lecture publique. Et moi, je suis convaincu, aussi c'est mon expérience intime, que la lecture est un puissant vecteur d'émancipation et qui fait rêver, penser, comme l'a dit tout à l'heure Catherine Pancol, et on prend goût à être soi, on s'enrichit, on se fortifie. Et je crois que si on apporte la lecture aux plus jeunes, et c'est le cas d'ailleurs au niveau de la fréquentation, eh bien, c'est parce qu'on a lu jeune et aimé cela qu'on lit toute sa vie. Et combien de vocations artistiques sont-elles nées grâce aux livres? Combien d'enfants se sont tournés vers la pratique théâtrale parce qu'ils ont lu Molière, Anouilh, Ionesco? Et c'est ça notre force au niveau du département, c'est vraiment d'appliquer notre politique gratuitement, et chacun vient prendre ce dont il a besoin.
4: En tout cas, le succès ne se dément pas depuis autant d'années. Merci beaucoup, Patrick Tesser, d'avoir été avec nous ce midi dans Ma France pour parler de cette belle initiative. Vous êtes vice-président du département de Seine-Maritime. L'opération Lire à la plage, qui cette année souffle ses 20 bougies, et l'événement déroule un fil rouge à l'occasion. Que lisions-nous il y a 20 ans? Que lisent les jeunes lecteurs de 20 ans aujourd'hui? Voilà, on se pose la question. Merci à vous deux d'avoir été dans Ma France.
0: Merci.
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4: Allez, place au journal de la Coupe du Monde. On retrouve Bruno Salomon. Bonjour.
1: Bonjour Marine.
4: Alors Bruno, avant de parler des sujets qui fâchent, de l'Argentine immortelle, on peut le dire, côté français, on est sur du gros coup de boost qui ne passe pas.
1: Ouais, 36 heures après, je ne sais pas pour vous, Marine, mais moi je ne digère toujours pas cette élimination des Bleus. Les échos qui nous reviennent du camp de base de l'équipe de France, près de Boston, sont les mêmes. C'est la déprime total hein, pour Mbappé et ses coéquipiers, on l'a entendu dans le 13h tout à l'heure. Et vous savez quoi, même notre guerrier à nous, notre Nicolas Perronnet à nous, il est en train de craquer. Ça a pas du tout, il nous l'a dit dans son vocabulaire. musical américain.
2: Salut les amis, bon, faut que je vous avoue quelque chose, ça commence à piquer un peu, 37e jour pour moi ici aux États-Unis, un peu non-stop hein, quand même, la gueule de bois aussi avec les Bleus qui continuent, mais comment c'est possible d'avoir pas joué ce match-là? Je me pose toujours la question, j'enchaîne avec l'autre demi-finale, pas d'avion compatible pour aller à Atlanta, pour Argentine-Angleterre, il a fallu atterrir à Birmingham, l'Alabama, 2h30 de route pour traverser l'État après un vol à 6h du mat, arrivé en poste en position commentateur à un quart d'heure du coup d'envoi, et là bah, l'Argentine qui casse tout, qui renverse tout, bref, ça fait beaucoup quand même tout ça pour mon petit cœur brisé par les Bleus. Heureusement, je vous assure, l'ambiance, elle était dingue au stade, les supporters argentins, franchement, c'était des grands malades, je pensais pas que les Anglais pouvaient se faire éteindre sur le terrain et en tribune, et ça a été le cas, donc voilà, comme m'a dit un supporter à l'Argentine, tu ne comprendrais pas parce que c'est indescriptible, en tout cas c'est repos nécessaire pour moi aujourd'hui à Atlanta, je vais me balader un peu et je vous raconte ça demain, je vous embrasse.
1: Nicolas Perronnet, on l'embrasse aussi, son vocal américain, tous les épisodes sont à retrouver sur ici.fr, et donc c'est l'Angleterre qui affrontera l'équipe de France à Miami samedi à 23h.
4: Bon Bruno, je sens que vous êtes dans le déni. Vous n'avez toujours pas parlé de l'Argentine.
1: Qui ça ?
4: L'Argentine. Je vais le répéter autant de fois.
1: Je ne connais pas. C'est un pays, ça joue au foot.
4: A priori, ouais. Ça joue plutôt pas mal.
1: Argentine qualifiée, allez, on va le dire, pour la finale de la Coupe du Monde. Menée 1-0 par l'Angleterre à 10 minutes de la fin, les hommes du dieu Messi ont renversé encore le match. 93e minute de jeu, il y a un but partout. Je vous invite à vous installer en tribune de presse à Atlanta où le commentateur argentin de la Cadena 13 a légèrement, du mot léger, craqué.
3: Pelota de Messi, viene Messi, encara Messi, viene Messi, centro de Messi, gol,
1: gol. Et ça dure comme ça pendant 1 minute 30.
4: On dirait vous, hein, pendant les matchs de Ligue des Champions,
1: peut-être. But vainqueur de Lautaro Martinez, victoire 2-1 dans le monde entier, des fans de l'Argentine se sont lâchés. Exemple, pas très loin de chez nous, rue Dauphine à Paris, 5 à 600 supporters, des personnes qui sont placées devant un restaurant argentin et qui ont fait quoi ? Chanter et danser. Cet Albiceté qui est quand même éternel, on l'a dit, son parcours dans cette Coupe du Monde est miraculeux à chaque fois, mais dimanche c'est bien Messi et sa bande qui vont défier l'Espagne à New York en finale de ce mondial, Nicolas Taillard.
5: C'est l'histoire d'une équipe qui ne veut pas mourir, qui refuse obstinément d'abandonner sa couronne et qui ne veut pas voir son génie Léo Messi tirer sa révérence dans un nouveau sacre. Cette équipe d'Argentine a quelque chose d'immortel, d'invincible, comme contre le Cap-Vert, l'Égypte ou la Suisse lors des derniers matchs. Elle était menée, malmenée par de solides Anglais. Mais la magie a encore opéré. Un but d'Enzo Fernandez pour égaliser à la 86e, une tête de Lautaro Martinez pour arracher la victoire dans le temps additionnel. Même le sélectionneur Lionel Scaloni avait du mal à réaliser.
2: Je n'ai pas les mots. Quelle victoire pour notre pays, pour notre peuple. Je disais l'autre jour que ce groupe n'arrête pas de me surprendre. Mais là, c'est impressionnant. Nous sommes uniques.
5: Avec cette nouvelle victoire de caractère, l'Argentine écrit son histoire dans un mondial où elle n'a jamais vraiment brillé, mais dans lequel son acharnement force le respect. Les Argentins croient en leur destin, celui d'une équipe qui va tenter d'offrir la plus belle des sorties à Léo Messi et d'égaler le Brésil de Pelé en devenant la première équipe à conserver son titre depuis 1962.
4: Nicolas Taillard. Bon, on a compris, l'Argentine, en fait, en revanche, l'Angleterre, chaos technique complet, Bruno.
1: Ils sont down, ouais. Ouais, vous voyez un peu le truc. Ouais. L'Angleterre, ça faisait 60 ans qu'ils attendaient une nouvelle finale de Coupe du Monde pour pourquoi pas la remporter. 60 ans qu'ils n'ont pas de titre. Et ben voilà, c'est tombé. C'est fini, ça ne sera pas pour tout de suite. Ils ont pourtant été jusqu'à 10 minutes de la fin de cette rencontre. Ils menaient 1-0. Ça sera donc le futur adversaire de la France à Miami. Ils n'ont pas envie de jouer ce match. Thomas Tuchel, leur entraîneur, l'a dit. Ça ne sert à rien, cette petite finale.
4: Bon, on va quand même la jouer.
1: Oui,
4: on va quand
1: même la vivre sur notre antenne
4: aussi. Ici et sur ici.fr. Merci beaucoup, Bruno Salomon. On vous retrouve demain pour le Journal du Mondial.
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12: Et départ fictif de cette 12e étape du Tour de France, donnée à l'instant 179 km à parcourir aujourd'hui entre la Nièvre et la Saône-et-Loire. Arrivée prévue autour de 17h30 à Chalon-sur-Saône. Départ un petit peu particulier. On y est en ce moment, Bruno Blanza sur la moto ici. Départ un peu particulier parce qu'on est sur le circuit de Nevers-Manicourt. Est-ce que vous étiez en pole position tout à l'heure, Bruno?
20: Ah oui, avec un pilote comme Jérémy Tuile, forcément, effectivement. Il s'est même fait plaisir parce qu'on est parti un petit peu avant les coureurs. En fait, ils font le tour du circuit et les supporters, les amoureux de la grande boucle, les spectateurs sont dans les tribunes. On a vu énormément de monde ce matin au village départ et dans le paddock autour des coureurs. Un petit peu moins de monde en tribune, mais c'est quelque chose de très singulier qui va régaler également les coureurs de ce Tour de France. Vont-ils vouloir partir à fond en tous les cas? C'est très très rare de rouler sur un circuit. Ils vont se faire plaisir avant que eh bien, les choses sérieuses ne commencent avec une étape probablement dédiée aux sprinteurs, peut-être la dernière possibilité pour les équipes de sprinteurs, même s'il y a quelques difficultés dans ce parcours qui nous mène de Nevers jusqu'à à la ville de Chalon-sur-Saône.
12: Ouais, il y aura trois côtes recensées aujourd'hui, trois côtes de quatrième catégorie qui n'effraieront pas donc les sprinteurs normalement, même si la dernière n'est pas si loin de l'arrivée. La côte de Montagny-les-Buxy, on sera à 20 km de l'arrivée, peut-être pourquoi pas une rampe de lancement pour les attaquants. Les coureurs sont en tout cas pour l'instant sur le circuit de Manicourt. Certains se prennent très à l'extérieur là d'ailleurs, qui sortent légèrement du circuit, mais c'est le départ fictif. Donc on roule en peloton groupé pour l'instant derrière la voiture rouge de Christian Prudhomme, le patron du Tour Grand Prix de Nevers-Manicourt, où s'est couru le Grand Prix de France de Formule 1 entre 91 et 2008. On suit cette 12e étape du Tour tout l'après-midi sur votre radio ici.
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16: Dans le Calvados, un spectacle qui évoque Claude Monet et Guy de Maupassant, ainsi que leur relation amicale et tumultueuse avec d'autres peintres, écrivains et critiques de leur temps. Un fabuleux voyage au cœur de la vie du peintre et du mystère de la création qui nous entraîne des boucles de la Seine à la Normandie, de la Bretagne à l'Italie jusqu'à l'étang de Giverny. Vous y entendrez des extraits de correspondance et des textes de Charles Baudelaire ou Sacha Guitry, mais aussi ceux de l'auteur de Bel Ami, le tout avec des notes de musique signées Chopin ou Debussy. Texte, musique et chant pour Impression au bord de l'eau, samedi 25 juillet à 15h à la chapelle des Franciscaines de Deauville. Dans leurs minéraux cristaux, création artisanale, une centaine d'exposants autour du bien-être. Le monde viking et du Moyen-Âge mis à l'honneur avec un stand de 40 mètres carrés dédié à cette thématique, avec des animations et des articles médiévaux, mais aussi des conférences, des ateliers et de la musique avec une harpiste et chanteuse. Le salon bien-être et artisanat, samedi 26, dimanche 27 septembre, de 10h à 21h à l'Anova d'Alençon. Toutes les infos sur anova-alençonexpo.com.
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0: titre des quatre Suédois qui a donné son nom au spectacle, à la comédie musicale Mamma Mia, Abba. Inutile de vous dire qu'on commence cet après-midi en chantant sur notre radio locale, ici Normandie. J'espère que tout va bien. Et dans un instant, dans notre carnet de route, on vous emmène entre grandes pages de l'histoire, saveurs normandes et paysages à couper le souffle sur l'une des communes les plus emblématiques du débarquement. Ça, c'est dans un instant, juste après Frérot, la nouvelle chanson de Jérémy Frérot. Ça ne s'invente pas, bel après-midi.
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0: Ici Normandie, vos chansons préférées toute la journée avec le tube planétaire de l'américaine Anastasia Mentalove. C'était en 2000. Allez, Jason Groner est avec nous pour le carnet de route. Vous nous emmenez sur l'une des communes les plus emblématiques du débarquement cet après-midi.
1: Il y a des endroits où on vient pour l'histoire. Je vous emmène à Colville-sur-Mer, sur la côte du Bessin, à une vingtaine de minutes de Bayeux et à une quarantaine de minutes de Caen. Un village de 100 habitants qui porte en lui la mémoire du débarquement, mais aussi de belles surprises. Voici mes coups de cœur. Impossible de commencer ailleurs qu'à Omaha Beach. C'est l'une des plages les plus célèbres du débarquement du 6 juin 44. Quand on arrive aujourd'hui, on découvre une immense plage de sable, des familles qui se promènent, des enfants qui jouent, des baigneurs. Et pourtant, difficile de ne pas penser à ce qui s'est passé ici. C'est un lieu qui marque, qui fait réfléchir. Et je vous conseille vraiment de prendre le temps de parcourir cette plage, tout simplement. Juste au-dessus de la plage, il y a un autre endroit qui me touche à chaque visite, le cimetière américain. Plus de 9300 soldats reposent face à la mer. Les alignements de croix blanches, le calme, les jardins parfaitement entretenus. Il y a ici une atmosphère très particulière. Si vous le pouvez, assistez à la cérémonie des couleurs en fin d'après-midi. Elle a lieu tous les jours à 16h30. Le silence qui accompagne la descente du drapeau américain est un moment dont on se souvient longtemps. Pour mieux comprendre ce qui s'est joué ici, je vous recommande aussi de pousser la porte de l'un des musées du secteur. Mon préféré, c'est l'Overlord Museum. On y découvre des chars, des véhicules, des objets retrouvés sur le terrain. Plus de 10 000 pièces racontent le débarquement et la libération. Après toutes ces émotions, je vous propose de changer complètement d'ambiance. Direction la ferme de la Sapinière, dans la commune d'à côté, à Saint-Laurent-sur-Mer. Ici, on parle pommes, cidre, calvados et savoir-faire normand. On visite les installations, on découvre toutes les étapes de fabrication et surtout, on termine par une dégustation. Et avant de reprendre la route, je vous conseille une dernière pause au restaurant L'Omaha, lui aussi à Saint-Laurent-sur-Mer. La terrasse offre une magnifique vue sur la mer. Poisson, grillade, spécialité normande, c'est l'endroit parfait pour prolonger la journée, avec en prime une décoration qui rappelle l'histoire des lieux. Colville-sur-Mer et Saint-Laurent-sur-Mer, une destination qui ne laisse personne indifférent. On y vient pour marcher sur les traces de l'histoire, on y reste pour ses paysages, ses rencontres et son art de vivre. Un carnet de route que je vous invite vraiment à glisser dans votre programme de l'été.
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0: Normandie, c'est l'été. Il n'y a pas de doute, hein, quand on écoute ce titre estival de Jean-Louis Aubert. C'était merveille. À 14h, l'enfant français dans le monde en 90 secondes. On fera également un point sur l'étape du jour du Tour de France. Et pour la musique, arrive dans une minute Étienne Dao, Duel au soleil, un titre signé par le Normand Jérôme Soligny. À tout de suite.
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0: Attention à ce bouchon de près de 2 km, serré par bison futé sur l'A13, l'autoroute de Normandie, en direction de Paris, bouchon de Giberville à Banneville, la campagne.
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0: Des ossements qui pourraient être humains retrouvés sur les lieux indiqués par Cédric Jubilard. L'homme a avoué début juillet le meurtre de son épouse, disparue depuis fin 2020. Des recherches sont en cours à une dizaine de kilomètres de Cagnac-les-Mines dans le Tarn où habitait le couple. Des analyses devront confirmer s'il s'agit bien de la dépouille de Delphine. Emmanuel Macron en forêt de Fontainebleau ce midi en soutien aux pompiers qui luttent face à un incendie d'ampleur qui a déjà parcouru 2000 hectares. La France n'a jamais été confrontée à autant d'épisodes de pression de feu un peu partout sur le territoire depuis la fin de la Seconde Guerre mondiale, déclare le chef de l'État, qui explique également qu'il n'y aura aucune tolérance pour les responsables des incendies. Deux suspects sont mis en examen et placés en détention provisoire hier. À peine votée à l'Assemblée, la présomption d'usage légitime des armes à feu pour les forces de l'ordre, vivement contestée, une pétition recueillant 657 000 signatures demandant sa suppression sera examinée en commission des lois de l'Assemblée nationale. Ce sera le 21 septembre prochain pour un potentiel réexamen. L'émouvante déclaration de Charles Biétry, ancien journaliste sportif, atteint de la maladie de Charcot. Il salue l'adoption hier d'un droit à l'aide à mourir. « Je ne mourrai pas en Suisse. Les députés ont changé le cours de ma mort », dit celui qui envisageait jusque-là de recourir au suicide assisté chez nos voisins. Et puis, la chaleur recule, mais les orages sont de retour. Météo France place 15 départements en vigilance orange aux orages sur une large moitié est du territoire.
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2: Les coureurs du Tour de France lancés tels des Formule 1. On est parti il y a une demi-heure du circuit de Nevers-Manicourt pour cette 12e étape qui arrivera tout à l'heure à Chalon-sur-Saône. Le tout, Bruno Blanza sur la moto ici sous un ciel menaçant.
3: Exactement, au loin là-bas, des nuages bien gris, pas encore noirs, mais la chaussée n'est pas du tout trempée. Hein. La chaussée est sèche sur ce départ d'étape au moment où nous perdons désormais les gens qui sont sur le côté assez sympa. On sort de Asie-le-Vif, cette petite commune décorée avec des vélos, mais toujours pas de pluie. Et c'est vrai que du côté des équipes ce matin, on le craignait. C'est ce que me disait l'un des patrons, notamment de la Cofidis.
2: Et toujours pas d'échappée non plus, alors qu'on est à 160 km de l'arrivée ici à Chalon-sur-Saône. Étape plate, quasi toute plate, promise probablement tout à l'heure aux sprinteurs. On le verra tout à l'heure. Vous suivez cette 12e étape tout l'après-midi sur votre radio ici.
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0: Alors ça, c'est un titre mythique de l'histoire de la musique, sur un album mythique également, Abbey Road des Beatles, c'est Here Comes the Sun. C'est un titre qui a été beaucoup repris, beaucoup utilisé, notamment dans des bandes originales de films. Et sur votre radio locale ici Normandie, bonne journée à Briouze, 104.6 et en DAB+, à 14h30, un point sur l'étape du jour du Tour de France. Mais dans un instant, trois chansons françaises à la suite, la période années 80 de Mylène Farmer avec Tristana, extrait de son premier album qui s'appelle À l'équilibre, Charles Doré, Famille ou pas famille, et puis un titre qui rend hommage à Daniel Balavoine, le titre évidemment de France Gall.
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0: Ici Normandie, bon après-midi, on vient de terminer nos trois chansons françaises à la suite avec France Gall. Et évidemment, 14h30, direction la route du Tour de France.
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3: Une douzième étape du Tour de France qui est partie il y a une heure à présent du circuit de Nevers-Manicourt. On était là dans la Nièvre, on se dirige vers la Saône-et-Loire et l'arrivée à Chalon-sur-Saône. Encore 136 km à parcourir. Bruno Blanza sur la moto Ici, piloté par Jérémy Thuil. Vous êtes derrière votre nouveau meilleur ami, Baptiste Weisstrofer. Vous le connaissez bien à présent, il est tout seul dans l'échappée.
4: Alors, on l'adore parce que il est toujours à l'attaque, toujours à la bagarre, le Breton qui vit son premier tour et surtout en fait il régale les spectateurs, c'est ce qu'il nous disait, parce que ce n'est pas la première fois qu'il s'échappe depuis le début du tour. Il a fait plus de 140 km tout seul hein, en tête avant d'être rattrapé par le peloton. C'était sur l'étape de Pau et il nous disait vraiment son plaisir d'être là, de donner les bidons aux enfants, d'avoir le sourire, la banane et de montrer eh bien qu'il se passe quelque chose dans cette étape de plaine. Et là c'est vrai que malgré le départ d'un circuit anciennement de Formule 1, eh bien il est parti un peu comme un bolide après que le peloton ait démarré assez tranquillement sur des grandes routes avec un vent de côté. La chaussée est sèche, on voit le ciel menaçant au fond là-bas, mais pour le moment il ne pleut pas et Baptiste Weisstrofer eh bien tente de faire un petit peu l'écart, même si probablement il connaît l'issue de cette étape.
3: Et deux minutes d'avance hein, pour lui à 135 km de l'arrivée. C'est aussi respecter le Tour de France, disait-il, que de partir pour qu'il y ait une échappée, pour qu'il n'y ait pas seulement une longue procession du peloton. On arrive au sprint intermédiaire de 2-6, ce sera dans 2 km. Baptiste Weisstrofer va passer en tête, mais ensuite, les sprinteurs vont tenter de récupérer les 20 points du classement par points promis au deuxième. Répétition générale avant l'arrivée, probablement au sprint. Tout à l'heure à Chalon-sur-Saône, on continue de vivre cette étape tout l'après-midi sur votre radio ici.
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5: Dans Calvados, une exposition conçue comme un album de photographies du château de Caen depuis la première image connue en 1861 jusqu'à aujourd'hui. L'ensemble de 150 œuvres et documents inédits qui offrent un double point de vue, celui des experts, historiens, archéologues, urbanistes qui produisent une image documentaire, et puis celui des photographes qui capturent la matière, la lumière et l'âme du lieu. Le château des photographes, c'est l'exposition du musée de Normandie à Caen. Elle est à découvrir jusqu'au 4 octobre. Dans l'Orne, à l'occasion des 40 ans du Fonds départemental d'art contemporain du département, une exposition rétrospective qui célèbre 4 décennies de création artistique contemporaine. 600 œuvres réalisées par près de 160 artistes avec une grande diversité d'expressions. Il y a de la peinture, de la sculpture, de la photographie, de la gravure, des dessins, des installations ou des œuvres textiles. C'est l'occasion aussi de découvrir les regards portés sur le monde depuis les années 80. L'art contemporain, en fait, avec l'expo des 40 ans du FDAC de l'Orne, à découvrir jusqu'au 2 octobre à l'hôtel du département d'Alençon. Et vous avez toutes les infos pratiques sur culture.orne.fr.
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0: Normandie, bah c'est l'été, avec ce groupe des années 80, les Pasadena Tribute. C'est un hommage aux légendes de la soul music. Allez, à 15h, l'info en France et dans le monde en 90 secondes, un point sur l'étape du jour du Tour de France. Et côté musique, on vous prépare un tube des années 80, le groupe toulousain Émile Vandelmer et ses complices de Gol pour Ville de Lumière. Son deuxième album sortira le 25 septembre et sur ce disque, il y aura, je pense à vous, Pierre Demar. Et puis on écoutera également le roi de la pop, Michael Jackson, avec Black or White.
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0: La famille de Delphine Jubilard, disparue depuis 2020, fait part de son soulagement par la voix de leur avocat. Des ossements qui pourraient être humains ont été retrouvés sur les lieux indiqués par Cédric Jubilard ce matin, à une dizaine de kilomètres du domicile du couple dans le Tarn. L'homme a avoué début juillet le meurtre de son épouse. Le garde des Sceaux salue le vote à l'Assemblée nationale de l'imprescriptibilité des crimes sur les mineurs. Une grande victoire pour les enfants, dit Gérald Darmanin sur le réseau social X. Cette possibilité n'était jusqu'alors réservée qu'aux crimes contre l'humanité. Un vote qui intervient après le scandale suscité par le meurtre de la jeune Liana. Deux ouvriers et le gérant de l'entreprise Aximum, qui réalisait un chantier sur l'autoroute A6, vont être présentés à un juge aujourd'hui en vue d'une mise en examen. Ils sont suspectés d'être à l'origine de certains départs de feu le 12 juillet dernier qui ont ravagé une partie de la forêt de Fontainebleau. En tronçonnant des glissières de sécurité, des étincelles ont embrasé la végétation aux alentours, indique le parquet de Fontainebleau. Le chef de l'État, qui était justement ce matin auprès des soldats du feu qui luttent encore pour contenir cet incendie en fin de matinée en Seine-et-Marne, Emmanuel Macron a notamment affirmé qu'il n'y aura aucune tolérance pour les incendiaires. Deux autres suspects ont été mis en examen hier. Et puis le site de vente en ligne Rakuten, anciennement Price Minister, va fermer à la fin de l'année. Confronté à la baisse des ventes, les discussions avec d'éventuels repreneurs n'ont pas abouti. 180 salariés sont concernés.
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2: Et Baptiste Westhoffer n'est plus tout seul devant le Finistérien. Était échappé sur cette 12e étape du Tour de France entre Nevers-Mamicourt et Chalon-sur-Saône. Il a reçu le renfort de deux autres Français, Ewen Coscu et Matteo Vercher, et de l'Italien Damiano Caruso. Bruno Blanza sur la moto ici. Ils sont donc quatre, ça y est, devant.
3: Exactement, et ça doit soulager Westhoffer parce que même si il a couru la première heure de course à peu près 51 km heure de moyenne, un petit peu plus, ce qui est énorme, eh bien il y a quand même un vent plutôt défavorable de côté, donc à 4 on est forcément plus fort sur cette étape dédiée aux sprinteurs, et on voit que ça se relaie très très bien entre les 4 hommes de tête dont les 3 français que vous avez cités.
2: La Matteo Vercher, Baptiste Westhoffer, Ewen Coscu et l'Italien Damiano Caruso en tête. Il reste 111 km avant un sprint, probablement tout à l'heure dans les rues de Chalon-sur-Saône, arrivée prévue autour de 17h30 en bord de Saône. Vous suivez cette étape tout l'après-midi sur votre radio ici.
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0: Un titre qui avait été adapté en français par Sacha Distel et Brigitte Bardot, ça donnait le soleil de ma vie, mais là c'était la version originale, The Sunshine of My Life de Stevie Wonder. Ici Normandie, merci de votre fidélité, notamment à Putange sur le 32.6 et en DAB+. Dans quelques minutes à 15h30, un point sur l'étape du jour de Tour de France, mais avant cela, on chante ensemble trois chansons françaises à la suite, le tube d'une génération, le troisième sexe d'Indochine. Vous pourrez faire ouh ouh avec Santa et Recommence-moi, et puis les souvenirs d'enfance sucrée de Renault, les Mistral gagnants.
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2: Pour faire face à la chaleur, la ville d'Alençon rappelle que les personnes vulnérables peuvent être inscrites auprès des services du CCAS. 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

0: L'une des plus belles chansons de Renaud Mistral gagnant pour refermer nos trois chansons françaises à la suite sur votre radio locale ici Normandie. L'événement sportif de cet été, le Tour de France, partenariat de votre radio ici. Et bien justement, on va maintenant sur la route du Tour.
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3: Entre le circuit de Nevers-Manicourt et Chalon-sur-Saône, on est à 90 km de l'arrivée. Quatre hommes en tête, un Italien, Damiano Caruso, et trois Français, le Lyonnais Matteo Vercher, et deux Finistériens, Ewen Kostiou et Baptiste Westhoffer. C'est sa troisième échappée sur ce Tour de France, Baptiste Westhoffer. C'est devenu un peu la nouvelle coqueluche du peloton. On le reconnaît partout. Écoutez-le sur sa nouvelle popularité.
4: C'est vraiment cool. Ça donne de la motivation en plus. Et ouais, c'était un peu inattendu, mais voilà, je remercie tous les gens qui me soutiennent. Et ouais, je suis juste moi-même et je pense que les gens, ils aiment quelqu'un de simple peut-être. Je sais pas.
3: Le sanglier de Fouesnant, c'est son surnom. Il se retrouve sous la pluie, Bruno Blanza, sur la moto ici, la pluie qui tombe sur cette échappée.
5: Et oui, deux informations importantes, hein, et c'est quasiment une première pour chacune de ces infos depuis le début du tour. On a la pluie, alors elle n'est pas non plus énorme cette pluie, mais très honnêtement, elle rend la chaussée humide avec eh bien une petite trentaine de degrés, et surtout il faut être vigilant parce que ça tombe beaucoup plus qu'hier au départ. L'autre information, c'est tout à l'heure, on a basculé pour la première fois depuis le début de ce tour à Barcelone il y a 10 jours avec moins de 30 degrés. On a eu des 28 degrés avec de l'air frais. On se demandait même si les coureurs n'allaient pas sortir le bonnet. Pour le moment, les quatre échappés continuent de donner bien évidemment le meilleur d'eux-mêmes. Et par rapport à la popularité de Baptiste Westhoffer, sachez que tout à l'heure on a encore vu eh bien un carton et un message Baptiste Westhoffer. Justement, c'est ça aussi la popularité. Il est là, les relais sont bien pris, mais par contre c'est vrai que le peloton revient très très vite derrière, à savoir s'ils sont eux qui réduisent ou pas le rythme devant ou derrière. Ça accélère, c'est une vraie question.
3: Accélération notamment de l'équipe Soudal de Tim Merlier qui est à l'avant du peloton. Il reste 88 km. Vous suivez cette 12e étape tout l'après-midi sur votre radio ici.
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0: Dans Calvados, redécouvrez une série d'animation qui rencontre l'histoire de deux Parisiens, Ernest et Colette, qui sont envoyés à l'été 1939 chez leurs grands-parents dans un village de la campagne normande. Leur séjour, qui devait au départ durer quelques semaines, va en fait s'étendre jusqu'en 1944. C'est une série qui a été diffusée sur France Télévisions. Mais tous les mercredis du 22 juillet au 19 août, le mémorial de Caen invite petits et grands à découvrir ou redécouvrir deux épisodes du dessin animé Les Grandes Grandes Vacances. Et chaque séance s'accompagne d'un échange avec une médiatrice et la découverte d'objets des collections du musée. Et toutes les infos sur memorial-camp.fr. Dans l'Orne, énigme, indice caché, code secret, mécanisme ingénieux, mener l'enquête. Les légendaires éperons d'or de Louis XIV auraient été dissimulés dans les salles du musée. Et à la faveur de la nuit, un gardien complice vous ouvre discrètement les portes. Votre mission, retrouver les éperons avant l'aube dans seulement une heure. Observation logique et esprit d'équipe pour un escape game inédit, les flamboyants éperons d'or. C'est au musée des anciennes écuries du Haras National du Pin. Vous avez rendez-vous tous les jeudis et vendredis de l'été. À 16h30, 18h et 19h, il faut vous présenter 15 minutes avant l'animation.
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0: Un titre qu'on retrouvait sur la BO du film Arizona Dream avec Johnny Depp in the Death Car, c'était Iggy Pop. Bel été, belles vacances sur votre radio locale ici Normandie. À 16h, l'info en français dans le monde en 90 secondes. Un point sur l'étape du jour du Tour de France également. Et pour la suite de notre après-midi tout en musique, une petite sucrerie musicale, ça vous dit? Les Gorgies, Everybody's Got to Learn Sometimes. Il y aura également Amel Bent, L'amour, ça se donne. Et puis pour accompagner votre footing de fin d'après-midi, au secours tout seul, de William Scheller.
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1: Bon jeudi après-midi sur votre radio locale ici Normandie, il est 16h. Benjamin Mathieu est avec nous pour les infos.
2: Plus de 100 gendarmes mobilisés depuis ce matin dans le Tarn pour les recherches du corps de Delphine Ossagel, l'épouse de Cédric Jubilard. Des ossements ont été retrouvés lors de nouvelles fouilles après les aveux du meurtre par son mari. C'est lui qui a indiqué aux enquêteurs l'emplacement du corps où il l'a déposé. Un deuxième rapport d'inspection commandé dans le siège de l'affaire Liana. Celui-ci conclut à un manque de moyens et des délais manifestement excessifs. Jérôme Barella, le tueur présumé de la petite fille à Béthune dans le Pas-de-Calais, avait été dénoncé pour des faits de viol sur mineur sans être inquiété par la justice. Députés et sénateurs trouvent un compromis sur le projet de loi d'urgence agricole. Il va permettre son adoption définitive malgré le maintien de plusieurs mesures contestées sur la gestion de l'eau et la réintroduction de pesticides interdits. La production française de blé en baisse cette année après une récolte très précoce et réalisée sous des températures caniculaires. La moisson est en repli de 4% par rapport à l'année dernière selon le ministère de l'Agriculture. Emmanuel Macron annonce la mise en place d'un guichet unique afin de collecter des fonds pour la forêt de Fontainebleau dont 2000 hectares ont été ravagés par les feux. Ce fonds servira à replanter les arbres dans ce poumon vert de l'Île-de-France. Le chef de l'État qui était auprès des pompiers qui combattent encore cet incendie en milieu de journée. La fédération qui représente un millier de stations-service indépendantes attaque Total Énergie et saisit l'autorité de la concurrence. Elle estime que les prix plafonnés dans les stations Total constituent une concurrence déloyale.
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3: Entre Nevers-Manicourt et Chalon-sur-Saône pour la 12e étape du Tour, le peloton laisse très peu de marge à l'échappée. 42 secondes d'avance pour 4 hommes. Un Italien, Damiano Caruso, le plus vieux coureur du Tour cette année. Et 3 Français, Baptiste Weisstrofer, Ewen Kostiou et Matteo Vercher. On est en Saône-et-Loire. Bruno Blanza sur la moto ici. Vous sortez de Toulon-sur-Arroux.
4: Exactement, avec énormément de monde. Ça faisait plaisir de voir à droite et à gauche de la route tous ces enfants, toutes ces familles sur plusieurs générations avec une température qui a bondi, Thomas. On a pris 6 à 8 degrés par rapport à l'orage de tout à l'heure. Cette fois-ci, la route est sèche, il ne pleut plus et les 4 hommes de tête que nous avons à 20 mètres là sont vraiment en train de prendre de sacrés relais. Une quinzaine de secondes pour chacun pour y croire jusqu'au bout.
3: Et jusqu'au bout et jusqu'à Chalon-sur-Saône où un sprint normalement devrait se dérouler là aussi sur une route sèche, même si le département est en vigilance orange aux orages. Vous continuez de suivre cette 12e étape sur votre radio ici.
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1: La météo et les prévisions de Météo France, vigilance jaune pour les orages, pour le Calvados, l'Orne et la Manche, jaune et canicule, La météo et les prévisions de Météo France, vigilance jaune pour les orages, pour le Calvados, l'Orne et la Manche. C'est jaune canicule également pour l'Orne, éclaircies et passages nuageux qui se succèdent dans le ciel cet après-midi, avec parfois des averses mais aussi des coups de tonnerre, un vent assez fort sur le littoral avec des rafales à 55 km/h, des températures qui continuent de chuter légèrement, 25 à 31 degrés encore cet après-midi, dans le Calvados 25 degrés à Grès-sur-Mer, Hermanville et Cabourg, 29 degrés à Bourguébuche, Chouin et Caen, 30 degrés à Saint-Martin-de-l'Allier, Mortecoulibœuf et la Graverie. Dans l'Orne, 30 degrés à Abbeville, Pontchardon et Manille-Désert, 31 degrés à Radon, Sainte-Gauburge et Courjoux, et puis dans la Manche, 31 degrés à La Haye-Pénel. La suite, beau temps vendredi et samedi, avec enfin des températures bien en dessous des 30 degrés.
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0: Normandie, bah, la Et on chante, on danse également avec ce tube de Kenny Williams, Come Back to Me. Cyril Guide, François Duval. Et lundi prochain, on va pouvoir découvrir l'activité de pêche dans le Bessin.
1: Cyril Guide, pour découvrir l'un des plus beaux ports de pêche de Normandie, port en Bessin. Sophie Couvoud, bonjour.
2: Bonjour.
1: Vous avez vu, hein, je peux vous parler. Hein.
2: Oui, effectivement.
1: Qu'est-ce qui fait sa particularité à port en Bessin?
2: Eh bien déjà, c'est le premier port de pêche de Normandie, donc ça pose déjà le port. C'est un port où il y a une activité permanente. La pêche est vraiment omniprésente, donc on peut voir rentrer des bateaux quand la marée est haute et que la porte est ouverte. On peut assister parfois à la débarque du poisson. En fait, on a beaucoup de choses à voir.
1: Combien de bateaux dans ce port de pêche?
2: Ça varie, mais entre 30 et 40 bateaux.
1: Évidemment, des bateaux destinés à la coquille Saint-Jacques?
2: Alors, certains sont destinés à la coquille Saint-Jacques. Alors, bien sûr, en ce moment, ils ne pêchent pas la coquille Saint-Jacques, puisque la pêche est interdite en ce moment, mais ils pêchent le poisson en ce moment. Et puis, on a des bateaux qui pêchent plus au large, des gros bateaux d'environ 25 mètres. Mm-hmm. Et puis, on a de la petite pêche aussi à Port-en-Bessin, avec des bulotiers ou des...
1: Alors, on se retrouve au bord du quai, face à ces bateaux. Finalement, l'idée de cette visite, c'est de comprendre les différentes étapes, ce qui se passe quand le bateau arrive, s'amarre au port et décharge son poisson.
2: On suit effectivement les étapes. Alors, parfois, on a le plaisir d'avoir des bateaux qui rentrent, parfois pas, mais en tout cas, le principe de la visite, c'est de permettre aux visiteurs de comprendre ce que c'est qu'un port de pêche et comment ça fonctionne. Donc, quels sont les outils de pêche qui sont utilisés, quels sont les rythmes de pêche, de voir comment sont constitués les bateaux. Toute la filière pêche, en fait, est représentée à Port-en-Bessin. En fait, on s'adapte à ce qu'on voit au moment où on est dans la visite. Donc, bah, si on a un bateau qui rentre, on peut expliquer d'où il vient, pourquoi il est là. Parfois, on a la chance d'assister à une débarque de poissons, donc on voit vraiment le poisson quitter le bateau pour arriver dans la criée. L'idée, c'est de donner à comprendre aux visiteurs ce qu'ils voient quand ils sont à Port-en-Bessin et tout ce qui n'est pas visible du bord du quai, en fait.
1: Alors, rendez-vous lundi prochain, 20 juillet, 16h, pour cette nouvelle visite du port de Port-en-Bessin. Vous aurez la chance de rencontrer Sophie ou Hugo, vos deux guides à Port-en-Bessin. Inscription auprès du Centre culturel Cédar Sangor. Merci Sophie.
2: Merci à vous.
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0: La rencontre entre deux grandes voix de la chanson française, Patrick Fiori, Florent Pagny. J'y vais, ici Normandie, tous les jours à vos côtés, à Colombelle, sur le 102.6 et en DAB+. À 16h30, un nouveau point sur l'étape du jour du Tour de France. Et dans quelques instants, nos trois chansons françaises à la suite du reggae. Bernard Lavilliers, Sainte de Ghetto, le nouveau titre de Céline Dion, Bonjour, Pardon, Merci, signé Icar. Et puis chacun fait ce qui lui plaît, ce sera Chagrin d'amour.
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0: Belle été, belle vacances, c'est votre radio locale ici, Normandie, avec trois chansons françaises à la suite qui viennent de se terminer, avec Chagrin d'amour, chacun fait ce qui lui plaît. Allez, 16h30, l'étape du jour du Tour de France.
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3: À 43 km de l'arrivée à Chalon-sur-Saône, il n'y a plus qu'un homme en tête, le Finistérien Baptiste Westhoffer. Ils étaient quatre avec Damiano Caruso, Ewan Kostiou et Matteo Verchet. Puis Westhoffer a attaqué, seul Kostiou a suivi. On était donc sur un duo 100% finistérien. Et puis finalement, Bruno Blanza sur la moto ici. Baptiste Westhoffer a retrouvé ses bonnes vieilles habitudes de partir tout seul.
4: Ah, un sanglier difficile à arrêter, Thomas. C'est son surnom au Finistérien, et il était parti seul lors de cette étape. Il préfère aller jusqu'au bout, ne pas avoir de regrets quelque part. Lui qui a déjà été élu combatif de l'étape à deux reprises et le plus combatif de la première semaine de ce tour, donc il a peut-être une idée derrière la tête. Il reste une côte de quatrième catégorie en tous les cas dans la magnifique traversée de Montceau-les-Mines autour du pont Levant. On l'a vu seul, tête vraiment dans le guidon, en train d'appuyer très fort sur les pédales. Et puis là on sort d'une belle petite commune également, celle de Blanzy, avec énormément de monde. Ça fait vraiment plaisir, sous le soleil qui est revenu sur la route du Tour. 34 degrés au thermomètre de la moto, ici piloté par Jérémy Tuile.
3: Ah, Blanzy, ils étaient peut-être là pour vous. Bruno Blanza sur la moto ici à l'avant de la course, avec donc Baptiste Westhoffer qui n'a que 40 secondes d'avance sur le peloton, emmené à vive allure par les équipes de sprinteurs, parce que c'est bien un sprint qui aura sauf énorme sur surprise ici tout à l'heure à Chalon-sur-Saône. C'est la sixième fois que le Tour de France arrive à Chalon-sur-Saône. En 2019, c'était un sprinter, le néerlandais Dylan Groenewegen, qui s'était imposé. Ce sera certainement un autre sprinter aujourd'hui, dans une heure, un peu moins même, de l'arrivée ici à Chalon-sur-Saône. Vous continuez de suivre cette étape. Rendez-vous dans une demi-heure.
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0: Dans le Calvados, depuis plus de 15 ans, un groupe fait revivre sur scène la magie vocale et musicale des frères Gibb. Trois frères qui ont commencé à faire de la musique ensemble dans les années 60, qui ont signé la bande originale remplie de tubes du film La fièvre du samedi soir, avec John Travolta, More Than a Woman, Tragedy ou Staying Alive. Fermez les yeux et laissez-vous transporter dans les tubes légendaires des Bee Gees avec Night Fever. C'est le 10 septembre au Zénith de Caen, et toutes les infos pour réserver dès maintenant sur zenith-caen.fr. Dans l'ordre, minéraux, cristaux, création artisanale, une centaine d'exposants autour du bien-être, avec le monde viking et du Moyen-Âge mis à l'honneur. Un stand de 40 mètres carrés dédié à cette thématique, avec des animations, des articles médiévaux, mais aussi des conférences, des ateliers et de la musique. Le salon bien-être et artisanat, samedi 26, dimanche 27 septembre, de 10h à 21h à l'Anova d'Alençon. Toutes les infos sur anova-alençonexpo.com.
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Normandie, vos chansons préférées toute la journée. Runaway, c'était One Republic. L'été, la saison préférée des humains qui aiment profiter de la nature, mais c'est aussi la saison préférée des petites bêtes de la nature qui aiment profiter des humains et de leur nourriture. Alors pour que le vivre ensemble nous anime tout l'été, Fred Ballard a réuni tout le monde dans l'Humour en Tube. C'est maintenant.

Alors oui, c'est vrai qu'elles passent leur temps à nous piquer nos miettes de pain pour les stocker en cas de disette, mais peut-on vraiment en vouloir à celles qui nous mordent les fesses tout l'été pour subsister? Non, les petites fourmis sont nos amies pour la vie, tout comme celles qui nous cassent les oreilles pendant la sieste.

0: évitez la baston dans le gazon, laissons les bébêtes de l'été faire leur petit business. Hein. La fourmi n'est pas prêteuse et la cigale est une emmerdeuse. Et l'air de rien, Pique et Rick viennent de nous mettre cette petite ritournelle dans la tête pour la journée entière, histoire de nous faire oublier les pires bébêtes de notre été.
1: J'ai la phobie des guêpes, c'est un enfer. Tu peux pas kiffer tranquillement l'été, genre les terrasses, les piscines, ça n'a plus la même saveur. À chaque fois, elles arrivent en meute, elles font des réunions de guêpes. C'est la Gay Pride.
0: Et ben voilà, il n'y a rien de mieux qu'une bonne vanne pour transformer une attaque de guêpes sur melon au jambon en un joyeux défilé inclusif à la Gay Pride. Il n'y a pas que la froumi qui ne veut pas donner son miam. Ça, c'est le dicton du jour qui va nous aider à garder le sourire aux lèvres tout l'été.
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0: Dans les années 70, il faisait partie d'un groupe qui s'appelait les Martin Circus. Il s'est lancé avec succès en solo dans les années 80, avec notamment ce tube du soleil dans la nuit. C'était Gérard Blanc. Ici, votre radio locale en Normandie, à Saint-Sever, sur le 102.6 et en DAB+, à 17h. L'info locale, allez, côté musique, l'hymne de la Coupe du Monde, pour un petit peu nous consoler, le Dai Dai de Shakira. Et puis, David Hallyday, et tu ne m'as pas laissé le temps.
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0: n'a pas laissé le temps. C'était David Hallyday. 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
1: Bonsoir à toutes et à tous. Elle est très attendue par les professionnels. La loi d'urgence agricole en commission mixte paritaire aujourd'hui. Et les parlementaires viennent de trouver un accord cet après-midi. Parmi eux, Stéphane Travert, député de la Manche et ancien ministre de l'Agriculture, qui insiste sur la problématique de la ressource en eau. On ne peut plus d'actualité.
2: J'ai le sentiment, avec d'autres bien évidemment, que le Sénat est allé trop loin dans l'écriture du texte qu'ils ont voté il y a quelques jours maintenant. On doit considérer que l'eau, elle doit être partagée. D'abord, nous devons économiser la ressource en eau, mieux utiliser l'eau, revenir aussi sur ce débat, parce que, vous le voyez, nous sommes en période de sécheresse, et vous avez vu toute l'eau qui est tombée durant l'hiver, donc nous avons besoin de stocker l'eau, de créer des systèmes qui nous permettent de stocker l'eau qui tombe du ciel l'hiver pour la conserver pour l'été, pour irriguer, arroser nos cultures, parce que sans eau, il n'y a pas de culture, et pas de culture, pas d'alimentation. Et c'est la question de notre souveraineté sur laquelle nous allons travailler aujourd'hui.
1: Et après ce compromis, il faut désormais que le texte soit adopté. Il sera soumis au vote lundi à l'Assemblée et mardi au Sénat. La ressource en eau qui, comme Stéphane Travert donc le disait, fait défaut en ce moment, notamment en Normandie. Après le Nord-Cotentin, c'est désormais le Coutançais avec le secteur Sienne-Soul qui est placé en crise sécheresse dans la Manche. Le reste du département est en alerte renforcée. Dans le Calvados et l'Orne, situation difficile également avec plusieurs secteurs en alerte. Vous avez la carte de ces niveaux de sécheresse. Reste zone par zone sur ici.fr et l'application ici. Des conditions climatiques qui mettent à mal aussi la faune. À Liéville-sur-Douve, près de 40 ans les marées, des centaines de poissons sont retrouvés morts dans les cours d'eau, asphyxiés par la chaleur. On y revient dans le journal de 18h. Un accident de la route tôt ce matin dans l'Orne. Une voiture a heurté un poteau vers 6h40 à Glos-la-Ferrière, c'est au nord de l'Aigle. Deux personnes sont gravement blessées. Les pompiers mobilisés également dans la Manche. Ils étaient une quarantaine appelée la nuit dernière sur un incendie à Bréal, dans le sud Manche, où le feu a pris dans un tuyau de PVC. Les flammes se sont ensuite propagées à des sacs d'engrais. L'incendie a pu être éteint et les tests réalisés n'indiquent aucune pollution ou fumée toxique. Épisode de grande marée sur les côtes normandes cette semaine avec un coefficient de 98 aujourd'hui. Et quand le marnage est important, les risques de se retrouver isolés par la marée aussi. C'est arrivé à deux personnes hier soir près de Honfleur. Prudence donc. Donc il faut bien regarder les horaires et anticiper sa remontée sur la plage. Eux aussi se reposent sur le sable. Des bébés phoques échoués dans la baie du Mont-Saint-Michel. Ça arrive souvent à cette saison puisque les naissances démarrent fin juin. Mais il ne faut surtout pas les déranger et rester à bonne distance. Ces jeunes sont souvent séparés de leur mère à cause justement de l'activité humaine. 17h03, l'heure de jeter un œil à la couleur du ciel.
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0: Et la nuit prochaine, c'est le retour au calme après les orages. Passages nuageux et ciel dégagé vont se succéder toute la nuit, mais ce sont les nuages qui vont s'imposer avant l'aube. Un temps généralement sec, mais quelques averses sont possibles dans le pays d'Auge avec un vent faible. Et pour demain, Météo France annonce enfin la fin des vigilances. Retour au vert pour le Calvados, la Manche et l'Orne. Le soleil déjà bien présent en matinée va devenir de plus en plus généreux l'après-midi avec un vent faible dans l'ensemble et des températures nettement plus respirables. 14 à 17 degrés au lever du jour, 22 à 28 degrés pour les maxis de ce vendredi. Dans le Calvados, 22 degrés à Arromanches, 25 à Caen, 26 à Falaise. Dans l'Orne, 26 degrés à Argentan, 27 à Alençon. Et puis dans la Manche, 28 degrés à Sourdeval. La suite du soleil et des températures estivales jusqu'au milieu de la semaine prochaine. La route, attention à ce véhicule en panne dans le Calvados, signalé par Bison Futé sur l'A84 en direction de Caen, au niveau de Villers-Bocage. Le périphérique de Caen, avec un accident qui s'est produit à l'est au niveau de Mondeville, qui est maintenant terminé, mais qui avait occasionné un ralentissement. Donc il y a toujours un petit bouchon actuellement entre Fleury-sur-Orne et la porte du Pays d'Auge à Mondeville en direction de Paris. Ça coince également au nord, dans les deux sens, au niveau de la porte d'Angleterre. Et si vous êtes témoin d'une difficulté sur votre parcours, pour faire passer l'info, c'est au au 02 31 44 48 44 et bonne route. 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Et pendant le chantier du tramway Quand la mer et au fil de l'avancement du chantier, les sens de circulation évoluent sur les secteurs concernés par les travaux. Cette semaine, par exemple, les nouveaux sens de circulation, rue du Général Giraud, la version définitive, et boulevard Aristide-Briand, mis en double sens, entrent en vigueur. Et vous avez encore plus d'infos pratiques sur ici.fr, sur projet tramway Quand la mer, sur WhatsApp.
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0: 17h05, comme on est bien les fins d'après-midi d'été sur votre radio locale, ici Normandie, surtout si vous aimez la belle chanson française, la magnifique chanson française. Voici l'un de ses 10 représentants, Francis Cabrel, et question d'équilibre. Belle fin de journée.

0: Question d'équilibre, c'était Francis Cabrel.
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0: Et à quelques kilomètres des plages du débarquement, le château médiéval de Creully, qui est l'un des plus imposants du Calvados après ceux de Caen et de Falaise. À l'intérieur de ce château, il y a même un musée de la radio qui présente des radios civiles et militaires du XXe siècle. Un château qui est ouvert à la visite tout cet été, avec en bonus des visites jeux ou théâtralisés et même des ateliers qu'on va découvrir dans un instant, juste après le tube de cet été. C'est Manon Lisa et c'est Le Petit Pêcheur et c'est ici Normandie.

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1: Ben voilà ce qui est essentiel dans la vie, hein. C'est dit dans cette chanson, Le Petit Pêcheur. C'était Manon Lisa.
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1: Envie de découvrir le passé médiéval de notre région, également le passé historique de la Seconde Guerre mondiale. Voilà un lieu idéal pour vous. C'est le château de Creully qui est ouvert à la visite cet été avec en plus un programme d'animation. On va en parler avec Estelle Marie. Bonsoir Estelle.
4: Bonsoir.
1: Alors quelques mots déjà sur ce château médiéval qui a connu quelques transformations du 12e au 19e siècle en fait. Hein.
4: Tout à fait, le château médiéval de Creully date du XIIe siècle. Ce qui en fait sa particularité, c'est qu'il a connu beaucoup d'évolutions dans le temps, beaucoup de transformations, mais c'est un château qui a encore des éléments du XIIe siècle, notamment ses murs d'enceinte et une salle romane assez exceptionnelle pour la région à l'intérieur.
1: Alors ce qui fait le lien un peu entre le Moyen-Âge et puis l'époque contemporaine, c'est ce fameux musée de la radio qui présente des radios civiles et militaires du XXe siècle, parce qu'il y a une petite histoire qui lie le château de Creully et le débarquement et la BBC.
4: Tout à fait. Juste après le débarquement, vous avez le général Montgomery qui s'est installé dans le château de Creully, donc juste en face du château de Creully. Et le général Montgomery était accompagné des correspondants de guerre de la BBC, correspondants de guerre qui se sont installés secrètement au sein de la tour carrée du château de Creully. Et c'est d'ici que les premiers messages qui ont annoncé, les messages radio qui ont annoncé la réussite du débarquement ont été émis.
1: Alors le lien est fait avec notamment l'atelier que vous programmez cet été, un atelier qui s'appelle les messages codés du débarquement.
4: Tout à fait, on a un atelier qui s'appelle les messages codés du débarquement. C'est un atelier qui est à faire en famille à partir de 8 ans. Dans une première partie, vous découvrez les pièces phares des collections du musée de la radio, le lien entre les correspondants de guerre de la BBC et le château de Creully. Et puis dans un deuxième temps, vous vous initiez au cryptage et au décryptage de différents types de messages codés.
1: Voilà, le prochain atelier des messages codés du débarquement à Creully, c'est le 29 juillet à 14h30. Et puis une visite théâtralisée où là, on va entrer dans le Creully libéré le jour J à l'issue du débarquement du 6 juin 44.
4: C'est ça, une conférencière en fait vous guide sur 2 kilomètres en passant évidemment par le château mais aussi par d'autres points emblématiques du village de Creully-sur-Seule. Et le fil rouge de la visite, c'est effectivement découvrir ce qui s'est passé avant la libération, pendant la libération et juste après le 6 juin.
1: Voilà, le village et le château ont été sauvés un peu de la destruction, et ça c'est vraiment une belle nouvelle pour le patrimoine normand. Prochaine visite théâtralisée, Creully libéré le jour J, 21 juillet et 28 juillet à 15h30. Et puis on a parlé du passé médiéval du château de Creully qui date du 12e siècle, on va pouvoir devenir chevalier. Alors ça les garçons, ils vont adorer. Hein.
4: Ah bah, les garçons et les filles également,
1: carrément.
4: Puisque le but c'est de devenir chevalier, mais aussi chevaleresse.
1: Ah bon,
4: c'est une animation qui est effectivement originale puisque c'est une animation qu'on fait pour les 3-6 ans. Donc c'est une animation qui est courte, qui dure environ 40-45 minutes. Les enfants peuvent se costumer, les adultes qui accompagnent aussi s'ils le souhaitent. Et effectivement, ça permet en fait de suivre les différentes étapes d'apprentissage pour devenir chevalier ou chevaleresse.
1: Voilà, c'est pour les 3-6 ans et la visite je deviens chevalier. Les prochaines 23 juillet et 30 juillet à 11h. On a toutes les infos pratiques en allant sur le site creullysursol.fr. Et on vous souhaite un très bel été, Estelle Marie, au château de Creully. Et à très bientôt. Merci à vous.
4: Merci beaucoup. Merci à vous. Au revoir.
1: Au revoir.
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1: Et l'événement de l'été accompagné par votre radio locale ici Normandie, c'est le Tour de France et tout de suite direction l'arrivée en direct.
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5: Et ce sera une arrivée au sprint, très probablement dans quelques minutes, à Chalon-sur-Saône. C'est la 12e étape de ce Tour de France. On est parti en début d'après-midi du circuit de Nevers-Magny-Cours. Il reste 3,8 km et le peloton est groupé. Ce sont les équipes de sprinteurs qui sont à l'avant, avec notamment pour l'instant l'équipe Astana de l'Allemand Max Kanter qui a terminé deuxième. C'était sur le premier sprint à Pau. On devrait donc avoir un cinquième et peut-être dernier sprint dans ce Tour de France tout à l'heure à Chalon-sur-Saône. Tant la dernière semaine sera très difficile pour les sprinteurs. On retrouve Bruno Blanza. Vous nous avez fait vivre tout l'après-midi cette étape sur la moto ici, Bruno. Alors, sprint probablement, mais il y a eu de la bataille quand même, notamment pour reprendre l'échappée.
6: Oui, ben on s'y attendait, Thomas, effectivement, parce que il y a le fait que ce soit une dernière opportunité. Forcément, les sprinteurs gardent et les équipes de sprinteurs gardent en tête quand même la dernière étape sur les Champs-Élysées. Mais on sait que depuis qu'elle a été modifiée avec la butte de Montmartre, c'est tout autre chose et un sprinteur qui s'impose, c'est compliqué. Peut-être plus un puncher à l'image de Wout van Aert l'année dernière, qui n'est pas là cette année, le Belge. Donc ça veut dire concrètement que c'est la dernière avant 10 jours où ça va grimper ou rouler, parce qu'il y a encore le contre-la-montre individuel. Donc les équipes de sprinteurs, il y a de la fatigue dans le peloton, on le sait. Elles ont beaucoup roulé hier, elles ont roulé également au début de tour, parce que c'est un nouveau sprint massif qui nous attend ici à Chalon-sur-Saône. Et à un moment donné, eh bien, elles se sont dit qu'il fallait forcément maintenir l'élastique avec les échappées. C'est ce qui est fait pour le moment. Reste à savoir qui va pouvoir se détacher dans ce sprint final, parce que sur les 4 sprints que nous avons eu, Thomas, eh bien, il y en a eu 2 vraiment où c'était très lisible, très clair, et Merlier l'a emporté à chaque fois. Sur les 2 autres, c'était un petit peu particulier.
5: Ouais, les 2 autres remportés par le Néerlandais Olav Kooi et hier par le Norvégien Soren Warrenskjold. Les équipes de sprinteurs qui ont aussi dû batailler, parce qu'il y a un groupe de 14 coureurs qui a attaqué dans les derniers kilomètres, qui a compté jusqu'à 15-20 secondes d'avance. Donc les équipiers ont dû rouler fort pour reprendre ces contre-attaquants. On a notamment vu l'équipe Lidl Trek très active, et c'est encore un Lidl Trek qui est à l'avant. C'est le champion de Tchéquie, Matias Vacek, certainement la plus dans un rôle pour amener le maillot vert Mats Pedersen. On a aussi vu Romain Grégoire, le champion de France, faire plusieurs tentatives. 1600 mètres de l'arrivée, et cette fois-ci le peloton est complètement en file indienne. Un mot sur cette arrivée. On a une très longue ligne droite de quasiment 1 km, 1,6 km même. On y est donc dans cette dernière ligne droite. C'est une légère courbe vers la droite sur les quais de Saône, ici à Chalon-sur-Saône. 1300 mètres de l'arrivée à présent. L'équipe NSN qui a la main, c'est l'équipe de l'Érythréen Binyam Girmay, qui est là en 5e position du peloton. Fernando Gaviria aussi, attention au Colombien qui prend la tête de ce peloton alors qu'on va passer sous la flamme rouge peut-être un petit peu tôt. Et là, grosse remontée de l'équipe Alpecin pour Jasper Philipsen. Il est parfaitement emmené, Jasper Philipsen. Il a 3 coéquipiers devant lui, dont l'ancien champion du monde Mathieu Van Der Poel. 900 mètres de l'arrivée, Philipsen qui va être déposé dans un fauteuil par ses coéquipiers. Mais attention, parce qu'il a le Belge Tim Merlier dans sa roue. 2 coéquipiers à présent devant Jasper Philipsen à 650 mètres de l'arrivée. C'est vraiment du tableau noir pour l'instant, même si l'équipe Soudal tente à présent de faire le forcing avec un coéquipier de Tim Merlier. Mais Mathieu Van Der Poel lance le sprint en grosse chute derrière Mathieu Van Der Poel, qui va lancer Jasper Philipsen parfaitement. Il déboîte maintenant Jasper Philipsen, le Belge, avec Girmay dans sa roue, avec Milan Fretin. Maintenant le Belge de la Cofidis qui semble passer devant Fretin ou Philipsen. Duel de Belge, attention, retour dans le troisième Belge, Tim Merlier qui va s'imposer. La victoire de Tim Merlier qui est arrivé de derrière là, alors qu'on s'attendait à un duel entre Milan Fretin et Jasper Philipsen. C'est Tim Merlier qui a finalement surgi pour remporter sa 3e victoire dans ce Tour de France après Bordeaux et Bergerac. Tim Merlier s'impose. Bruno Blanza, il va être pas très loin de vous après la ligne ici à Chalon-sur-Saône.
6: Il passe à l'instant devant moi, bien 400 mètres derrière la ligne, et encore avec le bras levé, le poing serré, Tim Merlier. Et on voit justement Van Der Poel à l'instant avec Milan Fretin qui est à côté. Je peux vous dire que là ça monte. Pedersen également dans le coup, le maillot vert tout à l'heure, qui a accentué son avance sur ses poursuivants, avec cette fois-ci les Steven qui est en train de nous bousculer. On va essayer de voir, voilà, il se félicite de nouveau Steven avec Tim Merlier, la 3e victoire d'étape. vous imaginez. Avant d'arriver sur le Tour, eh bien, il en avait gagné 3 en 2 éditions. Il en est à 6, il a doublé son total, le Belge.
5: Tim Merlier qui s'impose devant Olaf Koy, Jasper Philipsen, Binyam Girmay et Milan Fretin, alors qu'il y a eu une très très grosse chute dans ce sprint. On était autour de la 10-15e position probablement. On a notamment vu Fernando Gaviria, le Colombien, très très amoché dans cette chute. Il faudra faire le bilan pour évaluer les dégâts après ce sprint à Chalon-sur-Saône. On se disait jusqu'à présent, on croisait les doigts, mais il n'y avait pas eu de chute dans les sprints massifs du Tour de France, et c'est Fernando Gaviria, le Colombien, qui est tombé en premier, qui a entraîné, me semble-t-il, dans la chute Soren Varenkjold, le Norvégien, le vainqueur d'hier. Il y a également un autre coureur de l'équipe Lotto qui a fait un soleil, il est passé par-dessus son guidon à très très haute vitesse, c'est tombé très très fort dans cette chute. Là, on était à peu près à 400 mètres de l'arrivée. Est-ce que vous voyez, Bruno Blanza, autour de vous, des coureurs qui ont l'air d'avoir souffert d'être tombés à l'approche de l'arrivée?
6: Je ne les vois pas forcément là, et pour le moment, ce que je peux vous dire, c'est que les visages sont marqués forcément, parce que je vous le disais tout à l'heure, on a eu aussi les amplitudes thermiques. À un moment donné, il a fait 28 degrés sur la route du Tour cet après-midi. On n'a jamais eu aussi frais depuis le départ de Barcelone, et c'est remonté à 36 effectivement quelques heures après, alors que Paul Sexas est en train de passer devant nous avec le visage qui a l'air d'être plutôt détendu. Une journée tranquille, on va dire, pour lui, même si Olaf Koy, son équipier, n'a pas gagné, n'a pas vissé, hein, lui qui a déjà gagné une étape cette année sur le Tour, son jeune qui est coéquipier néerlandais. Et avant demain, eh bien, un petit peu plus de montagne, on va essayer de voir avec notamment, ça aurait été bien d'avoir Westhofer si on peut l'avoir tout à l'heure, je vous tiens au courant en tous les cas. Et oui, Nicolas Prodhomme qui passe là. Un petit mot peut-être rapidement, Nicolas, journée tranquille ou pas, même si Olaf Koy ne gagne pas?
7: Non, journée pas tranquille, journée dure. On a essayé de vraiment de filtrer, vu qu'on n'a pas l'équipe pour rouler, pour que l'échappée soit pas trop grosse. On voulait plus qu'un gars quand même, mais non, c'est l'échappée nous convenait. Mais ouais, le final a été dur sur le positionnement. Moi, je suis pas dans le train pour le sprint, donc j'ai pas tous les éléments pour débriefer. Mais ouais, journée assez dure quand même.
6: Merci, Nicolas Prodhomme de la Decathlon CMA CGM. Effectivement, et puis on attend, s'il nous reste encore un petit peu de temps, Thomas, n'hésitez pas à revenir parce qu'on pourra voir la réaction d'un autre Français.
5: Ouais, Olaf Koy qui termine deuxième, hein, finalement battu sur la ligne. Parmi les coureurs qui ont souffert de la chute, il y a notamment Dorian Godon de l'équipe Net Company Ineos, le Français, qui était bien amoché, bien râpé. Et là, c'est Fernando Gaviria, le Colombien de l'équipe Caja Rural, qui va passer la ligne dans quelques secondes. C'est lui qui est tombé à très haute vitesse. Et là, par contre, pour Fernando Gaviria, ça a l'air très sérieux. Il est poussé par un coéquipier. Bruno Blanza, on vous retrouve sur la ligne d'arrivée.
6: Oui, Thibaut Garnalec de la formation Total et Énergie en train d'avaler son coca. Encore une dure journée. On a vu votre équipe à l'attaque aussi.
8: Oui, on voulait être devant. Nous, on n'accepte pas forcément cette course bloquée par les sprinters. Alors, voilà, on voulait donner un peu de mouvement. Malheureusement, c'est Matteo qui se retrouve devant. Ce n'est pas forcément ceux qui étaient désignés. Et voilà, c'est comme ça, on aura essayé, pas de regret. Puis on fait un bon sprint, je pense.
6: Est-ce que l'on bascule dans un autre Tour de France désormais, un petit peu là?
8: Tout le monde cherche un peu encore à avoir des résultats. Très peu d'équipes ont gagné, donc je pense que oui, maintenant ça va être plus ouvert. Enfin, en tout cas, de plus en plus d'équipes qui visaient les sprints vont vouloir aller devant.
6: Merci beaucoup. Récupérez bien sur cette journée, Thibaut Garnalec. Oui. Effectivement, voilà pour les interviews juste après l'arrivée, Thomas.
5: Thibaut Garnalec qui parlait de Anthony Turris, hein, c'est lui qui désignait quand il parlait d'Anto. Belle sixième place aujourd'hui pour Anthony Turris, un autre Français dans le top 10. C'est Clément Russo de l'équipe Groupama FDJ United qui termine huitième. On a vu Fernando Gaviria couper la ligne avec un bras en écharpe, le cuissard et le maillot complètement déchiré. Grosse chute donc dans ce sprint massif et victoire, la troisième dans ce Tour de France du Belge Tim Merlier de l'équipe Soudal Quickstep devant Olaf Koy et Jasper Philipsen. Voilà pour le résultat de cette 12e étape entre le circuit de Nevers-Manicourt et Chalon-sur-Saône. Demain, on sera entre Dole et Belfort pour la 13e étape. C'est tout plat jusqu'au Ballon d'Alsace qui sera situé, eh bien, à 30 km de l'arrivée. On prend de l'altitude. Étape a priori promise demain au Baroudeur. On aura l'occasion de vous en reparler. Ce sera tout à l'heure à 18h30 dans le journal du Tour. Victoire, donc, je vous le redis, du Belge Tim Merlier ici pour cette 12e étape du Tour à Chalon-sur-Saône. À tout à l'heure.
1: À tout à l'heure, les amis, 18h30.
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0: musique des années 80 dans quelques minutes sur Radio Localiste Normandie, les pieds dans l'eau à Annel, où Jason Groner va rencontrer un guide qui va lui raconter le sauvetage incroyable d'une biche en pleine mer.
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0: Dans le Calvados, un spectacle qui évoque Claude Monet et Guy de Maupassant, ainsi que leur relation amicale et tumultueuse avec d'autres peintres, écrivains et critiques de leur temps. Un fabuleux voyage au cœur de la vie du peintre et du mystère de la création qui nous entraîne des boucles de la Seine à la Normandie, de la Bretagne à l'Italie jusqu'à l'étang de Giverny. Vous y entendrez des extraits de correspondance et des textes de Charles Baudelaire ou Sacha Guitry, mais aussi ceux de l'auteur de Bel Ami, le tout avec des notes de musique signées Chopin ou Debussy. Texte, musique et chant pour Impression au bord de l'eau, samedi 25 juillet à 15h à la chapelle des Franciscaines de Deauville. Dans leurs minéraux cristaux, création artisanale, une centaine d'exposants autour du bien-être. Le monde viking et du Moyen-Âge mis à l'honneur avec un stand de 40 mètres carrés dédié à cette thématique, avec des animations et des articles médiévaux, mais aussi des conférences, des ateliers, de la musique avec une harpiste et chanteuse. Le salon bien-être et artisanat, samedi 26, dimanche 27 septembre, de 10h à 21h, à l'Anova d'Alençon. Toutes les infos sur anova-alençonexpo.com.
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0: Angels, c'était Robbie Williams.
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0: Et le reportage Les Pieds dans l'eau avec vous, Jason Grenier. Bonjour.
3: Bonjour Rodolphe.
0: Et depuis le début de la semaine, nous sommes dans le Calvados, à 40 minutes de Caen, à Annel.
3: Des rencontres inattendues, des histoires étonnantes et des découvertes Les Pieds dans l'eau. À Annel, dans le Calvados, notre balade en bateau touche à sa fin. Alors que nous longeons une dernière fois les vestiges du port artificiel d'Arromanches, Valentin, notre guide, se souvient d'une rencontre aussi rare qu'inoubliable.
4: T'as récupéré une biche, c'est quoi cette histoire?
5: Ouais, on partait avec une classe d'enfants de Rouen, comme ceux qui sont dans le bateau qui vont.
4: Ouais.
5: Et sûrement une biche piégée par un banc de sable qui s'est retrouvée en mer, donc tu vois, on est à de 300 mètres du bord à peu près.
4: Ouais, on est loin là.
5: Ouais, ouais, on est loin quand même. Et qui a essayé de grimper sur des blocs désespérément, elle faisait que de retomber à l'eau, à peu près à cet endroit-là.
4: Elle s'est fait piéger par la marée?
5: Elle s'est sûrement fait piéger par la marée, donc elle a essayé de se réfugier. Donc j'ai approché mon bateau et elle est venue vers moi en mode pour que je la sauve, tout simplement. Et donc on l'a montée dans le bateau, on l'a mise, je l'ai mise à mes pieds, on l'a ramenée au bord, et on l'a ramenée ensuite au club pour la sécher. Puis elle est repartie vivre sa petite vie tranquillement après ça.
4: T'es au courant que c'est difficile de te croire, alors j'imagine que c'est vrai.
5: Oui, c'est vrai. Tu pourras demander aux collègues qui étaient là.
4: Je vais leur demander. François, il est au courant de ça?
5: Ouais, François, il est au courant.
4: Je vais lui demander.
5: Qui pense que c'est un mytho? Je peux vous montrer les photos.
4: Non, c'est génial. C'est fou comme histoire.
5: Je vous laisse descendre par tout au l'avant du bateau. C'est là où il y aura le moins d'eau.
4: Ah. Bah, merci pour cette petite balade.
5: De rien, avec plaisir.
4: C'est un privilège d'être aussi près des vestiges et du port artificiel. À bientôt.
5: À bientôt.
3: Retour sur la place d'Annel, les pieds dans le sable, je pars à la rencontre de vacanciers. Parmi eux, Antoine, 12 ans, venu profiter de l'été avec sa tante Angélique.
4: Vous pêchez?
6: Ouais.
4: C'est quoi ton prénom?
6: Antoine.
4: Bonjour Antoine, vous faites quoi là ici?
6: On va pêcher des crevettes et des coques.
4: Il y a des crevettes là? C'est vrai? Tu viens d'où avec elle? C'est ta tata?
6: Ah oui, on vient de Saint-Côme de Fresnay, vers tout là-bas, là-bas.
4: Vers tout là-bas? Ok. Pour l'instant, t'as pêché quoi?
6: Pour l'instant, on a vu des coques.
4: Et t'aimes bien ça?
6: Oui, c'est okay. Rigolo.
4: Ça se mange comment?
6: Faut les faire cuire et les rincer.
4: Ouais. Et après, ça s'ouvre comme une moule?
6: Oui, ça s'ouvre tout seul et on peut les manger.
4: Et les crevettes? Y a pas de crevettes?
6: Non, pour l'instant.
4: Bon, bah bonne pêche. Merci. Bon courage. Ah, y a une crevette! Ah non! Non, y a pas! Ah, j'ai les pieds trempés! Je passe par vous, hein.
2: Les pieds dans l'eau.
4: La vue est magnifique à droite, il y a le port artificiel, les vestiges, ce qu'il en reste. Et à ma gauche, de très belles maisons, des villas. Dont une qui est assez rigolote. Ça me fait penser à un petit château, un tout petit château. Entre le manoir et le château de princesse. Attendez, je vous le prends en photo, je vous le mets sur le site internet. Ici.fr, les pieds dans l'eau. J'ai mes chaussures qui font pouic pouic.
3: Un peu plus loin, impossible de les manquer. Une trentaine de seniors en combinaison néoprène sortent de l'eau.
4: Bonjour. Vous sortez d'où comme ça?
7: De l'eau.
8: Bah de l'eau.
7: Longe-côte.
4: Vous faisiez quoi?
7: Du longe-côte.
4: C'est quoi du longe-côte?
7: C'est l'équivalent de la marche nordique, mais dans l'eau.
4: Ah d'accord. Ah, c'est pour ça que vous avez tous une combinaison là.
7: Voilà.
4: Vous venez d'où?
7: Val d'Oise.
4: Ah oui, vous êtes venu exprès un petit peu de vacances là?
7: Non, séjour sportif, retraite sportive de Franconville dans le Val d'Oise.
4: Oh pardon. Ah, vous n'êtes pas en vacances là?
7: Ah, on n'est pas en vacances, hein. On se croirait. Non, non, non. Non, non, c'est actif.
4: Vous allez faire quoi après alors?
7: Eh ben, on va faire de la marche, de l'aquagym, on finit après en fin de journée, aquagym, voilà, séance d'aquagym.
4: Donc tous les jours un peu de sport?
7: Ah, tous les jours? Oui, oui, oui, ah, oui, oui.
4: Un peu? Oui, beaucoup, beaucoup. Ouais. Je me fais engueuler.
8: Et du sport.
4: Ah ouais, vous allez manger où après?
7: Là, on mange là. On mange très bien. Ouais. Les tourelles, c'est génial. Les deux en même temps.
4: Ah oui, c'est pas évident à enlever après.
7: Voilà, écarte, voilà.
4: Allez, hop. Oh, il faut tirer. Hein.
7: Voilà.
4: Bon. C'est bon.
7: Après, c'est bon.
4: Tout va bien? C'est pour qui? La radio ici.
9: On aime bien la radio ici, Ex-France Bleu.
4: Exactement, bah, vous avez les bons réflexes.
9: On mange très très bien.
7: On mange très bien, il fait bon.
4: Ouais.
7: Le longe-côte, c'est génial.
4: Ouais.
7: Ça maintient en forme. faut que tous les vieux viennent. Voilà.
3: Tous les vieux.
7: Là, quoi, je dis, moi aussi.
3: Donc tous les vieux doivent venir. Vous avez quel âge, les vieux, là?
7: Moi, je me trouve pas vieille. Hein.
3: Non, vous avez quel âge?
7: Ouais, j'ai 62 ans.
3: 62 ans, qui dit plus? Qui dit plus?
10: Dans le prochain épisode, je fais la connaissance de la doyenne du groupe. Et croyez-moi, son énergie est tout simplement bluffante.
0: Ah, il en reste, effectivement. Bon, on retrouve tout ça, bien sûr, dès demain. Et puis sur ici.fr. Et dans un instant, le jeu d'été cette année-là, c'est après Amir, à l'imparfaite.

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1: À l'imparfaite, Amir.
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0: 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C'était UB40, 17h49.
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0: Et à 17h49, pour jouer avec nous dans le Calvados, en bas sur la côte fleurie, on est à quelques kilomètres de Deauville. On s'est presque collé à Deauville, tout. Bonsoir Sophie.
3: Bonsoir.
0: Comment ça avec un bonsoir, mais d'une pêche, dis donc.
3: Ah ouais, toujours, toujours.
0: Tout le temps, vous êtes la boute en train de tout.
3: Voilà, et avant j'étais sur Caen.
0: Ah,
3: mais pas loin de chez vous d'ailleurs, de l'autre côté de l'Orne.
0: D'accord, bon ben voilà, vous êtes près de la mer maintenant, hein.
3: Oui, pas trop loin, mais enfin là je l'évite un peu, il y a un petit peu trop de monde à mon goût.
0: Ah ben vous, c'est pas la bonne période, on va pas se mentir, il y a du pipeau là sur la côte. Hein.
3: Moi j'aime bien la mer l'hiver.
0: Ben ouais, la mer elle est à vous comme ça. Bon alors,
3: voilà,
0: Sophie,
3: exactement.
0: Attention là on se concentre, parce qu'on recherche une année entre 1986 et 2026, puisque cette année nous célébrons nos 40 ans, et à gagner le sac collector ici Normandie, là, les invitations pour la grande soirée anniversaire de la radio le 26 septembre. À la foire de Caen. Alors cette année-là, il y a un groupe de jeunes alençonnais qui volent des nains de jardin, qui les libèrent dans la forêt. Et puis cette année-là, à la radio, on écoute ça. On fait l'air, on fait les winters, Dieu m'a donné la foi. À quelle année pensez-vous, chère Sophie ?
3: 1996.
0: Bravo, bravo.
3: Bien cette année-là.
0: Dis donc, vous avez volé des nains de jardin pour que vous ayez la bonne année du premier coup, quoi, Sophie?
3: Non. Mais bon, je me souvenais à peu près. Après, j'avoue que j'ai regardé sur Internet.
0: Les autres, ils vont faire pareil pour rien dire.
3: Je me suis douté que c'était plus que 90, 95, mais ouais. J'étais pas trop sûr.
0: Eh ben, c'est la bonne année 96 qu'on recherchait. Félicitations. Tous les cadeaux sont à vous. Voilà, Sophie, bel été. Et surtout, quel est votre radio locale en Normandie?
3: Eh bien, ici, Normandie, bien sûr.
0: On vous embrasse, Sophie, ciao.
3: Et puis en plus, ça tombe bien, parce que le cadeau, c'est le 26 septembre, et c'est le jour de mon anniversaire.
0: Eh bien, on fera la fête doublement. À bientôt, Sophie, ciao.
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1: Beau papa, c'était Vianney.
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1: Et bonne soirée sur votre radio locale, ici Normandie, les 18h. Le journal est présenté par Sarah Saltiel-Arago.
3: Bonsoir à toutes et à tous. Des épisodes caniculaires à répétition et une sécheresse qui s'installe en Normandie. Situation critique dans la Manche avec des secteurs en alerte renforcée et même en crise. Et dans ces conditions, la faune souffre. À Liéville-sur-Douvre, près de 40 ans, les poissons meurent par centaines dans les marais, asphyxiés par la chaleur et le manque d'eau. Triste spectacle pour ces pêcheurs locaux assez secoués.
4: Ça fait mal au cœur, surtout pour la reproduction de plus tard, quoi, pour les jeunes, pour tout le monde.
5: Bah, c'est très dommage, hein, parce que moi, c'est ma petite fille qui est avec Sébastien souvent à la pêche, et puis qu'il y a moins en moins de choses, et puis qu'elle voit ça, ça lui fait énormément mal au cœur. Et c'est vrai qu'il y aura justement un entretien correct de ces ruisseaux, mais ça vient aussi de la sécheresse, hein, mais voilà, ça fait mal au cœur de voir tout ça. Ah bon, on se sent un peu beaucoup délaissé. Heureusement qu'on a madame le maire Sonia Ladune qui bouge énormément, qui nous soutient énormément, mais là pour l'instant on a aucune aide pour l'instant.
3: Et les habitants et la maire donc de Liéville ont contacté la Fédération de pêche et l'Office de la biodiversité pour obtenir l'autorisation de transférer des poissons dans la Douve et ainsi espérer en sauver. Mais leur demande est restée sans réponse. Une sécheresse qui touche toute la Normandie et pas seulement la Manche. L'Orne et le Calvados sont également des secteurs en alerte avec là aussi des restrictions comme dans la Manche. Vous avez la carte sur ici.fr. Un coefficient de 98 aujourd'hui. Même chose demain sur les côtes normandes, épisode de grande marée et son lot de risques. Car si c'est un moment prisé des amateurs de pêche à pied, certains imprudents se retrouvent régulièrement isolés, piégés par l'eau qui remonte plus vite qu'ils ne le pensent. Pensez donc à bien vérifier les horaires si vous vous promenez en bord de mer. L'an dernier, les secours ont été déclenchés 66 fois avec un mort à déplorer. Un pas de plus vers la candidature en 2027 pour Bernard Cazeneuve, l'ancien député maire de Cherbourg et ex-premier ministre, publie demain une lettre ouverte de 86 pages intitulée « Tenir la promesse de la France ». Elle retrace les grandes lignes de son projet. Silence, ne pas déranger. L'établissement public du Mont-Saint-Michel avertit les visiteurs. À cette saison, il arrive régulièrement que de jeunes phoques s'échouent sur le sable de la baie du Mont, séparés de leur mère, souvent à cause de l'activité humaine. Si vous en voyez, il faut donc les laisser tranquilles et ne pas les approcher à moins de 300 mètres. Il faut aussi prévenir le réseau national d'échouage qui s'occupe d'eux. Vous avez toutes les infos sur ici.fr et l'application ici. Le Tour de France et le Belge Tilm Merlier s'impose au sprint sur la 12e étape entre Nevers-Mangicourt et Chalon-sur-Saône. Une fin de course marquée par une grosse chute dans le peloton. Au général, Tadej Pogacar indétrônable, toujours en jaune. Côté normand, pas de changement. L'Aiglon Nicolas Prudhomme reste 26e. Le Bayeuxin Kevin Vauclin 36e. Et l'Ornais Guillaume Martin-Guyonnet est 43e. Demain, 205 km au programme entre Dole et Belfort. C'est un peu la capitale normande du cinéma, Deauville, et son festival américain bien sûr, mais aussi Deauville, lieu de tournage de chefs-d'œuvre comme Un homme et une femme qui fête ses 60 ans cette année, film réalisé par Claude Lelouch, sorti donc en 1966, et Palme d'Or à Cannes cette même année avec Jean-Louis Trintignant et Anouk Aimée. Anouk Aimée qui a depuis aujourd'hui une place à son nom, inaugurée ce matin à Deauville en présence de sa fille et du réalisateur, que près de 300 curieux sont venus voir, Martin Cotin.
6: Emmanuel vient de faire 2 heures de route, habitant du Tréport en Seine-Maritime, son appareil photo dans les mains. Un homme et une femme, c'est toute son enfance.
7: Je suis 61, donc 66, j'avais 5 ans. Et c'est un film que je connais pratiquement par cœur.
6: Jusqu'au moindre détail.
7: Le fameux Montmartre 1540, le numéro de téléphone dans le film.
8: Montmartre 1540.
7: Et beaucoup d'autres choses, je me lasse pas de le voir.
6: Son amour pour l'œuvre de Lelouch, ce Normand l'a transmis à Clarisse, sa petite fille.
9: Moi, j'adore parce qu'en plus, c'est quelque chose que je peux partager avec mon grand-père. C'est intergénérationnel et c'est incroyable. Bah, l'histoire, déjà, elle est magnifique.
6: C'est la première fois qu'ils voient tous les deux Claude Lelouch.
10: C'est formidable de parler d'Anouk Aimée parce qu'en parlant d'Anouk Aimée, on parle de l'essentiel. Ce qui a motivé la vie d'Anouk Aimée, c'est l'amour. Voilà. Et ce qui a motivé mon cinéma aussi, c'est ça. Tout le mal qu'on se donne dans la vie, c'est pour aimer ou être aimé.
6: Mais ce n'est pas un accomplissement pour autant, sourit le grand-père.
7: C'est peut-être qu'un début, parce que j'espère bien pouvoir tourner dans son prochain film.
6: C'est côte à côte, en famille, qu'avec Clarisse, ils entonnent la célèbre bande originale du film avec les autres spectateurs sur les planches de Deauville.
3: Le reportage en musique de Martin Cotta à Deauville, avec cette petite musique qui va vous rester dans la tête peut-être. 18h05, le temps en Normandie.
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1: Et la nuit prochaine, c'est le retour au calme après les orages. Passages nuageux et ciel dégagé vont se succéder toute la nuit, mais ce sont les nuages qui vont s'imposer avant l'aube. Un temps généralement sec, mais quelques averses sont possibles dans le pays d'Auge. Un vent faible et pour demain, Météo France annonce enfin la fin des vigilances. C'est le retour au vert pour le Calvados. La Manche et l'Orne, le soleil déjà bien présent en matinée, va devenir de plus en plus généreux l'après-midi, avec un vent faible dans l'ensemble et des températures nettement plus respirables. 14 à 17 degrés au lever du jour, 22 à 28 degrés pour les maxis. Dans le Calvados, 22 degrés à Honfleur, 25 à Bayeux, 26 à Vire. Dans l'Orne, 26 degrés à Flers et 27 à L'Aigle. Et puis dans la Manche, 28 degrés à Champrépu. La suite du soleil et des températures estivales jusqu'en milieu de semaine prochaine. La route avec, dans le Calvados, sur le périphérique de Caen, un véhicule en panne, un poids lourd très précisément, périphérique sud au niveau d'Éterville en chaussée intérieure, avec quelques ralentissements qui se sont formés à hauteur de ce poids lourd en panne. Il y a également quelques petits soucis de circulation en chaussée extérieure du périphérique est, depuis Cormel-le-Royal jusqu'à la porte du Pays d'Auge à Mondeville. Ça coince également aux abords du viaduc de Calix dans les deux sens de circulation. On fait la route ensemble, 02 31 44 48 44.
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1: Et pour la musique, le tube d'un Anglais qui a servi pour une publicité à la télévision pour un célèbre jambon, vous en souvenez certainement. Voici Black, c'est Wonderful Life, belle soirée.

0: Wonderful Life, c'était Black.
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0: Profitez de votre été pour découvrir, redécouvrir des classiques sur grand écran. Le Magnifique avec Bébé, Les Vacances de Monsieur Hulot ou encore Le Crime de l'Orient Express. Un beau programme qui a été concocté par toute l'équipe du Normandie de Cabourg qu'on va découvrir dans un instant, juste après. Frérot, Jérémy, frérot, très belle soirée. C'est votre radio locale ici Normandie.
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0: Jérémy Frérot, c'était Frérot.
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0: Envie d'aller au cinéma cet été, envie de revoir des classiques, voilà une salle sur laquelle vous pouvez miser, c'est dans le Calvados, sur la côte fleurie, c'est le Normandie de Cabourg, nous attend Constant Lefel. Bonsoir Constant.
3: Bonsoir, bonsoir tout le monde.
0: Oui, puisque vous proposez de réviser les classiques tout l'été à travers différents cycles, et notamment un qui est lié à une exposition qui a lieu à la Villa du Temps Retrouvé à Cabourg, également consacrée à l'Orient Express. Vous avez dit on va passer des films où il est question de train.
3: Oui, c'est ça. Mais chaque année, on a un partenariat avec la Villa du Temps Retrouvé pour proposer un cycle en lien avec leur exposition. Et c'est vrai que cette année, ils m'ont fait un beau cadeau avec cette exposition sur l'Orient Express qui me permet de proposer un cycle de films de train. Et c'est vrai que le train, c'est quelque chose qu'on retrouve beaucoup au cinéma, qui est un motif qui est à la base de beaucoup de chefs-d'œuvre. Et on a déjà passé le Mécano de la Générale de Buster Keaton ou la Bête humaine de Jean Renoir. Et demain, on est en plein dans le sujet, puisque c'est le crime de l'Orient Express du très grand Sidney Lumet, hein, le réalisateur de 12 hommes en colère, d'une après-midi pire. Et donc évidemment, on est sur l'adaptation du roman d'Agatha Christie avec une myriade de stars, Lauren Bacall, Sean Connery, Ingrid Bergman, Jacqueline Bisset, tous ces passagers plus ou moins suspects.
0: Voilà, et on va pas spoiler pour ceux qui n'auraient pas vu ou lu le livre, hein, on va rien dire, hein, Constant, on est bien d'accord.
3: Non, on va rien dire, on garde le suspense, c'est évident.
0: Voilà, c'est demain à 17h30 en version originale sous-titrée. Et il y a une espèce de thématique avec Jacqueline Bisset parce qu'elle est l'affiche d'un autre film que vous programmez. Alors là, c'est un autre cycle, le cycle Action, qui va nous permettre de revoir du grand Bébel dans du grand De Broca, le magnifique, le 23 juillet à 18h45.
3: Oui, le magnifique, moi j'adore ce film, c'est dans le cadre d'un cycle film d'action, et évidemment, qui dit film d'action français dit Bébel, et donc le magnifique, on est dans un film qui mêle à la fois la triste réalité d'un auteur de romans d'aventure, d'espionnage, qui est un peu en panne d'inspiration, et puis les aventures de son personnage, donc l'auteur et le personnage sont joués par Bébel, et son personnage, voilà, qui est pétaradant, qui est le Bébel, belle absolue, qui est coloré, chatoyant, qui réussit tout ce qu'il entreprend. C'est un film très étonnant, très original, qui est à voir sur le grand écran, ça vaut le coup, donc le 23 juillet à 18h45.
0: Et puis les classiques des petits qui ne sont pas oubliés avec un film qui a plus de 70 ans, hein. Les vacances de Monsieur Hulot de Tati, que vous allez reprogrammer dimanche à 16h30.
3: Exactement, dans une magnifique copie restaurée, hein, ce chef-d'œuvre de Jacques Tati, immense film burlesque, à la fois très sonore et en même temps très cinéma-muet. Et c'est vrai que c'est dans ce cycle, donc pour les petits, les grands classiques des enfants, on a d'autres films. On a commencé avec Kitty, on va aller voir Le Voyage de Gulliver, Arietti, Le Petit Monde des Chapardeurs des studios Ghibli. Mais c'est vrai que le gros morceau, c'est donc les Jacques Tati, puisqu'on reprend tous les longs métrages de Jacques Tati, les 6, qui viennent tout juste de ressortir en version restaurée, dans vraiment des copies qui sont magnifiques. Hein. C'est des films que vous avez peut-être vus et revus, mais vous ne les avez jamais vus avec une telle qualité d'image. Quand on sait le sens, la maîtrise visuelle et sonore de Jacques Tati, ça vaut le coup de voir ça dans les meilleures conditions possibles, c'est-à-dire en version restaurée, encore une fois sur le grand écran, en HD.
0: Et ben bref, révisez vos classiques tout l'été à travers ces cycles, train au cinéma, action, jeune public, c'est au Normandie de Cabourg, c'est en bonus de la programmation habituelle, hein, de tous les films qui font également l'actualité, on le précise au passage, et vous avez toutes les infos sur cinéma-cabourg.fr. Merci Constant Lefel, et bel été au cinéma.
3: Merci.
0: À très bientôt.
3: Merci, Rodolphe, bel été. Au revoir.
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0: partie Normandie, c'est l'été. Sailing, c'était Rod Stewart. Et côté musique, on vous prépare Belle-Île en mer, Marie Galante de Laurent Voulzy, live de 18h, et puis à 18h30, le journal du Tour de France.
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0: Bel été, belles vacances sur notre radio locale, ici Normandie, live, c'était 18, il est 18h30, voici le journal du tour avec Gilles Damin.
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2: Et de 3 pour Tim Merlier, c'était l'une des dernières occasions pour les sprinteurs sur le Tour de France. Et c'est une nouvelle fois le bolide belge qui s'est imposé. Après Bordeaux et Bergerac, c'est à Chalon-sur-Saône que le sprinteur de la Soudal Quick-Step a levé les bras. Bonsoir Thomas Coignac.
3: Bonsoir Gilles Damingui, bonsoir tout le monde.
2: Vous avez commenté ce sprint sur ici, un final marqué par une chute impressionnante.
3: Oui, impressionnante, c'est Fernando Gaviria, le Colombien de l'équipe Cara Rural, qui est tombé en premier. Alors, on n'a pas tout à fait compris les tenants les aboutissants de cette chute. Il y a un léger contact avec Olaf Coy, mais on avait l'impression qu'il était déjà en déséquilibre à ce moment-là. Bien amoché, Fernando Gaviria. Ensuite, chute collective, on était à très haute vitesse autour de la 10e place. Notamment deux coureurs de l'auto qui ont été particulièrement touchés. On a même vu un vélo voler dans le public.
2: Meilleur français de ce sprint, Anthony Turgis, 6e. Il se sentait bien aujourd'hui. Le sprinteur de Total Energy s'est accroché avec Binyam Girmay dans le final. Chute évitée, mais les chutes, ça fait partie des sprints justement.
4: Oui, on sait très bien que voilà, on a ce risque-là. Tout le monde veut faire un résultat à la clé. Entre sprinteurs, on se respecte toute la journée parce qu'on sait très bien que dans les 10 derniers kilomètres, bah voilà, on dispute nos chances, donc on laisse pas la place aux autres. Encore un sprint très rapide sur cette arrivée-là, donc vu le nombre de sprints qu'on a eu, une chute, on va dire, c'est ça va.
2: Pour le vainqueur du jour, Tim Merlier, c'est donc déjà un tour réussi, 3 victoires d'étape et l'épreuve n'est pas terminée.
5: C'est presque parfait, c'est possible plus, mais bon, je suis très content avec toi. 3 victoires ici au Tour de France, un Tour de France qui n'est pas facile et ça roule très vite, alors je suis content de gagner 3 étapes ici.
2: Fidèle à ses idées, le Breton Baptiste Westhoffer a fait une partie d'étape devant le peloton, seul, puis accompagné, puis de nouveau seul. Le coureur de 26 ans massacre les pédales comme un sanglier laboure les champs, d'où son surnom en finistérien, élu combatif du jour pour la 3e fois depuis le départ du Tour, Thomas.
3: Oui, mérité, hein, forcément, c'est lui qui avait lancé cette échappée, c'est lui qui l'a relancé ensuite en partant d'abord avec Ewen Kostiou, ça nous donnait une échappée 100% finistérienne, puis tout seul dans le final. Alors, il n'a peut-être pas été assez patient, ceci dit Baptiste Westhoffer, parce que quand il largue Kostiou, il aurait peut-être mieux valu rester à 4, voire à 2 éventuellement échappés, que d'aller tenter l'aventure solitaire, même s'il est combatif du jour, ça aurait peut-être permis à cette échappée d'aller un petit peu plus loin.
2: Troisième échappée, effectivement. Effectivement, depuis le départ de Barcelone pour Baptiste Westhoffer, qui va bien finir par arriver à conclure.
6: Pour moi, aujourd'hui, c'était l'étape où je m'étais dit, bon, il faut être dans l'échappée aujourd'hui, mais je pensais qu'il voilà, il y aurait eu des coureurs un peu plus solides et des plus grosses équipes, parce que c'était la dernière journée pour avoir, pour moi, un gros résultat, et c'était vraiment une journée intéressante où on pouvait bien jouer avec le peloton, des routes un peu vallonnées, un peu étroites, un peu de pluie, c'était vraiment la journée parfaite au final. Malheureusement, voilà, maintenant, les équipes, ils laissent plus d'écart, hein. On a eu une 30, bon, on peut pas aller très très loin et vraiment rivaliser.
2: Au classement général, Tadej Pogacar reste en jaune, le Slovène qui a fait un heureux, hein, derrière le podium. Il y a le fils de Tim Merlier, 3 ans, a le droit à un autographe du champion sur son maillot du, bien sûr, aux couleurs de l'équipe de son papa, évidemment. Tadej Pogacar qui a su éviter la chute aujourd'hui.
7: J'ai vu que beaucoup de gars étaient tombés dans le final. J'avais parié sur Fernando Gaviria aujourd'hui et j'étais très déçu de le voir à terre. J'espère que tous ceux qui étaient dans la chute vont bien.
2: Pour tous les coureurs, encore une journée menée à une allure soutenue, 49 km/h de moyenne aujourd'hui. Pour le Normand Nicolas Prodhomme, équipier de Paul Sexas, c'était loin d'être de tout repos.
8: Journée pas tranquille, journée dure. On a essayé vraiment de filtrer vu qu'on n'a pas l'équipe pour rouler pour que l'échappée soit pas trop grosse. On voulait plus qu'un gars quand même, mais non, c'est l'échappée nous convenait. Mais ouais, le final a été dur sur le positionnement. Moi, je suis pas dans le train pour le sprint, donc j'ai pas tous les éléments pour débriefer. Mais ouais, journée assez dure quand même.
2: Demain, la 13e étape sera difficile aussi. Elle conduira les coureurs de Dole à Belfort, près de 206 km à parcourir. C'est d'ailleurs la seule étape à dépasser la barre des 200 km, souligne Christian Prudhomme, le directeur du Tour de France.
9: Ça correspond tout à fait à une tendance. La seule étape à plus de 200 km sur ce Tour de France, il y a 10 ans, vous aviez 5, 6, 7, 8 étapes qui dépassaient les 200 km. Alors ça, c'est à la fois pour une raison d'attractivité, mais c'est aussi pour faire en sorte, en cas de températures extrêmes, que l'étape ne soit pas trop longue. Tendance lourde, bien évidemment, avec une étape qui va nous mener à Belfort. par le Ballon d'Alsace, on va aller de Dole, le pays de Louis Pasteur, jusqu'à Belfort et son fameux Lyon, en passant par le Ballon d'Alsace, le premier grand sommet du Tour de France 1905, dès la troisième édition du Tour.
2: Le Ballon d'Alsace et les Vosges au menu, les coureurs qui passeront par le village de Mélizet, la commune de Thibaut Pinot sera jugé le sprint intermédiaire. Cette 13e étape sera à vivre sur votre radio ici demain à partir de 13h30 avec Thomas Coignac et Bruno Blanza.
0: Merci Gilda Mindy, à demain.
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11: Dans le Calvados, une exposition conçue comme un album de photographies du château de Caen depuis la première image connue en 1861 jusqu'à aujourd'hui. L'ensemble de 150 œuvres et documents inédits qui offrent un double point de vue, celui des experts, historiens, archéologues, urbanistes qui produisent une image documentaire, et puis celui des photographes qui capturent la matière, la lumière et l'âme du lieu. Le château des photographes, c'est l'exposition du musée de Normandie à Caen. Elle est à découvrir jusqu'au 4 octobre. Dans l'Orne, à l'occasion des 40 ans du Fonds départemental d'art contemporain du département, une exposition rétrospective qui célèbre 4 décennies de création artistique contemporaine, 600 œuvres analysées par près de 160 artistes avec une grande diversité d'expressions. Il y a de la peinture, de la sculpture, de la photographie, de la gravure, des dessins, des installations ou des œuvres textiles. C'est l'occasion aussi de découvrir les regards portés sur le monde depuis les années 80, l'art contemporain en fait, avec l'expo des 40 ans du FDAC de l'Orne, à découvrir jusqu'au 2 octobre à l'hôtel du département d'Alençon. Et vous avez toutes les infos pratiques sur culture.orme.fr.
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0: BBC Normandie, vos chansons préférées toute la journée, famille ou pas famille. C'était Charles Doré, 18h39. Les coulisses télé, Johan Rogue, vous nous emmenez dans les coulisses de la nouvelle saison d'une émission mythique de France 5.
1: Cet été, c'est déjà la 16e saison de la série Des trains pas comme les autres. Des trains qui feront escale en Angola, Singapour, le Kazakhstan, la Malaisie ou Istanbul. Mais en attendant, ce soir, Philippe Googler, le baroudeur en chef, composte son billet direction la Floride.
2: Aux États-Unis, l'automobile reste au cœur de la vie des Américains et le train beaucoup moins. Si on fait une moyenne, un Français prend le train plus d'une quinzaine de fois par an. Un Américain, à peine une fois tous les 10 ans.
1: Oui, en Floride, le train n'a pas la côte. Mais ce qu'a déniché ce soir Philippe Googler valent le détour, comme celui dans lequel les passagers assistent à un spectacle interactif façon Cluedo, à l'issue duquel ils devront découvrir le meurtrier. À ce propos, j'ai demandé à celui qui passe sa vie dans les trains, qu'est-ce que ce moyen de transport révèle des pays qu'il traverse.
3: Les trains racontent souvent l'âme du pays. Quand vous êtes au Japon et que vous êtes sur le réseau des TGV japonais qui s'appelle les Shinkansen, le retard moyen, quand j'ai tourné là-bas, il y a quelques années, je crois que c'était dans les 12 secondes. Et puis qu'après, vous allez tourner... où est-ce que c'était ? Je crois que c'était en Namibie, où vous attendez au bord d'une gare qui n'est signalée par rien, en pleine savane, et puis qu'il y a une passagère à côté de vous qui vous dit « Faut quand même pas que le train tarde trop, parce que dans le coin, il y a des lions. » Vous sentez bien la différence.
1: En parlant d'animaux sauvages, ce soir, vous allez assister à une séquence très impressionnante dans laquelle Philippe Googler part avec deux gars dans les Everglades capturer un alligator à main nue. Le journaliste finit même à califourchon sur le dos de la bête. Il n'a pas à chipoter. Il a peur de rien, Googler.
3: Je n'ai pas chevauché très longtemps, si vous regardez bien l'épisode. Quand vous êtes avec des gens qui, par tradition, capturent des alligators et qui ont vraiment l'habitude de faire ça, quand vous filmez avec eux, ils vous mettent en confiance quelque part et vous voyez bien à qui vous avez affaire. Et donc c'est cette confiance-là qui s'installe progressivement pendant le tournage qui fait que vous acceptez des choses que vous n'accepteriez peut-être pas autrement. La confiance s'installe au fil des heures et des jours pendant les tournages.
1: Faites donc confiance à Philippe Googler qui saura vous mener dans quelques-uns des lieux les plus singuliers de la Floride. Des trains pas comme les autres, épisode inédit à voir ce soir 21h sur France 5.
0: Et voilà une belle façon de voyager tout en restant dans son canapé. Elle est magique cette émission. Merci beaucoup Johan Rock, à demain pour d'autres coulisses télé. Alors cet été, Jason et Cézanne vous emmènent à Isigny-sur-Mer. Et saviez-vous que Cézanne était autrefois indispensable à la production du lait? C'est ce qu'on va apprendre dans un instant, juste après. Refus à Chaka Khan, Ain't Nobody. Ah ben ça c'est groove pour accompagner l'apéro à sortie. C'est très classe, ça le fait sans problème, écoutez ça.

0: Hey, Snapbody, refuse, c'est Chaka Khan.
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0: Et bonjour, Jason Groner.
3: Bonjour, Rodolphe.
0: Et à Isigny-sur-Mer, on va découvrir avec vous que les ânes ont longtemps joué un rôle essentiel dans la vie des maris.
4: Et pour ce faire, on emmenait l'âne qui permettait de ramener les bidons de lait, en fait.
3: Dans le Bessin, à Isigny-sur-Mer, notre balade a démarré dans le bourg, chez Clémence, de l'association Anne d'ici et d'ailleurs. On est passé par le centre de loisirs et le port de plaisance. On se dirige doucement vers le chemin du Petit Feu.
5: Clémence, est-ce que je peux essayer de le promener un petit peu?
6: Bien sûr.
5: Et comment on fait pour qu'il avance?
6: Marcher.
5: Il va un peu vite, hein? Et on va où, là, à gauche? Ah, et comment on fait pour aller à droite? Et je fais quoi, là? Stop, stop. À gauche. Allez. C'est pas bien? Allez, marche. Allez, hop, on y va. Allez, marche. Allez, allez. Ah, je suis pas assez ferme.
6: Ouais, ils sont tellement mignons, on se fait avoir, mais... Donc avant de prendre mes ânes, j'ai quand même fait des stages pour avoir quelques bases d'éducation. Et une ânière m'avait dit, voilà, un âne, c'est un peu comme un enfant de 5 ans. Donc si on lui donne ça, il va vouloir prendre ça. Ah. Donc je monte la main et ça peut aller jusqu'au bras. Donc il faut avoir une main de fer dans un gant de velours.
5: Ah ok, ah, j'ai le même problème avec mon fils. Je lui ai dit non, mais il recommence.
3: Sur le chemin, à l'air de pique-nique près du Quai Neuf, au bord du Petit Lac, on croise Erwan, responsable communication du parc naturel régional des Marais du Cotentin et du Bessin.
4: La base de loisirs d'Isigny est vraiment au bord du port, au bord de l'Or, qui est un des deux fleuves qui va se jeter en BDV. Et donc c'est la baie qui est très importante pour le territoire du parc naturel régional, parce que c'est vraiment l'entrée de quatre des fleuves qui vont drainer ce territoire, avec une particularité, c'est qu'à partir de 1857, on a poldérisé cette baie jusqu'aux années 70.
5: Ça veut dire quoi?
4: Eh bien, on a gagné du terrain sur la mer. Progressivement, on a mis des digues. Donc, on a récupéré 2300 hectares de terre en plus pour l'agriculture. Une région qui a été riche très tôt, sous l'ancien régime, avec deux piliers, l'élevage pour exporter et l'agriculture plus vivrière pour vraiment se nourrir. Et donc, on a comme ça quand même une prospérité liée encore aujourd'hui à cet élevage laitier qui est très important pour le territoire. Et donc, les ânes, si on en vient à notre rencontre du jour, ça avait un lien très fort parce que c'était l'animal de travail qui permettait ça. C'est que tout autour de la baie, on a des marais dans lesquels on mettait les vaches et on allait traire les vaches au marais. Et pour ce faire, on emmenait l'âne qui permettait de ramener les bidons de lait, en fait. Ah oui, et qui ramenait les bidons de lait à la ferme. Et tous ces allers-retours étaient permis deux fois par jour grâce à l'âne. Et dans le Cotentin, on avait une autre race, un âne un petit peu plus grand, gris-souris, qui est l'âne du Cotentin. Ces deux races étaient des ânes vraiment de travail et qui ont rythmé et qu'on retrouve d'ailleurs aujourd'hui dans le logo d'une célèbre coopérative laitière.
5: Et les centenaires.
4: C'est ça.
5: L'avantage de se balader avec un âne, à l'allure de l'âne, c'est qu'on peut prendre le temps d'observer l'environnement. On est servi, là.
4: Ah oui, surtout en BDV, c'est le royaume des oiseaux. Donc en étant avec un âne, déjà on est discret, c'est un animal qui est très placide, qui vous accompagne vraiment tranquillement. Donc là, vous avez tout loisir pour observer, écouter. Donc le chant des oiseaux... Là, par exemple, à côté de nous, on a un foulque, ce petit animal noir avec la tête blanche. Hein. C'est le foulque macroule. Et, là, à côté, on a
5: un vert.
4: Alors, le foulque, c'est la même famille que la poule d'eau. Sauf que la poule d'eau, elle a le haut de la tête rouge et lui, il a le haut de la tête blanche.
5: Ah oui, il est tout noir, il a juste le bec et la tête blanche.
4: Et ben, la poule d'eau, c'est pareil, mais un peu plus petit quand même, mais avec le haut de la tête rouge. C'est la même famille. Et là, on a des couples de colverts qui sont sur l'eau aussi. Donc voilà, tout de suite, le propos illustré par une rencontre. Et c'est ça qui est sympa avec un âne, c'est qu'on peut prendre le temps d'observer ça, profiter du champ et voilà.
3: La balade est super agréable, toujours avec nos deux ânes, Scooby-Doo et Triolet, l'âne de Clémence.
6: On arrive au bord du canal d'Isigny, Et donc, en prenant à gauche, on va arriver à ce qu'on appelle le petit feu.
5: Okay.
6: Et sinon, juste ici, là, c'est la vélo maritime. Donc, l'itinéraire vélo qui relie Roscoff à Dunkerque en France et jusqu'à Kiev en Ukraine. Hein.
5: Ouais. Ah oui, on peut aller loin.
6: On peut aller loin, ouais.
5: On va pas le faire, rassurez-moi.
6: On va acheter une ligne aujourd'hui, surtout avec Anan, parce que sinon, ça pourrait nous prendre quelques mois.
3: Dans le prochain épisode, rencontre avec un Normand qui a parcouru 270 km à pied dans les Cévennes.
0: Merci Jason Grenier, Jason et Cézanne, une balade qui nous rappelle que les Cévennes font partie du patrimoine normand, à retrouver sur ici.fr. Et puis prochain épisode, demain, même heure. Allez, musique, on chante, voici Michel Berger, la groupie du piano.

0: chante sur votre radio locale ici Normandie, la groupie du pianiste. C'était Michel Berger. On va continuer de chanter dans un instant avec Marine et Escroc. À 19h, les infos, puis juste après 100% années 80, rien que des tubes d'une décennie magique sélectionnée avec soin par Laurent Petit-Guillaume. Au menu ce soir, il y a quoi? Il y a du Europe ou du Rita Mitsouko, pas mal. Et puis juste après les essentiels de Décibel, le meilleur des invités de la saison, micro d'Émilie Mazoyer avec ce soir John Baez et Benjamin Violet.
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0: Escroc, c'était Marine.
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0: Et passez une bonne soirée sur votre radio locale. Ici, Normandie, il est 19h. Et à 19h, c'est l'heure du journal qui est présenté par Benjamin Mathieu. La surprise et le soulagement dans cette petite commune du Tarn, des ossements qui pourraient être humains ont été retrouvés sur les lieux indiqués par Cédric Jubilard ce matin, à une dizaine de kilomètres du domicile du couple. L'homme a avoué début juillet le meurtre de son épouse, des fouilles qui ne passent pas inaperçues avec la présence d'une centaine de gendarmes sur place, sous les yeux des habitants de Villeneuve-sur-Vers et Mayoc. Romain Mito.
2: Des champs à perte de vue brûlés par la canicule, une départementale coupée par des barrages de gendarmerie et au milieu, inaccessible, la zone de recherche. De loin, on distingue trois camions de gendarmerie, des tonnelles blanches au croisement avec un chemin de campagne. Des curieux comme Jean observent la scène.
3: Je pensais bien qu'on le retrouverait par là, hein, puisqu'il avait dit que... Mais on a été surpris que ça soit à Villeneuve-sur-Vers. À quelques pas de la maison, c'est comment je connais spécialement cet endroit, puisque l'hiver, là, c'est un coin où on va faire des promenades. Et donc, sûrement, on a dû passer pas loin où le corps a été enterré. Et si ça fait 5-6 ans que on y est passé plusieurs hivers.
2: Aucune info ne filtre sur le résultat des recherches. Cette découverte d'ossements, un soulagement pour Jean et les habitants de Cagnac, commune de la famille Jubilard. Ils espèrent tous qu'elle va permettre d'enfin tourner la page 5 ans après.
0: Reportage ici Occitanie. Une circulation très difficile dès demain et tout le week-end sur les routes de France. La journée de vendredi est classée rouge dans le sens des départs entre le nord-est et la région Auvergne-Rhône-Alpes. Selon Bison Futé, c'est orange sur le reste du pays et ça sera également orange dans le sens des retours. Bonne nouvelle justement avec la réouverture progressive de l'A6 dans une heure dans les deux sens de circulation, annoncent les pompiers de Seine-et-Marne. L'autoroute du Soleil fermée depuis 4 jours à cause de l'incendie en forêt de Fontainebleau qui a ravagé 2000 hectares de végétation. Emmanuel Macron, et qui est venu apporter son soutien aux pompiers à la mi-journée, a annoncé le lancement d'un guichet unique afin de collecter des fonds pour replanter des arbres de ce véritable poumon vert de l'Île-de-France. Et puis soyez prudents, la baisse des températures rime avec orages, parfois violents, avec 30 départements du centre et de l'est en vigilance orange ce soir. En Ardèche, ce sont des grelons de la taille d'une boule de pétanque qui sont tombés sur les têtes hier en fin d'après-midi. Députés et sénateurs ont trouvé un compromis sur le projet de loi d'urgence agricole. Il va probablement permettre son adoption définitive, malgré le maintien de plusieurs mesures contestées sur la gestion de l'eau notamment, ou la réintroduction de pesticides comme l'acétamipride, un puissant insecticide de la famille des néonicotinoïdes, interdit en France mais toujours autorisé en Europe. Et sur ce sujet précis, les parlementaires ont décidé de s'en remettre aux scientifiques, Édouard Marguin.
4: Le sénateur Duplomb en avait fait sa priorité. Puisque l'acétamipride est utilisé par les autres agriculteurs en Europe, il voulait réautoriser ce produit après 10 ans d'interdiction en France. Sa première tentative l'été dernier, la loi Duplomb avait été retoquée par le Conseil constitutionnel après une pétition qui avait recueilli plus de 2 millions de signatures. Depuis, il est revenu à la charge en faisant voter un amendement dans ce projet de loi d'urgence agricole, une réautorisation par la loi. Mais vu la sensibilité du sujet, les députés ont négocié pour y ajouter une condition. Julien Dive est député LR de l'Aisne.
5: Surtout, c'est pas le politique qui décide, c'est pas le parlementaire qui va décider d'une dérogation, c'est pas le ministère. On a fait le choix de remettre le sujet dans les mains de la science, et ce sera la science, l'ANSES en l'occurrence, l'agence sanitaire, qui décidera ou pas de la dérogation, sous quelles conditions, avec un strict cadre qui sera décider si c'est le cas.
4: Et cette dérogation ne concernera que la filière noisette, alors que les sénateurs voulaient une réautorisation pour d'autres productions, comme les betteraves sucrières. Reste à savoir si ça suffira à convaincre l'Assemblée nationale, très divisée sur ce texte. Le vote solennel sur ce projet de loi d'urgence agricole aura lieu lundi soir au Palais de
0: la France Insoumise qui réagit déjà ce soir et parle d'un désastre écologique et sanitaire. En sport, la 12e étape du Tour de France, remportée au sprint, ça devient une habitude, par le Belge Tim Merlier à Chalon-sur-Saône, son 3e succès déjà. Par contre, c'est fini pour les sprinteurs puisqu'on va avoir un nouveau tour d'une certaine manière. On passe un paysage accidenté dès demain. Le peloton visite le ballon d'Alsace, Thomas Coignard.
6: Et oui, on sera dans les Vosges, au programme 166 km quasi tout plat, puis le ballon d'Alsace, 9 km de montée par son versant le plus difficile, et une descente finale jusqu'à Belfort, profil particulier, souligne le français Jordan Jégat.
7: Ouais, c'est ça, je pense qu'il peut avoir une opportunité pour une belle échappée. Maintenant, c'est un départ sur le plat, donc il faudra être quand même un petit peu chanceux pour être devant, et ce sera sûrement un gros groupe. l'idéal ce serait d'être accompagné de bons équipiers à moi pour faire une belle montée et basculer dans un petit groupe et jouer la victoire, quoi.
6: Et on attend toujours la première victoire française dans ce Tour de France. À noter que le ballon d'Alsace, c'est une histoire particulière. C'est le tout premier col franchi par le Tour de France dans son histoire. C'était en 1905 pour la 3e édition. La dernière fois qu'on y est passé, c'était en 2023 et un certain Tadej Pogacar avait gagné l'étape.
0: Et on retrouve demain évidemment Thomas Coignac à vivre cette étape sur ici.fr.
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9: La météo la nuit prochaine, retour au calme après les orages, passage nuageux et ciel dégagé vont se succéder toute la nuit, mais ce sont les nuages qui vont s'imposer avant l'aube. Un temps généralement sec, mais quelques averses sont possibles dans le pays d'Auge, le vent sera faible. Et pour demain, Météo France annonce enfin la fin des vigilances. C'est retour au vert pour le Calvados, la Manche et l'Orne. Le soleil déjà bien présent en matinée va devenir de plus en plus généreux l'après-midi, avec un vent faible dans l'ensemble et des températures nettement plus respirables. Pour ce vendredi, 14 à 17 degrés au lever du jour, 22 à 28 degrés pour les maxis. Dans le Calvados, 22 degrés à Romanche, 25 à Caen, 26 à Falaise. Dans l'Orne, 26 degrés à Argentan et 27 à Alençon. Et puis dans la Manche, 28 degrés à Pont-Orson. La suite du soleil et des températures estivales jusqu'au milieu de la semaine prochaine. Allez, le meilleur des médicaments, c'est la musique des années 80. Et c'est chaque soir avec vous, Laurent Petit-Guillaume, jusqu'à 20h.
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10: Bonsoir à tous, c'est l'heure de votre petite dose de bonne humeur en tube, recommandée par tous les plus grands spécialistes des plaisirs simples. Une heure de refrains qui font du bien, qui peuvent rappeler des souvenirs, et ça commence comme ça.

0: C'est ta chance, c'était Jean-Jacques Goldman.
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0: Une chanson qui, selon Omar Sy, lui a donné envie de se battre, de tout faire pour réaliser ses rêves. Voilà comment il raconte. Cette chanson a résonné très fort en moi. Il me dit, t'as pas la bonne couleur, la bonne religion, t'es pas au bon endroit. Eh ben, c'est ta chance, tu vas être obligé de faire des trucs de fou pour que ça passe. Et ça s'est plutôt très bien passé pour lui. Phil Collins, lui aussi, sait très bien faire passer les messages. Bon, ok, c'est en anglais, mais l'émotion, tout le monde la ressent quand il compose, par exemple, Against All Odds.
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0: Petit Boom, c'était Niagara. Un tube qui restera 6 mois dans le top 50 en 1985 et qui révèle au grand public le duo Muriel et Daniel, autrement dit Niagara. Une chanson qui donne toujours envie de danser. Comme quoi les années 80, ça conserve. Hein. Faut dire qu'à l'époque, on a eu la chance de pas mal pogoter. Ça entretient les mollets. Et comme il faut jamais arrêter, vous en privez pas. Dans un instant, téléphone arrive avec Argent Trop Cher. 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

0: Camille Normandie, c'est des infos pratiques toutes les heures. Et juste après, retour du son 80.
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3: Dans Calvados, redécouvrez une série d'animation qui rencontre l'histoire de deux Parisiens, Ernest et Colette, qui sont envoyés à l'été 1939 chez leurs grands-parents dans un village de la campagne normande. Leur séjour qui devait au départ durer quelques semaines va en fait s'étendre jusqu'en 1944. C'est une série qui a été diffusée sur France Télévisions. Mais tous les mercredis du 22 juillet au 19 août, le mémorial de Caen invite petits et grands à découvrir ou redécouvrir deux épisodes du dessin animé Les Grandes Grandes Vacances. Et chaque séance s'accompagne d'un échange avec une médiatrice et la découverte d'objets des collections du musée. Vous avez toutes les infos sur memorial-caen.fr. Dans l'Orne, énigme, indice caché, code secret, mécanisme ingénieux, mener l'enquête. Les légendaires répondeurs de Louis XIV auraient été dissimulés dans les salles du musée. Et à la faveur de la nuit, un gardien complice vous ouvre discrètement les portes. Votre mission, retrouver les éperons avant l'aube dans seulement une heure. Observation logique et esprit d'équipe pour un escape game inédit, les flamboyants éperons d'or. C'est au musée des anciennes écuries du Haras National du Pin. Vous avez rendez-vous tous les jeudis et vendredis de l'été à 16h30, 18h et 19h. Il faut vous présenter 15 minutes avant l'animation.
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0: Miracle of Love, c'était Eurythmics.
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0: Et si vous vous demandez ce que sont devenus Annie Lennox et Dave Stewart, le duo de Eurythmics, eh bien tout va bien malgré leur séparation. Hein. Annie vient de publier un livre retraçant toute sa vie, sa carrière en photo. Et quant à Dave Stewart, il prépare une tournée avec les chansons de Eurythmics, mais accompagné d'une autre chanteuse, l'Australienne Vanessa Amorosi. Voilà, il suffit de demander. Et pour la suite, vous en redemandez. Bon, bah, je vous propose Image, Les Démons de Minuit, numéro 1 en 1986. C'est tout de suite.
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0: Winner Take It All, c'était ABBA. Le gagnant rafale tout en français, hein. Et on peut dire qu'ils ont raflé beaucoup ABBA. 400 millions d'albums vendus et plusieurs titres dépassant le milliard d'écoutes en streaming, même partagés en quatre, ça permet de voir venir. Bientôt 20h, l'heure de retrouver Émilie Mazoyer et les essentiels de Décibel. Mais avant cela, toujours dans les années 80, tiens, on écoute Sting, Englishman in New York, juste après ça. Belle soirée à tous.
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3: Cette semaine, balade dans le Bessin à Isigny-sur-Mer avec Clémence et son âne Triolet qui réclame des caresses pour avancer.
4: Ça fait mignon, mais dois-je le dire à l'ancienne? Bon, c'est la coupe, il aime particulièrement, donc il passe toujours.
3: Les fesses, quoi.
4: Et voilà, les fesses devant vous, c'est pas du tout agressif, au contraire, il réclame des gratouilles.
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2: Bonsoir, merci beaucoup.
3: Merci, John Baez est notre invité ce soir et on accueille aussi Marguerite Capelle qui va assurer la traduction. Merci Marguerite. Ma chère John Baez, la poésie et vous, c'est une longue histoire d'amour. Vous avez même chanté des poèmes du Moyen-Âge en français.

0: Brute Boeuf, une chanson qui avait été chantée par Léo Ferré en 1955. C'est un poème très ancien, un poème du Moyen-Âge. Vous avez chanté les poèmes de Rimbaud également.
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0: C'est Enfance 3 de Rimbaud en 1873. Mmh. Et vous avez dit ce texte sur votre album Baptism en 1968. Mmh. Alors la poésie et vous, c'est une longue histoire d'amour. Vous publiez aujourd'hui pour la première fois vos textes poétiques. John Baez, pourquoi avoir attendu aussi longtemps?
2: When I wrote them, it was 40-some years ago. I wasn't making a book, I was just making
3: Je n'avais pas du tout l'intention de faire un livre, j'écrivais des poèmes, c'est tout.
2: Later, after the paintings and
3: et plus tard,
2: books, etc.
3: Après avoir fait des livres, des tableaux, il a été temps de retrouver tous ces poèmes éparpillés dans ma maison. C'était aussi dans des hangars et des boîtes. Il m'a fallu 3 mois pour les rassembler. Certains étaient tellement anciens que j'ai dit à mon assistante, je sais qu'il y a ce poème qui est quelque part. Elle a même retrouvé un vieil ordinateur qui avait 40 ans et elle a retrouvé le poème que je cherchais. Et on a dû tout retranscrire parce que c'était impossible de sortir le fichier. Ça a été une très longue quête.
0: Une très longue quête, mais ça y est terminée. Quête réussie, comme disent les fans de jeux vidéo. John Baez, quand tu verras ma mère, invite-la à danser. Ça vient de sortir. C'est une édition bilingue aux éditions Point. Ça veut dire que vous avez à chaque fois des doubles pages. À gauche, le texte en anglais. À droite, le texte en français. C'est toujours intéressant de voir les traductions, évidemment. Évidemment, parfois vos chansons, John, ont été adaptées en français. C'est le cas d'une des plus célèbres en France, la marche de Sacco et Vanzetti, chantée par Georges Moustaki. Ah.

0: longue histoire d'amour aussi avec la langue française. D'où vous vient ce goût pour le français?
1: The French language.
0: Le français.
1: Because this is beautiful.
0: Parce que c'est une langue magnifique.
1: Yeah, there are some languages that are prettier than others.
0: Quelques langues qui sont plus jolies que les autres.
1: I don't think English is particularly.
0: Je ne crois pas que l'anglais soit une langue particulièrement intéressante. L'italien, oui. Le français, oui.
2: On dit que l'anglais est quand même une langue plus adaptée pour chanter, pour faire des chansons. Est-ce que ça, vous êtes d'accord avec ça?
1: I think everybody now writes in English.
0: Je crois qu'aujourd'hui tout le monde écrit en anglais. Même à Hong Kong.
1: A songwriter is what language.
0: Quand on écrit une chanson, on écrit souvent en anglais.
1: So I don't know to another ear what English.
0: Je ne sais pas comment ça sonne pour une oreille qui n'est pas anglophone.
1: Not as interesting.
0: Mais pour moi, c'est pas aussi intéressant que le français. Oui, très bien.
2: En tout cas, les versions françaises, les traductions sont très très importantes dans ce recueil. John Bass, quand tu verras ma mère, invite-la à danser. C'est traduit par Anne-Laure Tissu. Puisque vous parlez français, avez-vous travaillé avec la traductrice de vos textes?
1: Non, c'est elle qui. She figured it all out.
0: Elle a tout trouvé toute seule. Elle s'est débrouillée.
2: Waouh. Eh bien, vraiment, je vous recommande. Même si vous ne parlez pas super bien anglais, c'est très intéressant quand même de lire la musique des mots de John Bass et ensuite de se référer à la page de droite, à la traduction, voilà, pour essayer de comprendre exactement de quoi il s'agit. On va évidemment parler de ces textes poétiques qui parlent de l'enfance, de la famille, de la nature, de la vie, de tout un tas de gens qui étaient importants pour vous. Mais avant, j'aimerais savoir pour vous, John Bass, est-ce que potentiellement tout poème peut devenir une chanson pour peu qu'on trouve la bonne musique?
1: It would be lovely if it worked that way.
0: Ce serait formidable si ça fonctionnait comme ça. Dans mon expérience et celle des personnes que je connais qui écrivent des chansons, parfois comprimer les mots dans un poème sur une musique et en général ça ne marche pas vraiment. Il faut les subvertir.
2: Ça veut dire que dans ce recueil, tous les textes, alors certains sont trop longs de toute façon pour faire une chanson, d'autres un peu plus courts, mais certains pourraient correspondre au format de chanson. Vous êtes sûr que dans ce recueil, il n'y a aucune chanson?
1: Non, mais peut-être. I have to look again.
0: Il faut que je relise.

0: Here's to You, c'est l'histoire de Sacco et Vanzetti, un de vos plus grands succès en France notamment. Vous avez
1: Italy, raconté, in Spain,
0: et en Italie,
1: et en Espagne,
0: et en Allemagne. Vous avez un quel rapport avec cette chanson aujourd'hui?
1: Well, it's interesting because
0: c'est intéressant parce que c'était pas une chanson si connue aux États-Unis parce qu'elle est très politique et que aux États-Unis personne ne se souciait du sort de Sacco et Vanzetti. Mais c'est incroyable à quel point elle a duré. Ce qui le point de départ, c'est que Ennio Morricone était un bon ami en Italie et c'est lui qui m'a dit il faut qu'on fasse ça. Écris-moi ces trois couplets.
1: And then Morricone came to me.
0: Pas spécialement connu.
1: Can you write some words to this?
0: Je lui ai écrit trois ballades d'abord, qui n'ont pas remporté un succès particulier. Et puis Ennio Morricone est venu et il m'a demandé est-ce que là tu peux écrire des couplets sur cet air. Et c'est devenu cette chanson extraordinaire et extrêmement connue partout sur la planète.

0: entendez Jimi Hendrix, magnifique chanson qui s'appelle Little Wing. Jimi Hendrix fait partie des artistes et des amis, des belles âmes, des beaux artistes que vous évoquez dans ce recueil, John Baez, quand tu verras ma mère, invite-la à danser. Jimi Hendrix, vous vous adressez à lui dans un texte. Tu as joué juste avant moi sur l'île de Wight et on ne sait comment tu as mis le feu à la scène. Pourquoi est-il là et à quel point vous a-t-il marqué?
1: It is
2: one of the specially brilliant performers.
1: L'un des artistes les plus brillants.
2: A lot of suffering.
1: Avec une profondeur d'âme, beaucoup de souffrance, beaucoup d'adoration.
2: The stage burning down at the island.
1: Et puis il y a aussi
2: and the other was with
1: cette scène qui brûlait à l'île de Wight. Et puis il y a aussi évidemment Woodstock où il a clôturé le concert avec l'hymne national qu'il a complètement détruit et c'était magnifique.
0: Ouais, Jimi Hendrix qui, comme vous le rappelez à la fin du poème, n'avait que 27 ans quand il est mort. Et c'est un bel hommage que vous lui rendez. Dans le livre, on croise aussi une artiste qui est beaucoup moins connue en France pour nous, c'est Judy Collins.
2: Oui, je sais. She is strong in the United States.
1: Elle est très connue aux États-Unis, en tout cas elle reste importante.
2: I think it's because they sang in different languages.
1: Je crois que c'est bizarre, c'est une question de langue qui fait que j'ai été acceptée rapidement d'Europe parce que je chantais dans d'autres langues.
0: Alors justement, découvrez, si ce n'est pas déjà fait, la voix de Judy Collins. Elle chante Leonard Cohen, ça tombe bien, lui aussi est dans le livre.

0: Le texte qu'il est consacré à Judy Collins, en plus, il est alors très court, très frappant. Il y a, je ne sais pas si je dois révéler la fin, je ne crois pas, mais lisez-le en une page. On passe du sourire à l'effroi. Ça vous amuse de nous balader comme ça, nous les lecteurs? C'est l'ascenseur émotionnel.
1: Oui. Judy and I are good friends.
2: Judy et yeah. moi, on est bonnes amies.
1: And she said, quite a life.
2: Et elle a eu une vie life, yeah. compliquée.
1: Compliquée. So when, but the wonderful thing about her,
2: mais ce qui est merveilleux,
1: when I call her, I know she'll start, she laughs.
2: C'est que quand j'appelle, je sais qu'elle va toujours éclater de rire. Elle a un rire spontané.
1: It's wonderful.
2: C'est yeah. merveilleux.
0: Et puis, évidemment, il y a un moment pour parler de Robert Zimmerman, fils aux yeux bleus venu de Dieu.

0: Robert Zimmerman, c'est le vrai nom de Bob Dylan. On vous sait très lié depuis les débuts respectifs de vos carrières. Est-ce qu'il a lu les textes qui lui sont consacrés?
1: Aucune idée. Absolutely no idea.
2: Je n'en sais absolument rien.
0: Vous aimeriez le savoir ou c'est bien comme ça?
1: C'est bien comme ça. C'est bien.
3: No, I appreciate him now. Because I had to get over all.
2: J'ai de l'appréciation pour ce qu'il est. Maintenant, j'ai dû surmonter beaucoup de bêtises. J'ai eu de la chance de le rencontrer à l'époque où je l'ai rencontré. J'ai eu la chance d'avoir ses chansons que j'ai chantées avec lui. C'est extraordinaire. Toutes les autres complications qui ont suivi, c'est terminé aujourd'hui.
0: Qui sont Bébé, Yasha, Étoile, The Raj, Franck et Conseiller?
3: Complicated, but they are
2: compliqué, mais
3: they are inner people.
2: Ce sont discovered when des voix intérieures, des personnes en moi que j'ai découvert alors que je m'étais engagée dans une thérapie approfondie pour affronter des traumas d'enfance. Comme d'autres personnes, il arrive que l'on découvre les abus par la voix d'autres personnalités. Et je suis heureuse d'avoir eu ce moyen de guérir parce que j'ai aimé toutes ces personnes en moi comme une famille. Et ce qui est important dans le livre, c'est que toutes ces personnalités se sont révélées de meilleurs auteurs, de meilleurs écrivains que ce que je pouvais faire. Parfois, je regardais ce qui était sur la page et je me disais, waouh, c'est pas mal. Et puis, je voyais un autre nom en bas de la page. Yasha est le meilleur auteur.
0: Tellement de choses à dire là-dessus. Déjà que parler de santé mentale pendant des années, ce fut tabou, et là, que ce soit dès l'introduction du livre, dès votre préface, La poésie et moi, note de l'autrice, vous racontez cette histoire-là, John Bayes, vous parlez donc de ces voix intérieures, et en plus, vous les avez embrassées, et en plus, elles sont là, et créditées finalement dans le livre. Pourquoi est-ce que c'était important pour vous de nous donner ces coulisses-là, de nous expliquer toutes ces voix intérieures et dans quel texte elles étaient intervenues?
3: In a way, because I feel as though I owe it.
2: D'une certaine façon, c'est parce que je crois que je leur dois justement de les créditer pour ce qu'ils ont fait, ce que ces voix ont fait pour moi. C'est sans doute la meilleure réponse. Et puis on a fait front ensemble, tous ensemble, toutes ces personnes et moi. Ouais. On a fait front et ça m'a fait du bien.
0: Est-ce que vous pensez que si on avait osé parler de santé mentale, de trauma d'enfance, si on avait cessé ce tabou plus tôt, alors aujourd'hui peut-être de grands artistes comme Janis Joplin ou plus récemment comme Amy Winehouse pourraient être encore avec nous?
3: If they had discovered their own,
2: si elles avaient découvert et compris leurs propres difficultés, eh bien, les gens, soit ils vont en thérapie, soit ils vont aux alcooliques anonymes, soit ils meurent.
3: It's sad.
2: C'est ça, la triste vérité.
3: But it was huge. What they were carrying around with them. A lot of these folks, a lot of
2: toutes ces personnes que vous citez, ces musiciens, portaient un fardeau énorme. Julie, par exemple, je ne sais pas comment elle a fait. Son fils s'est suicidé. Il avait 18 ans. Comment est-ce qu'on vit après ça? Elle vit avec ça. Elle écrit des livres. Elle essaie de se faire du bien. Elle essaie de trouver des façons d'affronter les choses. Mais comment affronter une chose pareille? Tout comme Janis n'a pas su le faire.

0: ça c'est un album live à avoir dans toutes les bonnes collections de disques, les amis. From Every Stage, album de 1976. John Bates chantait Blowing in the Wind. Cher John Bates, je vois que je parle très très vite, même si elle est bilingue.
1: No, I love hearing it. It's terrific.
0: J'adore entendre ça, c'est super. Merci beaucoup. Alors, on va écouter une voix qui, je pense, a été importante à toutes les époques, a parlé précisément le 28 août 1963 à Washington et ferait bien d'être écoutée de nouveau en 2025.
2: So even though we face the difficulties of today and tomorrow, I still have a dream.
3: Yes.
2: It is a dream deeply rooted in the American dream. I have a dream that one day this nation will rise up and live out the true meaning of its creed.
0: Martin Luther King, le 28 août 1963 à Washington, devant 250 000 personnes. Vous étiez là, Joan. Vous avez d'ailleurs chanté la chanson We Shall Overcome ce jour-là aussi. Est-ce que ce discours de Martin Luther King résonne d'une manière particulière pour vous aujourd'hui dans l'Amérique? Est-ce qu'on a encore ce rêve? Est-ce qu'on a encore de l'espoir? Ou est-ce que les temps sont très sombres?
1: Très sombres. And we just try to find different ways.
4: On essaie de trouver différentes façons de combattre ces temps sombres. Je n'avais jamais imaginé dans ma vie, ça ne m'est jamais venu à l'idée qu'on pourrait être confronté à un mal d'une telle ampleur.
1: Evil, but the people were not evil.
4: C'est-à-dire de la malveillance envers des personnes
1: it is really an avalanche
4: qui ne sont pas. C'est vraiment une avalanche.
1: The people in this avalanche really, their first order business is cruelty.
4: Vraiment, les personnes qui sont en train de mener cette attaque, ce qui les préoccupe, c'est la cruelté, c'est l'humiliation. On peut avoir l'impression qu'on ne sera pas capable de renverser la vapeur. On ne peut pas faire renverser la marée, on ne peut pas la faire reculer, mais on peut sauver quelques poissons. On peut aller là où il y a besoin d'alliés, on peut être témoin de ces jeunes qui ont parfois 10 ans, qui ne parlent pas anglais, qui n'ont pas d'avocat. Comment est-ce qu'on peut essayer de les protéger? Il faut aller dans les tribunaux, hors des tribunaux. Ça, ce sont des choses qu'on peut faire activement. Et ce n'est pas ce que les personnes imaginent, les marches, les manières, même si, évidemment, les marches sont aussi très importantes et que je suis ravie que 8 millions de personnes aient manifesté récemment. Parce qu'en Europe, dans d'autres endroits, on se demande, mais qu'est-ce qui se passe dans ce pays? Pourquoi personne ne dit rien? Et moi, en même temps, j'ai passé ma vie à entendre pourquoi est-ce que personne n'a jamais arrêté Hitler. Bien voilà pourquoi, parce qu'il était populaire, parce que c'était une véritable secte, une sorte de culte. Et c'est vraiment ce qui est en train de manœuvrer dans la direction d'une dictature aujourd'hui. Et ça ne va pas être simple.
0: Alors qu'est-ce qu'on fait? Dans ces cas-là, on se le répète.

0: pourra surmonter ceci ou ça, overcome. Quelle est pour vous la puissance, soit de la force pure, soit du réconfort, justement, de la musique, des arts, quand les temps sont durs, quand la politique fait peur, est-ce que vous trouvez du réconfort encore aujourd'hui dans la musique, dans la poésie?
1: Of course.
0: Yeah. Oui, bien sûr.
1: And I was joking a while ago because
0: je plaisantais il y a peu parce que je vous ai raconté que j'avais rejoint un cirque
1: two nights a week for six weeks
0: pour pendant six semaines, deux soirs par semaine, avoir justement ce moment où je pouvais laisser derrière moi, quitter cette tragédie de l'époque. J'ai trouvé ça merveilleux. J'ai d'abord commencé par lire mes poèmes en plein milieu d'un cirque. On était au milieu de personnes qui pensaient la même chose et toute personne saine d'esprit partage ce sentiment et on était dans la joie et on pouvait retrouver justement cet esprit un peu plus sain dans le cirque, la musique, les arts, tout ce qui est impossible à écraser. En réalité, ils peuvent essayer, mais ça se relèvera.
1: For my part, I appreciate
0: everything me concerne. J'apprécie tout ce que j'ai, tout ce que j'ai le privilège de pouvoir avoir. Et c'est important pour moi d'apprécier ce privilège chaque jour parce que ça m'aide justement à traverser cette période difficile. Et j'ai tellement de privilèges. Je vis dans la beauté, au milieu des arbres. Personne ne menace ma vie aujourd'hui. Alors j'essaie simplement de veiller sur mon jardin.
2: Tout ça et l'humour, je voulais terminer en lisant en français, et si vous voulez bien, John, vous lirez vos mots à vous en anglais, parce que oui, l'humour aussi, quelle force! L'écriture est comme l'amour, on ne peut la forcer ou elle meurt en cherchant à croître. L'écriture est comme l'amour, on ne peut la forcer ou elle se change en ciment dans un tube de dentifrice. À vous, John.
1: But do you want me to read it in English?
2: Yes, please.
0: Oh, okay. Yeah.
1: Writing is like love. It can't be forced, or it dies in its own process. Writing is like love. It can't be forced, or it becomes cement in a tube of toothpaste.
2: Merci beaucoup.
1: Very poetic. Thank you very much.
2: Merci à vous. C'est poétique et drôle. Quand tu verras ma mère, invite-la à danser aux éditions Point. À très bientôt.
1: Merci.
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2: L'homme qui a réussi à mettre d'accord le Figaro et l'humanité. Bonsoir Benjamin Biolay.
5: Bonsoir.
2: Et oui, vous avez fait cela. Le Figaro dit, l'auteur, compositeur, interprète le plus doué de sa génération. Et l'Huma, très d'accord, dit, mais oui, un double album nourri et inspirant. Et... la classe ou pas?
5: Bah, de ce point de vue-là, ouais, c'est pas rien, quoi. Figaro Huma, je pense qu'il n'y a que à ce sujet-là qu'ils ont été d'accord cette année, donc pour une fois, je prends.
2: Ouais, on peut découuper les articles, exactement. Benjamin Biolay, bienvenue dans Décibel. Cet album, le disque bleu, 11e album, double album. C'est vrai qu'il a été accueilli d'une manière unanime. L'Huma et le Figaro, c'est pour la vanne, mais n'empêche, le grand public, ça y est, c'est votre terrain de jeu, quoi, parce que vous n'avez pas perdu la street cred qui vous permet d'être en couverture des Un Rock, mais vous êtes aussi en couvre de Télé 7 Jours et Gala. C'est quoi cette place quasi unique?
5: Ah ben, je ne sais pas du tout. Moi, j'étais très content que différents médias s'intéressent à mon cas et tout. Ouais. Après, je ne cherche pas à savoir ce que ça veut dire d'être à ces endroits-là, c'est sûr.
2: Alors, est-ce que ça se traduit quand même sur scène et dans le public notamment? Je pose la question parce que vous avez commencé, vous avez déjà fait quelques dates de votre tournée acoustique. Il y a eu Longjumeau et puis il y a quelques jours le Théâtre Marigny à Paris. Est-ce que vous voyez de nouvelles têtes dans le public? Est-ce que vous sentez venir de nouvelles personnes à vos concerts?
5: À chaque tournée un petit peu quand même. Ouais, j'ai l'impression que c'est quand on va régulièrement chanter et tout dans les villes de France et tout. Si on le fait bien, les gens quand même ont tendance à revenir et pourquoi pas inviter des amis, c'est ce qu'on fait tous en fait quoi. On dit viens voir, il y a un groupe super, je les ai vus l'autre fois, ça m'a plu et c'est sans doute un truc de bouche à oreille plus que de presse, enfin j'espère après. C'était très chouette quoi. Ça faisait longtemps que j'avais pas fait de concert régulier, enfin ouais. J'avais pas préparé un concert et tout, et là c'était avec les musiciens que je préfère, même si c'était pas tous là parce qu'on peut pas être 15 sur scène, mais non c'était trop bien, j'ai pris un grand plaisir.
2: Alors ça c'est vu, en plus il y a des vidéos qui ont été partagées sur les réseaux sociaux qui ont quand même au moins cette qualité là.
5: Ah, ils ont plein de qualités, c'est sûr.
2: Ouais.
5: Pas que ça.
2: Mais je me suis dit, waouh, qu'est-ce qu'il est détendu sur scène, Benjamin. Moi, je vais vous voir en concert, en gros, depuis cette période-là. Ça fait 20 ans, Benjamin. Vous êtes la plus longue relation de ma vie.
5: Oh, ça fait plaisir.
2: Donc, à l'origine, c'est là où j'ai commencé à aller vous voir en concert. Et en vous suivant, d'année en année, d'album en album, je trouve que vous vous êtes détendu sur scène. Je me demande si vous n'avez pas toujours été super à votre place en studio. Ça n'a jamais été une question. Par contre, sur scène, il vous a fallu plus de temps pour apprivoiser la bête.
5: Beaucoup, beaucoup plus de temps. Ouais. Le studio, c'est pas que j'étais à ma place, mais au début, mes fonctions, elles étaient toutes petites. Quand il faut juste faire un truc, puis après, donc on prend, c'est comme dans n'importe quel métier, en fait, on vous donne de plus en plus de responsabilités, et ça se fait de manière très chronologique. Ouais. La scène, en fait, il y avait la scène avant, moi quand j'habitais à Lyon et tout, j'avais joué, je faisais des concerts, des trucs, et j'étais plutôt détendu, mais la scène avec la grosse pression d'avoir sorti un disque, ouais. Et puis au début j'étais hyper emmerdé parce que je savais que mon disque, le premier Rose Kennedy, c'était un vrai truc de producteur et que c'était impossible à faire sur scène en fait.
2: Il y a trop d'instruments, trop de choses.
5: Il y a une voix toute petite avec énormément de production derrière, ça avait demandé d'ailleurs du boulot, ouais. Je savais que c'était mort, donc j'ai dû faire avec, et puis ça s'est mis à me plaire, déjà quand j'ai eu du succès en vérité, quoi, parce que ça change la vie quand même d'avoir un peu de succès, et puis quand j'ai commencé à me sentir un peu à ma place, c'est sûr.
2: Ouais, et puis même, je trouve, même physiquement, au début, j'avais l'impression que vous ne saviez pas quoi faire de votre grand corps, là, et que maintenant, oui, vous savez.
5: Je trouve que c'est là où c'est ce qu'on voit le plus quand quelqu'un n'est pas à l'aise sur scène, c'est quand son corps paraît bizarre. Parfois, la voix, ça va très bien, mais on sent que le mec ou la fille se sent pas vraiment bien, et moi, je pense que ça se voyait.
2: Vous pensez que le ciné aussi, ça vous a aidé à ça, à apprivoiser ça?
5: Moi, je pense un petit peu quand même. Le corps, en tous les cas, c'est sûr. Oui.
2: Le disque bleu, les amis, sort les violons comme à l'origine, à l'époque.

0: Alors, ça s'est fait dans quel sens, Benjamin, le choix de faire un double album? Vous sentiez que vous aviez des chansons qui étaient vraiment différentes?
1: Oui, il a suffi de quelques chansons, on n'en a mis que deux, mais là, je me suis dit, voilà, c'est impossible cette affaire de faire.
0: Sinon, ça marche pas.
1: Ça sur une même face. Bah ouais, parce que je suis à l'ancienne, je pense aux faces d'album. Et souvent, quand on tournait la face, ça pouvait être complètement différent, mais il y avait eu ce sas entre les deux, ça s'arrête, tu tournes la face et tout. Donc, j'ai décidé d'en refaire un, mais j'en avais déjà fait. Et puis, c'est la génération qui a grandi avec ça, quoi, entre le triple du Clash, Sandinista, le Song de Nokia Life et l'album, donc, sont des doubles albums.
0: Tous les Led Zeppelin quasiment aussi.
1: Tous les Led Zeppelin. Même Francis Cabrel, si je ne me trompe pas, Samedi soir sur la Terre, c'est double et tout. Goldman en a fait un double aussi, qui a beaucoup. C'est quand même un truc très culturel de l'époque des albums. C'est là où c'est un peu.
0: Et double tournée aussi, du coup. Est-ce que certaines chansons des résidents peuvent se trouver sur la tournée acoustique et inversement, des chansons de la partie plus acoustique de l'album Visiteur seront dans la tournée électrique?
1: Alors, il y a eu 2-3 chansons de la première phase qui étaient sur la tournée acoustique. L'inverse va être plus difficile.
0: Oui. Ouais,
1: je pense quand même. Ouais.
0: On verra. Pour le moment, écoutons ma préférée de l'album. Je suis très égoïste. Hein, j'ai fait la programmation en me disant que à vous aussi ça vous plairait d'écouter Morpheus, Tequila, très homme à la tête de chou.
1: Total, et Mélodie Nesse, c'est un hommage à Gainsbourg Vanier, ce couple maléfique qui a fait pour moi l'album français le plus dingue de tous les temps.
0: Benjamin Violet est dans Décibel et on est bien contents.

0: J'ai envie de dire un truc très banal, mais c'est pas grave, je le dis quand même, je me rattraperai après. Qu'est-ce que c'est beau, merde, alors.
1: Oh, c'est gentil, non, mais c'est un plaisir à faire, en tout cas. Merci aussi pour la référence. C'est un plaisir de faire vraiment ça en studio. Au studio ICP à Bruxelles, qui est magnifique, avec les vrais sons. Parce que les disques de cette époque, on les adore à cause du son,
0: ouais.
1: C'est à cause des studios aussi dans lesquels ils ont été faits, quoi, tu vois, avec le vrai matos.
0: La bonne console.
1: Exactement, ouais. Le bon paravent, bon endroit, le bon compresseur. Et là, on s'est fait un peu plaisir, et du coup, c'est hyper satisfaisant.
0: Et pour essayer de rendre un peu moins banal mon histoire de beauté, j'ai quand même une question là-dessus, justement. Est-ce qu'il y a autre chose d'encore plus important que la beauté quand on fait une chanson ? Benjamin, je veux dire, est-ce que vous êtes capable de faire un peu moins beau en vous disant que ce sera peut-être plus intéressant, ou plus émouvant, ou plus choquant ?
1: Non, si c'est plus dense, je suis prêt
0: à faire moins beau.
1: À faire un petit deal en disant, allez, ce sera un peu moins joli, ou par exemple, ce sera moins poétique, ou je sais pas quoi, mais parce que c'est aussi l'autre fonction pour moi de la musique, quoi.
0: Que ce soit beau.
1: Soit j'aime la musique parce qu'elle est belle, soit parce qu'elle est dansante, et quand c'est les deux, c'est merveilleux, quoi. C'est vraiment un truc comme les Smiths dont j'ai toujours été fan à cause de ça, quoi. Au début, quand j'ai découvert, je dansais dessus, et ça me rendait hystérique, je sais pas, ça me faisait un effet fou. Et puis quand j'ai commencé à acheter quand j'ai eu mon premier disco franco-anglais, j'ai vu les textes, là, what the fuck, qu'est-ce que tu racontes et tout.
0: Il y a des dossiers dans les
1: films. Et parfois, c'est très allégorique, c'est de la vraie poésie, quoi. Il y a des fois, il est très direct. Mais et du coup, j'ai trouvé ça merveilleux.
0: Alors, baladons-nous sur cet album. Il y a, je trouve, un équilibre qui est tellement réjouissant à l'écoute. Par exemple, Soleil Profond.

0: En fait, vous n'allez jamais dans le cliché. Oui, il y a de la guitare électrique, mais du coup, c'est contrebalancé par des percus.
1: Ouais,
0: c'est pas une grosse batterie bien grasse.
1: Ah non, c'est des vrais percus tropicales. Ouais, ouais, ouais, je sais pas. Ouais, c'est envie d'expérimenter aussi, parce que soit pour moi, soit pour d'autres artistes, de vrais titres bien rock avec la grosse batterie, avec le gros son rock, j'ai déjà eu l'occasion d'essayer pour voir ce que ça avait. J'adore, mais là, c'était trop marrant de mettre des percus tropicales, je trouve.
0: Ou alors, quand vous avez des paroles bien punk, comme Pauline partout, Justine nulle part, alors, on contrebalance avec un peu de violon.
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0: Alors, ça me fait penser... Je me souviens, quand j'étais au lycée, on avait un prof de français qui nous étudiait les poèmes de Baudelaire. Et il nous les faisait analyser, il nous disait qu'est-ce qu'il a voulu faire, pourquoi il a fait ça, etc.
1: Ah, je déteste ce genre de prof. Oh, putain, il me faisait ça. J'en ai eu plein des tue-l'amour, quoi, qui vont t'expliquer pourquoi tu trouves cette personne jolie. Parce que tu sais, on est parfaitement symétrique. Oui. Tu t'en fous, en fait, mais bon.
0: Mais ça m'a appris quand même un truc, au-delà de sécher les cours de français, ça m'a appris que, en fait, quand c'est vraiment réussi, c'est rarement un accident. Alors, est-ce que ça vous arrive, les accidents? Ou est-ce que, là, ce qu'on vient d'observer, par exemple, que la guitare est contrebalancée par une percu, que les paroles sont contrebalancées par un violon et tout, ça, c'est pas des accidents.
1: Non.
0: C'est, à votre niveau d'orfèvrerie, c'est, en fait, c'est des heures de prise de tête.
1: Ouais, un peu de prise de tête, c'est des heures. C'est comme si on jouait à la console aussi. C'est un peu ludique, quand même. C'est, ou si on faisait une réussite ou un truc. Il y a quand même un côté...
0: En le disant,
1: je m'en suis rendu compte.
0: Mais parce que
1: la console, ça faisait un peu trop jeune par rapport à mon âge, donc je me suis contrebalancé avec un truc de vieux, mais là, je suis allé trop fort. Non, il y a un côté amusant de mettre des mots dans des notes, en fait, quand même. C'est un truc amusant à faire, je trouve.
0: Et les accidents, ils arrivent ou pas?
1: Il y en a plein, mais ils arrivent sur des compositions. Ça arrive souvent, il y en a plein par plusieurs par album en général, quoi. C'est vraiment même se tromper, quoi, sur la guitare, c'est facile à comprendre, qu'on n'est pas sur la bonne case, et sur le piano, ça peut être juste une note qu'on n'avait pas prévu de jouer, qui crée un accident. Hein.
0: Et donc là, sur l'album, il y a des accidents de studio qui sont devenus la version officielle de la chanson.
1: Ouais, je crois.

0: Pauline partout, Justine nulle part, Benjamin Biolay et l'invité de Décibel. C'est laquelle votre préférée sur cet album, les 24 nouvelles chansons?
1: Oh non, mais moi j'en ai pas des préférées.
0: Non, jamais.
1: Bon, non, ce sera toujours celle que les gens préfèrent, qui sont mes préférées. Tant que je vous dirai dans quelques mois après la tournée. Voilà.
0: Benjamin, sur ce nouvel album, j'aime bien parce qu'on retrouve vos obsessions et il y a de nouvelles obsessions. Obsession Jeanne Serral, que je partage, elle est formidable. Oh.

0: Vous avez été très impliquée dans le dernier album de Jeanne Chéral. Et alors, elle parlait de vous à toutes les interviews en disant s'il n'était pas venu me sortir de ma grotte, j'aurais pas fait de disque.
1: Ouais, après, moi, ça me touche beaucoup qu'elle le pense. Mais je pense qu'elle aurait, quoi qu'il arrive, fait un disque. C'est son carburant, c'est sa ouais. passion. Elle est comme moi, elle est complètement fondue de chansons, quoi. C'est quelqu'un qui adore ça. Et je pense qu'au bout d'un moment, elle se serait dit quand même, faut que je fasse des nouvelles chansons. Mais je l'ai un peu bousculé, peut-être.
0: Mais c'est beau, je trouve, votre histoire, cette espèce de très longues amitiés sur des années, ça va finir par faire des dizaines même d'années. Ouais. C'est, je sais pas, on a tellement l'impression que ce monde de la musique, il est concurrentiel et plein de méchanceté et plein de. C'est beau, je trouve.
1: Oui, c'est rare. Hein, j'ai pas 3000 relations comme ça dans ouais. ce métier et tout, mais il faut que. C'est parce que on aurait été amis quoi qu'il arrive, je pense. On a plein de points communs, je trouve.
0: Autre obsession, les dates. Vous vous souvenez de vendredi 12 sur Grand Prix. Nous sommes maintenant au 15 octobre.
2: 1993, au milieu du mois d'octobre.

0: ça, c'est vraiment le signe des grands nostalgiques de tout noter dans un coin de leur tête, noter la date et quel temps il faisait et l'heure qu'il était.
1: Après, c'était pas noté, mais je pense que c'est que tout est vrai, la date et tout. Ouais. C'est cette histoire là, enfin ce petit flashback qui m'est revenu quand j'ai écrit cette chanson à Buenos Aires et tout. Et là, je parle de Lyon, je le savais que c'était à Lyon et tout, donc j'ai mis la date peu avant mon départ de Lyon d'ailleurs, quoi. Donc oui, c'est un peu. C'est un peu vrai, mais je l'avais pas noté tout ça, mais c'est pas une invention.
0: Et vous notez des trucs ou pas?
1: Moi maintenant, je sais, parce que j'ai tendance à me dire que si je m'en rappelle pas, ça valait pas le coup d'être noté.
0: Waouh!
1: Mais je parle des idées.
0: Oui, oui. Même des moments où vous dire, bah merde, là je suis super émue, tiens, je vais noter.
1: Je suis un peu. L'album de Bad Bunny m'a beaucoup touché parce que de dire j'aurais dû prendre plus de photos, c'est moi, je sais exactement ce que c'est que cette sensation. Quand je vis un truc, je pense jamais soit à prendre la photo, soit à le noter, parce que j'ai l'impression que c'est le seul moyen de le vivre vraiment. Mais parfois, tu te dis j'aurais dû garder
0: quelque chose. Bon, alors l'obsession de l'eau, ça c'est pas nouveau, ça fait longtemps que l'eau sous toutes ses formes et notamment la mer est dans vos albums. Mais là, ça y est, vous n'habitez plus que au bord de l'eau.
1: En fait, oui, j'ai de la chance. Même à Paris, que je suis loin des quais de Seine, mais il y a quand même de la flotte et tout.
0: Il y a de la flotte quelque part.
1: Mais après, à Buenos Aires, il faut dire les choses. Il y a des gens qui viennent à Buenos Aires, je leur dis, tu sais que c'est au bord de la mer, et ils ne me croient pas, parce que la ville tourne le dos à la mer. Ah. Et elle est construite dos à la mer. Et ça, quand on les emmène à Puerto Madero, et qu'ils voient qu'effectivement, il y a ce... Bon, après, elle est très, très polluée à Buenos Aires, on ne peut pas s'y baigner. Mais il y a réellement la mer, oui. Mais on ne la voit jamais.
0: Mais alors, vous avez essayé d'analyser ce que ça vous procure, et pourquoi votre disque, il est bleu, et pourquoi, avant de le sortir, il y a eu plein de vidéos où on voyait, oui, la mer, etc.
1: C'est à la fois rassurant, et en même temps, c'est... Ça vous remet en place, quoi. Quand vous faites un tout petit peu de bateau, dès qu'il y a un peu de grain, dès que ça envoie un petit peu, et tout, même quand vous nagez et que vous sentez qu'il y a vraiment du courant, et que il n'est pas, ça serait pas très malin d'aller très très au large, vous voyez que vous dépassez, vous sentez bien que la mer, en une seconde, elle peut vous coucher quand même, quoi.
0: D'accord, ah ouais, donc c'est un truc avec les éléments.
1: J'aime la regarder, par contre, elle me fait un bien fou, ouais. Ah
0: ouais. C'est comme dans Resident Visiteur, la chanson, avec la peur de l'avion, qu'on est au-dessus de la flotte aussi, quoi.
1: Exactement.
0: Ouais, non, ça fait du bien, c'est vrai, de se frotter aux éléments. Alors, nouvelle obsession, j'espère que je me suis pas plantée, Benjamin, mais en écoutant l'album, j'ai remarqué que ça parlait beaucoup de sommeil. Et alors ça, c'est bien parce que j'espère que je ne me suis pas plantée, les amis, attention, si j'ai mal interprété, c'est pas grave, mais on a quand même la sieste, on a Morpheus Tequila, bon bah Morphée, je ne fais que dormir, voilà, Mauvais Garçon, même quand je dors, je fais des ronds, le disque bleu, et on a deux pannes d'oreiller aussi dans le disque, une sur Juste avant de tomber et une sur Mes souvenirs.
1: Ah ouais.
0: Alors, non mais je trouve ça intéressant parce que votre image de mauvais garçon, vous en jouez d'ailleurs dans une des chansons, on se dit le mec ne dort pas la nuit. Et en fait là je trouve que vous parlez vachement de sommeil.
1: Ah non, non.
0: Est-ce que vous êtes devenu raisonnable maintenant et vous vous couchez tôt avec une tisane?
1: Ça peut arriver quand même, C'est très facile à expliquer, c'est qu'avec le temps je trouve la solitude de moins en moins pesante aussi.
0: C'est vrai.
1: Ouais. Ça me va très bien, je peux rester longtemps tout seul et un peu comme un ermite. Le fait de sortir beaucoup, c'est parce qu'on a aussi peur de ça, de la solitude, et la nuit.
0: Préfère être avec Glicon qu'être tout seul.
1: Exactement, et parfois c'est pas Glicon, il y en a juste 9.
0: Avec BD, t'es pas là.
1: Ah voilà, j'étais barré. mais c'est un peu ça d'ailleurs, de traîner dans des endroits où il y a des gens comme ça et tout. Ouais. Pas forcément les meilleurs endroits du monde pour se sentir bien et épanoui, mais la peur de la solitude, la nuit qui tombe, le truc. J'ai le souvenir de ces angoisses qui me forçaient à sortir et donc à moins dormir et tout. Maintenant, j'ai pas peur d'être seul.
0: Eh bien, ça fait quand même des bonnes chansons, comme quoi.
1: De toute façon, il faut être tout seul pour faire ça.
0: Eh bien, merci pour ces mois de solitude, Benjamin, qui nous ont amené ce beau disque bleu. Je me joins au concert de louanges du public, de la presse. C'est absolument incroyable. Et on a hâte de vous voir sur scène. C'est conseillé par l'Humanité et le Figaro, les amis, c'est important.
1: C'est pas rien, ouais. Merci beaucoup.
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1: Ah non.
0: Ils auraient maison. 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
2: Attention.

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1: Aujourd'hui, j'ai testé pour vous le cirque de Navacelles. Je vous emmène avec moi dans un endroit qui donne le vertige, mais dans le bon sens du terme. Et pour vivre cette aventure, Christina et Lola sont avec moi. Autant vous dire que l'expérience se vit encore mieux à plusieurs. Direction le cirque de Navacelles. La route serpente, tourne, monte, et par la fenêtre, le paysage change peu à peu. Et puis, on arrive dans les hauteurs, on coupe le moteur, silence total. Devant nous, un immense amphithéâtre creusé par le temps. Des falaises vertigineuses, la rivière tout en bas, toute minuscule. On reste là, sans parler, juste on regarde. On entame la descente à pied. Le sentier s'enfonce doucement et dans le cirque, à chaque pas, le décor change. À gauche, des falaises impressionnantes. À droite, de la verdure, des odeurs de nature, le bruit discret de l'eau en contrebas. Copine me souffle, qu'est-ce qu'on se sent bien ici. Et l'autre qui nous dit, en sortant son téléphone bien évidemment, c'est tellement beau pour capturer tous ces moments. On marche, on discute, on rigole, on s'arrête souvent, pas parce que c'est fatigant, mais chaque virage offre un

0: Prince. On arrive en bas, on découvre le village de Navacelle. Quelques maisons en pierre, la rivière qui passe tranquillement, le temps qui semble s'être arrêté. On parle moins fort, on respire profondément. C'est une expérience à la fois physique, parce qu'elle se mérite, et contemplative, parce qu'on prend le temps de vraiment vivre l'instant. Ce que j'ai ressenti ici, un mélange étrange de vertige et de sérénité, la nature immense, presque écrasante, et en même temps incroyablement apaisante. Partager ce moment avec Lola et Christina rend l'expérience encore plus forte. On s'encourage dans les montées, on rit, on s'émerveille ensemble. Le cirque de Navacelle est un lieu à voir au moins une fois dans sa vie. Accessible toute l'année, il propose de nombreux sentiers de randonnée, bien balisés pour tous les niveaux. Prévoyez une bonne paire de chaussures quand même, de l'eau et surtout le temps pour vraiment profiter. Petit conseil pratique, laissez votre voiture au belvédère de Blandas, 4 euros, et prenez la navette gratuite pour descendre dans le cirque. Elles sont mises en place pendant la saison estivale.
1: Que la montagne est belle.
0: J'ai testé, j'ai adoré le cirque de Navacelle, un endroit puissant, naturel, inoubliable. C'était Béatrice et on se dit à très vite pour une nouvelle chronique pleine de découvertes.
1: Que l'automne vient d'arriver.
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3: Salut Brice Diesel.
4: Comment s'appelle déjà?
3: Je m'appelle David Pasquet, j'ai 55 ans.
5: C'est musicien alors?
3: Je suis talabardeur, musicien, compositeur.
5: Ça c'est terrible les musiciens, ça branche toujours beaucoup les femmes. C'est dur pour les autres.
4: Mais qu'est-ce que tu fais là?
3: Je suis dans les petits bonheurs.
6: À la fin, la musique!
3: Vous habitez où, vous m'avez dit? Alors, moi j'habite à Vannes, je viens du centre-Bretagne, du Saint-Nicolas-du-Pélem.
5: Comment ça fait pour te retrouver là-bas?
3: Parce que je suis arrivé par la rencontre d'une fabuleuse femme qui a finalement m'a déplacé de mon centre-Bretagne.
7: J'ai jamais vu un homme avoir autant d'égards pour une femme.
3: J'habite là-bas depuis 95, il y a la mer, il y a la ville, il y a la campagne pas loin. Bon, il y avait une culture vannaise aussi à Saint-Nicolas, c'est-à-dire que c'est quand même le Pline qui est roi à Saint-Nicolas. Et finalement, d'aller à Vannes, c'était pas aller tellement l'étranger pour moi.
7: Oui, enfin, en somme, tu n'as jamais quitté le département.
8: Pour ainsi dire.
9: J'ai acheté un petit 45 tours. Regarde.
3: Mon premier 45 tours, c'est un Titi et Gourminet qui te parle avec une petite musique derrière. Ouais, voilà. Au gros minet, Ouais, j'écoutais ça tous les jours. Hein. D'ailleurs, je crois qu'il restait toujours sur l'électrophone. Ça me rendait plein de joie et en même temps un peu de méfiance quand même. Parce que Titi, il faut qu'il fasse attention à un gros minet. Et gros minet, c'est un malin.
6: Fais-nous rire.
3: Une blague courte.
6: Bon, vous y allez, oui.
3: Un jour, à la plage, Titi voulait toucher mon coquillage. Je lui ai dit, oh, fais-moi l'amour si tu veux, mais
6: touche pas à ma coiffe.
3: Très drôle.
10: Ce matin, exercice d'expression orale.
3: N'est que tout de la variante. Hein.
7: Ce qui signifie?
3: Ce qui signifie, c'est pas le tout de raconter les conneries.
7: Ah non, je confirme.
11: Oh, vous dites pas de conneries.
3: Allez, salut, quel à vous.
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12: Trop ce vin là, il est ben trop bon pour la modurer.
13: En périchon dans le texte.
12: À modurer le vin, ça veut dire y rajouter de l'eau. Je vous avoue que je connaissais pas ce mot-là, puis que je l'ai trouvé dans mes livres. Je vais le souffler au grand maître des chevaliers du PSU à Mentoux, vu que là-bas, les gars, ils s'engageront à ne jamais couper d'eau un vin de qualité. Ça veut dire, les gars, qu'il faut jamais amodurer du vin, à moins qu'il soit ch'ti. Par chez nous, ch'ti vin, il y en a plus. Oh, je dis pas que dans le temps, il n'y avait pas de choc piquette qui méritait d'être amoduré. Mais au jour d'aujourd'hui, plus besoin de s'accrocher au bord de la table pour avaler votre canon de Sauvignon. Quand même, chez les marchands, on trouve des vins qui venons, on sait pas ben de l'avoue. Des gros rouges que tachons les nappes et le fond des verres. Et que méritons ben d'être amodurés. Blascandi, Georges Blanchard. Si par hasard, la souhait vous amène par chez nous, jabio dégraissé, ou rentrez jamais au ch'ti domaine, beuvez plutôt lieu du fossé. Le bourgeois, il vous recevrait avec jouet, vu qu'il est plus barlot que méchant. Mais, je vous préviens, il vous ferait bouer du vin de marchand. Oh, si le vieux Noé, ce troutant de sounache, n'avait pu goûter que le jus là, je connaîtrais encore que le vin de parc, et je dirais point de mal du Noah. Ouais, qui est pourtant bon à valouer, et qu'on dit, pour ben exigeant, oh, c'est plus fort que moi, je peux pas boire du vin de marchand. C'est épais, ça saoule, et ça tache, le fond du verre, et devient noir et bleu. Quand que ça pendait à la moustache, on croit voir goûter du sang de bœuf. Pour moi, bon gens, v'là ma consigne. Gardez le corps solide et sain, buvez surtout du vrai vin de vigne, du vin de chez nous, du jus de raisin, et le pays connaîtra la joie en nous montrant son vrai penchant, le jour qu'on n'y donnera plus à boire du vin de marchand.
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1: Nous sommes avec Joaquim Cordero dans le centre historique de Montferrand. Joaquim, vous avez un parcours assez atypique. Papa était déjà là, le grand frère, la grande sœur, déjà bien installé. Et vous, finalement, vous êtes resté quasiment une dizaine d'années au Portugal avec maman et les autres frères et sœurs avant de venir.
2: C'est ça.
1: Vous voilà, êtes de grande là, que l'on dit feuille, farte et formose.
2: C'est ça. Alors, farte, généreuse, fille, parce qu'elle est à 1000 mètres d'altitude.
1: Voilà,
2: c'est la ville la plus haute du Portugal. Et après, une mauvaise langue disait qu'elle était vilaine. Et moi, je dirais plutôt qu'elle est formose, qu'elle est charmeuse, quelque chose un petit peu dans ce genre.
1: Bon, en tout cas, c'est là où vous êtes né, c'est là où vous avez passé vos premières années, enfin, à proximité, dans un petit village, Monte Soeto.
2: C'est ça.
1: Un beau jour, donc, vous décidez de partir. Votre papa est venu vous chercher avec votre sœur. Racontez-nous.
2: On part. À l'époque, on était mal informés.
1: Oui, les gens disaient que, attention, vous n'avez pas de papier, il faut se cacher, etc.
2: Alors, moi, j'ai passé la frontière donc d'Espagne, d'abord.
1: Villa-Formose,
2: par les petits chemins. Je me suis retrouvé de l'autre côté. Donc, on a pris le train Fonte du Nord, donc côté Espagne. J'étais accompagné de ma sœur, le beau-frère, le papa. On arrive à la frontière donc, de France. Et là, bon, à la douane, il m'arrête, il me dit, je veux un papier. Donc, j'ai montré ma pièce d'identité. On m'avait dit qu'il fallait plus que j'étais seul, parce que sinon, il pouvait accuser le papa qu'il n'était pas sœur. Enfin, c'était un truc qui ne tenait pas debout. Mais bon, à l'époque, c'était comme ça.
1: Là, ça a été un vrai problème.
2: Eh bien, ça a été un vrai problème, parce qu'il m'envoie dans une salle et au bout d'un petit moment, un gendarme me prend et me ramène. Donc, on était deux, marche arrière, direction la douane espagnole. Je n'étais pas majeur, je n'avais pas le droit de voyager. Il me laisse donc à la douane, il prend l'autre gars, il l'amène ailleurs. Et moi, j'étais là tout seul.
1: Oh, seul ? Qu'est-ce que vous avez ressenti là,
2: je voyais... Là, je dis, je ne sais pas comment ça va se passer, mais...
1: Vous n'avez pas un sou en poche ?
2: Pas un sou en poche, c'était mon père qui avait fini. Je sors de la gare et je prends la route en direction de Dandaï, donc de la frontière française. Je vais essayer de voir si je trouvais mes parents. Au bout d'un petit moment, qui sait que je vois un taxi qui s'arrête à côté de moi. Ma soeur à l'intérieur, je peux vous dire que ce jour-là, j'ai dit, bon voilà, ça y est, je suis sauvé. Elle a été très courageuse parce qu'elle a dit, arrive ce qui arrivera. Mon frère, je ne vais pas le laisser comme ça. Ça, c'est quelque chose que je lui dois, ce geste qu'elle a fait.
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3: Quand j'étais petit, j'étais malade en voiture. Donc même si on partait tôt le matin, j'avais pas d'autre choix que de regarder la route. Et c'est comme ça que je me suis un peu intéressé à l'environnement routier, à tout ce qui passe autour des routes.
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3: Bonjour, Laurent Carré, j'ai 54 ans, je suis professeur d'histoire géographie au collège de Descartes. Je suis président de l'association Nostalgie, une association qui milite pour la sauvegarde du patrimoine et la mémoire de l'ancienne route nationale 10.
5: Je crois qu'on a là aujourd'hui la définition du prof cool. C'est celui qui arrive encore en 2025 en deux chevaux sur le parking du collège et qui met de l'humain avec un grand H dans toutes ses histoires.
3: Né moi-même un peu par accident sur les bords de la Nationale à Saint-Maur-de-Touraine. Et moi, l'attachement me vient du fait que j'ai grandi devant une agence Citroën. Ma mère allait souvent me rechercher dans le garage, ramener des catalogues que je ramenais de chez moi, donc je pense que ça vient de là.
6: Vous êtes une des rares personnes pour qui le mot bouchon ne fait pas tellement peur.
3: Non, voilà, enfin, même jusqu'à... On pousse le vif, là, on réorganisait. Depuis 2013, on organise à Saint-Maur-de-Touraine le bouchon de la Nationale 10. La Nationale 10, c'est la route qui fait Paris, Bordeaux, Espagne. 765 km de bitume. En Touraine, c'est vraiment une colonne vertébrale du département, puisqu'elle la traverse quasiment, elle la coupe en deux, pratiquement moitié-moitié, depuis Château-Renaud jusqu'au sud de Sainte-Maure.
5: On pose les cartons, les albums photos, petit tour du département dans les années 50, 60, 70, avec toutes les photos, toutes les cartes postales.
3: Alors, le Cocardi, dans les années 50, était tenu par un cuisinier premiers humoristes qui avaient dressé un petit coq qu'il avait sur l'épaule. Là, par exemple, on est à Ville-Domé, à la Grand-Vallée, Pierre de Tours, la Cocotte Minute, le Garage Citroën, le policier monté sur cette plateforme, la Grillade. Elle a brûlé très peu de temps après son ouverture.
6: Pas drôle vu le nom.
3: Et en plus...
5: Alors l'incarnation concrète de cette passion, pour Laurent, c'est une station. On monte dans la Dodoche, direction Ozo.
3: On est au lieu dit Bellevue, voilà pourquoi on l'appelle la station Ozo Bellevue, et on est sur la commune de Saint-Mont-de-Touraine. Premier but, c'était de la sauver cette station. On a tous reconnu le caractère patrimonial exceptionnel de l'architecture. Chaque fois, je suis fier, c'est grâce à l'association qu'on a fait bouger un petit peu les
5: retour
3: choses.
5: Retour à la belle époque, Laurent, sans ceinture, sans limitation de vitesse. Vous le savez, hein, le bonheur des uns.
3: Et avoir une caravane ou une vieille de chevaux devant soi quand on avait une voiture plus puissante.
5: C'est le malheur des autres.
3: C'était une vision d'horreur.
5: À vous de lui envoyer vos souvenirs et vos histoires pour décortiquer tout ça. Il saura prendre le temps.
6: Vous vous prenez l'autoroute ou pas?
3: Très rarement. Je veux profiter du paysage, je veux m'arrêter où je veux, quand je veux. Le voyage ne commence pas à destination, il commence quand je monte dans ma voiture.
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7: Taureau, je crois que c'est du 21. Ah non, je sais plus.
8: Savez-vous ce que c'est que l'astrologie?
7: C'est les astronautes qui vont dans l'espace. C'est l'espace et les constellations, le placement des étoiles.
8: Vous êtes de quel signe?
7: Verseau. Moi, je crois que c'est taureau. Moi, je suis taureau. Moi aussi, je suis taureau.
8: Comment on a découvert que vous étiez de ce signe-là? C'est grâce à quoi?
7: Au mois de l'année, par exemple, le taureau, je crois que c'est du 21 mars. Jusqu'au 20... Ah non, je sais plus. Moi, j'avais un petit carnet de jeux et il y avait un jeu. Si on réussit le jeu, ben on savait on était de quel signe.
9: C'est quand même magique, hein.
10: Waouh, c'est fabuleux. Et pourquoi on fait ça?
7: Je suis un peu Verseau. C'est de quel temps à quel temps? C'est de la fin de janvier au début de février. Et moi, vu que je suis née le 31 janvier, je suis Verseau, du coup. Ça s'appelle des signes astrologiques. Et l'astrologie, du coup, c'est des signes astrologiques.
8: T'es taureau, ça veut dire que tu rentres, t'as besoin d'une étable?
7: Non, c'est sur les qualités. C'est quand on est, par exemple, taureau, dans le mois de où on est taureau, on n'est pas comme d'habitude.
8: Et vous êtes comment, messieurs les taureaux?
7: J'en sais rien.
11: Il possède certainement des qualités, mais voilà, lesquelles?
7: Je sais pas. C'est de l'émotion, beaucoup d'émotion. Après, je sais pas.
12: Comment je peux te montrer que je peux être fort et sensible, noble et affecteux?
7: Les taureaux, par exemple, ce sont des personnes qui sont nées pendant les mois de taureau.
13: C'est logique.
7: Quand les taureaux, on se contente plus, on est plus vexé, alors que d'habitude, non. Les taureaux, vu que les taureaux, c'est costaud, je pense que les taureaux, ils sont costauds. Enfin, ceux qui ont les signes astrologiques taureaux, ils sont peut-être très forts.
8: Et les balances, alors?
7: Quand on est des signes astrologiques balance, c'est-à-dire que quand il y a quelqu'un qui nous dit quelque chose, on va le balancer.

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1: Ici matin. Le temps de vous lire en marseillais. Bonjour mes
2: amis. Bonjour Philippe.
1: C'est notre linguiste marseillais. Donc on va jouer ce matin un peu comme des enfants.
2: Oui, tout à fait. Alors vous savez à quoi jouent les enfants en ce moment? Enfin ces jours-ci, ces temps-ci.
1: Ces temps-ci, bah, avec le smartphone, jeu, voilà quoi.
2: Tablette, les jeux vidéo, etc. Ouais. On est d'accord. Bon, les tout petits jouent encore avec des voitures, des robots, des Pokémon, etc. Voilà. Alors, autrefois, alors, non, je ne vais pas faire celui qui regrommelle à mon réguignard russe.
3: C'était mieux avant. C'est
2: non, mais je vais vous parler quand même des réguignards. Les Réguignards de Luberon, c'est l'association provençale qui, comme son nom l'indique, regroupe des amoureux de la culture et de la langue provençale, des gens du Luberon, qui s'appelle avec autodérision donc les Réguignards, en gros les râleurs. Hein. Et bien, la présidente de cette association est bien connue chez nous, il s'agit de Claudette Ocelli, aussi connue sous le nom de Mamette, donc oui. On a entendu la voix sur notre antenne pour nous apprendre un peu de provençal. Avec ces Réguignards, elle organise jusqu'au 14 mars à Pertuis, à l'espace de Croix, une exposition appelée Joe et Jugué d'antan, qui propose de retrouver des jeux et jouets d'antan et avec leur petit nom en provençal. Alors autrefois, les minots jouaient à Ouda, au Dé, au Baouduf, au Toupi ou au Quille. Au Quille, il y avait les osselets aussi. Alors je me souviens que mon frère jouait, je trouvais ça bizarre, les osselets.
1: Mmh.
2: Mais voilà, ça a disparu, j'ai l'impression.
1: Oui, c'est vrai.
2: Non, voilà, on ne voit plus ça. Jouer aux osselets, c'est Djouga, Djibotrao et Mélisa Ousset. Par contre, les billes, on y jouait encore. À mon époque, on prisait les gros galops comme ça et on tirait les soldats Starlux.
1: Ouais, ouais,
2: voilà.
1: Ouais.
2: Ou on jouait au pot, enfin, bref, voilà, j'adorais les billes. Dans la cour de récré, je pense qu'on joue encore à la marelle ou à la corde Persaouta, je ne traduis pas. Mais probablement plus aux yeux bandes. Les yeux bandés au Colin Maillard, qu'on appelle aussi Kukuruma. On dirait une chanson Kukuruma. En revanche, on fait encore l'idée de Kundai, le jeu de cache-cache, à partir du verbe s'escoudre, se cacher. Et on dit parfois, c'est Avateskoudre, on va te cacher. On joue aussi à la poupée, la titeille, dans son Ousta ou des titeilles, sa maison de poupée, ou bien avec une poupoune pour Djouga à la mama, là non plus, je ne traduis pas. Quand j'étais minot, j'adorais jouer avec les taraillettes, la dinette, mais aussi à la marchande. J'avais d'ailleurs un bel établi de marchande et je vendais à ma mère, à ma grand-mère, plein de beaux fruits et légumes en plastique, ou du poulet, ou en plastique, ou du fromage en plastoc, avant la malbouffe, vous voyez, il y avait déjà tout prévu. Tous ces deux enfants d'hier ou d'avant-hier sont présentés à l'exposition Joe et Jugué d'antan à Pertuis jusqu'au 14 mars pour ce. Et samedi, donc demain, il y aura en plus un grand jeu de piste sur le double thème du parler provençal et des jeux d'enfants dans les rues de Pertuis, mais aussi du Motus. Tous les tuteurs, tout l'après-midi, nous serons sur place avec mon collègue Bla pour vous faire jouer à Motus en mode démo ou initiation. Mais il y aura aussi un Motus en live, en public, avec les meilleurs joueurs de Motus à défier. Alors, de mon temps, de mon temps, on joue à cache-cache, et celui qui continue, on dirait qu'il pégait. On dirait c'est toi qui pègue, ouais. Et on joue aussi à faire des moulons dans la cour et pour signaler un troupement qui est moulon. Donc ce samedi, moulon a perdu.
1: Allez moulon.
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4: S'il y a un endroit qui résume bien les Vosges pour moi, c'est Saint-Maurice-sur-Moselle. C'est un condensé, un résumé, l'endroit que je montre quand on me demande à la fois de raconter l'histoire des Vosges, d'en décrire les paysages et même de parler des gens. La montagne au-dessus, jamais loin, j'allais dire au sortir de la boulangerie carrément. Hein. Et quelle montagne ! Le vallon d'Alsace qui prend racine ici, dont c'est le plus beau versant. 1247 mètres pour le sommet et une vue incroyable. On voit loin, on voit très loin, on voit même parfois trop loin si on ne prend pas le temps aussi de voir le tout près. Mais oui, ce petit brin bélier qu'on croise en juillet, ces arbres, tous les mêmes de loin, tous différents de près. Saint-Maurice, c'est la montagne, c'est l'eau des Vosges, puisque sur Moselle, ben oui, et il suffit de grimper un peu pour comprendre que la Moselle, c'est le fleuve qui nous dit que l'union fait la force, puisqu'il a, il est né en fait d'avoir reçu l'apport de plein de gouttes de rue, comme on dit dans les Vosges, qui à force de d'être nombreux à couler, forment cette auguste rivière qu'est la Moselle. L'histoire de Saint-Maurice, c'est l'histoire des Vosgiens, de cette capacité qu'ils ont d'aller là où d'autres ne seraient pas allés, dans la montagne, si belle, c'est vrai, mais pas facile à vivre, hein, surtout au Moyen-Âge, pour les premiers habitants, les premières années où on a vu écrit Saint-Maurice sur quelques parchemins. Les Vosgiens, leur capacité de travail, bien mal récompensée d'ailleurs dans les années 80, hein, mais qui continue à faire des merveilles et qui est un trésor. Je vais vous dire, le travail des Vosgiens, c'est un trésor que la France redécouvrira quand elle comprendra enfin qu'elle peut faire beaucoup mieux et beaucoup plus solide quand elle veut faire elle-même. Et puis, Saint-Maurice, c'est la capacité d'engagement des Vosgiens. Et la montagne, qui a vu le maquis, s'en souvient. Elle qui a été si dure à prendre pour les alliés au sortir de l'occupation. Il y a cette capacité vosgienne à voir passer l'histoire, à en souffrir bien souvent. Bombardements, assauts, frontières même, il n'y a pas si longtemps, quand les voisins alsaciens ne pouvaient plus être français. Au-delà donc d'une marche vers les hauteurs ou même de l'effort physique, un voyage à Saint-Maurice-sur-Moselle, c'est finalement un voyage dans l'âme des Vosges, dans l'esprit de ceux qui y vivent et même de ceux qui y ont vécu. Et c'est fin bien.
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3: Bonjour, je suis Pierre Bourguignon, je suis un ancien officier de gendarmerie. J'ai depuis quelques années écrit quelques polars. J'habite en bordure de côte. Le but de mon écriture, c'est de faire connaître les Landes et faire connaître un peu la gendarmerie, comment elle fonctionne, parce que ces films télévisés et autres ne reflètent pas du tout l'esprit gendarmerie.
5: D'où est née cette idée d'écrire justement a posteriori de votre profession de gendarme?
3: J'ai eu envie de donner une image précise de la gendarmerie et de la justice plus largement parlant. C'est pour cette raison que j'ai commis une dizaine de polars dont les enquêtes sont menées par les gendarmes, mais le dernier, bizarrement, il est mené par un détective. Ce détective, il s'appelle François Latournerie. Pas quoi, mais comme c'est pas très vendeur, c'est Jack Larson.
5: Est-ce qu'il y a un peu de vous dans Jack Larson?
3: Ouais, disons que je fantasme un peu. Certainement, oui, peut-être.
5: Et alors justement, les diaboliques d'Osogor, l'histoire en elle-même, vous l'avez complètement inventée?
3: Ah, complètement inventée. Elle se passe dans une boîte échangiste. C'est pas graveleux, c'est simplement de l'humour, ce que je tiens à maintenir dans tous mes polars. Les langues, j'aime bien, je les connais bien, pour y avoir vécu depuis tout petit. Les secteurs dont je parle, je les connais particulièrement, qu'il s'agisse du courant du Chet, de Moliès, de Messanges ou de Dax. J'ai travaillé dans le Tursan, Jaune, Air-sur-Adour. J'ai eu aussi envie d'en parler, puisque j'ai un titre qui se déroule dans ces lieux mêmes, Palombe, Tursan et Salami, le titre. Si vous voulez, on m'a comparé souvent à San Antonio, mais dans le rural, donc j'ai envie d'avoir des titres qui fassent sourire. Tous mes polars, il y a du suspense, vous ne savez pas qui a fait quoi jusqu'à la dernière page. Ce que je souhaite, ce n'est pas forcément le cas, mais ce que je souhaite, c'est que le lecteur ait envie d'en lire un autre. J'écris quand j'en ai envie, quand j'ai 10 minutes, 5 minutes, je reprends où j'en étais, et j'ai aucune pression, je me mets dans la peau de l'enquêteur que j'ai été, et bien sûr, je me mets dans la peau du truand, je me dis, si j'étais truand, pour contrer les enquêteurs, qu'est-ce que je pourrais faire? Et ça vient tout seul.
5: Ce métier de gendarme, finalement, c'était une vocation.
3: C'est arrivé par hasard, mais c'est une vocation, parce qu'être gendarme, c'est être à la disposition des gens, être prêt, être humain, essayer de comprendre, de trouver des solutions, d'éviter des drames. C'est ça, être gendarme. Et aujourd'hui, ça a beaucoup changé. Les gendarmes sont à l'image de la société aujourd'hui. C'est-à-dire que de la rentabilité, de montant, c'est pas ça.
5: Vous voulez dire que leurs conditions de travail ont changé?
3: Ah, complètement. Ils sont débordés. On leur colle sur le dos de plus en plus de tâches. On peut pas tout faire. On peut tout faire, mais pas forcément bien. Dans le temps, les gendarmes étaient accueillis par la population. Aujourd'hui, on se fait agresser. C'est pas du tout pareil.
5: Donc, on rappelle quand même que le nouveau roman, ça s'appelle Les Diaboliques d'Osogor, c'est publié aux éditions Terre de l'Ouest, qui, mine de rien, est une maison d'édition de Seignos.
3: C'est un nouvel éditeur qui s'appelle Benjamin Jugio, à Seignos, qui porte une attention particulière à l'orthographe et à la syntaxe, et cet éditeur est au top niveau pour ça.
5: Moi, j'ai un petit truc à vous demander, là, quand même, Pierre, avant de se quitter. On va pas le faire à la façon commandant, mais j'aimerais bien quand même que, assez rapidement, vous me donniez le nom de la radio qui vient de vous tendre le micro ce matin.
3: C'est Ici Gascogne.
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1: Le bâtiment Rondouillard au toit de chaume de l'ancien Courtepaille à Cussy-les-Forges a pourtant bien failli disparaître. Ce restaurant grill, dont le néon rouge a éclairé pendant des années l'entrée de ce village de la Vallonnée, a accueilli pendant plusieurs décennies les vacanciers en voiture qui descendaient dans le sud ou rentraient chez eux par l'ancienne Nationale 6.
2: C'est pas moyen d'avancer. Qu'est-ce qu'ils font devant aussi? Et l'autre Thierry, y a vraiment pas de quoi. Ah, ils sont en panne par-dessus le marché. C'était bien la peine de nous doubler tout à l'heure. Ah, si j'avais su, je serais jamais parti en vacances.
1: Le Courtepaille de Cussy-les-Forges a même une histoire particulière. Construit en 1964, c'était le deuxième établissement de la célèbre chaîne, devenu au fil du temps le plus ancien encore debout en France. Dans une archive de 2020, André Leroy, qui en a été le directeur pendant 30 ans, se souvient d'une salle de resto restée dans son jus.
3: Elle est d'origine avec ses rideaux verts, ses banquettes. Tout est resté dans son jus comme elle a été faite en 64. C'est magnifique avec ses vieilles tables, ses vieilles chaises, ses briques, la cheminée qui n'est pas la même, les banquettes vertes, des lanternes, c'est vraiment joli.
1: Ce décor authentique a même vu défiler des vedettes des années 70 sur la route de leur tournée, comme Michel Thor ou Claude François. Puis le rideau est tombé en 2020. Le restaurant a fermé et le bâtiment est resté 5 ans à l'abandon. La belle histoire, c'est qu'il a été repris il y a un peu plus d'un an par Christopher Bertrand, un ancien serveur de la chaîne.
4: J'ai démarré chez Courtepaille, j'avais 16 ans. Puis je travaillais à Courtepaille de la Poignée, donc en faisant des études pour exercer le métier de tailleur de pierre. Donc ouais, rien à voir du tout. Et je suis revenu chez Courtepaille à Cussy-les-Forges. Les choses, parfois, vous savez, vous avez des opportunités dans la vie, il y a des petits clins d'œil, des petites choses.
1: Sous son impulsion, Courtepaille est devenu Courtepatte, un magasin spécialisé pour animaux. Une nouvelle enseigne qui vient de fêter ses 1 an d'existence. Le lieu a changé d'activité, mais il n'a pas perdu son âme. La preuve, toutes les semaines, des automobilistes s'arrêtent encore. Pensant venir manger, ils grimpent le petit escalier jusqu'à la porte avant de réaliser que les grillades ont laissé place aux croquettes pour chiens.
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5: Bonjour, je m'appelle Julien Patrick Escos, mais on me surnomme Papy Cocos. C'est un surnom qu'on m'a donné quand j'étais plus jeune, à l'époque j'avais 14 ans, et c'est une amie d'école qui m'avait donné ce surnom. Et j'ai mon fils qui s'appelle Cocos.
6: Cet homme d'une soixantaine d'années est un Médocain, amoureux de sa terre, de son phare. Il se souvient d'un monument laissé à l'abandon durant son enfance, la base du bâtiment envahie par les ronces et les herbes. Aujourd'hui, le phare de Richard est restauré, il se visite, l'enfant du pays est même devenu le gardien du phare. Cocos, qui d'ailleurs a plus un look de corsaire que de gardien.
5: Oui, tout à fait, parce que bon, quand les enfants viennent, ils me voient avec mon bandana, je suis le pirate.
6: Alors justement, comme les gosses, comme les gamins, comme les drôles, ici, nous allons visiter ce phare.
5: Oui, mais bon, il est pas grand.
6: Il est pas grand, on le voit.
5: Oui, mais bon, j'avais ma collègue Aurélie, qui a travaillé moi cet été, comme elle disait, c'était son petit phare.
6: Quelles sont ses dimensions exactement?
5: 16 mètres de haut.
6: Et quelle est son histoire? Pourquoi a-t-il été construit ici, juste en bordure de l'estuaire de la Gironde?
5: Et apparemment, autrefois, il y avait un arbre qui est tombé. Les pêcheurs avant se fiaient à l'arbre. Et après, ils n'avaient plus aucun repère. Ils ont fabriqué ce phare à la suite.
6: Tout est lié à un arbre, c'est fou quoi.
5: Voilà, au départ, c'est un arbre.
6: On va rentrer, vous avez un trousseau de clés qui vous sert à quoi? À ouvrir le phare, tout simplement?
5: À ouvrir le phare. Caline! Caline! Caline!
6: Et Caline, c'est votre chienne donc?
5: Oui, c'est ma chienne. Ça fait 3 ans, comme un mois, qu'elle vit ici.
6: Ah ouais, dans le phare alors du coup?
5: Ben, elle vit dans l'appartement à côté, oui, avec moi.
6: Elle garde bien le phare ou pas?
5: C'est plutôt la gamelle.
6: Où va-t-on là?
5: Je vais vous faire visiter moi chez moi, là où j'habite, là où je vis tous les jours, enfin, où je dors le soir. C'est là où je passe mes journées.
6: Un bâtiment qui est collé au phare. Ah oui, il y a la cuisine en face.
5: Et à côté, j'ai mon salon. J'ai même la télé, j'ai tout ce qu'il faut. Je voulais sécuriser ici parce que bon, les autres chiens ne me plaisent pas trop.
6: La 3,
5: voilà, c'est ça.
6: Comment vit-on à l'intérieur d'un phare?
5: Non, après c'est une habitude. On m'appelle l'ermite. J'aime bien la tranquillité, donc bon, l'hiver, moi, ça me dérange pas.
7: Aline ?
6: Nous quittons le local personnel du gardien. Il nous emmène à présent visiter le musée et le phare en lui-même.
7: Aline ?
6: Changement d'ambiance, autant à l'extérieur, il fait très beau, autant quand on rentre à l'intérieur, ça résonne avec, pour commencer, la première pièce qui est un musée.
5: On a des pièces, que des photos, que des personnes du coin nous ont donné à l'époque à l'association.
6: Ce phare avec la pièce d'à côté, votre local, c'est chez vous, c'est votre maison.
5: Ben, c'est chez moi, et puis moi je l'ai toujours connu, donc après...
6: Quel est l'endroit que vous préférez ?
5: Moi, le carré.
6: À proximité du phare ?
5: À proximité du phare, oui.
6: Et c'est pas le phare en lui-même ?
5: Si, j'aime bien le phare, mais bon, je monte pas en haut, j'y monterai pas tous les jours.
6: On peut y aller, là ?
5: Bien sûr, vous pouvez monter, oui.
6: Donc forcément, il y a un escalier en colimaçon. Il y a combien de marches au total ?
5: 63.
6: Alors, vous savez qu'il y a une légende qui dit qu'il y a plus de marches à aller qu'au retour. Oui. Et vous savez pourquoi ? C'est parce que c'est plus facile à descendre qu'à monter.
5: Il y en a qui descendent et il y en a qui arrivent à nous trouver 72 marches.
6: On a presque le tourni, hein ?
5: Oui.
6: Cocos, gardien du phare de Jodignac et Loirac, va reprendre les visites à partir du mois de mars prochain. En attendant, il se contente de profiter d'un cadre exceptionnel.
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8: Bonjour, ça se fait Gali. Monsieur Thomas, bonjour, et Dauphinois, bien le bonjour également.
6: Le Dauphiné Tour aujourd'hui, où partons-nous ?
8: Ouh là là, alors aujourd'hui, attention, un village isérois dont nous n'avons jamais parlé.
6: Jamais ?
8: Eh non. Ce qui me permet d'ailleurs de vous lancer un défi, mon cher Thomas.
6: Oui. Sûr,
8: celui de le petit défi habituel, celui de trouver le nom de ses habitants. Alors, vous êtes prêts ?
6: Je suis prêt.
8: C'est parti. Partons à Anoisin-Châtelain.
6: Les Anoisouins et les Anoisiennes.
8: C'est ça. Foutez-vous bien de la gueule des habitants.
6: Mais non, on les aime en plus.
8: Les habitants de cette belle localité dauphinoise se nomment donc les Nuisantins.
6: Oh.
8: Alors, mystère.
6: Ah, oui.
8: Mystère total.
6: Est-ce qu'il fait nuit ?
8: Ah, je sais pas, peut-être qu'il fait nuit sans arrêt. Quelle nuisance ! Ce qu'il y a derrière ce nom étrange. J'ai cherché pourtant.
6: Oui.
8: Vous le savez, chers dauphinois, à quel point depuis plus de 25 ans maintenant je cherche pour vous toutes et vous tous, bien sûr. Je cherche quelques bêtises à raconter sur notre belle région. Mais là, je sèche comme une noix au séchoir.
6: Oh.
8: C'est dur à dire, je sèche comme une noix au séchoir. Allez-y.
6: Je sèche comme une noix au séchoir.
8: Vous êtes professionnel, vous êtes jeune, vous êtes dynamique, vous êtes sportif, vous êtes bêtise. Vous êtes une bête, en fait. Bon, voilà. À Grenoble, vive les Grenoblois. À Saint-Marcel et Saint-Marcelinois. À Visille les Visillois. À Châtelet, les Châtelois. Mais à Noisin, Châtelain, non, les Nuisantins. Bon, alors par quel mystérieux parcours sont-ils passés ces pauvres habitants pour que leur nom ne puisse pas permettre de reconnaître leur lieu d'habitation, leur village, leur refuge ? Bon, quel plaisantin a-t-il inventé, Nuisantin ? Que celles et ceux qui le savent écrivent donc à ici Isère. Messieurs Thomas Bortolato et Serge Papagallo. Voilà, deux Rital, d'accord,
6: oui.
8: Mais qui s'intéressent ardemment à ces sournoises questions dauphinoises. Alors vous allez me dire, mais comment tu les aurais appelés, toi qui fais le malin, les habitants de Danoisin, Châtelain ?
6: C'est vrai ?
8: Ben oui.
6: Comment vous les auriez appelés ?
8: Mais laissez-moi deux secondes, voilà, ça passe pas plus de deux secondes, c'est après. Les Anoisins, les Châtoisins, les Châtanois, vous voyez, c'est pourtant facile d'avoir un nom qui rappelle un peu l'endroit, non, de Gugue. Bon, les Châtanois... Ça peut prêter à confusion.
6: Avec Chat.
8: Chat et puis noir, bien, ouais.
6: Oui.
8: Chat à noir, puis ça peut même être carrément scabreux. Alors, on va dire les chats. Les chatanoisins. Les chatanoisins, et on n'en parle plus. Allez. Qu'est-ce qu'on dit ? On dit merci, Papa Gali. C'est comme ça. Il suffit de faire un léger effort d'imagination, ce qui n'a pas dû être le cas des grandes feignasses qui ont trouvé Nuisantin. Vous allez me dire aussi, il y a aujourd'hui du sujet plus grave dans le monde, peut-être.
6: Oui,
8: je n'en suis pas sûr, vous savez. Ah non. En tout cas, M. Thomas et moi-même embrassons. Sont bien forts, Anoisin, Châtelain.
6: Bien, tu
8: n'es pas des quand même.
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9: On peut encore partir à la chasse au trésor.
6: Oui.
9: On va partir à la recherche de pierres vieilles de 700 ans.
10: Exactement. Ces vieilles pierres s'appellent les bornes Papa et Cherami. Direction donc Valgréas, au cœur de cette curiosité géographique, on va le dire. Un morceau de Vaucluse posé en plein milieu de la Drôme provençale, on en a déjà parlé. Ça s'appelle l'enclave des...
9: Papes.
10: Oui, bornes. Réponse.
9: Oh.
10: Ouais, j'ai un petit peu bossé. Celle qui donc délimite, eh bien, ces bornes papales, c'est qui délimite l'enclave, ce sont donc ces bornes papales. Alors, à quoi ça ressemble, imaginez un grand grands blocs de pierre taillés, plantés verticalement dans le sol, un bon 1m20 à peu près, avec surtout des blasons, en fait, c'est ça qui est beau. Blasons sculptés, des armoiries, des seigneurs locaux, celle du comte Avenestin aussi, forcément, avec deux clés entrecroisées, symbole donc du pouvoir pontifical.
9: Ce sont donc de vraies frontières gravées dans la pierre.
10: Exactement. Ces bornes, elles datent du 14e et 15e siècle, elles ont été installées lors de plusieurs campagnes de bornage en 1324, 1414, 1457. Ben, c'était simple en fait, hein, tout simplement, elles étaient là pour dire ici commence la terre des papes en pleine Drôme provençale. Petit rappel historique quand même, quand les papes s'installent à Avignon au début du 14e, ils cherchent en fait à sécuriser et à agrandir leur possession. Il y a un pape qui s'appelle Jean XXII qui achète Valgréas en fait et puis d'autres villages autour, mais le royaume de France bloque toute extension parce que bien sûr les papes ils voulaient aller encore plus loin. Mais boum, la France bloque tout ça et résultat, on a donc une sorte d'enclave figée donc dans les frontières. Et donc pour matérialiser tout ça, on plante donc des bornes solides, visibles et surtout c'est indiscutable quoi.
9: Alors évidemment la question c'est de savoir si on peut encore les voir aujourd'hui ces bornes.
10: C'est ça, c'était au 14e siècle quand même. On en a encore 22 en fait autour de Valgréas en place. Vous en avez déjà une devant l'office de tourisme, c'est la plus facile hein, pour la voir. Ils l'ont mise là pour qu'on puisse voir à quoi ça ressemble. Mais ensuite il faudra quand même un peu de perspicacité pour les trouver. On nous dit à l'office de tourisme que c'est un peu compliqué, c'est un peu difficile parce que elles sont un peu cachées en fait dans des chemins, dans des vignes, dans des champs, des bosquets. Heureusement l'office de tourisme a bossé dessus de Valgréas qui propose aujourd'hui donc un plan en fait d'un circuit pédestre de randonnée, franchement hyper simple, accessible, qui permet justement d'en découvrir plusieurs à pied autour de 2-3 heures à peu près en famille. Ça peut faire une belle idée de sortie. On marche dans les paysages de la Drôme provençale tout en étant dans le Vaucluse. C'est ça aussi qui est fun. Et ces pierres sont là pour nous rappeler donc cette chasse au trésor grandeur nature autour de l'histoire donc de l'enclave des papes.
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9: Frédéric Roch a créé à Saint-Pavas un lieu divin et qui expose bien plus de 10 vins produits à consommer évidemment avec modération. Sa passion, les vins, les vieux millésimes. Frédéric Roch, les gens d'ici.
7: Bonjour, je m'appelle Frédéric Roch, j'ai 51 ans. Je suis né à Alençon, dans l'Orne, mais je me considère manceau de cœur. Et ma particularité, c'est donc d'être un amateur de vieux millésimes de vin. Alors, quel a été mon parcours? Je suis scientifique de formation, j'ai été statisticien dans des laboratoires pharmaceutiques. Ensuite, je suis devenu conseiller en gestion de patrimoine, où j'ai travaillé en banque, en assurance et à mon compte. Et depuis 2022, j'ai créé Boire du Bon, une cave bar à vin. Et cette cave bar à vin, elle est à Saint-Pavas. Alors cette passion pour les vieux millésimes, ça a commencé quand je me suis intéressé au vin, dès l'âge de 18 ans. Je me suis intéressé petit à petit aux vieux millésimes lors d'achats de vin en vente aux enchères. Un jour, je suis tombé sur une bouteille de ce type-là qui était vraiment exceptionnel et donc là a commencé mes achats de vieux millésimes et c'est devenu vraiment une passion et la majorité de mes bouteilles en cave sont des vieux millésimes maintenant. Est-ce que je suis alcoolique si je bois des vieux millésimes? Non, au contraire, c'est vraiment dans des moments exceptionnels où je sors ce type de bouteille. Alors, quel est le plus vieux millésime que j'ai pu goûter? Alors, j'ai bu un Sauternes de 1937 qui est une très grande année de Sauternes et récemment, pour mes 50 ans, je me suis ouvert une bouteille de ma cave personnelle, un quart de chaume 1933 du château de l'Écharderie. Et donc, c'était exceptionnel aussi. C'est le seul vin de la Loire qui a l'appellation Grand Cru. Ah, le meilleur vin du monde, ça c'est une question très difficile, parce qu'aujourd'hui, on fait du bon vin partout dans le monde, mais c'est vrai que la France fait des vins exceptionnels. Et donc, voilà, il y a les amateurs de Bordeaux, les amateurs de Bourgogne, donc je veux pas rentrer dans ce match. Moi, je suis un amoureux des vins de la Loire. Voilà, c'est notre région. Hein, on est en Sarthe. On touche du doigt l'appellation de la Loire avec les Janières sur le sud Sarthe. La Loire, c'est immense. Hein, ça va de Muscadet jusqu'à Saint-Étienne avec les côtes du Forez. Et donc, entre ces deux appellations, il y a énormément, énormément de choses. Est-ce qu'en Sarthe, on fait des bons vins? Oui, on fait des très bons vins. Le Janières est une appellation qui est de plus en plus réputée. Kurnonski, qui était surnommé le prince des gastronomes, disait que deux ou trois fois par siècle, le Janières peut être le meilleur vin du monde. Voilà, c'était Frédéric Roch. J'étais très heureux de vous parler de ma passion et donc profiter de la vie parce que chaque année est un bon millésime.
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10: on raconte, on vous rappelle aussi les mille raisons d'aimer la Côte d'Azur. Tout ne se passe pas que sur le plancher des vaches. Salut Tom Aubry.
11: Salut Quentin, bonjour à tous.
10: C'est un bon moyen justement d'ouvrir la page du jour.
11: Allez, c'est parti.
10: Allez hop.
11: Raison numéro 5, journée spéciale. Aujourd'hui, ce 28 novembre, on célèbre une vieille dame. Une vieille dame que l'on connaît tous, c'est la mère de centaines de millions de personnes, car elle borde notre littoral. Je parle bien sûr de la Méditerranée. Méditerranéum, la mer au milieu des terres en latin. Ou Mare Nostrum, notre mer. Et il faut bien dire, ici dans les Alpes-Maritimes, on est tous méditerranéens.
10: Alors, ça veut dire que la Méditerranée fait aussi partie de notre patrimoine.
11: Bien évidemment, un patrimoine que l'on partage avec des millions de personnes. C'est un carrefour de culture, un pont entre trois continents. La Méditerranée a vu naître des civilisations, des philosophes, des poètes et les plus anciennes routes commerciales. Et aujourd'hui encore, elle abrite l'une des plus fortes biodiversités du monde. Des herbiers, des coraux, des tortues, des mérous. Un patrimoine naturel incroyable, juste sous nos yeux.
10: Alors, c'est une journée mondiale de la Méditerranée, pourquoi pas, mais pourquoi le 28 novembre? Pourquoi aujourd'hui précisément?
11: Car il y a 30 ans, jour pour jour, une décision historique a été prise. À Barcelone, le 28 novembre 1995, l'Union Européenne et 12 autres pays bordant la Méditerranée se sont réunis pour signer un accord fondateur. C'est le lancement du processus de Barcelone, dont l'un des piliers stipule qu'il faut renforcer les échanges entre les peuples, promouvoir l'éducation, la culture, les droits humains et développer une identité méditerranéenne partagée. En bref, il faut faire de cette mer un lieu de dialogue plutôt qu'un lieu de fracture. Alors aujourd'hui, que l'on vive à Nice, à Menton, à Barcelone, à Tunis ou à Alexandrie, on partage tous un bout de cette mer, de cette histoire et de cette culture commune.
10: Mais on le sait, Tom, hein, la Méditerranée est aussi en danger.
11: Le changement climatique détruit cet écosystème hors norme. Des cachalots aux phoques moines, en passant par le corail rouge et le mérou brun. Car oui, il y a du monde qui vit sous la surface. 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
10: Et ça, c'est une très belle raison d'aimer la Côte d'Azur et d'aimer la Méditerranée.
11: En plein dans le mille.

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2: Mettez vos oreilles dans le vide avec le duo Belle Dame. Bientôt trentenaire, Tommy et Nathan, son frère jumeau, au Savoyard de la Vallée de l'Arve et surtout musiciens. Ils ont créé Belle Dame. Ils écrivent, ils composent, ils chantent et jouent. Guitare, clavier et machine. Et fin 2025, Belle Dame a sorti ce single, Dans le vide.

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1: Alicia Bremonde, eh oui, notre expression du jour, est-ce ou est-ce entre Gallia que Rabasté en son français? Bon, c'est assez simple à comprendre.
2: Mais moi, je l'ai compris.
1: Ben oui,
2: est-ce entre Gaillac et Rabastin.
1: Voilà, cette expression, vous pouvez l'utiliser quand une personne a abusé d'un peu trop de vin, des billes, loubis. Qui, mais je dis le vin, mais ça peut être quelque chose d'autre. Notre alcool, il est entabé, qui sera, que la personne entre Gaillac et Rabastin.
2: Ouais, alors, toujours avec modération, on est d'accord, mais c'est quand quelqu'un est un petit peu peut-être, voire beaucoup pompette.
1: Eh oh, vous m'avez entendu, vous avez compris. Bon, le Mike et Buffet Paz, il a le coup test. Il vaut mieux que cette personne ne souffle pas dans le ballon. À qui ouais. Pour revenir à l'expression, il y a à Bistodenaz, 20 km entre Gaillac et Rabastens. Donc ça fait 20 km environ. La route est un peu sinueuse entre Gaillac et Rabastens. Et surtout, elle longe le vignoble gaillacois, d'où l'origine de l'expression est entre Gaillac et Rabastens.
2: Jérôme, il y a d'autres expressions dans le même style.
1: Ben, nous cita Gascou, qu'est-ce qu'on dit, c'est pelé simple qu'a cargat en Madira. Littéralement, il a chargé à Madiran. Le vignoble de Madiran se situe en Gascogne, aux confins des départements du Gers, des Hautes-Pyrénées et des Pyrénées-Atlantiques. Aoué ou abé cargat à Madira, littéralement, donc avoir chargé à Madiran, c'est être ivre, tout comme être, Este bewet, et bewet du verbe bewet, bewet qui veut dire boire en occitan gascon.
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3: Bonjour à toutes et tous, bienvenue dans Affaires Classées.